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1: Nous sommes en mai 1970, le 17 précisément, un dimanche ensoleillé et non un lundi au soleil. Et Claude François roule à vive allure, pressé de rejoindre Nîmes. Il s'écoute un live d'Elvis Presley.
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3: Dans la voiture, il y a 8 haut-parleurs tout autour, donc vraiment, j'étais entouré par le son, j'adore ça.
1: Quand soudain, son pneu éclate à hauteur de Bédarrides. À l'époque, le chanteur raconte son accident dans une interview fascinante tirée de l'émission de radio Bande à part que Lina a archivée.
3: Quand la roue a explosé, l'arrière s'est présenté vers l'avant et la gauche de la voiture se soulevait pour culbuter, pour faire les tonneaux. Je me suis donc retrouvé de face à l'autoroute, donc de nouveau, et là j'ai re-ralenti. Dès que c'est représenté de nouveau en tonneau, j'ai re-accéléré ainsi de suite jusqu'à peut-être 100-110 à l'heure. Alors mes bras étaient mous pour conduire la voiture, et elle s'est arrêtée net, le retour m'a projeté la tête dans le volant.
1: Sa voiture traverse les quatre voies de l'autoroute et finit sa course dans un fossé de l'autre côté de l'autoroute A7. Conscient mais sonné, l'artiste est un miraculé. Nous sommes alors 8 ans avant l'épisode de la baignoire fatale. Il n'aura qu'un nez cassé, nécessitant par la suite une rhinoplastie.
3: C'est pas le cartilage qui s'est cassé, mais l'os entre les deux yeux. Alors là, quand j'ai vu ça, j'ai donné un coup de poing dans le miroir, j'ai donné des coups de poing partout, j'ai piqué ma crise de... J'ai pas de chance.
1: Claude François sortira 2 ans plus tard, le lundi au soleil.

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1: Bonjour Nicolas Villerette.
2: Bonjour Olivier.
1: Responsable zoologique, c'est tout mignon, hein, raton laveur. Décrivez-nous cet animal.
2: C'est un animal qui fait à peu près la taille d'un renard, qui va être tendance gris avec cette belle queue annelée, avec des anneaux qui sont noirs, un peu plus foncés. C'est comme un petit ourson. Et puis c'est très dynamique.
1: Il vit où ?
2: On peut le trouver de plus en plus d'ailleurs, parce que les densités augmentent ces dernières décennies. Nous ici, dans notre secteur, on va dire en Argonne-Ardennaise, autour de tous les villages, si on sort la nuit en voiture, il n'est pas rare de croiser un ou quelques ratons laveurs maintenant. Au départ, les ratons laveurs, c'est nord-américain. On le retrouve au Canada. Ça n'est pas une espèce de chez nous, mais qui a été importée notamment dans notre secteur par les militaires canadiens au sortir de la Seconde Guerre mondiale. Et en fait, ils retrouvent ici tout ce qui leur correspond, des forêts de feuillus dans les zones tempérées, qui leur permettent d'avoir des refuges que, quand ils se sentent agressés ou en danger, ils montent à la cime des arbres et là, ils sont inatteignables.
1: Qu'est-ce que ça mange, un raton laveur ?
2: Eh bien, c'est omnivore, ça mange de tout. Donc, quelqu'un qui a un beau jardin, eh bien, ça en fait une belle assiette pour les ratons laveurs.
1: Qui va se servir dans le potager.
2: Ah oui, il va se servir dans le potager. Alors voilà, effectivement, donc, il va manger des légumes, des fruits bien sucrés, ça c'est ce qu'ils aiment bien, et de la viande, et c'est là où ils posent problème. Sur les passereaux, notamment les populations de mésanges, de moineaux, parce qu'ils vont aller prélever les petits ou les œufs directement. Et puis, ils vont manger aussi beaucoup de grenouilles, par exemple, dans les milieux humides. Ils vont manger aussi beaucoup d'amphibiens. Donc c'est là où effectivement en surdensité il peut poser des problèmes à la biodiversité.
1: On trouve souvent en lisière de village. Est-ce qu'il rentre dans les villages? Est-ce qu'il fouille dans les poubelles?
2: Alors oui, typiquement si on retrouve un jour une poubelle un peu éventrée, c'est pas nécessairement un chien errant, ça peut être un raton laveur.
1: Ça reste actif toute l'année, hiver comme été?
2: Alors il n'y a pas d'hibernation au sens strict, mais il y a une hivernation, c'est-à-dire que les périodes froides, et lorsqu'on va dire qu'on descend en dessous de 0 degré, ils vont se mettre dans une cachette et ils vont rester là, tranquilles, s'endormir. La température de leur corps baisse un petit peu. Ils ne vont plus chercher à manger. Ils restent au chaud. Ça peut durer quelques semaines, 2-3 semaines. Et dès que les températures sont plus clémentes, hop, ils rentrent en activité. Ce qui est très pratique quand il fait froid. Ils n'ont pas besoin de chercher à manger.
1: En matière de reproduction, comment ça se passe ?
2: C'est comme les chats, on va dire. Les petits naissent au printemps. 3-4 petits par femelle en général. Et je fais le comparatif avec les chats et on en parle ici au parc parce que parfois des gens trouvent un jeune raton laveur à la traîne, vont le prendre. C'est trop mignon. On peut le biberonner facilement. Les gens vont parfois les garder chez eux. Mais quand vient le moment de l'adolescence, ça devient bougon. C'est compliqué. Ça met le bazar à la maison. Donc on déconseille vivement qui que ce

0: soit de ramasser des ratons laveurs. Laissons-les là où ils sont. S'il est à la traîne, ça arrive. C'est pas grave, il n'est pas nécessairement oublié par sa maman.
1: D'ailleurs, en préparant cette interview, vous me racontiez qu'il y a des ratons laveurs qui passent par les chatières dans des habitations.
0: Ah oui, tout à fait. Si jamais, parce que c'est la bonne taille, si jamais il y a à manger pas très loin après la chatière, ils sont tout à fait capables de rentrer dans la maison, manger les croquettes et ressortir presque incognito. Et puis autre chose, leur particularité, ils aiment bien ouvrir les robinets. Et ils les ouvrent, mais généralement, ils ne le referment pas. Donc ça, c'est souvent signe qu'il y a un raton laveur par ici.
1: Ces animaux tout mignons, on les a mis à l'honneur aujourd'hui dans Terre de Champagne-Ardenne. Avec vous, Nicolas Villeretz, les ratons laveurs de notre région.
0: Avec grand plaisir, Olivier.
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1: Quand on passe le rideau, ça sent le pop-corn, il y a de la lumière qui clignote de partout. 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
3: Lui a troqué tout simplement des cartons de souvenirs pour un musée privé de 45 mètres carrés dédié à la piste étoilée. C'est Thomas Joly. Thomas, d'où vous vient cet amour pour la piste étoilée et pour le cirque ?
1: Alors que c'est une passion qui me suit depuis que j'ai à peu près 6 ans. Tout a commencé bêtement par une visite à des animaux dans un cirque qui passait à Mèche. Et c'est là que l'amour pour le cirque a commencé. Depuis de nombreuses années, je collectionne pas mal d'objets et de documents concernant le cirque. Et en fait, tous ces objets, ils étaient enfermés dans des cartons. Et donc, j'ai décidé de leur laisser la place qu'ils méritent et de les mettre en lumière et en valeur.
3: Mais alors, du coup, comment on organise sa maison ? Parce que j'imagine que plein d'objets, il faut donner des sortes de fonctionnalités, trouver la bonne place. J'imagine que ça se met pas en place du jour au lendemain, Thomas Joly ?
1: Non, pas du tout. En fait, quand on a construit notre maison, on a tout aménagé le dessus du garage. Donc, on a rehaussé le dessus du garage. Et ça m'a permis de récupérer une pièce de 45 mètres carrés qui est aménagée du sol au plafond, 100% cirque.
3: Le Thomas Joly qui était en train de mettre en place, en tout cas, ce cirque à la maison, de mettre en place ces objets, c'était quoi ? C'était Thomas Joly adulte ou c'était l'enfant qui a eu ce choc psychologique qui a mis en place tout ça ?
1: On va dire un peu les deux. On va dire le Thomas petit parce que j'ai retrouvé beaucoup de choses que je gardais depuis tout petit. Et le Thomas adulte qui a pris soin de tout bien exposer, de tout mettre en lumière, de tout dépoussiérer, de tout mettre en place pour que ça soit vraiment un vrai musée privé.
3: Est-ce que il y a une pièce, quelque chose en particulier dont vous êtes le plus fier, ou alors peut-être une pièce, un objet que vous aimeriez ou rêveriez d'avoir chez vous?
1: En pièce que j'ai récupéré récemment chez un monsieur qui liquidait son musée. J'ai récupéré une très vieille affiche du Cirque Pinder qui date de 1930. Donc il y a une affiche en papier journal écrit avec de l'encre très bien écrit. C'est vraiment joli. Et en plus récent, j'ai récupéré 2 blasons en métal, pareil du Cirque Pinder, qui étaient édités en très peu d'exemplaires. Et il en reste très peu dans toute l'Europe en état exceptionnel comme je les ai aujourd'hui.
3: Quand des amis, des proches à vous poussent ou ont poussé pour la première fois la porte de ce bel endroit, ça a été quoi les réactions ?
1: Les gens, ils disent que je suis fou. Quand en fait vous rentrez par la porte et il y a un petit sas avec des rideaux en velours, vraiment comme dans un cirque, on a vraiment l'impression de rentrer dans un cirque. Et quand on passe le rideau, ça sent le pop-corn, il y a de la lumière qui clignote de partout. Et les gens, ils retombent en enfance et ils s'attendent vraiment pas à trouver ça dans une maison.
3: À vous, je cours. Thomas Joly a réalisé son rêve d'enfant en transformant une partie de sa maison en un véritable musée du cirque. Une immersion sensorielle unique entre des rideaux de velours, de pop-corn. 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
4: Bonjour à toutes et tous, bienvenue dans Affaires classées, le podcast. Nous sommes au printemps 1824. Une vieille dame habitant Saint-Faust est jetée vivante sur un bûcher. Des villageois l'accusent en effet d'être une sorcière qui jetterait des sorts maléfiques sur la population. Que cache ce fait divers digne d'un autre temps ? La suite dans un instant.
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4: Nous sommes en l'an 1824. Au matin du 29 avril, le préfet des Basses-Pyrénées est de fort mauvaise humeur. Il vient d'apprendre qu'à 8 km de son palais, dans le village de Saint-Faust, une vieille dame connue sous le nom de Marie Payon a bien failli périr brûlée sur un bûcher improvisé par un groupe d'individus au prétexte qu'elle serait une sorcière. Des villageois se sont emparés d'elle afin de la ligoter. Ils ont entassé du bois, attachant la malheureuse à un pieu avant d'allumer le feu. Mais tandis que les flammes faisaient leur œuvre, elles cramèrent aussi les cordes qui entravaient les mains de la pauvre Marie, laquelle parvint à s'échapper comme elle le put. Grâce aux soins d'un médecin, elle échappa à la mort et put lentement panser ses plaies malgré d'horribles souffrances. Quelques jours plus tard, Marie songea à alerter monsieur le maire du village, pensant qu'il lui viendrait en aide en prévenant les gendarmes du crime commis sur sa commune. Que nenni ! Fort embarrassé par cette affaire d'un autre temps, l'élu commença par mener son enquête en identifiant les suspects. Dans ce village rural de quelques centaines d'âmes, les langues finirent par se délier. Les auteurs du crime ne sont autres que les membres et proches d'une famille honorablement connue à Saint-Faust. Suspectant la vieille dame de leur vouloir du mal, ils ont tenté de la supprimer par le feu. L'affaire fait tache. Elle rappelle ces pratiques d'un autre temps, en Béarn, au Pays Basque ou en Bigorre, où l'on brûlait ces femmes que l'on taxait de sorcellerie. Le maire s'interroge. Doit-il dénoncer l'affaire ou bien l'étouffer?
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4: Selon les premiers témoignages, une fillette du village souffrant d'un mal implacable semblait vouée à une fin prochaine. Et comme souvent à l'époque, lorsque la médecine s'avérait incapable à soigner, les proches recouraient aux soins du guérisseur ou du sorcier du coin. Ça tombe bien. À Saint-Faust, les villageois racontent que Marie Payon, une vieille femme un peu marginale, aurait le pouvoir magique de guérir toutes sortes de maladies. Croyant en un miracle, les parents de la fillette implorent Marie de leur venir en aide. La vieille dame se déplace, elle examine l'enfant, et là, stupeur, elle refuse, se disant incapable de soigner ce mal sournois. L'incompréhension, la colère gagnent les parents de la fillette, prêts à payer tout ce qu'elle voudra, mais rien n'y fait. Marie refuse. Un refus qui pourrait bien lui coûter cher. Au village, la veuve Payon est surnommée la poussouère. Comprenez, celle qui connaît les poussous, autrement dit, les poisons. Aussi admirée que redoutée, elle offre, dit-on, ces potions miracles, ces breuvages mystérieux lorsque la médecine ne peut plus grand-chose. Les proches de l'enfant malade s'interrogent « Pourquoi Marie a-t-elle refusé ses soins ?» Sans doute se sentait-elle impuissante face à ce mal incurable, mais les parents meurtris ne l'entendent pas de cette oreille. À leurs yeux, son refus signifie qu'elle leur a jeté un sort. Ivre de chagrin, il s'imagine que la vieille veuve a pactisé avec le diable. Et comme on le croyait naguère par ici, il faut brûler la sorcière afin que ses cendres chassent le mal dont la fillette souffre. Une pratique pourtant interdite par le roi Louis XIV depuis l'an 1682. Circonstances, le maire du village aurait dû alerter les gendarmes et le procureur du roi afin qu'une enquête soit ouverte et que les suspects soient identifiés, jugés et châtiés. Or, en cette année 1824, marquée par l'avènement du roi Charles X, il en ira tout autrement dans cette commune béarnaise connue pour ses coteaux de vignes, de maïs et d'apiculture. Redoutant le scandale et voulant sans doute éviter la paille de la prison aux acteurs de cette affaire honorablement connue dans le canton, l'édile de Saint-Faust va tout faire pour l'étouffer, avec de l'argent, tout bonnement. Il convainc les parents de la fillette de mettre la main dans leurs économies et lui remettre des espèces sonnantes et trébuchantes qu'il se propose de porter au chevet de Marie Payon, accompagnée du notaire de Gand. Au mépris des lois du code pénal napoléonien en vigueur depuis 1810, monsieur le maire lui met le marché en main, moyennant une somme d'argent destinée à réparer le prix de ses souffrances. La vieille dame serait bien inspirée de signer un papier officiel par lequel elle s'engage à ne pas déposer plainte contre ceux qui ont allumé les flammes du bûcher. Une transaction qui éteindrait le feu, en somme. Lorsqu'il apprend la nouvelle, le préfet palois manque de s'étrangler. Qui est donc ce maire de campagne, ce petit notable qui fait fi des lois ? Aucun élu ne doit se prêter à un tel chantage, tonne le préfet palois. Furieux, il demande au procureur du roi l'ouverture d'une enquête qui sera confiée le 2 mai aux gendarmes de l'Escar. La malheureuse Marie Payon va enfin pouvoir livrer son récit des faits aux autorités.
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4: Âgée d'une soixantaine d'années, Marie était la benjamine d'une famille nombreuse des environs. Sa vie durant, elle avait exercé le métier officiel de fileuse. Ses connaissances en matière de plantes lui ont vite valu la réputation de guérisseuse. Les témoins entendus par les gendarmes confirment qu'en mars dernier, Marie s'est présentée dans l'état le plus affreux, pieds et mains brûlés. Marie accusa spontanément les nommés Sagette, Broc, Pondac et la sœur de ce dernier d'être les auteurs de son calvaire. L'un d'eux avait d'ailleurs fui le village, redoutant sans doute d'être envoyé en prison par les gendarmes. Il revint 3 semaines plus tard, proposant sans honte par l'entremise de monsieur le maire ce qu'il appelait un accommodement, une sorte de transaction destinée à éteindre l'affaire. Interrogé à son tour, l'édile de Saint-Faust masque mal son embarras. Laurent Luc jure qu'il ne savait rien des raisons de ce bûcher improvisé. Marie lui aurait confié qu'elle avait été attachée à un piquet, le feu sous les pieds et sur la tête, se disant victime d'un mauvais tour. L'omerta frappe aussi un couple de vignerons qui, bien que présents près du bûcher, disent tout ignorer de l'histoire. Sur la foi des accusations de Marie Payon, les 2 principaux acteurs de cet acte barbare sont identifiés et arrêtés. Le premier est un certain Jean Broc. Marié à la nièce de la victime, il est tailleur d'habits de métier. Lui nie envers et contre tout. Jamais, jure-t-il, il n'a brûlé les jambes de celle qu'il taxait naguère de sorcellerie, l'accusant d'avoir donné une maladie à une enfant par ses maléfices et ses sortilèges.
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4: Le second suspect se nomme Jean Pondac. Laboureur de profession, il est suspecté d'avoir planté le pieu, installé les sarments au pied de la malheureuse et d'avoir allumé le bûcher. Lui aussi nie de toutes ses forces, imaginant que nul ne croirait les dires de celle qui dit être une folle. L'enquête ira vite. 2 mois plus tard, le 28 juillet 1824, le juge d'instruction palois met Broc et Pondac en accusation du crime de tentative de meurtre sur la personne de Marie Payon. Dans son ordonnance, le magistrat écrit que la victime fut soupçonnée de sortilège par l'opinion publique parce qu'elle avait eu le tort de refuser ses soins dont chacun espérait de prompts résultats. Aux yeux des villageois, Marie fut accusée d'avoir, par ses maléfices, ses sortilèges, généré des maux qu'elle ne pouvait guérir. L'ignorance commune et les préjugés firent le reste. Les esprits s'irritèrent. Ainsi naquit l'idée de brûler une présumée sorcière. Le procès s'ouvre au Parlement de Navarre le 20 novembre 1824. L'instant est grave. L'affaire Marie Payon sera l'ultime procès palois de l'histoire où l'on parlera de sorcellerie dans un tribunal. 12 jurés venus du Pays Basque, du Béarn, et trois magistrats vêtus de leur robe rouge et noire sont réunis pour juger deux accusés, deux hommes honorablement connus. Très vite, l'audience vire au calvaire, non pas pour les accusés, mais pour la victime, Marie Payon. Certes, les deux hommes ont bien commis les faits reprochés, mais selon les juges, c'est Marie, par ses maléfices, ses sortilèges, qui a fait naître ses blessures et les a envenimées. Incroyable, la victime passe pour une simulatrice, une victime si peu innocente que la cour acquitte les deux accusés. Ils seront libérés sur le champ.
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4: Le malheureux destin de Marie Payon, c'était l'épisode Requiem pour une guérisseuse. Dans un prochain épisode, je vous raconterai une affaire survenue en juin 2014. Une fillette âgée de 30 mois décède d'une asphyxie soudaine dans son lit près de Saint-Jean-Pied-de-Port. Selon le médecin légiste, c'est une mort naturelle, mais les gendarmes nourrissent pourtant quelques doutes.
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5: Circuit court aujourd'hui au cœur du village de Roiffieux où l'on va se régaler avec Noémie Marron de l'atelier du père Marron.
6: Nous sommes donc dans un vieux bâtiment qui date d'après une pierre gravée sur la façade de 1612. C'était en fait l'ancien entrepôt du boulanger du village puisque mon papa est natif de Roiffieux. Donc ici nous sommes un atelier de transformation de fruits. Notre objectif c'est de décliner le fruit sous plusieurs formes. Donc on a commencé avec la confiture, on fait maintenant des pâtes de fruits et on aimerait faire à terme encore plus de déclinaisons. Ça peut être de la compote, des coulis, des sorbets, enfin voilà. Avec un cahier des charges extrêmement exigeant et qui ne bougera pas, qui correspond en fait tout simplement à nos valeurs. Que des fruits français qu'on va chercher en direct chez les producteurs, des variétés dites dans le monde du fruit on dit premium, donc ça veut dire très qualitatif, très gustative, et le tout très peu cuit et peu sucré. L'idée c'est à chaque fois à travers nos produits d'avoir l'impression de manger le fruit cru. C'est un substitut en fait lorsque le fruit n'est pas de saison.
5: Et ici on est confiturier de père en fille, Christian le papa et Noémie sa fille, associés dans cette belle aventure gourmande depuis 2024 dans l'atelier du père Marron, mais depuis toujours à la maison pour régaler les épicurieux avec une vingtaine de parfums de confitures extra.
6: Donc la gamme Corse, ce sont la clémentine de Corse, le pommelot de Corse et le citron Corse, une confiture d'ailleurs très rare à trouver. Une gamme réunionnaise avec l'ananas Victoria et la mangue Josée. Et ensuite, on a les classiques et en plus original, on va dire, mais extra local. On va avoir tout ce qui est poire, qui est vraiment une belle découverte parce que c'est un fruit extrêmement classique, mais rarement transformé. La pêche de vigne, les fruits sauvages, donc mûres, myrtilles ainsi que cynorhodon. Et puis, tiens, c'est très important, on ne fait pas de crème de marron, on fait de la confiture de châtaigne. La différence, elle est majeure à notre sens. On fait des choses très haut de gamme, mais on veut quand même rester sur de l'abordable. Nous, on va vraiment être sur de la retranscription du fruit. Ce qui fait qu'on n'aura jamais d'assemblage de plusieurs fruits ou d'épices. Et dans la crème de marron ou confiture de châtaigne, nous, on va se différencier parce qu'on ne met pas de vanille, on met moins de sucre. Ce qui fait que ça fait beaucoup plus châtaigne à tartiner. En fait, nous, notre principe, c'est de se dire, quand un fruit est excellemment bon, il se suffit à lui-même et il n'a pas besoin de rajout, d'exhausteur de goût, que sais-je, pour être savoureux.
5: Et alors, avec ce même savoir-faire, Noémie et Christian confectionnent également des pâtes de fruits savoureuses.
6: Alors, les pâtes de fruits, c'est vrai que ça a été un grand enjeu, puisqu'en fait, ce qui se faisait sur le marché, attention, je ne mets pas tout le monde dans le même sac, mais on était quand même sur des produits extrêmement sucrés qui n'avaient de fruits que le nom dans pâtes de fruits. Et donc là, c'était un vrai challenge parce qu'il fallait que la texture suive. Donc ça nous a mis vraiment des mois et des mois pour trouver le juste équilibre. Mais on est extrêmement fiers de ce produit-là. On voit qu'il a beaucoup de succès parce qu'effectivement, on fait une pâte de fruits, plus de 50% de fruits, avec cette espèce de trompe-l'œil qui fait qu'on a l'impression de manger le fruit. Et certains, d'ailleurs, clients pensaient que c'était un fruit confit tellement qu'il ressemblait à la clémentine, par exemple.
5: Donc vous l'avez compris, dans l'atelier du père Marron, on fait vraiment tout artisanalement et le plus souvent possible, donc en circuit court.
6: On essaye vraiment toujours d'être extrêmement local. Après, il s'avère qu'on est dans une région très limitrophe avec la Drôme et l'Isère. Donc, des fois, il est plus local d'aller en Drôme et l'Isère que dans le sud de l'Ardèche, par exemple. On travaille avec une bonne vingtaine de producteurs et aussi des cueilleurs. Les cueilleurs C'est quand vous voulez, où vous voulez, il n'y a aucun problème. On est vraiment à la recherche de ce savoir-faire. Donc, on le fait pour la mûre sauvage et le cynrodon. On a eu la chance d'être dans une région où il y en a plein. Il n'y a pas de mal à les trouver. Par contre, un peu plus de mal à les cueillir.
5: Donc, l'appel est lancé. Si ça vous intéresse, rapprochez-vous de Noémie et de l'atelier du Père Marron à Roiffieux. Vous retrouvez leurs confitures et pâtes de fruits dans certaines épiceries fines, chez certains restaurateurs également, notamment les maisons Marcon, ou directement ici à l'atelier boutique à Roiffieux, où Noémie se fera un grand plaisir de vous faire déguster ses douceurs.
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1: Bonjour, je m'appelle Jérémy Ferrier, j'ai 40 ans, je vis à Port-Camargue et je suis soigneur animalier à l'Institut Sicorium du Roi du Roi depuis 15 ans.
2: Comment on se dit, petit, je veux faire ça comme métier? Vous vous rappelez du moment qui a été le déclic?
1: Je pense que c'est une vocation et je me rappelle très bien du moment. À l'époque, j'étais au CP et j'ai reçu un papier du Marineland où j'ai vu tous les mammifères marins et je sais qu'à ce moment-là, je me suis dit, c'est ça que je veux faire plus grand.
2: Est-ce que c'était compliqué à atteindre votre rêve? Les profs vous ont soutenu dans le projet?
1: On va dire qu'il y a maintenant plus de 20 ans que je fais ce métier. Du coup, à l'époque, le métier était moins connu que maintenant. Et quand j'ai demandé pour m'orienter, on m'a dit, tu veux être éleveur, c'est ça? De chiens, de chats? J'ai dit non, je veux travailler en parc zoologique ou en aquarium. Et du coup, ils m'ont dit, mais il faut être vétérinaire pour ça. Ce qui était totalement faux. Du coup, au début, oui, j'ai dû galérer, enfin, m'orienter vers un schéma plus classique. Et enfin, j'ai pu faire un stage au Sicorium où j'ai rencontré les soigneurs et eux m'ont dit quelle formation il fallait faire pour devenir soigneur.
2: Vous dites quoi le matin en vous réveillant?
1: Le matin, quand on arrive, on se dit qu'on a de la chance d'être là déjà, de travailler avec des animaux sauvages. C'est quand même une chance. Surtout, la première chose que je me dis, c'est est-ce que tout le monde va bien?
2: C'est quoi le meilleur souvenir que vous avez eu avec les animaux où on se trouve là au Sicorium? Il y a des otaries, il y a des phoques. Vous avez forcément un souvenir inattendu avec eux?
1: Oui, il y a un souvenir plutôt marquant qui c'était avec mes otaries. Il y avait le mâle dominant et deux femelles. Il y a une femelle qui commençait à être un peu agacée. Du coup, elle n'écoutait plus trop et j'ai eu le mâle dominant qui s'est mis entre elle et moi pour pouvoir recadrer la femelle et la session s'est très bien terminée.
2: C'est quoi le message que vous avez envie de faire passer à la radio?
1: Le message que j'ai envie de faire passer, c'est qu'il faut respecter la vie animale, végétale, que les aquariums et les parcs zoologiques servent à sensibiliser les gens à cette vie-là et à pouvoir les voir en vrai. Je pense que c'est notre rôle d'éducation.
2: C'est quoi qui vous impressionne le plus chez ces animaux?
1: C'est déjà leur adaptation à l'eau. Ils ont des capacités exceptionnelles de nage. La proximité qu'on peut avoir avec eux, quand on les connaît bien et qu'on passe beaucoup de temps avec eux, la confiance qu'ils peuvent nous donner.
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3: Bonjour Serge Papagali.
4: Ah monsieur Thomas, bonjour et chers Dauphinois, chers Dauphinois, bonjour également bien sûr.
3: On est samedi pour le Dauphiné Tour aujourd'hui, où est-ce qu'on part?
4: Ah vous allez voir, hommage aux Grésivaudins, aux Grésivaudins et aux Chalassiennes et Chalassiens au pied de la montagne de Bramfarine. Donc, je suis désolé mais c'est le vrai nom de la montagne, pas de ma faute. Hein. Donc on est où?
3: Au Chalard.
4: Au Chalard, bravo, ça farine Bram, au Chalard, je sais pas... La Bramfarine, elle en a marre d'être broyée, je sais pas quoi. Bref, une précision, en dauphinois, Chala, ça se prononce Sala, en fait, Sala. Ce qui veut dire faire un chemin dans la neige. J'ai appris ça, dis donc, ah oui. D'où le nom du Chela, qui est un lieu de passage pour aller à l'étranger.
3: Ah.
4: À Chambéry, par exemple.
3: L'étranger, Chambéry.
4: Ah ouais, carrément. Ouais, donc, t'es les autres étrangers, quoi. Bon. Les Chela portent du Grésivaudan. Je précise également que les Chela n'est pas le village de naissance de la fameuse chanteuse aquate, bien évidemment.
3: Oh,
4: attends.
3: J'avais dit.
4: Bien sûr, tu peux, ouais. On confond souvent le Chela et là. Chela qui n'a les mains, rien à voir. Le Chela n'est pas le mari de la Chela. Enfin, en gros, quoi, voilà ce que ça veut dire. Chela qui, depuis, a coupé ses couettes d'ailleurs et a été retendu entièrement. Alors que les habitants du Chela, eux, sont détendus, on va dire ça. Et ils n'ont pas de couettes, bien évidemment. Entre Mortel de Maille et Pontcharra, le Chela est ici chez lui. Alors c'est dur à dire ça. Le Chela est ici chez lui. Allez-y, bien
3: le
4: sûr.
3: Le Chela est ici chez lui.
4: Oui, mais vous êtes un jeune professionnel de talent, plein d'avenir. Bref, c'est normal. Chela ou chez ici, comme vous voulez. Ça n'empêchera pas le manoir de la Tour de prendre garde au village. C'est peut-être de là que vient l'expression la Tour. prends garde au toit, pas à toi, au toit, car les toits coûtent cher, j'ai lu ça quelque part, entretenir, surtout dans un château du 16e siècle qui est au Chalin. Alors vous allez penser, le papa Gali, il a picolé de la chartreuse parce qu'il part un peu dans tous les sens, mais même pas, hein, vous confirmez.
3: Non, je suis témoin.
4: Voilà, je ne bois jamais en studio.
3: Jamais.
4: Voilà, toujours
3: en dehors.
4: Dans les toilettes. Une autre précision, si au Chalin vous entendez parler de la Rolande, il ne s'agit pas de la péripatéticienne du coin, péripatéticienne, c'est dur à dire, en dauphinant de la pute, de la péripatéticienne du coin, non, mais d'un espace naturel sensible. C'est vrai, c'est un peu comme ça. La péripatéticienne du coin s'appelle Josiane, ce que vous m'avez dit, mon cher Thomas.
3: Ah, bah oui,
4: m'a dit, vous la connaissez très bien, donc voilà. Alors, la Rolande, en fait, un espace naturel. Mais qu'est-ce qu'un espace naturel sensible? J'ai l'impression que la planète entière, actuellement, est un espace naturel plutôt sensible. J'ai l'impression,
3: c'est,
4: voilà.
3: C'est vrai.
4: N'empêche que dans la Rolande du Chalin, vit, écoutez-moi bien, la Rainette arboricole.
3: Oh.
4: Ça vous embouche un coin, comme dit l'autre. Ben, c'est son dernier îlot isérois en dehors de l'île Crémieux. Alors, si certains d'entre vous s'en moquent, ben, ils ont bien tort. Je vais vous dire pourquoi. Les Rainettes valent parfois bien mieux que les petites reines et les roitelets de cette terre. Protégeons-les, elles, surtout. Les autres, on s'en tape. Alors, tous ensemble, ce que je veux dire, allez,
3: on n'est pas des quand même.
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1: Franchement, c'est mignon, Cormeille. Si vous cherchez du typiquement normand, vous êtes au bon endroit. Et puis, on est à la campagne, tout en étant qu'à 20 minutes de la mer et à 15 km de Pont-l'Évêque. Cyril, lui, vous le trouverez en plein cœur du village, sur la place du Mont-Mirel. Il m'aurait plu son métier à Cyril, si j'avais pas eu de main gauche.
2: Trop bien ça. Comment ça va?
3: Ça va, oui, impeccable.
2: Tu viens de rentrer?
3: Eh ben à l'instant, on vient de rentrer de chantier.
2: T'étais dans une église?
3: Oui, on était dans une église à une vingtaine de kilomètres d'ici, à Saint-Pierre-de-Salerne.
1: Son métier, c'est de donner vie à la lumière.
3: Nous, la lumière, on la redonne dans les édifices et puis on la reprend, mais colorée, la lumière.
2: Mais tu fais pas que les églises?
3: Non, on fait les manoirs, on fait les particuliers, on fait tout plein d'édifices, que ce soit particulier ou monument historique.
1: Cyril, il est comme ton père, il est pas vitrier.
3: Non, je ne suis pas miroitier ni vitrier. Moi, je suis maître verrier, restaurateur, créateur de vitraux.
1: Je pensais qu'on disait vitrailliste.
3: Ah oui, vitrailliste. Vitrailliste, c'est pour ceux qui ont moins de 10 ans d'expérience.
1: Ah.
3: Voilà. Et au-dessus de 10 ans d'expérience, quand on a travaillé dans des monuments historiques et autres classés, eh bien, on devient maître verrier.
1: J'entends du monde à la cave.
3: En bas, ils sont en train de faire du montage au plomb. Donc, on les entend un peu taper avec des clous, des marteaux. Ouais. Et ils remontent des vitraux en plomb.
1: Bah oui, c'est du plomb entre les bouts de verre.
3: Après, il y en a d'autres qui peuvent utiliser une technique au Tiffany, mais c'est pas la technique traditionnelle. Nous, on fait la technique traditionnelle plomb, verre et étain, comme au Moyen-Âge.
2: Ah, le Tiffany, c'est la même technique que celle qu'on utilise pour les lampes qui portent le même nom?
3: Exactement, c'est ça. C'est la technique qui s'appelle Louis Comfort Tiffany, qui a fait les lampes aux États-Unis.
2: Ah, mais je croyais que c'était du plomb,
3: hein. Ah non, c'est du Tiffany.
2: D'où le nom de la lampe.
3: D'où le nom de la lampe, puisque c'est le nom du créateur, Louis Comfort Tiffany.
2: Je vais me coucher moins con ce soir.
1: Pour ça, il y a encore du boulot.
3: Et d'autres aussi, peut-être, du coup.
1: Il a pas l'air si vieux, à la louche.
3: À la louche, le mois prochain, 44.
2: Quand t'avais 15 ans, tu voulais être...
3: Un an après. Moi, j'ai commencé à l'âge de 16 ans mon métier, à l'apprendre, bien évidemment. Ouais. Et puis, je suis ressorti d'une école sur Paris à l'âge de 20 ans.
2: Et ça devient d'où, cette envie de travailler le verre, comme ça?
3: Eh ben, on parlait tout à l'heure, la lumière le matin. Bon, ouais. Ben, moi, c'était la lumière, tout simplement, qui se décolorait sur les murs par rapport à des vitraux, avec le soleil qui passe à travers. Ça m'a tout de suite attiré, et j'ai voulu savoir comment ça se passait. J'ai découvert une école, l'école de Paris, et je suis rentré dedans.
1: Le maître verrier, il travaille pas que le verre.
3: On travaille le bois, le métal, la pierre et le verre.
2: La pierre aussi?
3: Eh oui, quand là, on vient de sortir de chantier, on vient de taper dans la pierre pour retirer les vitraux. Et puis pour les reposer, bah, il faut savoir faire du mortier avec la pierre.
2: Donc tu casses et tu refais, quoi.
3: Exactement, on casse et on refait.
1: Si vous voulez un vitrail chez vous, il peut vous le faire?
3: On peut le faire. Par contre, nous, on a une chance assez extraordinaire, et je touche du bois, on a à peu près un an et demi d'attente avant de pouvoir le réaliser.
1: Ah bah oui, mais non, j'en avais besoin pour ce week-end, moi.
3: Donc Fred, t'auras ton vitrail dans un an et demi, pas avant.
1: Il a fait des beaux chantiers, le copain.
3: Moi, celui qui me vient tout de suite en tête, c'est le petit palais à Paris, de refaire les quatre rosaces du petit palais à Paris.
1: Bon, il était pas tout seul, hein.
3: Je les ai restaurés avec des compagnons, mais j'étais dessus, j'étais chef de mon équipe à cette époque.
1: Pour voir le travail de Cyril, vous tapez ateliergouty.com avec un Y à Gouty.
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1: Bon, tout va bien, Sébastien ?
2: Ouais, ouais, tout va bien. Oh, mais moi, je fais une belle balade avec vous. Par contre, il va falloir s'arrêter, Claire, pour faire l'interview.
1: Bon, ben attendez, je m'arrête là. J'attends le plat. Ça y est,
3: ah,
1: c'est bon.
3: Ah, ça fait bizarre. Hein.
2: Bonjour, Claire Gombeau.
1: Bonjour, Sébastien.
2: Vous faites partie de l'association À Vélo Sans Âge à Toulouse. Et d'abord, on va raconter un peu votre... Avant de raconter ce qu'est l'association, on va raconter votre parcours. Vous êtes retraitée, mais qu'est-ce que vous faisiez dans la vie ?
1: Alors, j'étais institutrice au départ, puis chef d'établissement. Donc, pendant plus de 38 ans, je me suis occupée des pitchounes.
2: Et à la retraite, quand arrive l'heure de la retraite, vous vous dites quoi ?
1: Je me dis, oh, chic, je vais me poser. Et... patatras, je lis un article dans un journal qui raconte l'odyssée d'un vélo sans âge. Et je me dis, mais qu'est-ce que c'est que ce truc ? C'est génial. Je les appelle, ils me disent, il n'y a pas d'antenne entre Bordeaux et Nice, Claire, il faut que tu en montes une.
2: C'est quoi ce slogan ?
1: Du vent dans les cheveux et de la lumière dans les yeux, c'est magique.
2: Ouais. Alors que fait l'association ?
1: On propose aux personnes à mobilité réduite ou personnes âgées, isolées ou en EHPAD, des balades en triporteur. Figurez-vous que vous avez deux personnes devant et un bénévole derrière qui pédale.
2: Et c'est génial parce que, évidemment, vous mettez des étoiles dans les yeux des personnes que vous transportez, notamment des personnes âgées et ce couple qui pourrait en être un, Émile et Gaston, deux copains.
1: Oh, Émile et Gaston, magique. Quand on a ouvert l'antenne, Gaston a inauguré le premier triporteur. Il avait mis la cravate de son mariage, trop fier, en disant « Aujourd'hui, c'est jour de fête ». On est parti place du Capitole, où on a été accueillis par le maire. Gaston était le roi du jour. Tout le monde voulait monter avec lui pour découvrir ce drôle d'engin. À la suite de cette première balade, il ne ratait jamais, jamais une balade avec son copain Émile.
2: Quel âge tous les deux ?
1: Je pense qu'Émile avait déjà 91 ans et Gaston devait en avoir 92. On a emmené des personnes jusqu'à 104 ans.
2: Ah, magnifique. Il y a aussi la petite Élise.
1: Élise, extraordinaire, une jeune autiste qui, quand elle arrive, elle hurle de joie, de je ne sais. Et à partir du moment où elle s'installe sur le triporteur, elle s'arrête net, les yeux pétillent, elle sourit pendant toute la balade et dès qu'on rentre et qu'on remet le pied à terre, elle se remet à hurler. C'est quand même magique.
2: Et vous alors, le bonheur que ça vous procure, vous nous en parlez ?
1: Honnêtement, ce sont les personnes qui nous le transmettent parce que ce sont que des sourires, que du bonheur. Et j'avoue qu'il y a des jours où on se donne un petit coup de pied dans le derrière pour y aller parce qu'on a la flemme. Mais quand on rentre, on se dit heureusement qu'on y est allé, c'est magique.
2: On repart, Claire ?
1: Allez, on y va, en route.
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2: C'est l'heure de Décibel, toute l'actualité musicale avec ce soir l'incarnation en chair et en os du poster que vous aviez collé au-dessus de votre lit dans votre chambre d'ado. Cal, Steve, Nathan, les Worlds Apart sont de retour. Bonsoir les gars.
3: Sur le radio, maintenant, tout de suite.
2: Vous parlez super bien français maintenant.
3: Pas super, mais ça va, ça va.
4: Après un coup de champagne, Willy.
3: Mieux. Le nouveau niveau.
2: Ils ont bu du champagne avec modération, évidemment. N'oubliez pas que nous sommes sur le service public.
3: Modération.
2: Recontextualisons tout ça. 30 ans après leur premier tube et l'incroyable phénomène des boys bands, les Worlds Apart sont de retour sur scène. D'abord dans le cadre d'une tournée nostalgique, genre I Got a Feeling, années 90, le festival Do You Remember, et puis à leur tournée à eux, les Worlds Apart partout en France à partir du mois d'octobre, et quelques concerts aussi cette semaine à Paris. On va en parler, l'occasion de prendre de leurs nouvelles et vérifier que la flamme est toujours là.
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2: Salut à tous.
3: Bonjour.
2: Et bienvenue.
3: Encore sur le studio.
2: Oui.
3: Vous êtes bien. Tu occupes la meilleure station en France.
2: C'est pas mal, ça.
5: Maintenant, if you go direct on the World Apart official, as a photo of.
2: Alors, allez faire un petit tour tout de suite sur le compte Instagram officiel des Worlds Apart. Ils ont mis une photo de nous.
5: Le Worlds Apart officiel.
2: Voilà, mais je pense que vous êtes déjà abonné à ce compte Instagram indispensable. Et donc, il y a une photo de nous en studio. Ce soir, également, dans l'actualité musicale, l'anniversaire du jour qui vous fera honorer cette

0: Ah bah ça va.
1: Oui, super. Nous sommes très heureux d'être ici.
0: Un petit peu fatigué, bah, c'est normal pour moi.
2: Oui, un peu pourquoi fatigué. C'est normal? Pourquoi tu es fatigué?
0: Le jet lag. J'habite en Los Angeles.
1: Nous avons travaillé très dur les derniers 5 jours pour nous préparer le spectacle.
3: Et oui, le grand spectacle.
2: Grand spectacle des World's Apart à Paris. C'est complet, évidemment. Demain à la Cigale, après-demain au Trianon. Donc, voilà, celles et ceux qui n'ont pas de place, là, c'est trop tard. En revanche, il y a une grande tournée au mois d'octobre. Et puis pour les Parisiens, donc, parce qu'évidemment, la Cigale et le Trianon sont dans de petites salles, il y a une grande salle parisienne qui est annoncée pour le 20 février 2027. C'est le Dôme.
3: Oui, exactement.
2: C'est
3: le
2: énorme.
3: Dôme. Oui.
2: Allez, on se remet dans l'ambiance.

0: ans de carrière, un groupe qui a marqué les années 90, les années 2000. On ne pouvait pas allumer la télé ou la radio sans entendre...
1: Énergie présente, Cal, Nathan, Chéline, Steve, World's Apart, nouvel album.
0: C'est les vieilles pubs de l'époque.
1: Avec Baby Come Back et leur nouveau tube, Everybody. Everybody, l'album de World's Apart, également en CD de titre.
0: En CD de titre. Disque top. 96, après 97.
1: Entrez dans l'univers de World's Apart. World's Apart, confidentiel, la vidéo à découvrir absolument.
0: Alors là, c'était des cassettes vidéo qu'on voulait absolument parce qu'on pouvait vous suivre en tournée dans les coulisses. Et puis en 98.
1: Énergie présente. World's Apart. En concert, la vidéo de leur tournée triomphale. Avec en exclusivité, Quand je rêve de toi, leur nouveau tube.
0: Mis à part la voix un tout petit peu agaçante du monsieur qui faisait la pub, il n'empêche que c'était dingue cette exposition que vous aviez 96, 97, 98. On vous filmait sur scène, on vous filmait dans les coulisses, on faisait des documentaires, vous étiez invité dans toutes les émissions de télé. Vous n'avez fait que ça, vous n'aviez pas le temps de faire autre chose que d'être des World's Apart à cette époque-là. Oui.
2: J'avais une question pour toi.
0: Ok, vas-y.
2: Qu'est-ce que c'est ton chanson que tu préfères avec les World's Apart? Qu'est-ce que c'est ton préféré?
0: Baby, come back.
2: Ah, yeah, you say. Wow. Tout le monde aime la chanson. C'est mon préféré aussi.
0: C'est ton préféré aussi?
2: C'est mon préféré aussi, okay. Oui, exactement.
0: Alors, c'est quoi vos souvenirs de l'époque? C'était un vrai tourbillon. What do you remember of those times in 96, 97, 98, when you were on the TV, in the advertisements?
3: Mayhem. Mayhem.
2: C'est la vie fou.
0: Ouais, c'est ça, la vie folle.
2: C'est l'effet folle, oui, exactement.
3: Well, it was a crazy time for us.
0: C'était un moment fou pour nous, ouais.
3: Parce que we have beaucoup d'années avant in England. Thank you. Trying very hard to become successful.
0: Oui, ils avaient passé beaucoup d'années précédemment en Angleterre à essayer d'avoir du succès. And then it happened.
3: And then we arrived.
0: Et ensuite, c'est arrivé.
3: And we arrived very quickly.
0: Ouais.
3: And all of a sudden, I remember, we did a dance machine at Bercy.
0: Oui.
3: And it was direct. We became worlds apart.
0: C'est
3: you
0: ça.
3: Know?
0: Et donc, ils sont arrivés en France. Ils ont fait Dance Machine. Il faut vous souvenir, c'était une grande émission de télé qui passait sur M6, un grand concert à Bercy. Et là, c'était le début de l'histoire des Worlds Apart. Et alors, est-ce qu'à l'époque, vous aviez le temps de faire autre chose ou bien c'était un job 24 heures sur 24, did you have the time to do anything else at the time? Or being a Worlds Apart, was it 24-7?
2: Oui, exactement. C'est 24-7.
3: It was 25-8.
0: C'était 25 heures par jour, 8 jours par semaine.
2: Oui, exactement. Non, c'est la vie, c'est incroyable. En France, c'est magnifique. Beaucoup de concerts, beaucoup de missions, beaucoup de radio, beaucoup de magazines. Et les World's Apart arrivent dans la culture en France.
0: Ouais.
2: Mm-hmm. C'est plus gentil arrive dans la fabrique de la vie en France. Et ça, c'est pourquoi les World's Apart continuent encore après 30 ans.
0: Ouais.
2: Ça, c'est le bel moment pour les World's Apart. Le 30 ans avec les fans en France, c'est spécial.
3: Yeah.
0: Mm-hmm. Nathan, avoir voulu comme ça que ça marche très fort et quand finalement ça arrive, c'est quoi tes souvenirs à toi de ce tourbillon? What are your memories of that worldwide?

0: mind.
1: Oh, le plus grand moment, c'était quand nous avons fait « Je te donne » pour la première fois.
0: Donc la reprise de Jean-Jacques Goldman.
1: Avant ce moment, je crois le public
2: n'aime pas.
0: Ah bon?
1: Je me sens une fraude.
0: Syndrome de l'imposteur.
2: Mais il est avec moi, Carl. Je pense que le public n'aime pas parce que l'accent, ce n'est pas bien, c'est pas bon.
1: Je suis un imposteur. Oui. Nous avons un registre de chansons, une ligne par ligne, un mot par mot. Je ne comprends pas rien de la chanson.
0: Vous avez peur.
2: Je dis avec Nathan avant le concert, la première fois, j'ai dit Nathan. C'est pas un problème. Je pense que le public aime les chansons et aime les Worlds Apart.
3: Pas de stress.
2: Et les Worlds Apart arrivent sur la scène pour mettre le concert. Mm-hmm. Explosion avec les Worlds Apart.
1: Juste avant nous arrivons sur scène, je regarde le Backstreet Boys.
0: Ouais.
1: Et le présentateur poussait la Backstreet Boys. Ah, excusez-moi, voici la Worlds Apart. Nous arrivons sur scène, devenus chante la chanson, et tout le public chante chaque
2: plus
1: mot.
2: Plus fort.
1: Le même tempo. And I was, pour moi, I was like, wow, c'est fantastique.
3: C'est incroyable. Hein?
1: And, je connais dans ce moment. It's pas de problème. Stress, Nathan. Stop. Arrête, Nathan.
2: Oui, aime le moment.
1: Un moment magique. Oui, vraiment.
0: Wow. Bah, puisque c'était si magique, on va l'écouter, cette chanson. Je te donne les Worlds Apart qui reprennent en français, qu'on dirait parfait, ce français, Nathan.
2: Merci.
0: Je te donne les Worlds Apart sont ce soir les invités de Décibel. On célèbre leurs 30 ans de carrière.

0: Je te donne. Eh ben oui, c'est les Wars Apart sont dans Décibel. Ils sont un petit peu dissipés, mais c'est ça qui fait leur charme aussi. Il y a Nathan, il y a Steve, il y a Cal. Les Wars Apart qui célèbrent leurs 30 ans de carrière avec le concert anniversaire. Donc demain à la Cigale, c'est complet. Après-demain, au Trianon, c'est complet, ça c'est Paris. Paris, du coup, si vous voulez voir les Wars Apart, c'est le 20 février 2027 au Dôme. Et puis, il y a un tas de dates au mois d'octobre. Nancy, Lille, La Grande Motte, Toulouse, Marseille, Lyon, Mulhouse, Bruxelles et Nantes. Donc, ne les ratez pas. Vous allez faire le Tour de France, messieurs. C'est quoi la magie qui a fait que vous, groupe pas français, et les Français très chauvins, tombe amoureux, le rapport que vous avez eu avec la France, cette connexion, cette histoire d'amour qui dure depuis 30 ans, ça tient à quoi ?
1: Pour moi, beaucoup de fans qui étaient là au tout début, ils sont toujours là.
0: Ils sont toujours
1: maintenant.
0: Là, ouais.
1: Je me sens un lien profond entre nous qui existe depuis ce moment. Pour moi, c'est incroyable. La fille maintenant, maman, devenue maman, elle arrive avec le garçon, les enfants, toute la famille.
0: Oui, elles sont devenues adultes.
1: And, ouais. Yeah, and so like you, tu dois. Écoutez-la, regardez-la, Worlds Apart, ok. C'est spécial.
0: Il y a des générations Worlds Apart maintenant. Et à avoir tellement de succès en France, plus que dans votre propre pays, est-ce qu'à un moment vous avez déménagé en France, vous avez vécu vraiment en France?
2: Oui, moi, j'habite un peu à Paris, dans le sud, en Corse aussi, avant. Et maintenant, je vis un petit appartement dans le Côte-Megève, dans les Alpes.
0: Ouais.
2: Et c'est la vie de Français restée dans moi. Oui, j'aime la culture, le manger, la personne, le public. Toute personne, c'est cool. C'est meilleur, plus de meilleur de anglais.
0: C'est mieux que l'Angleterre.
2: Oui, exactement, plus meilleur.
0: Steve, donc toi, tu vis à Los Angeles, c'est ça?
3: J'habite dans Los Angeles.
2: Mais il n'aime pas. Il n'aime pas. Non, il n'aime pas.
0: You don't like it? He says you don't like it.
3: It's okay.
0: Ça va, c'est pas mal.
3: Be careful what you wish for.
2: Yeah.
3: But during the time of the pandemonium of Worlds Apart, it was très difficile pour moi to habite en France.
0: Oui, pendant l'énorme succès au début des Worlds Apart, c'était pas possible d'habiter en France, c'était trop.
3: Oui, in the restaurant, I have my cap, my glasses in the corner of the restaurant.
0: Au restaurant, ils se mettaient au fond, cachés, lunettes, casquettes.
3: It was just too much... too many eyes and
0: trop,
3: too much, and thank God there was no internet.
0: Oui, et à l'époque, c'est vrai, il n'y avait pas internet, donc il y avait juste des yeux rivés
3: Because
0: sur vous.
3: Because it would have been just too much, you know.
0: Oui, oui c'est
3: everything.
0: Vrai, il n'y avait pas internet. C'est malin ce qu'il
2: pas
0: dit.
2: Pas le mobile phone.
0: Il n'y avait pas les téléphones pour prendre des photos. Sinon, vous auriez.
3: Non, really, thank God.
0: Impossible.
2: Oui.
0: C'est fou ça, c'est complètement dingue. Et ils ont chanté en français les Worlds Apart. On a entendu Je te donne, mais n'oubliez pas quand je rêve de toi.

0: Voilà, petit florilège des Worlds Apart qui chante en français. Alors, c'est vrai que à cette période qu'on a appelée la période musicale des boys bands en France, vous étiez sur le haut de l'affiche, vous n'étiez pas les seuls. Évidemment, il y avait la concurrence ou les copains, je ne sais pas, vous nous direz
1: tout
0: à l'heure.
1: Oui, c'est copains. Oui. Copains. Oui. C'est pas un problème avec les autres artistes en France, autres boys bands, ses amis.
0: Bon.
1: Mais les Worlds Apart fait la vie pour longtemps avant d'arriver en France. Et je comprends, la vie, c'est un peu... Ok, tu regardes, c'est le public qui regarde, c'est plus simple, c'est plus fameux, c'est plus simple, mais c'est pas la vérité. C'est plus difficile pour la vie. Mais tu n'es pas la vie private.
0: Ouais.
1: C'est plus dur. Je connais
0: privée.
1: L'autre personne dans l'autre boys band française. Oui, c'est explosion en France, c'est beaucoup de boys band arrivent, mais... La fame.
0: La célébrité.
1: Célébrité, merci, arrive plus vite. Ça, c'est plus difficile.
0: Ouais.
1: Mais pour les Worlds Apart, c'est doucement, doucement, doucement.
0: C'est ça.
1: Ça, c'est plus difficile de nous.
0: Certains, ça leur est vraiment tombé dessus en une semaine. Vous aviez déjà une carrière et donc vous avez eu le temps de vous habituer à l'idée de la célébrité et du succès. Alors, on a eu une série d'artistes qui nous ont quittés, de ces groupes-là, qui sont morts assez jeunes, tous entre l'âge de 30 et 50 ans. Je pense à Philippe des To Be Free, qui est mort en 2009, Steven de Boyzone en 2009 aussi, Quentin de Alliage en 2014, ou encore Andrew des G-Squad, qui lui est mort récemment. Alors, je me demandais, est-ce que vous aviez un style de vie qui allait avec votre métier et qui était dangereux?
1: Oui, j'ai dit, c'est pas la vie de boys band, c'est pas dangereux.
0: Alors c'est quoi? Pourquoi?
1: C'est après.
0: C'est après.
1: Les personnes appellent la vie finie avec le boys band. C'est dur pour arriver dans la vie normale.
0: Le retour à la réalité.
1: Oui, exactement, c'est ça. Ouais. La réalité, c'est plus dangereux après la vie de Worlds Apart, le boys band.
0: Ouais.
1: C'est normal.
0: Vous pensez ça aussi, les gars? C'est difficile. Une fois qu'on a connu une célébrité extrême, ce qui était votre cas dans les années 90-2000, après revenir à une vie plus simple, ça peut être difficile. Et c'est pour ça que ces garçons l'ont mal vécu. Do you think that going back to normal, more simple life after the fame and the pandemonium, you said the mayhem, could it be, I mean, so difficult for some of those guys that they...
2: I think what happens is you get thrust into fame so quickly that it becomes this like unimaginable experience that when you come down again as quick as you went up, it's really hard to stabilize.
0: Ouais, quand on a été jeté comme ça dans une immense célébrité très très vite, et qu'ensuite ça redescend, ce qui est naturel, mais c'est difficile de se stabiliser.
2: Oui.
0: Ouais.
3: Yeah, it's tellement incroyable moment quand tu devenais une grande star.
0: Bah oui, c'est un truc.
3: And it's presque comme une drogue.
0: C'est une drogue, oui, bien sûr.
3: You know, accepter une vie normale comme j'ai conduit un taxi.
0: Oui, conduire. Quand tu as été une énorme star et qu'après il faut aller faire tes courses, conduire, faire les devoirs à tes enfants, c'est une vie tellement différente.
3: Jamais un problème de conduire un Uber. Bah, pour accepter une life comme ça, contre une vie comme une star sur scène, chante avec beaucoup de fans tout de nous, it's really tellement difficile. And so je comprends quand quelques artistes trouvent un moment difficile naturellement là. Je vous avais expliqué pour Gerald et...
0: Oui, c'est ça, les artistes que j'ai cités.
2: Gerald est still alive.
3: Pardon, les gars.
0: Non, oui. Mais c'est ça, les artistes que j'ai cités, oui, voilà, qui ont eu, donc, ouais, selon vous, du mal, en fait, à se réhabituer à une vie normale. Et
1: Mais je pense aussi, l'autre raison, ce n'est pas arrivé pour les Worlds Apart, Steve, moi.
0: Mais non, vous allez bien.
1: Non, parce que... En français, c'est difficile pour moi de dire en français, mais
0: tu peux dire
1: anglais,
0: en anglais.
1: We don't take ourselves too seriously.
0: On se prend pas trop au sérieux.
1: We keep ourselves grounded.
0: Oui.
1: You know, each of
0: on
1: us
0: a les pieds sur terre, on se connaît très bien.
1: And,
0: on
1: know,
0: s'appelle, on prend des nouvelles.
1: Yeah, we don't, you know, we keep each other on, keep each other's feet on the ground.
0: Ouais.
1: You know, you see how much fun we have.
0: Oui.
1: Yeah.
0: And if this Dave, finish... tu vois, on est encore très célèbre et c'est vrai. Là, j'ai jamais eu autant de monde dans la régie. Le couloir devant la radio est plein, mais vous restez les pieds sur terre.
1: Tu connais après le World's Part fini, ses amis, frères pour toute ma vie.
0: Oui.
1: Just because World's Part finishes tomorrow, we don't. We will always be there for each other.
0: Et même si World's Apart s'arrête demain, on sera toujours là pour les uns pour les autres et pour se soutenir.
1: 100%.
0: Et ben, tant mieux,
1: messieurs. 100%.
0: Ça fait plaisir. On écoute ma préférée maintenant?
1: Moi.
0: Ma chanson préférée.
1: Ah, pardon, désolé. Excusez-moi.
3: Chanson de Galles.
1: Pardon.
0: C'est Baby Come Back.
1: Yeah!
0: World's Apart sur votre radio. Ici. Et vous me le dites pas très bien. Sur votre radio. Ici,
1: baby. Ici,
0: baby.
1: Ici, baby.
3: Ici. Maintenant.

0: Les Worlds Apart fêtent leurs 30 ans de carrière. Alors on fête ça, nous, dans Décibel, avec Steve, avec Nathan et avec Cal, en direct avec nous. Oui, c'est live, hein, messieurs, sans filet, c'est trop bien, ça va. Qu'est-ce qu'il fait ? Cal, il est sur son téléphone, à qui tu écris ?
1: Rien.
0: Who are you writing to ?
1: Rien, no one.
0: No one.
1: No one.
0: Ah là là là là.
2: He's taking notes. He's writing a song.
0: Il écrit une chanson.
1: He's writing a song juste pour vous.
0: Ah voilà. Ça c'est un garçon qui a de la ressource. Il se fait gauler sur son téléphone pendant une émission de radio et il dit non, je suis en train d'écrire une chanson sur toi.
2: To the family.
0: Parfait, magnifique.
2: Look, see, look.
0: Ah ben c'est très beau. Coucou les Worlds Apart. On revient dans une minute.
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0: J'ai envie de vous faire écouter un souvenir. I'd like to share a memory with you. Une émission de télé qui était animée par Séverine Ferrer et qui s'appelait Fan 2. Ah. Et il y avait dans Fan 2 une séquence incroyable où des fans étaient tirés au sort pour passer une journée avec leurs idoles. Et il y a la jeune Angélique, vous allez l'entendre, qui a été tirée au sort et elle est trop heureuse, elle passe la journée avec vous. On est en 1997.
6: Salut, je m'appelle Angélique, j'ai 15 ans et j'aimerais rencontrer les stars de ma vie, les Worlds Apart.
7: Grâce à Fan 2, Angélique va aujourd'hui rencontrer ses idoles.
0: C'est pas vrai.
7: Mais si, une journée entière avec les Worlds Apart pour Angélique, qui a remporté cette semaine le concours Fan 2. Une surprise soigneusement préparée par ses parents, qui lui avaient caché la vérité jusqu'à la dernière minute. Départ pour les répétitions, Angélique est conviée à se joindre au groupe dans le bus de la tournée.
6: Je suis la seule à être là, peut-être la seule fan à y être entrée, c'est super.
7: Après de tendres moments de complicité, le groupe arrive à la salle de concert où les fans sont déjà au rendez-vous. Visite exclusive des coulisses avec Nathan.
8: Voilà, c'est par ici qu'on entre.
9: Première chanson, c'est soir.
8: En haut, on y va. Et voilà, tout se passe ici.
0: Et merci à Lina pour cette belle archive. Des fans qui pleurent, des fans qui crient, des fans qui courent dans la rue. Après vous, c'était votre quotidien, les Worlds Apart, à la fin des années 90. Là, on a entendu Angélique, mais il y en avait des milliers comme ça. Aujourd'hui, vous êtes devenu père, alors vous avez des jeunes filles, vos filles à vous. Vous supporteriez qu'elles crient comme ça pour des artistes? Now that you've become fathers, what would be your reactions if you saw your own daughters crying and screaming for other artists?
10: I had that.
0: Yes. Il va nous expliquer. Steve, il a ça.
10: Yes, so I took my daughter to see Harry Styles.
0: Ah, j'ai emmené ma fille au concert d'Harry Styles.
10: In Los Angeles, and we were there, and I got us a special seat. It was quite close.
0: Il avait des bonnes places près de la scène.
10: And I actually have the video of it.
0: Il a la vidéo.
10: Usually, she says, "Dad, stop filming me."
0: D'habitude, elle dit, papa, arrête de me filmer.
10: This time, she didn't realize I was filming because she was so focused on Harry.
0: Cette fois, elle se rendait même pas compte que Steve filmait parce qu'elle regardait que Harry.
10: I'll kill him. Anyway.
0: Il a envie de le tuer.
10: But anyway, I'm joking, Harry. But, and she fanned out. She went nuts.
0: Elle est devenue dingue.
10: And I had the moment. I had that moment. She was 13.
0: Elle avait 13 ans.
10: And I thought, wow, that's exactly the same. And I was so happy to give her that experience. And it made me thank every father that took their daughters to see us.
0: Et quand j'ai vu ma fille vraiment péter un câble et être tellement heureuse devant Harry Styles, je me suis dit, mais c'est exactement ce qui s'est passé pour moi avec des jeunes fans. Et donc, je remercie tous les pères qui ont laissé leur fille aller au concert de Worlds Apart. Parce que ça apporte une telle joie.
10: Yeah, she had so much joy that she lost her voice. I mean, she went for it.
0: Elle était tellement heureuse, elle criait tellement fort, elle a perdu sa voix.
10: Yeah, so I really, and I respected every single parent that let their child or brought their their children to the shows.
0: Ouais, et donc gros respect de la part de Steve pour tous les parents qui accompagnent aussi leurs jeunes ados au concert. Oh, ça va être beau. Ça va être beau ces concerts demain et après-demain à Paris, La Cigale, le Trianon, des petites salles, puis des plus grandes salles à Paris, carrément une des plus grandes, le Dôme le 20 février, et puis une grande tournée Nancy, Lille, La Grande Motte, Toulouse, Marseille, Lyon, Mulhouse, Bruxelles et Nantes au mois d'octobre. À quoi il faut s'attendre, Worlds Apart sur scène en 2026-27? Est-ce que vous dansez encore? Worlds Apart on stage 2026-2027, do you still dance?
10: Nothing's really changed.
0: Rien n'a changé.
10: Nothing's really changed, honestly. We have to modify some... I don't do backflips anymore.
0: Ah, il ne fait plus les backflips. Bah oui, non, c'est le dos, the back.
10: Well, I haven't tried. So maybe.
1: Do you know what? Ah. It was really weird. I was only thinking today.
10: Shall I try it?
1: Right, let's see if you can do a backflip.
0: Est-ce que Steve peut encore faire les sauts périlleux arrière?
1: Yeah.
10: Do you have insurance?
1: No.
10: Do you have insurance?
0: Il me dit, est-ce que je peux essayer maintenant dans le studio? Mais est-ce que vous êtes bien assuré?
10: No.
11: The guy's saying no.
10: Oh, right now we're making a documentary.
0: Ah oui, alors vous faites un documentaire
11: about backflips.
10: With a guy called is the master of documentaries. A guy called David Serrero.
0: Alors David Serrero.
10: So I was gonna, if I do a backflip, David, will you film it?
0: Alors,
10: and
0: David,
10: if I break my neck, send my daughter my love, tell my children I love them.
0: Yeah. But David Serrero, qui est un réalisateur de documentaires, notamment, vous l'avez entendu en interview dans Décibel à propos du documentaire sur Serge Lama, et donc il est en train de faire un documentaire sur les Worlds Apart, et donc Steve dit, si je fais un saut périlleux arrière dans le studio et que je me brise le cou, est-ce que tu me filmes et est-ce qu'on est bien assuré? We have no insurance. On n'a pas d'assurance. Attention à toi.
1: Next time. Careful. La prochaine fois.
10: Oh, okay.
1: La prochaine fois.
0: Mais alors, les concerts, ça va être comment? Oui. How are the shows going to be?
1: Oui, c'est un peu le même d'avant. C'est nostalgie avec les chansons pour les derniers 30 ans.
0: Ouais.
1: Mais les Worlds Apart présentés un peu différents avec musicien.
0: Ah, il y a un groupe avec vous sur scène.
1: Oui, un groupe derrière.
0: Ok, super.
1: Oui, ça change les chansons un peu pour faire notre émotion avec la même chanson.
0: Ok.
1: Et
0: donc des réinterprétations des chansons que vous connaissez déjà.
1: Mais c'est un cadeau. Ça, c'est le plus important. C'est un cadeau pour les fans pour les derniers 30 ans. Pour dire un grand merci. Oui, j'ai connu les fans rester avec nous pour les derniers 30 ans. Ça, c'est spécial. Ouais. Oui.
0: Les fans sont toujours là. Ils sont restés depuis 30 ans.
1: Oui. Ouais. C'est les fans pour les derniers 30 ans. Je connais bien. Tu parles avec les fans, vive pour le concert maintenant. C'est pas juste une fan, c'est un peu plus. C'est amis. C'est pourquoi les Worlds Apart donnent un grand cadeau de tournée pour le 30 ans.
0: Ah, c'est beau ça. Voilà des fans qui voient leur fidélité récompensée. Et donc, oui, quelqu'un explique que des fans, c'est plus que des fans. C'est presque des amis, c'est autre chose. C'est une relation particulière. Bah, je suis très contente pour vous. I'm very happy for you guys.
1: Merci.
0: Amusez-vous bien. Demain soir et après-demain à Paris, il n'y a plus de place.
1: Mais tu restes dehors. Tu restes dehors.
0: Ah ouais, il faut attendre devant la salle.
1: Oui, après tu pars de la salle. Oui, exactement.
0: Ok, bon, bah demain dehors devant la Cigale et après-demain devant le Trianon, mais
1: exactement,
0: à l'intérieur, c'est
1: parfait.
0: Plus possible. Et pour les Parisiens, le Dôme le 20 février 2027. Bonne tournée. Merci beaucoup.
10: Merci beaucoup.
0: Merci à vous.
10: Merci à toutes les fans de Worlds Apart. They're incredible.
0: Elles sont incroyables, les fans de Worlds Apart.
1: Et merci à Radio ici aussi. Merci beaucoup.
0: Merci ici.
1: Merci
11: ici. Je suis très heureux de passer ce moment avec toi.
0: Merci beaucoup. Merci à tous les trois.
1: C'est plus spécial.
0: Et bonne tournée. Allez, Everlasting Love.
1: Hey.
0: Moi aussi, j'étais très contente de passer ce moment avec vous. Bah, bonne nuit, enfin, Cal. Il est 20h36. Les gens ne vont pas se coucher.
1: Oui, c'est.
0: Mais demain, vous travaillez. You go to bed because tomorrow
1: on
0: you
1: direct.
0: Have work.
1: On direct.
10: Bonne nuit.
0: Salut, merci les gars.
1: Merci,
0: bye bye.
1: Bonsoir.

0: C'est pas de tout repos une interview des Awards, à part qu'on apprend des trucs. Merci à Cal, Nathan et Steve d'être passés dans Décibels.
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0: Mylène Farmer est de retour. Elle a sorti ce matin une nouvelle chanson intitulée « C'est à qui le tour ?». Vous l'avez découverte toute la journée sur votre radio ici. Je crois que tout le monde est très fan. On vous l'a diffusée à peu près toutes les 2 heures. Mais bon, je me suis dit que pour celles et ceux qui auraient raté cette chanson, c'était important de l'écouter ce soir dans Décibels. Vous dire que c'est une chanson qui est concoctée avec DJ Lewis, qui, comme son nom ne l'indique pas, est un artiste français. Et que le clip qui va avec cette chanson, sortira lundi. Donc voilà, on a des sonorités électro, on a le côté très Mylène Farmer dans le texte, vous allez adorer, hein. 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Donc voilà, on est vraiment dans les thématiques de Mylène Farmer, c'est à qui le tour. Toute nouvelle chanson, elle est sortie aujourd'hui et elle est déjà sur votre radio ici.

0: le tour. Elle s'appelle Mylène Farmer et elle est de retour. Le clip sort lundi.
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0: Paris en chanson, c'est le thème du blind test de ce soir. Et le cadeau, comme d'ailleurs toute la semaine prochaine, c'est un cahier de vacances. Mais pas le cahier de vacances qui vous faisait flipper quand vous étiez petit. Non, un cahier de vacances où non seulement ça va vous faire marrer, mais en plus vous allez avoir 20 sur 20. Vous allez vous dire, oh là là, mon Dieu, je suis génial. Les éditions Manière, qui sont les éditions qui ont inventé les cahiers de vacances, ont décidé de faire une collection pour adultes pour cet été. Et il y en a un, c'est sur la musique. Alors vous savez... les chansons, par exemple, qui parlent de la météo, ou les chansons d'amour. Essayez aussi, dans un questionnaire à choix multiples, de retrouver qui que quoi, les dates de sortie des albums et tout. Bref, toute cette culture que nous avons, nous les amoureux de musique, et qui ne nous sert pas très très souvent, ben là, elle se retrouve dans ces cahiers de vacances. En avant la musique, des éditions Manière, à gagner ce soir pour Nicolas et pour Josette. Bonsoir à tous les deux.
2: Bonsoir,
0: Émilie. Bienvenue. Bonsoir, dans Nicolas. Décibel. Déjà, on va vous en offrir un chacun.
2: Oui.
0: Bah oui, comme ça, voilà, sur la plage, vous pourrez tester vos connaissances sur la musique.
2: Bien. Oui.
0: Ça, c'est plutôt pas mal, la musique en famille, la musique et la nourriture, les chansons qui parlent de mère, de bonheur, d'animaux, ou encore d'enfants. C'est vraiment cool, il y a une centaine de jeux autour de la musique, Nicolas et Josette. Et là, on va en faire un de plus de jeux, c'est le blind test. Les chansons parlent de Paris et il faut retrouver le plus rapidement possible le nom des interprètes de ces chansons. Est-ce qu'on a déjà joué ensemble, Josette?
2: Oui, il y a longtemps.
0: Ah, bon, alors c'est le retour de Josette. Et pour Nicolas?
3: Oui. Je suis un habitué de France Bleu Bourgogne et je joue à France Bleu soir, à France Bleu Bourgogne ici matin aussi. J'écoute la radio France Bleu et j'adore écouter la musique aussi.
0: C'est génial. Par contre, ça s'appelle Ici Maintenant, Nicolas. On a changé de nom.
3: Oui, je sais. Maintenant, je sais que c'est Ici. J'ai même l'application.
0: Super. Et l'application.
3: France Bleu, je suis un fan de France Bleu.
0: Bah oui, je sais, mais moi aussi. On n'a pas changé de couleur. On est quand même resté bleu.
3: Ah bah oui, quand même.
0: Ah bah imagine, on aurait changé de nom et en plus on passait au orange. Là, allez, on aurait perdu.
3: Je vais faire un petit coucou à ma femme que j'aime et puis à ma nièce et à son copain.
0: Ah oui, alors comment elle s'appelle cette chanceuse, Nicolas?
3: Alors ma petite femme c'est Mélanie. Que j'aime de tout mon cœur. Et ma nièce Lisa et son copain Evan.
0: Un gros bisou à Mélanie, Lisa et Evan. Josette, on peut en profiter, s'il y a un petit bonjour à passer, ça peut être le moment.
2: Non, pas particulièrement. Non.
0: Voilà, à personne. Josette, elle est comme ça. Josette, elle est là pour jouer. Elle est concentrée et elle a bien raison. On va vous envoyer.
3: Restez concentrés, on va essayer de trouver les interprètes.
0: Exactement.
3: Mais pas tout.
0: Ah ben, on va voir. Là, ce sont des chansons qui parlent de Paris. Vous allez me dire qui les chante. Attention, on y va. Dites-moi, qui chante ça?
2: Marc Lavoine, Josette.
0: Oui, bravo Josette.
4: Wow.

0: Paris, Marc Lavoine et un premier point pour Josette. On continue notre blind test des chansons parisiennes avec un classique.
1: Sous le ciel de Paris s'envole une chanson.
0: Oui.

0: la voix d'Édith Piaf sous le ciel de Paris. Ça fait 2 points pour Josette. Bravo Josette.
1: Oui, bah, j'ai pas eu le temps de reconnaître. Hein.
0: Ah, c'est pas grave. Il en reste encore une, Nicolas. Ça va être la bonne, je le sens.
2: Josette.
3: Julien Doré.
0: Oui, bravo.
3: Paris Seychelles.
0: Paris Seychelles de Julien Doré, sous le ciel de Paris d'Édith Piaf et Paris de Marc Lavoine. C'est un sans faute pour Josette. Oh là là, Nicolas, qu'est-ce qui s'est passé?
1: Ah ben là, j'avais pas reconnu. En plus de ça, elle me disait quelque chose et il me semblait bien que c'était Julien Doré, mais j'ai pas eu.
0: Ah bah alors ça va, Nicolas. Non, mais c'est bon. Moi, du coup, j'accorde un point à Nicolas.
1: Mais oui.
0: Bah oui, évidemment, Nicolas. Non, bah dans ces cas-là.
1: Alors les deux autres, j'avais pas trop la première, mais l'autre aussi, c'était, je me doutais que c'était la voix.
0: D'Édith Piaf.
1: Mais j'ai pas eu le temps de réflexion.
0: Ah, c'est comme ça le blind test, c'est un jeu et de mémoire et de rapidité. En tout cas, c'est un vrai bonheur de jouer avec vous deux, Josette et Nicolas. Je vous embrasse et je vous envoie le cahier de vacances pour adultes. En avant la musique. Et comme ça balance pas mal à Paris, on va écouter cette chanson géniale. Je suis née.

0: ça balance pas mal à Paris, France Gall et Michel Berger. Bonne nouvelle, ils seront le thème central du prochain numéro de l'excellente et recommandable revue Schnock.
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0: Oh là aussi c'est fort recommandable. Maxwell Farrington et le Super Omar. Vous allez me dire qu'est-ce que c'est encore? Ah bien c'est un groupe, c'est une collaboration artistique. La voix de Maxwell Farrington et le Super Omar qui dans la réalité s'appelle Christophe Vaillant, mais j'adore le Super Omar. Effectivement c'est une bonne façon de se présenter au monde en général et à la musique en particulier. Ils ont une collaboration absolument incroyable. Ça fait 3 albums qu'on se régale à écouter leur pop pas comme les autres. Euphoria, tiré de leur tout nouvel album Window Tax. C'est Maxwell Farrington et le Super Omar. Et c'est le coup de cœur de Décibel pour ce soir.

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1: Conseils d'amis, profitez du week-end qui arrive pour écouter, que dis-je, écouter, déguster Window Tax, le nouvel album de Maxwell Farrington et le super Omar. Ça respire, c'est ample, c'est intelligent, drôle aussi. Les mélodies sont géniales. Voilà, c'est de la pop comme on l'aime. Ils sont pas en concert en ce moment. Maxwell Farrington et le super Omar feront leur concert à la rentrée en septembre-octobre à Rouen, à Marseille, Tourcoing, Châtenay, Malabry, et c'est déjà pas mal.
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1: C'est l'anniversaire de Catherine Lara. Je suis trop fan de la roqueuse de diamants. Bisous Catherine Lara, on l'aime très fort. La chanson anniversaire de ce soir, c'est pour elle évidemment. Catherine Lara, bon anniversaire.

0: guitariste et chanteuse Catherine Lara fête ses 81 ans et elle continue à donner des concerts, hein, ne la ratez pas. C'est terminé pour ce soir, Décibel. Merci d'avoir été là, les amis. Vous m'avez bien soutenu avec les Words Apart. Ils étaient déchaînés, mais je crois qu'on a passé un bon moment. Bref, je voulais remercier l'équipe de l'émission. Iris Guitoni, Florent Hanoun, Elodie Biancamaria, Marion Gonzalez et Franck Mollier. Et puis remercier vous aussi d'avoir été là. C'était bien, non?
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4: Bonjour la France, bonjour la France de la finale. La France qui, hein,
5: qui gagne. Bonjour la France qui a chaud pour plus longtemps. Ça va se calmer quand même. Ce week-end, ça va aller mieux.
4: J'espère. Alors, toute la semaine, nos candidats se sont affrontés. Vendredi, finale, on a deux candidats chacun.
5: Voilà, c'est Mimi, quoi. C'est moitié-moitié.
4: Voilà.
5: On est bien.
4: Alors, je rappelle quand même que le premier prix, c'est un week-end exceptionnel à Autun, à l'occasion d'Augusto du Nom, le rêve du roi pour deux personnes. 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Mais attention, il y aura un petit climax dans ce week-end.
5: Ah.
4: Oui, vendredi soir à la nuit tombée, le théâtre antique d'Autun va s'illuminer.
5: Ah oui.
4: Et va devenir la scène de l'un des plus grands spectacles historiques de France, avec un show monumental, un son et lumière. Bref, un très joli premier cadeau.
5: Ben bien sûr, toute
4: si
5: l'histoire.
4: Si on ne gagne pas ce magnifique Augusto du Nom, qu'est-ce qu'on gagne?
5: Vous parliez des rois.
4: Oui,
5: Valérie.
4: Outre absolument.
5: Le fait que je suis le roi du game, ça, bon, chacun le sait. Moi, quand vous me parlez des rois, moi, je pense aux rois mages. Mais pas vraiment les rois mages. Moi, je préfère les rois mares. Pourquoi les rois mares? Parce que le mar de café. Oh, c'est capillotraité.
4: Comme les rois mages en Galilée.
5: 32 dosettes et 6 verres en verre pour le mar de café de Joe Malongo, notre roi à tous.
4: Bien sûr.
5: Notre bon roi.
4: Flo, sauve-moi, jingle.
5: Notre bon roi Joe.
4: Non, c'est notre roi Flo aujourd'hui, à la
5: oui.
4: technique.
5: Ah oui.
4: Alors, nous accueillons les quatre gagnants de la semaine. Colin, Thierry, Véro, Estelle, comment ça va les amis?
5: Bonjour.
6: Bonjour.
7: Bonjour.
4: Ah, j'ai cru qu'il y en avait 15. J'ai cru qu'il y en avait qu'un. Alors, on va faire une demi-finale garçon, puis nous ferons une demi-finale fille.
5: Ouais, on est comme ça.
4: Comme ça, on est sûr qu'en finale, il y aura un garçon et une fille. Alors, Colin et Thierry, vous êtes prêts? C'est vous qui démarrez.
6: On va essayer.
5: Oui, je suis prêt. Voilà, okay. C'est moyen. Hein.
4: Véro et Estelle, vous pouvez aller. Allez, bon, je sais pas. Allez vous faire

0: C'est ça.
1: Et tu as ton association, les Cagouillous, qui organise des tournois de rugby à 5 pour récolter des fonds, c'est ça ?
0: Exactement.
1: Voilà. Alors, on sait que tu scrolles le soir et que tu regardes YouTube et Twitch. Ce qu'on ne savait pas, c'est que tu adores les activités à sensation, comme dans la chanson. Bah oui. Ah là là.
2: Vous pouvez la chanter parce qu'on l'a pas en fait là avec la bouche.
1: Saute, voilà. Allez, il a... Figurez-vous que à 13 ans, il fait du parachute au Havre.
2: À 13 ans.
1: Ouais. Il monte dans un petit avion. Alors c'était un petit avion super bien parce qu'il y avait une petite bâche en guise de porte. Et comme Colin, bon, pff, il s'en fout des instructions de l'instructeur. Qu'est-ce que t'as fait? T'as sauté et puis.
0: C'est ça, j'ai vite passé les instructions. Alors l'instructeur a réussi quand même à être à l'aise en me faisant peur juste au décollage, en me disant qu'il y avait un câble qui n'était pas bien placé sur ma sur le ce qui me retenait pour pouvoir juste ne pas mourir pendant le parachute. Et une fois monté dans l'avion, on part, le stress était passé. Mais comme j'ai pas écouté donc les consignes, au lieu d'être plat et garder une certaine vitesse assez raisonnable, j'étais la tête vers le bas et donc j'ai fait un petit malaise en plein air quoi.
1: Et voilà, il s'est évanoui. Et voilà, donc le parachutiste professionnel, hein, l'instructeur t'a remercié parce qu'il a dit bah c'est une première pour moi. Hein, j'ai fait un saut avec un mec dans les pommes. Ça a été magnifique. Hein, toute la chute libre en tête, la première. Et puis bon bah t'es revenu à toi. Depuis, t'as ressauté en parachute ou pas ?
0: Non.
2: Ouais, vaut mieux pas.
0: Garder les pieds sur terre.
1: Ouais, voilà. Mieux. Allez, on va marquer tout de suite le premier point. Tiens, je te mets une chanson formidable. Panda. Alors, est-ce que le véritable nom de Chantal Goya, tu vois qui c'est Chantal Goya ? Est-ce que son véritable nom, c'est Chantal de Guerre ? Vrai ou faux, top chrono ? Vrai ou faux qu'elle s'appelle pas Goya, mais Chantal de Guerre ?
0: Je dirais faux.
1: Eh ben non, c'est vrai. Goya, c'est un nom de scène que son mari Jean-Jacques Debout lui a choisi en référence au peintre espagnol Francisco de Goya. Pas de point.
2: Ah, Thierry était avec nous lundi, il a joué avec moi, mon Titi. Comment il va, mon Thierry, dans le sud de la France?
3: Bah, tout va très bien, il fait beau.
2: À Marseille, ben oui, il fait beau à Marseille, dans les Bouches du Rhône. Ah, Thierry, toujours marié avec Rosalie, hein, on a parlé de ton épouse, beau, depuis maintenant 3 ans, des enfants, agent de sécurité, je vous rappelle que le gars a travaillé au Stade de France, qu'il a été en protection rapprochée de personnalité. Tu peux me rappeler les gens que t'as, ouais, que t'as défendu, mais que t'as protégé?
3: J'en ai fait plein, Johnny Hallyday, Eddie Mitchell, Schwarzenegger, Stallone, Michael Jackson, enfin,
2: Oh là là, oui, c'est vrai, on avait parlé de Michael Jackson, c'est quand même énorme. Écoute, bravo pour tout ça. Actuellement, t'es contrôleur, toujours dans la sécurité. Et fait, rappelons, mon Thierry, que je t'avais mis la musique de l'entrée des joueurs de l'OM, Jump Van Halen, mais tu m'as rappelé que toi, c'était pas vraiment le foot, non?
3: Ah, j'aime pas du tout.
2: Voilà, c'est le rugby, toi.
3: Voilà, c'est un sport que je supporte pas, c'est le foot.
2: Ah oui, à ce point-là. Donc, la finale de la Ligue des Champions demain.
3: On m'avait demandé de partir au Qatar avec l'équipe de France de foot et j'ai refusé.
2: Ah oui, quand même. Ouais, non, toi, t'es un pilier de rugby. T'as fait du rugby à haut niveau. Ouais, non, écoute, bravo. Dis-moi juste une question avant de jouer. Tu prépares toujours le café de Rosa tous les matins? Ce matin, on a eu le droit à son petit café. Ça a été?
3: Café, ouais.
2: Ok. Café. Tout le monde est en forme. Alors, Thierry, bienvenue dans la compétition. On y va. On a un premier point à marquer avec un extrait de Louis Chédid.
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2: Ça, c'est une des toutes dernières chansons de Louis Chédid. En moyenne, un rêve, puisque nous allons parler de rêve, ne dure que 2 à 3 secondes. Un rêve, 2 à 3 secondes. Vrai ou faux, Thierry, 5 secondes de réflexion.
3: Vrai.
2: C'est-à-dire que le temps du chrono, t'aurais déjà rêvé. Non.
3: Ouais, c'est ça.
2: Et non, la plupart des rêves durent à partir de 5 minutes jusqu'à 20 minutes, surtout sur les phases de sommeil un peu profond, les phases de sommeil paradoxales. Non, c'est environ 15-20 minutes. Ah, désolé Thierry.
1: Allez, 0 plus 0, la tête à Toto. Et là, tout de suite, une chanson. Oui, j'ai mal au dos, je suis pas bien, mais oui. I'm Still Standing avec Elton John. Vous écoutez ici. Oui. Et vous ne m'aurez pas ma peau comme ça.
2: Non, je ne vous aurai pas comme ça.
1: Elton John.

0: Le samedi, c'est pour s'ambiancer, c'est pour que le week-end débute de façon aimable et agréable et musicale.
1: Jingle.
0: Bah, ça, on s'ambiance, hein, c'est bien.
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1: Nous sommes au taquet avec Colin et Thierry qui n'ont pas de points. Voilà, hein, c'est tout ce que j'ai à dire.
0: Ah, c'est moche, ça.
1: Oh là. Qu'est-ce qui se passe derrière? Qu'est-ce que c'est le bruit derrière? On est chez qui, là? Colin, qu'est-ce que c'est ce bruit derrière toi?
3: C'est bon.
1: T'as des chiens, t'as des chats, t'as des quoi? Qu'est-ce qui se passe?
3: Un chien, oui.
1: Quel est ce chien?
0: Il veut participer.
3: Choupi, il s'appelle.
1: Choupi. Oh mon Dieu, Choupi, elle a envie de jouer, Choupi. Bien, tu chantes un peu, tu vas faire des karaokés avec ta chérie, ta famille?
3: Très peu, j'aime pas du tout ma voix, donc non.
1: Oh, bah là, il va falloir quand même que tu retrouves des chansons, hein. Tu sais que c'est le quiz musical, c'est le moment. Et voilà. Donc, même si tu ne chantes pas, il va falloir reconnaître les chansons. Bon, t'aimes bien les variétés françaises, donc normalement, tu devrais trouver. Alors, écoute bien la première chanson. Il y aura 10 secondes pour que tu me dises qui c'est. Vas-y.

0: Allez, qui c'est qui chante 10 secondes?
1: Ah, j'ai été fouillé cette semaine.
2: Soldat Louis.
0: Soldat Louis.
1: C'est ce qu'il a dit, oui.
0: Du rhum des femmes.
1: Et de la bière, nom de Dieu.
0: Et de la bière, nom de Dieu.
1: Bah, oui.
0: Alors, est-ce que c'est Soldat Louis? Oui.
3: Du rhum des femmes, de la bière, nom de
1: Dieu. Ça a tué dans les années 80. Ça.
0: Ah oui, ça je te confirme. Hein. Alors,
1: c'est les Bretons.
0: C'est super, t'as déjà un premier point. Alors, attention, là, on a été dans le grenier du placard de ma grand-mère.
1: On y retourne.
0: On y retourne, on y va, c'est parti. On va encore plus loin dans le placard. Écoute bien et dis-moi qui c'est. 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

0: Allez, qui c'est qui chante Je ne suis pas parisienne? Top chrono 10 secondes.
1: C'est marrant, je l'écoute encore ce matin, c'est Marie-Paul Bell.
0: Tu l'as écouté ce matin?
2: Ah bah tu vois.
0: Bon, mais t'es,
2: c'est génial.
0: Enfin, je veux dire, t'étais sur Radio Mimosa ou comment ça se passe? Ça me gêne, ça me gêne.
2: Je ne sais pas, je sais plus quoi, je connais
0: c'est
2: pas.
0: Navrant, c'est
2: ah,
0: navrant.
2: Bah, c'est navrant, ouais.
0: Ça m'ennuie, ça m'ennuie. Eh bien, Thierry et Colin, je ne sais pas si vous écoutez tous ces chansons-là, mais Colin, lui, il a écouté Marie-Paul Bell.
2: Elle sautait sur son piano.
0: Ça lui fait un point de plus. Colin, tu as deux.
2: Et combien il y a Thierry, là?
0: Thierry, il a zéro.
2: Quoi, Thierry? Qu'est-ce que j'entends?
0: Bah, Thierry,
2: qu'est-ce
0: a zéro,
2: que j'entends?
1: Ah ouais, ouais, ouais. J'ai zéro, c'est normal.
2: Qu'est-ce que c'est que ce bulletin scolaire, Thierry? Deux, alors.
1: Ça commence mal, hein.
2: Non, ça commence mal, là. Qu'est-ce que tu fais ce week-end, Thierry, à Marseille ou à proximité de Marseille? T'as quelque chose de prévu?
1: Non, rien de spécial.
2: Ok, très bien. Merci Thierry d'avoir bien développé, d'avoir permis de découvrir cette belle région. J'attendais un petit coin de paradis, je sais pas, les Stacks, la Côte
0: Mais
2: Bleue.
0: Mais arrête avec ça, les gens, ils ont des coins de paradis.
1: Les Stacks, c'est pas un coin de paradis.
0: Exactement.
2: Ah bon, pourquoi quand même, c'est joli.
0: Ouais, mais il y a trop de monde.
2: Ah,
1: ouais, il y a trop de monde.
2: Les ports de bouc, les Sardinades, un truc comme ça, c'est pas loin ça non plus.
1: Ouais, on va dire ça.
2: Allez. Plan de cul,
1: on va être gentil, on va être gentil.
0: Referme ton manuel pour les touristes.
2: Le gars, il n'est pas foot, il n'est pas Marseille du tout, quoi. Je salue les équipes d'ici Provence, quand même. Alors, Thierry chante pas. Non, Thierry chante pas, mais il est fin connaisseur. J'ai été dans les greniers aujourd'hui.
0: Voilà, les greniers.
2: Tu le sais, j'ai été dans les greniers. À toi de reconnaître les deux tubes qui arrivent. On commence par le premier, on est prêt, Thierry?
1: Allez, on est parti.
2: C'est parti.

0: Qu'est-ce qu'il y a, Valérie?
1: Sugar Baby Love, qui c'est qui chante?
0: Allez, top chrono. Ben oui, Thierry.
2: Les Rubettes.
0: Les Rubettes. Mais bien sûr que c'est les Rubettes, oui, c'est une bonne réponse. Sugar Baby Love.
1: Sugar Baby Love.
0: Vous les connaissez, c'est
1: sûr. Sugar Baby Love. J'avais le 45 tours de ça.
0: Eh oui. Vous qui êtes en 33 tours depuis deux jours, ça va mieux aujourd'hui, hein, je me trouve pas mal.
1: J'ai des douleurs, mais ça va. Bien, non, mais c'est les douleurs de la vieillesse. Hein,
0: Pour ceux qui prennent l'émission en cours, voilà, mamie a des problèmes de dos depuis lundi, donc on fait comme on peut.
1: Alors, mamie a des problèmes de dos, elle a du mal à se déplacer, mais elle est pro à l'abri de se lever de son tabouret tant qu'on est une, si tu continues.
0: Ah, ben c'est la mamie de Lucky, de Dalton. Comment elle s'appelle, la mamie des Dalton?
1: Ma Dalton.
0: Mais c'est vous, ça. Voilà. Ma Dalton, ça. Elle est capable de tout, celle-là.
1: Allez.
0: Thierry, ça fait un point, on y va pour le deuxième.
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0: des fois, on voudrait bien, tellement il fait chaud. Qui chante ?
1: Marie Laforêt.
0: Marie Laforêt, bien sûr, il est mort le soleil. Marie Laforêt. Quelle perspicacité, t'as été rapide, hein, Thierry. Tu le savais par cœur, tu le savais déjà.
2: Bien sûr.
0: Hein ?
1: Ah, bah, je connais mes classiques.
0: Eh, bien sûr.
2: Bah, ouais.
0: D'autant que c'est Nicoletta.
2: Et voilà, bonne soirée.
0: Voilà. Ah, oh, bah, tu connais tes classiques.
2: Ah,
0: hein,
2: je connais mes classiques. Qui voilà.
0: Ah, bah, oh, tu
2: putain,
0: peux le dire.
2: Tu peux le dire, Titi.
0: Oh, punaise, là.
2: Ah, là, là.
0: Ouf.
2: Ah, puis, ouais, le gars, il est sûr de lui. Ah, bah, je connais mes classiques. Hein. Allez, Titi, c'était Nicoletta.
0: Oh, la galéjade.
2: Oh, la galéjade. Allez, c'est parti. Donc, ça fait 2 pour Colin, 1 pour Thierry. Et là, vous écoutez ici. On va écouter Bruxelles. Ah, la vie est belge, mes chéris. Boulevard des Airs, Bruxelles, vous écoutez ici. Je vous aime, à tout de suite.

0: Oui, bah, au-dessus de Bruxelles, hein, on laisse la Belgique. Ah, et on revient en France.
1: Eh oui, on
0: Boulevard
1: revient
0: en France. Boulevard des Airs. On revient ici, on taquait. La France bleue. Oh, c'était avant ça. J'ai connu cette radio. France bleue.
1: Ah, mais bah, Flo, oui, sauve-moi, avant. Tu vois bien que c'est.
0: Attends, il y a un an et demi.
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0: Eh oui, c'est ici.
1: C'est exactement ici. Alors, nous sommes avec Colin qui a 2, Thierry qui a 1. C'est-à-dire, Colin, si tu réponds bien à la question cash, tu t'envoles presque pour autant.
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1: Les cartes sont entre tes mains, ton destin t'appartient, quand... Sissi, impératrice.
0: Surtout quand on voit l'assurance de Thierry, hein, qui dit connaître ses classiques. Hein,
1: ah, moi j'adorais. Écoute-moi bien, Thierry. Moi, ce que j'aime chez les hommes, c'est cette assurance.
0: La franchise.
1: Non, l'assurance. C'est-à-dire, le gars te dit, ouais, moi je connais bien mes classiques.
0: C'est Marie Laforêt.
1: Avec un petit clin d'œil sur le côté, c'est Marie Laforêt. Ouais. Tu te sens bien, mon petit Thierry, ça va?
4: Bah écoute, quand on se fout de ma tronche, pas trop, mais
0: bon. Ah, tu l'as cherché, hein.
1: En même temps, tu me donnes bien une bonne perche, hein, quand même. Hein,
4: c'est pas faux.
1: Voilà. Alors, Colin, tu aimerais déjeuner avec Frédéric Vasseur, et qui est patron d'une écurie de F1. Qu'est-ce que tu lui dirais à Frédéric Vasseur?
3: Tellement de choses. Je rate beaucoup de sports, dont je m'intéresse énormément à la Formule 1, et la Formule 1, c'est très très technique quand on s'y intéresse. Et lui, il a l'air d'être une personne très abordable, très sympa. Donc oui, si on me laissait 2 heures avec lui, j'aurais des choses à lui dire, oui.
1: Est-ce que tu lui demanderais de conduire une voiture pour faire un tour ou deux, quoi?
3: Je crois que je profiterais même du temps qu'on aurait de discuter avec lui plutôt que conduire la voiture.
1: Ah oui, bah alors bon, bah, Frédéric Vasseur, si tu nous écoutes, hein, voilà, appelle Colin et déjeune avec lui. Bon, alors. Donne ton numéro à Maître Coupet, on le donnera après.
3: Okay.
1: Mon chat, écoute bien. C'est le moment de faire rayonner ici Gascogne. C'est le moment que Mont-de-Marsan attend. C'est le moment où tu remportes la question.
0: C'est l'heure de vérité. Et votre Colin, avec ou sans patate d'ailleurs, on lui a pas demandé. Vous avez la référence? Vous avez le film?
1: Oui, j'ai le film, on a le film, mais bon.
0: Bah voilà.
1: Interrompre les gens, on en a déjà parlé, c'est que pour dire des choses drôles.
0: Ah, c'est mal.
1: D'accord? Alors, écoute bien. Colin, quel compositeur de musique allemand est devenu sourd à la fin de sa vie? Quel compositeur de musique allemand est devenu sourd à la fin de sa vie? Top chrono, 10 secondes.
3: J'en connais cœur, ça me dirait donc Beethoven. Ouais, Beethoven.
1: Eh ben, est-ce que c'est Beethoven? On l'écoute. Eh oui!
0: Alors, c'est Vivaldi, ça.
1: Oui, il est devenu sourd à la fin de sa vie, ce petit chou.
3: Je savais pas.
1: Eh oui, évidemment. Bon, bah écoute, j'ai envie de te dire. Tu as 7. Tu l'as emporté haut la main, direction peut-être Autun. Que sais-je?
3: Impeccable.
1: Eh oui, mon chat, bravo, tu es qualifié pour la finale. Thierry, bah écoute.
0: Thierry va jouer.
1: Thierry va jouer parce que. Il n'y a pas de raison qu'on...
0: Pas de raison qu'on joue pas. Thierry, tu l'as compris, tu as un point. Donc même si tu marquais, et tu vas le faire parce que tu es un mec d'honneur, bah, tu te seras qu'à 6, ça ne suffira pas. Tu connais tes classiques, Thierry?
4: elle est bonne la blague.
0: Mon Thierry,
1: il n'y a que 2 comiques, le comique de répétition le comique de répétition.
0: Ben voilà. Bon, allez, écoute quand même pour te faire plaisir parce qu'on va devoir te dire au revoir. Donc partons avec le sourire et un petit Eddie Mitchell parce que tu adores.
1: Tu peux préparer le café noir.
0: Non, parce qu'il n'y a même pas la Malongo pour lui. Tu connais le classique, t'as reconnu Johnny là, hein.
4: Voilà.
0: Et bien sûr, tu découvres, c'est ta femme qui adore, le chanteur préféré de ta femme, c'est Jules.
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0: On t'a mis c'est Marseille bébé, hein, puisque t'es de Marseille.
1: J'essaie de bouger mon dos, c'est pathétique.
0: Non mais faut pas. De quoi?
1: Bah oui, les Marseillais.
0: Bah bien sûr, c'est pour ça.
4: Non,
0: bah.
4: Non, c'est pas Marseillais.
0: Non, lui il est du Nord.
1: Ouais, toi non, mais Jules, oui.
0: Ah bah Jules est Marseillais, ouais.
4: Ah lui, ouais.
0: Ah ouais. Bon, allez, on va vérifier comment ça se passe côté Rubik's Cube, là.
1: Allez.
0: Ouais, parce qu'on va parler de Rubik's Cube. Tu vois ce que c'est qu'un Rubik's Cube?
4: Oui, quand même.
0: Tu connais tes classiques,
4: évidemment.
0: C'est assez logique. Combien de couleurs possède un Rubik's Cube classique? C'est une question classique, hein. Top chrono.
4: 6.
0: Ouais. Alors, il y a le blanc, ça fait 1. Le jaune, ça fait 2. Le rouge, ça fait 3. Le bleu, ça fait 4. Le vert, ça fait 5. Et comme tu connais tes classiques, ça fait 6 avec le orange.
1: Bravo. Bon, t'as pas remporté la manche, mais tu t'en vas, tu nous quittes avec les honneurs.
0: Tu t'en vas.
1: Bon, allez, bravo Thierry d'avoir joué. Ouais, bravo, Colin, Thierry. On te retrouve tout de suite. Avant de jouer avec Véro et Estelle, la deuxième demi-finale.

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2: C'est la finale. Colin vient de se sélectionner pour la finale. Avant de jouer avec Véro Estelle, je rappelle que le premier prix, c'est un week-end exceptionnel à Autun pour le rêve du roi. C'est Augusto Dunum. C'est pour deux personnes. C'est votre radio ici et l'Office. L'Office.
3: Vous l'avez déjà fait hier, c'est
2: de l'Office. Du tourisme du Grand Autunois Morvan qui vous invite. 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Vous pourrez découvrir la ville d'Autun, son musée, le site archéologique du Mont Beuvray, le superbe château de Couches. Et évidemment, vous allez voir le magnifique Son et Lumière qui va être au théâtre antique d'Autun. C'est vraiment un des plus grands spectacles historiques de France. Et si vous ne gagnez pas ça, vous gagnez la machine à café Longo, 32 dosettes, 6 verres en verre. On reprend la compète, on accueille les filles. Alors, Véro, Estelle, comment ça va? Vous êtes prêtes à rejoindre Colin, les filles?
4: Ouais, prêtes.
2: Magnifique. Alors, Véro, tu joues avec ici, Loire-Océan. Tu habites à la Chapelle sur Erdre.
4: Ouais.
2: Ma petite chapelaine. Voilà. Donc tu depuis très peu, enfin tu dans quelques jours, qu'est-ce que je dis, dans 3 jours tu vas être à la retraite, mais en fait
4: c'est mon dernier week-end.
2: Et voilà, mais ça c'est sympa d'être à la retraite.
4: Ah oui.
2: Surtout que toi t'adores voyager, à qui la Namibie, le Mexique, l'Afrique du Sud, l'Égypte, Cuba, l'Amérique, tout ça, les Maldives, dis donc. Il paraît que ton prochain voyage.
4: Il me manque plus que Autun.
2: Et Autun.
3: Eh oui.
2: Et le Vietnam.
4: Le Vietnam. Ouais.
2: Eh oui, il paraît que ça, c'est un petit rêve.
4: Ouais, entre les deux, mon cœur balance, mais je pense que le Vietnam d'abord.
2: Le Vietnam avant Autun, tu adorerais aller au Vietnam. Eh oui.
4: Ouais. Bon, il faut attendre un peu que ça se calme au niveau crise mondiale.
2: On va pas y aller tout de suite, mais bon.
3: Autun, c'est mieux finalement, pour l'instant.
2: C'est moins loin, mais...
4: C'est bien. C'est un
2: pré-voyage. Ouais, mais en vrai, t'as tellement fait de pays, t'as énormément voyagé, beaucoup plus que la moyenne des gens, donc c'est déjà magnifique d'avoir pu découvrir tous ces pays. T'es une grande voyageuse.
4: J'adore ça. Ça ouvre l'esprit, ça ouvre à la culture, aux gens, il y a des rencontres fabuleuses.
2: Alors, c'est marrant, parce que si t'étais un animal, t'aimerais être un chat, pour qu'on te foute la paix, avoir une petite vie tranquille sans qu'on t'emmerde. Bah, c'est pas trop ça, hein.
4: C'est qu'on me foute la paix, on va pas avoir une petite vie tranquille, vivre la petite vie, mais qu'on me foute la paix, ouais.
2: J'ai bien compris, mais les chats, ils voyagent pas beaucoup.
4: J'aime bien les câlins aussi.
2: Ah, voilà, c'est pour ça.
4: Voilà.
2: Allez, on va démarrer tout de suite, on va tout de suite gagner le premier point. Tiens, je te mets une ambiance, allez.
3: C'est les Davido Boys. Quand Valérie est arrivée, il y a tous les Davido Boys comme ça.
2: Roulette the dogs out. On va parler de chiens, on va parler surtout de bons plans. Figure-toi qu'au Royaume-Uni, une famille fortunée recherche un dog sitter, nourri et logé, pour 70 000 euros par an. Le job de rêve. Vrai ou faux, top chrono, 70 000 euros par an pour garder un chien?
4: Je veux dire vrai, parce qu'ils sont un peu
2: tarés. Eh ben ouais, c'est vrai, figure-toi, en Angleterre, ils ont publié une annonce, hein, ces gens. Un CDI, 70 000 euros par an, moi je vous le dis, pour moi c'est le job de rêve. Hein. Bon après, il faut aller en Angleterre, c'est moins drôle. Eh ben, premier point pour Véro.
3: Ouais, ça fait 6 000 euros par mois ça quand même. Hein.
2: Bah oui, moi, pour nourrir un chien, moi j'en nourris deux tous les jours.
3: Est-ce qu'on peut me mettre en relation avec cette famille fortunée? Moi je veux bien la rencontrer.
2: Oui, mais tu ne sais pas ce que c'est que s'occuper des chiens, mon petit chat.
3: C'est pas grave, hein, pour 6 000 euros, je vais vite apprendre, hein, je vous rassure. Alors Estelle était avec nous, elle n'a pas patienté longtemps pour venir gagner et remporter ce beau séjour à Autun. Oui, tu étais avec nous hier. Est-ce que tu as passé une bonne nuit malgré la chaleur? Ça a été, Estelle?
5: Oui, ça a été.
3: Ah, ok. Tu habites à Brantôme, c'est en Haute-Savoie. Est-ce que tu as eu écho de ta participation à l'émission hier? Tu as eu des petits textos, des petits messages?
5: Oui, mais j'avais pas informé tout le monde, parce que j'avais un peu de stress, donc voilà, j'avais informé une copine qui m'a entendu,
3: ouais. Ok, bon, là, t'étais moins stressée qu'hier, quand même, là, on a déjà fait le plus gros, donc ça va.
5: Oui, voilà, je suis en demi-finale, mais j'ai quand même un peu de pression, quand même.
3: Ouais, t'es en finale, mais t'es avec l'équipe, t'es avec une belle équipe, tu me retrouves, t'es heureuse de retrouver ton partenaire.
5: Bien sûr.
2: Oh là là là là là là là là.
3: D'ailleurs, Estelle, si tu vas en finale, l'extrême finale, tu me choisis quand même pour la phase, hein, de finale, tu ne me trahis pas.
2: Mais pourquoi elle te trahirait? Parce qu'on a chacun un candidat.
3: Je ne sais pas. Ah oui, c'est vrai.
2: Mais qui les
3: oui, mais même avec chacun. Enfin, à un moment donné, on peut switcher. On peut avoir envie de jouer avec toi aussi.
2: Mais moi, je lâche pas mes équipes. C'est comme... Il a tellement. Alors, je vais vous expliquer. Je vais le traduire parce que, comme. Voilà, je vous explique. Le vendredi, généralement, il n'a aucun candidat ou un candidat.
3: Je suis pas bien habitué, c'est
2: voilà,
3: vrai.
2: Il n'est pas habitué à avoir deux candidats. Donc là, du coup, il se met tout seul dans une configuration.
3: Je suis un peu largué.
2: Un peu récurrente où il n'a pas de candidat. Voilà.
3: Mais tu n'as toujours pas compris les règles de ce jeu. Donc, de
2: ouais, toute façon. C'est ça. Allez, il est temps de jouer maintenant.
3: Bon, Estelle, on a beaucoup parlé, mais je te trouve un peu trop bavarde. Donc. J'espère que tu connais tes classiques, toi aussi. Hein. Voici donc une première question pour un point.
2: Allez, mets tes lunettes parce qu'il ne sait pas où il est.
3: Exactement. Oula, on va dans le grenier, là, les frères Jacques.
6: Mais ce que c'est beau, la photographie, les souvenirs sur papier classé.
2: Yeah, yeah.
3: On va parler de photographie. Alors, c'est intéressant parce que je rappelle que tu voulais être photographe reporter. Ça faisait partie de tes rêves quand tu étais gamine. La plus ancienne photographie conservée représente le portrait d'une jeune fille, la plus ancienne photo qu'on ait dans ce monde. C'est une jeune fille. Top chrono, vrai ou faux? 5 secondes.
5: Oui.
3: Non. La plus ancienne photo connue, qui date de 1826 ou 1827, on ne l'a pas complètement datée, qui a été réalisée par Nicéphore Niépce, eh bien, montre la vue d'une fenêtre de sa maison de Saint-Loup-de-Varennes en Saône-et-Loire. Voilà, donc pas du tout une jeune fille, malheureusement.
2: Alors, 0 1 point, Estelle, pas de point. Et là, tout de suite, on va s'ambiancer parce que c'est l'été qui fait beau. Le dernier jour du disco, Juliette Armanet. Vous écoutez ici? On ondule son petit body?
3: Oula.
2: À tout de suite.

0: Juliette Armanet, dernier jour du disco sur ICI.
1: Et oui, et comme il est hyper sympa, je me suis mise debout parce que j'ai très mal au dos. Ouais.
0: Et parce que vous êtes debout là
1: et c'est, voilà. Et il m'a fait cette vanne horrible. Ah, parce que tu es debout. Comme si, évidemment, je faisais 1m8. Et quand bien même je fais 1m8.
0: Pas grande, hein.
1: Parce que toi, t'es grand peut-être.
0: Bah, allez, normal, jingle, quoi. Flo.
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0: Florent aussi, il est debout là, derrière ses manettes, on le voit même pas là.
1: Mais comme tu es odieux.
0: Croyez que je mesure combien?
1: Toi?
0: Oui.
1: Ben écoute,
0: regarde bien.
1: Avec ton ego, oui. 1m92,
0: c'est vrai.
1: Dans la réalité, 1m62. Allez.
0: Non.
1: Donc, Véro, là, c'est le moment.
3: Valérie, moi, je mesure même pas 1m60.
1: Hein. Ah,
0: mais tout ce qui est petit est mignon, j'ai jamais dit le contraire.
1: Mais ma chérie,
3: ouais.
1: Tu sais bien, tu, si tu voyais la vérité de cette personne en vrai.
0: Ouais, ouais.
1: Son ego parle avant lui, tu sais.
0: Oui.
1: Alors, on va chantonner, ma petite chérie. C'est le quiz musical. Et là, on va chantonner. Je vais te chantonner deux titres, l'un après l'autre. Et tu vas devoir deviner de quelle chanson et de quel chanteur il s'agit.
0: Bah, bon courage.
1: Est-ce que tu es prête?
3: Oui.
1: Allez, c'est parti. Écoute bien.

0: C'est toute la chanson, si vous voulez. Hein.
1: Allez, top chrono, c'est qui?
2: Alors, c'est le lundi au soleil. Ouais. De Claude François.
1: Et c'est une... Bonne réponse, lundi au soleil.
0: Facile.
1: C'est une chose qu'on n'aura jamais. Alors, le lundi au soleil, premier point pour Véro. Alors, attention. On déconne pas, maintenant je vais te fredonner une deuxième chantée.
3: Une deuxième chantée.
0: Et temps de partir au week-end. Hein.
1: Ah là là, je vais aller acheter des mots, les gars.
0: Oui.
1: En plus d'un nouveau dos. Allez, on y va.
0: Vous avez beaucoup de courses ce week-end.
1: Des courses, ça va me coûter un bras, cette histoire.
0: Ah bah non, parce que si vous avez plus de dos et plus de bras, alors là...
1: Allez, attention. 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Top chrono, 10 secondes, c'est qui?
2: Si on chantait de Julien Clerc.
1: Et voilà, ça s'appelle... Le talent.
0: Ouais.
1: C'est tout ce que j'ai à dire, mon petit bonhomme.
0: Enfin, vous faites 50 secondes.
1: Et si on chantait, si on chantait, si on chantait, si on chantait, si on chantait,
0: na, na, na, na, na, na, na.
1: Si on chantait. Et oui, ça te fait 2 points, ma chérie, t'as 3. Bravo, Véro.
0: Qu'est-ce qu'il y a, Véro? Tu veux dire quelque chose?
2: J'avais le poster de Julien Clerc dans ma chambre quand j'étais ado.
1: Yeah, oui. Bah évidemment, moi j'étais amoureuse de lui. J'avais été voir la comédie musicale R, où il était tout nu. Et voilà, bonne soirée à tous.
0: Il était torse nu, il était pas tout nu.
1: Ils étaient tous à poil.
0: Ils étaient à poil, non?
1: Bien sûr, j'avais 5 ans, je m'en rappelle encore. Allez.
0: Ah oui, quand même. Bon, Estelle, est-ce que tu les avais? Tu as reconnu les airs que Valoche a fredonné?
4: Claude François, oui, mais pas Julien Clerc, je l'avais, mais je l'avais pas,
0: Julien Clerc. Je pense pas. Bon, écoute, on va tenter, parce que moi aussi, je vais te fredonner des tubes, hein, voilà, on est encore une fois sur des chansons qu'on connaît. On va essayer de marquer 2 points de plus, Estelle, d'autant que elle est à 0, vous me confirmez?
1: Oui.
0: Elle est à 0.
4: Mal,
0: aïe, aïe, aïe, aïe. Bon, allez, Estelle, on y va, voici le premier. Et moi, j'en donne pas plus. Top chrono.
4: C'est Joe
0: Dassin.
4: Voilà. La mairie.
0: Voilà. Est-ce qu'il y a besoin de chanter pendant 3 minutes 50? Non, simple, efficace, en 10 secondes, c'est réglé. Bravo!
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1: Allez.
0: Ah, Estelle, je te sens bien. Là, on est en osmose. Ah, il s'est passé un truc dans la nuit, là. T'es avec nous hier et aujourd'hui, totalement détendu, ça fait plaisir. Voici la deuxième chanson.

0: Nanana, la la la. Top chrono.
1: Alors, c'est Aznavour,
0: Allez. Allez.
1: Emmenez-moi, emmenez-moi.
0: Oui, ben oui, bien sûr.
2: 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Allez, ça fait 3 pour Véro, 2 pour Estelle. Et là, tout de suite, on va écouter la nouvelle chanson de Mylène Farmer qui s'appelle « C'est à qui le tour ?» On y va, c'est parti. C'est à qui le tour ?
0: Ben, c'est à Mylène Farmer, c'est une nouveauté.
2: Allez, c'est parti.

0: On l'a pas vu sur scène depuis 2024, c'est le grand retour dans les bacs de Mylène Farmer avec ce nouveau titre qu'on vous fait découvrir sur ICI. C'est à qui le tour? On écoutera d'autres titres toute la journée sur ICI de Mylène Farmer.
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3: Alors ICI, nous sommes avec Véro qui a 3, Estelle qui a 2, et laquelle des deux va l'emporter? Eh ben, celle qui gagnera la question à 5 points. J'ai une dernière petite anecdote sur Véro qui me fait beaucoup rire. Alors comme ça, on a une vieille C3 de plus de 20 ans.
0: Oula.
3: Hein? Qui se fait squatter par les jeunes les jours de pluie?
4: Ah oui, ma petite C3 s'est fait squatter par les jeunes par les jours de pluie, exactement. Et puis ils l'ont bien, ils l'ont couché, puis ils ont fumé des produits un peu hilarants à la.
3: Bah bien sûr, de l'herbe magique. Et donc voilà. Du coup, bah qu'est-ce qu'ils l'ont pété 2 fois. Alors maintenant, tu la laisses ouverte.
4: Ah oui, c'est open bar.
3: Ah bah voilà, comme ça au moins ils cassent plus la voiture. Hein, bah oui, bah, écoute, tant qu'à faire. Hein, c'est bon. Et alors il paraît que tes collègues, ils ont fait une chanson sur toi et ta C3.
4: Exactement. Et en plus, tu veux que je te dise?
3: Ouais, dis-moi.
4: C'était sur l'air du lundi au soleil.
3: Alors vas-y, je t'en supplie, je veux la chanson.
4: Ah non, je sais plus, c'était au volant de ta C3, un truc comme ça.
3: Et ben maintenant, il y a plein de gens, voilà. Alors, tu as 3, tu es en tête. Là, c'est la question à 5. Si tu la remportes, tu rejoins Colin en finale.
0: Et ça vous ferait 2 candidats en plus, hein. Ça veut dire que moi, je suis terminé. Hein.
3: Oui, bon, écoutez, comme chaque semaine. Alors, écoute bien, je vais te mettre un petit truc de Claude François.

0: de maison et plus particulièrement de location de maison. Quelle célèbre plateforme permet depuis 2008 de réserver en ligne des logements entre particuliers partout dans le monde? Depuis 2008, sur les internets, quelle plateforme permet de réserver des logements entre particuliers partout dans le monde? Top chrono 10 secondes.
1: Je dirais Airbnb.
0: Tadam, tadam, tadam. Tadam, tadam. Et oui, c'est Airbnb. La plateforme, elle est présente dans 190 pays. C'est Airbed and Breakfast. Et bah bravo. Donc, Véro, tu vas en finale. On est en finale. On est en finale.
2: Donc, vous êtes en train de me dire que vous avez tout raflé là.
0: Bah oui, bien sûr.
2: C'est-à-dire que Colin et Véro ont joué avec vous cette semaine. Ils sont donc en finale. C'est encore ma chute, une fois de plus, aujourd'hui. C'est désespoir. Ouais. Estelle, tu l'as compris, on va jouer pour le plaisir. Mais moi, j'étais très contente de jouer avec toi hier et aujourd'hui. Peut-être que toi, t'es moins contente d'avoir joué avec moi. Mais bon.
3: Bah, c'est comme ça.
2: C'est la vie.
0: Voilà.
2: C'est la vie. Bah. Estelle, est-ce que tu as quelque chose de prévu pour le week-end? On peut en profiter pour faire un petit coucou à la Haute-Savoie. C'est un petit lieu sympa à nous recommander.
3: Oui, bah, il fait beau, donc on va aller peut-être se baigner au lac. Et puis dimanche, c'est la fête des mères. Donc voilà.
2: Et oui, on n'oublie pas.
3: Au grand matin.
2: Exactement.
0: Ouais, n'oubliez pas vos mamans.
2: Ben oui, puis on pense à ceux qui ont pu leur maman. Voilà, moi, c'est jamais une fête facile. Je sais, c'est jamais une fête facile. Ben oui, c'est vrai. Bon, Estelle, allez, on joue pour le plaisir, mais aussi.
3: Allez, pour le plaisir.
2: Pour la gloire.
0: Pour le plaisir.
2: Ça y est, elle en peut plus, elle a gagné là.
0: Gagner chaque semaine ici.
2: Elle nous fait une espèce d'Herbert Léonard aigu à chaque fois qu'elle gagne. Il y a un truc comme ça qui se passe chez elle. C'est.
0: Allez, pose ta question, va.
2: Ouais. Extrait.
4: Les filles que l'on voit sur les magazines.
2: Eh oui, parce qu'on va parler de magazine, Estelle. Et on est là aussi pour apprendre des choses sur ici, dans Au Taquet. Comment appelle-t-on, Estelle, une publication, un magazine, qui sort deux fois par an? Top chrono, 10 secondes, deux fois par an, comment on appelle ça?
3: Deux fois par an,
2: oui.
3: Un biannuel.
2: Alors, la logique, oui, ça pourrait être un biannuel. Non, 6 mois, c'est un semestre. Donc, on appelle ça un semestriel. Voilà, quelque chose qui sort deux fois par an.
3: Okay. C'est un semestriel. Pas de regret.
2: Bah non, c'est sans regret du coup.
0: Bon, Véro et Colin, bravo Estelle d'avoir joué. Véro et Colin, on vous retrouve en finale.
2: Oui, mais le problème, c'est que qui va vous choisir?
0: On va choisir par tirage au sort.
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0: À ma gauche, Véronique. Elle joue avec Ici Loire-Océan. Elle a 63 ans. Elle habite à La Chapelle-sur-Erdre. Croyez-moi, elle est à la retraite depuis 2 jours. Elle a qu'une envie, c'est partir à Autun ou boire du café. À ma droite, Colin, qui joue avec Ici Gascogne. Il a joué avec moi. Il a gagné, bien évidemment. Il a 25 ans. Il habite à Mont-de-Marsan. Ah là là là là, il est en couple avec Élise. Il est agent immobilier. Les deux sont à moi. Les deux ont été coachés par mes soins. La team d'Amido en finale, c'est tout de suite. Yeah!
2: Et c'est l'heure de la question qui tue, et c'est moi qui vais la poser. 12h54, Colin, Véro, vous avez joué tous les deux avec Valérie dans la semaine, mais il en faut un pour jouer avec moi quand même là. Colin, t'as envie de jouer avec qui, cette finale?
6: Ça m'a porté chance, donc on va dire Valérie.
2: Véro, comment te dire que t'as pas le choix? Véro,
1: c'est pas grave, ça me plaît quand même.
2: Ah merci, t'es quand même contente sur moi. Ouais, tu vas voir quand tu vas gagner avec moi, Véro, tu seras heureuse.
0: Bien, allez, ouais. J'espère. Colin, mon petit chéri, pour t'encourager à gagner cette finale, je te mets un petit coup de Bad Bunny.

0: Alors, je suis un boomer. Ouais.
1: Mon petit Colin, t'es prêt pour le bingo?
2: Yes.
1: Alors concentre-toi bien, chérie. À mon top chrono, tu vas avoir 10 secondes pour me donner un maximum de villes qui commencent par la lettre C, comme chocolat, comme caramel, comme câlin, ou que sais-je. Alors, un maximum de villes qui démarrent par la lettre C. Top chrono, 10 secondes.
2: Cannes, Clermont, Chartres, Colmar, Caen, Cognac, Calais, Solé, Cherbourg, Châteauroux, Carcassonne.
1: Tu m'en as donné 11, bravo chérie.
0: Le gars,
1: magnifique.
0: Pas bah, possible. C'est dingue ça. Parce
1: tu
0: que...
1: sais, quand je fais les bingos, je les prépare et je les fais comme ça.
0: Mais
1: je
0: par amour.
1: Non, mais je dis, moi, tu vois, j'avais
0: testes, d'accord.
1: Je me teste, j'avais dit Chat, Caen, Colombes, Créteil, Clamart, ouais. Châteauroux, Chalon, Carcassonne,
0: et
1: Cahors.
0: C'est pareil.
1: Et bien oui, parce que c'est.
0: C'est voilà. L'osmose. Avec les candidats.
1: Non, c'est juste. Voilà. Allez.
0: C'est chaud ça, Véro, quand même, pour nous, hein.
3: Ouais, j'ai la pression, hein.
0: Bah ouais, parce que 11, bah, d'expérience dans cette émission, quand tu fais 11.
3: Jeune, hein, il a 25 ans, il a le cerveau qui va vite.
1: J'ai 61 ans, chérie.
0: Ça n'a rien à voir.
1: On va te mettre un coup d'Ed Sheeran, ça va te détendre, tiens.
0: Non, mais oui, en plus, t'as l'expérience, toi, avec l'âge. Allez, Ed Sheeran. Ah non, hein. Véro, on va jusqu'au bout, là.
3: Oui.
0: T'as plus voyagé que lui.
1: Mais oui,
0: tu vas trouver. Allez. Bon, par contre, voilà, les compteurs étant à zéro, c'est clair qu'il faut que tu fasses 12. Je te mets pas la pression, c'est juste c'est factuel.
3: 12 en 10 secondes.
0: Ouais, 12 en 10 secondes, c'est-à-dire qu'il voilà, faut vraiment. Voilà. On te demande, c'est la même chose, un maximum de villes françaises à nous citer. 12 en 10 secondes. Commençons par la lettre S, comme Sophie, comme Sucette, comme Suzanne. Ok?
3: Saint-Étienne, Saint...
0: Merci d'avoir joué. C'est un plaisir.
1: Chérie.
0: On a adoré. Salon de Provence, Sisteron, Souillac, Suresnes, Saint-Malo, Saint-Tropez, Sainte-Maxime, Saint-Mandé, ma chérie. C'est pas...
1: Bon, bravo les deux parce que vous étiez tous les deux dans ma team, donc franchement, je vous adore. Donc, Colin, tu l'as connu, tu l'as compris, c'est
0: toi
1: qui as gagné.
2: Merci.
1: Le premier prix, donc direction Autun pour un week-end exceptionnel à l'occasion d'Augusto Dunum, le rêve du roi. Tu vas partir grâce à l'office de tourisme du Grand Autunois Morvan. Tu vas avoir ton transport compris, tu choisiras ce que tu veux. Tu dors à l'hôtel de la gare, tous tes repas sont compris. Tu visiteras la ville d'Autun, le musée, le site archéologique du Mont Beuvray, le superbe château de Couches. Et tu iras voir le son et lumière magnifique avec le plus grand spectacle historique de France, Théâtre Antique d'Autun. Tu vas te régaler, ça va être magnifique. T'es content?
2: Eh bien, c'est super. Merci beaucoup et bravo à ma finaliste à côté de moi.
1: Bah oui.
3: Bah oui.
1: Mais Véro aussi, elle a gagné un truc. Qu'est-ce qu'elle a gagné,
0: Véro? Mais
1: Véro,
0: tu repars pas les mains vides. Rassure-moi, tu gardes le sourire, Véronique.
3: Ah oui, mais moi, toujours important, c'était de participer.
0: Exactement.
3: J'avais jamais participé à une émission de radio, donc je suis ravie.
0: Eh bah, tu vois,
1: voilà,
0: tu repars avec une machine Malongo. C'est une machine espresso conçue en France, éco-responsable, 32 dosettes et 6 verres en verre. C'est un très beau cadeau, on te l'envoie à la maison dans les prochains jours.
1: Eh bien, c'est magnifique. Bravo à tous les candidats qui ont joué cette semaine avec nous. Vous êtes formidables, les amis. Je remercie Céline à la réalisation, Flo à la technique. Je remercie Sadika au standard, Maître Coupez au savoir, Eric Bastien.
0: Lui-même.
1: Je sais même plus à quoi dire. Allez, go.
0: Non, bah,
1: allez.
0: Merci Valérie.
1: Je vous embrasse.
0: On salue votre dos hein, qui nous a bien accompagnés toute la semaine. Hein.
1: Bah, le dos que j'ai perdu, je vais le racheter ce week-end. Bah, allez, je vous embrasse. Passez un bon week-end. N'oubliez pas vos mères. Hein, une fleur même ramassée sur le bord de la route. Ça fait plaisir, mes petits chéris. Allez, à lundi. Allez, bon week-end à tous. J'ai envie de vous dire, amusez-vous bien, kiffez bien. Puis on se retrouve quand, Eric?
0: On se retrouve lundi avec grand plaisir entre 12h et 13h pour au taquet.
1: Allez, yallah.

0: Tracy Chapman pour vous souhaiter un bon réveil. Ici, il est 5h, soyez les bienvenus.
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0: Bonjour, très bon début de journée. On lance ce vendredi du bon pied, info, musique, bonne humeur pour vous tirer du lit avec l'équipe des Leftos, Diana, Saveria, Mélodie, Fabien et Cyril Ardo. Bonjour Cyril.
3: Bonjour Johan, bonjour la France.
0: Bon, ce matin on revient sur le match de l'équipe de France de football hier face à la Côte d'Ivoire.
3: Et cette défaite 2-1, on espère que les Bleus vont remonter la pente à un peu plus de 10 jours du premier match dans le cadre du Mondial de foot.
0: Ça c'est clair, on espère. Bon, boisson préférée des Français, l'eau en bouteille plastique reste un indispensable des supermarchés. Mais ce matin, Valère Coréard a décidé de vous présenter une alternative crédible à l'eau en bouteille. Et c'est bon pour le porte-monnaie, décryptage dans 5 minutes. 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
0: Vendredi 5 juin, belle fin de semaine avec votre radio ICI, 5h. Le journal, une réunion ce matin autour du Premier ministre et des ministres de l'Intérieur et de la Justice.
3: Ils feront un point de situation à 10h30 sur l'affaire Liana, cette collégienne de 11 ans qui a disparu vendredi dernier dans le Gers. Hier, le corps d'une enfant portant des vêtements similaires à ceux de la petite fille a été découvert près de Puy-Casquier, à une quinzaine de kilomètres de sa commune de Fleurance. Un homme de 41 ans est mis en examen dans cette affaire. Il était visé par 6 plaintes et signalements, dont une pour viol sur mineur. Il n'avait jamais été entendu, ce qui provoque la colère d'un bon nombre d'habitants, comme Magali.
4: C'est inadmissible. Que fait la justice en France ? Là, il va falloir qu'ils prennent leurs responsabilités. Et vite. C'est pas des dossiers qu'on laisse empiler, non ? Surtout ça. Surtout ça. Nous, on fait une erreur au boulot, je suis désolée, on a des sanctions. Mais eux, c'est pareil. Il a déjà été accusé de viol, il n'a pas été entendu. C'est inadmissible. On parle de la vie d'un enfant. Voilà. On est plus criminel à brûler un stop que de violer un enfant. C'est la France aujourd'hui, ça. Voilà où on en est. Nous, on veut des actes. Maintenant, on veut des actes. Faites des enquêtes, mais on veut des actes. Et la petite, elle est plus là, par contre. Le résultat, elle est le même. Ça ne changera rien. Mais voilà, s'il y en a qui doivent sauter, qui sautent.
3: Magali, habitante de Fleurance, dans le Gers, au micro, ici, Occitanie. Une autopsie doit être réalisée dans les prochaines heures pour confirmer que le corps découvert est bien celui de la petite Liana. Toutes les informations sont à lire sur ici.fr. Un nouveau décès par arme à feu à Nantes, dans le quartier Bottière. Un homme de 18 ans tué par balle lors d'une fusillade. La quatrième dans ce secteur de la ville en un peu plus d'un mois. Toujours sur fond de règlement de compte entre trafiquants de drogue. La victime était connue de la police et de la justice. Un agent de l'ONF, l'Office National des Forêts, mis en examen hier, soupçonné d'avoir causé de manière involontaire le départ du feu qui a ravagé le massif des Corbières dans l'Aude l'été dernier, en jetant une cigarette par la fenêtre de sa voiture. C'était le pire incendie des 50 dernières années. 11 000 hectares ravagés. Deux autres agents de l'ONF qui étaient en garde à vue ont été remises en liberté.
0: Comment éviter les accidents mortels et graves au travail ?
3: Le gouvernement dévoile aujourd'hui sa feuille de route établie avec les partenaires sociaux. Ces accidents du travail mortels sont en hausse, plus de 760 en 2024. Et Laurine Benjebria, ce plan de l'exécutif donne la priorité aux jeunes et aux nouveaux arrivants dans les entreprises.
5: Car ce sont les plus exposés aux accidents du travail. Plus de la moitié des décès au travail des moins de 25 ans surviennent l'année qui suit leur prise de poste. Le gouvernement veut donc renforcer la prévention des accidents auprès de ce public cible. Cela passe par la sensibilisation des jeunes à la sécurité lors de leur formation. Et une fois en entreprise, par la création de livrets spécifiques et la formation de leurs maîtres de stage et d'apprentissage. Le ministère propose aussi d'expérimenter des signes distinctifs comme des casques de couleurs spécifiques pour bien différencier sur les sites à risque, les jeunes, des autres travailleurs. En somme, les repérer plus vite pour avoir toujours un œil sur eux. Autre public jugé prioritaire par le gouvernement, les femmes, car le nombre d'accidents du travail augmente pour elles, plus 26% entre 2000 et 2023. Ce plan préconise donc d'adapter les équipements de protection individuelle aux femmes ou de renforcer la prévention des violences sexistes et sexuelles.
3: Laurine Benjebria, vous connaissez la phrase « les antibiotiques, c'est pas automatique ». Eh bien, dès aujourd'hui, vous allez entendre un nouveau slogan « les urgences, c'est pas une évidence ». Nouvelle campagne du ministère de la Santé pour rappeler que les urgences doivent être réservées aux situations graves. 40% des passages aux urgences relèvent de la médecine de ville et pas de l'hôpital, selon le ministère.
0: Et il y a urgence, justement, à redresser la barre pour les Bleus.
3: L'équipe de France battue 2-1 par la Côte d'Ivoire, match de préparation à la Coupe du Monde qui

0: Lucas Hernandez, une des raisons de cette contre-performance.
1: Il y a beaucoup de changements, beaucoup de rotations. C'est vrai que parfois tu peux avoir des petites manques de concentration.
0: Cette défaite, ça ne doit rester qu'une piqûre de rappel, rien de plus, selon le milieu de terrain Aurélien Tchouaméni.
2: Il faut qu'on garde la tête froide, peu importe le résultat. Mais si on avait gagné, il ne fallait pas crier l'euphorie. De la même manière que, ouais, évidemment, ça fait chier de perdre ce match-là, mais on va continuer à travailler. On a un deuxième match de préparation, je suis sûr qu'on sera encore meilleur.
0: Et les Bleus seraient bien inspirés de remporter leur deuxième match lundi à Lille contre l'Irlande du Nord, histoire de chasser les doutes avant le début de l'aventure américaine.
3: Et prochain match de préparation face à l'Irlande du Nord, lundi, avant le premier match de Coupe du Monde, mardi 16 juin, face au Sénégal. Et puis à Roland-Garros, l'heure est aux demi-finales chez les hommes. Le numéro 2 mondial, Alexander Zverev, contre le Tchèque Jakub Mensik à 14h30. Et le match 100% italien, Arnaldi contre Coboli à 19h. Coup d'œil sur le ciel, retour des éclaircies sur le pays.
4: Ouais, guerre, hein. Alors avec un ciel plus ou moins nuageux en journée, mais c'est vrai, retour des éclaircies. Il y a quelques averses aussi qui se produisent sur les côtes atlantiques et sur le flanc est. Dans l'après-midi, éclaircies un peu plus franches. Deux petites ondées qui peuvent encore se déclencher proche des Pyrénées et sur l'Auvergne, ainsi que vers la frontière belge. Les régions méditerranéennes, elles, retrouvent un temps très ensoleillé avec la tramontane qui souffle fort. Le mistral modéré en vallée du Rhône, mais qui atteint jusqu'à 80 km/h sur le littoral provençal, et puis toujours un vent qui reste sensible sur la pointe bretonne et sur les côtes de la Manche. Les températures relevées ce matin à Rennes et à Limoges, 9. Nous avons 10 degrés à Nantes, Annecy et Châteauroux, 11 à Nancy, à Paris, Strasbourg, Toulouse, Pau, Bordeaux et Rouen, 12, 13 à Lille, 16 à Marseille, 19 à Ajaccio, et puis les maximales qui affichent entre 15 et 20 degrés sur la moitié nord, de 19 à 26 dans le sud en allant d'ouest en est.
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4: 5h07, très bon vendredi, le week-end approche à grands pas, ça va être le moteur pour beaucoup d'entre vous ce matin au réveil. Une nouvelle journée qui débute et une nouvelle histoire qui s'écrit avec la grande famille ici des 5h qui est réunie. Et l'histoire, elle s'écrit aussi avec Gérard Blanc.

0: Une autre histoire, Gérard Blanc, 5h11, bon début de journée.
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0: On est à l'heure du petit déjeuner, une bonne tartine de pain, tiens, ça ne se refuse pas. Moi, je vous propose un petit déjeuner de la préhistoire.
3: Ah oui.
0: C'est le défi fou relevé par des chercheurs italiens à partir d'Otzi. Vous savez, c'est cette momie de 5300 ans retrouvée congelée dans les Alpes. On savait déjà presque tout de lui, alors sa mort brutale, ses tatouages, son dernier repas. Mais ce que l'on ignorait, c'est qu'il transportait avec lui un trésor microscopique. En analysant ses intestins et sa peau, en fait, les scientifiques de Balzano ont extrait des levures millénaires restées actives grâce au froid extrême du glacier. Et après 3 essais infructueux, le miracle a eu lieu. Les chercheurs ont réussi à créer un levain et à cuire du pain préhistorique.
3: Incroyable.
0: C'est complètement fou. Résultat, un succès total. Le goût serait si exceptionnel que l'équipe de l'Institut Orac envisage déjà, en fait, l'étape suivante. Utiliser ces mêmes champignons pour brasser quoi? Une bière de l'âge du bronze. Est-ce que vous laisseriez tenter ou pas, Cyril?
3: Eh bah, franchement, si on me dit que le goût est exceptionnel, pourquoi pas? Après de savoir que ce sont des levures qui ont passé 5300 ans dans l'estomac d'une momie, ça me refroidit un petit peu, mais... Ouais. Non, mais pourquoi pas? Il faut goûter.
0: C'est assez fou. Bon, en tout cas, ce matin, on va aussi parler dans l'actualité, Cyril, de nos opérateurs téléphoniques.
3: Ah oui, nos opérateurs historiques, préhistoriques, même j'ai envie de dire. Il y en a 4. Vous les connaissez, SFR, Bouygues, Orange et Free. Eh bien, SFR va peut-être être racheté par les 3 autres. On vous explique tout dans quelques minutes.
0: Côté
3: sur
0: musique,
3: ici.
0: On démarre la journée avec Louane.
4: Parce que j'ai eu un mauvais copilote, le genre qui conduit bois.
0: Le nouveau Louane, conduire arrive avant 5h30, mais tout de suite, place à Paris, chez les économies.
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0: Bonjour Valère Coréard.
6: Bonjour Johan.
0: Chaque jour avec vous, un bon plan pour notre pouvoir d'achat. Aujourd'hui, vous vouliez nous parler eau en bouteille.
6: Saviez-vous que nous, les Français, sommes les champions du monde de la consommation d'eau en bouteille? Alors, il y a plein de raisons à cela, l'éducation, les croyances, les craintes, les habitudes, l'offre commerciale. Mais le résultat est sans appel, on dépense entre 500 et 900 euros par an pour boire de l'eau dans des bouteilles en plastique, quand on est 4 à la maison, donc c'est vraiment pas rien. Et une des motivations à cette dépense, c'est qu'on est méfiant vis-à-vis de l'eau du robinet. Alors je pense aux PFAS, aux microplastiques, pesticides, le chlore, le goût. Alors je vais pas vous dire que tout ça n'est pas vrai. Il y a parfois des sujets de qualité ou de goût qui se posent, même si c'est quand même très contrôlé en France. Pour autant, je voulais vous parler d'une solution qui va peut-être vous faire changer d'habitude. Sécurisez encore plus votre eau du robinet en installant un filtre à la source.
0: Alors Valère, vous évoquez un filtre qui s'installe donc directement sur l'arrivée d'eau, c'est ça?
6: Exactement. Alors je reconnais que pour les moins bricoleurs, ça peut faire un peu peur, mais enfin j'y suis arrivé, donc autant vous dire que n'importe qui peut le faire. Des sociétés proposent ce type de système avec en général une base de filtre charbon qui est connu pour être très efficace pour filtrer justement les pesticides, les PFAS. Je pense à des sociétés comme La Vie ou encore Fluide. Et c'est Fluide que j'ai testé. Alors côté installation, hyper facile. Côté efficacité, c'est plutôt rassurant. J'ai lu leurs études en laboratoire. Microplastiques, PFAS, bactéries, médicaments, goût du chlore. Tout ça, ça passe à la trappe. En tout cas, pour une grande majorité. Alors faut investir entre 140 et 200 euros. Et pendant un an, vous économisez le budget eau en bouteille. Donc c'est quand même une bonne alternative pour sécuriser, faire baisser la facture, on fait des économies, on fait de l'écologie, ça coche toutes les cases. Alors est-ce que vous, sinon, vous avez des bons plans concernant l'eau du robinet? N'hésitez pas à m'écrire, mon mail c'est paricileséconomies@radiofrance.com.
0: Merci beaucoup Valère, et à demain 13h05 pour votre Mac des économies et toutes les bonnes astuces de cette semaine. Vous les partagez sur ici.fr, page Par ici les économies.
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0: 5h16, Cyril, les abonnés SFR seront peut-être bientôt des abonnés Bouygues, Orange ou Free.
3: Ces trois opérateurs sont en lice pour racheter l'opérateur historique SFR. C'est aujourd'hui qu'ils doivent abattre leurs cartes. On se dirige donc vers un marché à trois grands opérateurs dans un secteur qui ne cessait de croître depuis des années, Maxime Debs.
8: Au début, il y avait ça.
9: Itinéris, le mobile selon vous.
8: France Télécom, Itinéris, devenu depuis Orange et qui ne couvrait à l'époque que 80% du territoire.
10: Itinéris, je te capte plus là. Bouge.
11: Là, tu me captes.
10: Non, regarde.
11: Ça me fait tout le temps.
8: Très vite vient ensuite SFR, ses forfaits tous azimuts, ses offres proximité ou encore soirée week-end.
12: Donc je paye 145 francs par mois.
13: Et le week-end, c'est toujours un franc.
14: Hors taxe.
15: SFR, le monde sans fil est à vous.
8: Avant qu'un acteur jusqu'ici du BTP, Bouygues, ne se fasse en 96 une place également sur le réseau.
16: Téléphonie ne sera plus
17: jamais comme avant.
8: L'histoire aurait pu s'arrêter là.
18: Le déploiement d'un quatrième réseau mobile 3G est physiquement impossible.
8: C'était sans compter sur l'arrivée d'un quatrième acteur en 2012 qui, lors de son lancement, nargue alors ouvertement les historiques.
19: Les trois grands opérateurs français qui se partagent le pactole du téléphone mobile ont-ils vraiment fait amende honorable ?
8: Xavier Niel et son forfait Free à 19,99€, illimité, qui casse les codes du marché, le ton provocateur.
20: Les pigeons, c'est vous et vous le savez maintenant.
8: Les clients qui espèrent aujourd'hui une chose, que le resserrement à trois opérateurs ne se fassent pas à leur détriment.
3: Les explications de Maxime Debs sur ICI.
0: On va suivre ça évidemment. 5h17, on vous emmène ce matin au Honduras, dans l'une des jungles les plus mortelles au monde.
3: Ça donne envie.
0: Ça donne très envie. C'est le terrain de jeu en tout cas de l'émission Baroudeur, à retrouver ce soir sur RMC Découverte. On parle de ce périple dans les coulisses télé avec Patrice Gascoigne, mais avant c'est la musique beaucoup plus douce et beaucoup plus agréable d'Alphaville, Big in Japan, pour vous souhaiter un très bon réveil et un excellent vendredi avec la grande famille ici.

0: Stéphane, Alphaville à 5h21 sur votre radio ici. L'éphéméride de ce 5 juin, on souhaite un bon anniversaire à l'acteur américain Mark Wahlberg, 55 ans, et à la chanteuse Cecilia Cara, 42 ans. Cara, on l'entend avec Damien Sargue dans la comédie musicale Roméo et Juliette. Tiens, une date qui a marqué l'histoire du train, 5 juin 1883, le premier convoi du célèbre train de luxe Orient Express quittait Paris pour Constantinople. Et puis, en parlant de légende, tiens, le 5 juin 1983, qu'est-ce qui s'est passé? Est-ce que vous avez bonne mémoire? Yannick Noah remportait la finale de Roland-Garros contre Mats Wilander. Et il reste à ce jour donc le dernier Français vainqueur du tournoi en simple, messieurs. Et a priori, bon, ce ne sera pas changé cette année. En tout cas, et c'est bien dommage.
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0: On retrouve Patrice Cascoin avec ses coulisses télé. Aujourd'hui, Patrice, vous allez nous parler d'un aventurier, Lourila, qui nous emmène aux quatre coins de la planète parce qu'il a sa propre émission sur RMC Découverte.
2: Ça va, vous, en ce moment? Pas trop de galères? Parce que Lourila, lui, ça rigole pas, hein?
3: On s'est fait tirer dessus sur plusieurs des épisodes, notamment l'Alaska, où on s'est fait braquer au Honduras, et on a failli mourir sur à peu près tous les épisodes.
2: Eh bien, ces épisodes, ils commencent à être diffusés à partir de ce soir sur la chaîne RMC Découverte. Le magazine de Lourila s'appelle Baroudeur. Cet explorateur de l'extrême nous embarque dans les environnements les plus hostiles de la planète. Le premier épisode de ce soir nous propose 28 jours dans l'enfer vert du Honduras. Lourila y affronte tout un tas de dangers, des crocodiles, des serpents venimeux et des narcotrafiquants. La mort rôde autour de lui, mais qu'est-ce qui vous pousse à défier ainsi la mort, Lourila?
3: La mort fait partie de l'écosystème dans lequel j'évolue, et pour moi, pour pouvoir apprécier la vie à sa juste valeur, il faut se frotter ou flirter avec la mort. C'est ce qui me permet d'avoir beaucoup d'amour pour la vie.
2: Là, dans ce qu'on voit des épisodes, les limites, elles y sont là.
3: D'habitude, je pars tout seul et pour la première fois, je fabrique une émission où je vais à la rencontre des gens. Et donc, effectivement, on perd un petit peu le contrôle des limites, on perd un petit peu le contrôle du danger. Et c'est ça qui est difficile dans ces épisodes, c'est que on rencontre des gens qui sont aussi fous que moi et qui font des métiers tellement fous que du coup, on outrepasse toutes les limites, que ce soit les températures, que ce soit les risques. Et effectivement, le danger est partout.
2: Alors moi, ce que je voulais comprendre, c'est que vous vivez des aventures extrêmes, donc vous vous mettez en danger et voilà. Mais dès l'instant où on peut voir les images, ça veut dire que d'autres personnes sont à côté de vous. Elles aussi vivent ces mêmes dangers, mais j'ai envie de dire encore plus difficile parce qu'elles, en plus, faut qu'elles filment.
3: Alors, c'est vrai que l'équipe de tournage, qui est très réduite, la plupart du temps, ils partagent à 90% les mêmes conditions que moi de tournage, qui sont très souvent extrêmement dures, voire parfois abominables.
2: Les confidences d'un trompe-la-mort, Lourila a retrouvé ce soir sur RMC Découverte avec ce nouveau magazine Baroudeur. Et si vous voulez en prendre plein les yeux, retrouvez une autre aventure de Lourila, mais cette fois au cinéma en Alaska, avec le comédien Jérémy Régnier. Ça s'appelle « D'un monde à l'autre », un magnifique et glaçant voyage initiatique entre deux hommes heurtés par la vie, d'un monde à l'autre, dans les salles à partir du 10 juin. À demain pour une nouvelle aventure, celle des coulisses télé.
0: Merci Patrice Gascoin. 5h24, la France est riche de monuments. Il en est un qui fait la fierté du Gard, l'aqueduc de Nîmes. On revient sur son histoire avec Stéphane Bern. Mais avant, on écoute le nouveau Louane. Voici Conduire. 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
1: Le tout nouveau single de Louane, Conduire, à 5h27. Un peu d'histoire maintenant avant l'actu. Stéphane Bern, ce matin, on voyage autant au des chars, des sandales et des toges qui servaient presque de gilets de chantier.
2: Les Romains ont construit des routes, des temples et parfois des aqueducs. Comme dirait Obélix, ils s'en foutent ces Romains. Vers 50 après Jésus-Christ, sous le règne de l'empereur Claude, les ingénieurs romains se lancent dans un chantier colossal, amener de l'eau potable à la ville de Nemosus, l'actuelle Nîmes. Parce que boire du vin, c'est bien, mais boire de l'eau, ça aide à finir la journée debout. La source se trouve près d'Uzès, à une cinquantaine de kilomètres. Rien d'insurmontable à vol d'oiseau, sauf qu'entre les deux, il y a des collines, des vallées et un relief plutôt capricieux. Et les Romains, bah, c'est pas des oiseaux. Ils construisent alors un aqueduc. Son secret tient dans sa pente, environ 2,5 cm par mètre. Une inclinaison minuscule mais constante, calculée pour que l'eau coule doucement, sans éroder les parois ni stagner. Un mini toboggan presque deux millénaires avant la création de Center Park.
3: Dis donc, je voulais t'emmener au nouveau toboggan vendredi. Tu peux venir ?
2: Pour franchir la vallée du Gardon, ils érigent un pont monumental à trois niveaux, le pont du Gard. Près de 50 mètres de haut, des blocs de pierre parfaitement ajustés et presque pas une goutte de mortier. Un Lego géant, mais sans la notice et avec des pièces qui pèsent plusieurs tonnes.
4: Bienvenue au plus grand concours de briques de l'univers.
2: Résultat, l'eau arrive à Nîmes avec une précision remarquable. Pendant plusieurs siècles, l'aqueduc alimente les thermes et les fontaines publiques de la ville. Et aujourd'hui encore, les ingénieurs qui étudient l'ouvrage restent impressionnés par la minutie du tracé et la maîtrise technique de ces bâtisseurs antiques. Et tout ça sans ordinateur et sans groupe WhatsApp. Chantier. Les Romains voulaient simplement remplir les fontaines de Nîmes, mais ils ont aussi laissé une leçon d'ingénierie qui, 2000 ans plus tard, coule toujours de source.
1: Merci Stéphane Bern pour ce voyage dans le temps. 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Nous sommes le vendredi 5 juin, il est 5h30. Toute l'actualité en France et dans le monde, c'est le 90 secondes avec vous Cyril Ardo.
5: L'émotion, la colère et la réponse politique. Une réunion ce matin autour du Premier ministre et des ministres de l'Intérieur et de la Justice. Dans le cadre de l'affaire Liana, le corps d'une enfant portant des vêtements similaires à la collégienne de 11 ans a été découvert hier dans le Gers. 22 ans après la mort d'un garçon de 10 ans à Saint-Brévin-les-Pins, près de Nantes, un tueur en série allemand condamné à la prison à vie par la cour d'assises de Loire-Atlantique. Le criminel purge déjà une peine à perpétuité en Allemagne pour le meurtre de 3 enfants. Des profils de plus en plus jeunes, des projets de plus en plus violents et une radicalisation rapide. La DGSI s'intéresse de près à la mouvance masculiniste radicale, une menace terroriste prise très au sérieux par le procureur national antiterroriste. Interview exclusive à lire sur ici.fr. L'Ukraine prête un cessez-le-feu complet avec la Russie pour des négociations. Volodymyr Zelensky propose un entretien en personne à Vladimir Poutine. Les deux dirigeants ne se sont jamais rencontrés en face à face depuis le début de la guerre. Des goûters trop sucrés, trop gras, avec trop d'additifs, 60 millions de consommateurs s'est intéressé à 82 produits adorés par nos enfants. Parmi les mauvais élèves, les marques Lu et Kinder. Le détail est à lire sur ici.fr. Et puis on sera prêt, dit le milieu de terrain des Bleus Aurélien Tchouaméni, à 11 jours du match de Coupe du Monde face au Sénégal. L'équipe de France battue hier soir en match amical 2-1 par la Côte d'Ivoire.
1: L'info du jour, le gouvernement va faire un point de situation ce matin sur l'affaire Liana.
5: Une réunion autour du Premier ministre et des ministres de l'Intérieur et de la Justice, alors que le corps d'une enfant a été découvert hier à une quinzaine de kilomètres de Fleurance, dans le Gers. Les vêtements sont similaires à ceux de la collégienne de 11 ans. Une autopsie doit être réalisée dans les prochaines heures. Un homme de 41 ans est mis en examen dans cette affaire. Il était visé par 6 plaintes et signalements, dont une pour viol sur mineur et navet n'avait jamais été entendu. Dans sa commune et ailleurs, c'est donc l'émotion et la colère qui montent, Claudia Calmel.
6: Cela faisait 6 jours que Florence retenait son souffle, 6 jours qu'une partie des habitants recherchait Liana. Il y a eu les battues, il y a eu les réunions spontanées près de la piscine et les milliers de partages d'appels à témoins sur les réseaux sociaux. Anne-Marie a appris la découverte du corps par un SMS de son petit-fils.
7: C'est une catastrophe. On est dévastés.
6: Grégory Bobato, le maire de Florence, a pris la parole en fin de journée.
8: Nous sommes tous unis dans cette épreuve. Nous avons simplement ce soir une pensée pour toutes les familles de victimes et une pensée particulière pour la famille de Liana.
6: Cédric a suivi l'affaire de près, une affaire qui pose question.
9: Oui, je ne comprends pas, sachant que c'est une personne déjà qui était déjà concernée par différentes affaires. Il faut attendre qu'il y ait un événement tragique ou plusieurs événements tragiques pour qu'on puisse après décider de faire quelque chose.
6: L'affaire Liana qui met en lumière un problème systémique selon Lisa.
10: Pour moi, la France n'a jamais protégé ni les femmes ni les enfants. Ils ne sont pas entendus, ils ne sont pas écoutés. Et après, voilà, il se passe des drames comme celui-là. Il y a de quoi s'interroger, il y a de quoi être en colère, quoi. En fait, là, il s'est passé quelque chose qui n'aurait jamais dû arriver, quoi.
6: Dans un communiqué diffusé par son avocat, la famille de Liana a exprimé son plus grand effroi. La justice devra, dit-il, faire son œuvre en toute sérénité.
5: Claudia Calmel, ici Occitanie. Toutes les informations sont à lire sur ici.fr. Un coup d'œil sur le ciel avec le retour des éclaircies, Johan.
1: Oui, un ciel alors plus ou moins nuageux en journée. Quelques averses qui se produisent sur les côtes atlantiques et sur le flanc est. Dans l'après-midi, les éclaircies seront plus franches. De petites ondées tout de même qui peuvent encore se déclencher à proche des Pyrénées sur l'Auvergne ainsi que la frontière belge. Les régions méditerranéennes, elles retrouvent un temps très ensoleillé. À noter la Tramontane qui souffle légèrement. Mistral qui est modéré en vallée du Rhône mais qui atteint quand même les 80 km/h sur le littoral provençal. Vent qui reste aussi sensible sur la pointe bretonne et sur les côtes de la Manche. Côté Mercure, ce matin, on a relevé à Rennes et Limoges 9 degrés, à Nantes, Annecy et Châteauroux 10, 11 à Nancy, on a 12 à Paris, Toulouse, Pau, Bordeaux et Rouen, 13 à Lille, 16 à Marseille. Vos messages aussi sur la page Facebook ici. En Alsace, Tania a relevé 11 degrés, on a Fabrice qui est à Amnéville-les-Thermes 12, même température en Isère, nous dit Alexandre à Saint-Martin-le-Vinou, et puis 17 à La Garde, ça c'est dans le département du Var, on salue Denise. Pour les maximales, entre 15 et 20 sur la moitié nord cet après-midi, de 19 à 26 dans le sud en allant d'ouest en est.
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1: Excellent réveil, toute l'équipe ici des 5h. J'espère que vous allez bien. Le week-end arrive dans quelques heures. Ça fait toujours plaisir. On pense à vous, en tout cas, les leftos en train de vous préparer ou peut-être déjà sur la route du travail. Tiens, si on démarrait la journée avec le roi de la pop, ça vous tente?
5: Toujours un plaisir.
1: Ah, bah ouais, ça on adore. Voici Michael Jackson. Bon réveil.

0: The Way You Make Me Feel avec Michael Jackson, 5h39, bon réveil.
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0: De l'info, de la musique et de la bonne humeur pour vous accompagner à l'heure du réveil. Un rendez-vous aussi qui est à votre service. C'est pas vrai, vous alerte face aux arnaques du moment.
3: Et attention, car de nouveaux mails soi-disant envoyés par la Sécurité sociale tentent d'obtenir votre numéro de carte bleue. Décryptage avec Aude Razo dans 5 minutes.
0: Côté musique, c'est avec Florent Pagny. Si tu veux m'essayer, on l'écoute avant 6h, le temps de retrouver Eliane qui est à Bastia. Bonjour Eliane.
3: Bonjour Eliane.
4: Bonjour Johan, bonjour Cyril.
0: Ravi de vous accueillir. Comment ça va ce matin?
4: Eh ben, ça va très bien. Alors je suis pas tout à fait à Bastia parce que je suis rentrée sur le continent pour mon voyage dimanche. Mais normalement, oui, j'habite à Bastia et j'ai fait connaissance avec la petite...
0: Saveria, ben oui. Mais attendez, là où est-ce que vous êtes alors, Eliane, en ce moment?
4: Là, en ce moment, je suis en Isère et je prends l'avion dimanche pour l'Ouzbékistan.
0: Génial! Vous partez combien de temps en Ouzbékistan?
4: 15 jours.
0: Franchement, c'est super.
3: Magnifique.
0: Vous avez planifié tout le trajet. Qu'est-ce que vous allez faire là-bas? Vous
4: savez je suis avec une agence de voyage.
0: C'est super, franchement. Vous connaissez ou pas l'Ouzbékistan?
3: Pas du tout, ça me fait rêver, ça marquante, tout ça. Ça a l'air magnifique.
0: Ah ouais.
4: Voilà, c'est ça.
0: Mais Eliane, vous êtes donc une habituée des grands voyages comme ça?
4: Ah oui, je fais énormément de pays et c'est ma passion, on va dire, le voyage.
0: Ouais, on s'y retrouve aussi dans cette passion avec Cyril. Eliane, quel est votre plus beau souvenir de voyage? Ce serait quel pays?
4: Oula, j'en ai tellement, vous savez, ils sont tous, c'est plein de beaux souvenirs qui ne sont pas comparables. Mais, enfin, disons que j'ai beaucoup fait de voyages avec mes petits-enfants et... Peut-être que le plus beau voyage, le plus beau souvenir, le plus émouvant du moins, c'est que j'en ai emmené deux de mes petits-enfants pour faire le Cotopaxi en Équateur. Et la plus belle victoire, le plus beau souvenir pour moi, c'est qu'ils ont réussi tous les deux à monter jusqu'en haut alors que c'était pas gagné au début. Voilà.
0: Bah franchement...
3: Magnifique. Ça, c'est des souvenirs pour la vie.
0: Ah ouais, non mais franchement, c'est super.
4: Et pour eux et pour moi.
0: Mais non, mais exactement.
3: Pour tout le monde, ouais.
0: On rêve d'avoir une mamie comme vous, Eliane, franchement.
3: Pouvez m'adopter?
4: Maintenant, c'est un peu tard, puis j'ai encore des petits-enfants, des arrière-petits-enfants. Donc, on verra après.
3: La place est prise, quoi.
0: Non, mais franchement, c'est génial. Écoutez, en tout cas, on vous souhaite un bon voyage en Ouzbékistan. Et nous, on vous offre le livre Illustré la boussole céleste du papillon, publié aux éditions Tana et Radio France. Livre de Benoît Prospero. On vous embrasse bien fort, Eliane.
4: Moi, je vous remercie beaucoup. Je suis très contente. Et je dis bonjour à toute l'équipe que je connais depuis très longtemps.
0: Eh ben, le coucou est passé. On vous embrasse. À très bientôt.
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0: C'est pas vrai, le rendez-vous anti-arnaque Aude Razo. Décidément, les escrocs adorent se faire passer pour la sécu, puisque les auditeurs vous alertent sur un mail qui risque de faire beaucoup de dégâts.
8: Oui, merci à Sylvain et merci à Maggie, parce que grâce à eux, ce mail, je l'ai sous les yeux, je ne l'avais jamais vu, et je pense qu'il va piéger beaucoup, beaucoup de monde. Bonjour, un feuillet vient d'être glissé. C'est le message énigmatique qu'a reçu Maggie. On invite notre auditrice à cliquer pour ouvrir le fameux feuillet. Pour Sylvain, c'est un peu différent. On lui dit qu'une attestation a été préparée, le tout avec le logo de l'assurance maladie, des numéros de dossier absolument incompréhensibles, et attention, il y a aussi le nom, prénom de notre auditeur.
0: Donc là, Aude, comme d'habitude, on ne clique surtout pas.
8: Voilà, Maggie me dit « Je n'ai pas ouvert le lien, elle a bien fait ». L'adresse mail qui lui écrit « Je vois le mot World Cup dedans ». Ça, c'est pas la sécu, World Cup, on voit pas bien ce que la Coupe du Monde vient faire là-dedans. Alors moi, j'ai cliqué pour voir quand même ce que ça fait. Je me retrouve sur un site qui ressemble énormément, mais vraiment, hein, à celui de l'assurance maladie. On me parle d'un remboursement en attente, 284,99 €. Mais pour le toucher, me dit-on, je dois mettre à jour mes coordonnées. Qu'est-ce que roulement de tambour, les escrocs veulent mon numéro de carte bleue. Je précise que sur ce faux site, dans les deux cas, je vois le nom-prénom de Sylvain et de Maggie déjà pré-rempli. Sylvain, il y a même son adresse postale, la vraie, donc c'est très crédible. Ce qui ne va pas, c'est l'adresse du site, amélie-mescomptes.com, ça ressemble, mais le vrai site, c'est pas ça, c'est amélie.fr. Et si la Sécu a quelque chose à vous dire, je le redis encore et toujours, c'est là que vous vous connectez directement, amélie.fr et pas ailleurs.
0: C'est bien noté, merci beaucoup. Aude Razo, c'est pas vrai la chronique, à retrouver en podcast sur ici.fr. 5h45, voici Amel Bent avec Pourquoi tu restes sur votre radio ici. Pourquoi

0: voix, Mel Bent, pourquoi tu restes? Tiens, ce matin, on célèbre un anniversaire, les 5 ans du magazine Epsilon, qui a encore de formidables découvertes scientifiques à nous partager. Ça tombe bien parce que son rédacteur en chef est avec nous dans moins de 2 minutes. Très bon début de journée, c'est l'équipe d'ici matin qui nous rejoint en studio à 5h48, tour d'horizon de l'actualité près de chez vous.
1: Bonjour Champagne-Ardenne, bonjour Johan, vous ouvrez les volets ce matin, le ciel a retrouvé son calme après les pluies de la veille et vous saurez dans quelques secondes à quelle sauce ce vendredi va vous préparer pour le week-end. Mais d'abord, bonjour Margot Turgy.
2: Bonjour Yannick, bonjour à tous.
1: Aujourd'hui, on va dans l'info notamment parler d'insertion des personnes en situation de handicap.
2: Oui, leur insertion professionnelle au cœur de la deuxième édition de FestiCap. Un festival dédié hier dans la Marne. Ce sujet, on va aussi en parler avec notre invité à 7h45 ce matin. On fait aussi du sport avec des jeunes, 300 mineurs placés sous la protection de la PJJ, la protection judiciaire de la jeunesse, sont à Reims toute cette semaine pour un challenge sportif. Et puis le refuge d'Épernay a eu le droit à un très bel élan de solidarité. On vous explique dès 6h.
1: Eh bien, à tout à l'heure, merci beaucoup. Et la météo, eh bien, c'est, comment dire, un temps partagé. On va dire ça comme ça. Ce matin, 13 degrés à Reims, 12 à Frignicourt. Encore quelques nuages élevés qui circulent dans le ciel champardonnais. Les minimales descendaient ce matin, cette nuit à 7 degrés, mais ça devrait remonter jusqu'à 19-20. Voilà pour les moyennes. Les nuages seront donc nombreux, vous l'avez compris. Ils pourront lâcher encore quelques averses en matinée, notamment entre les Ardennes et la vallée de la Marne. Mais l'après-midi s'annonce plus lumineuse avec davantage d'éclaircies, ça c'est pour les bonnes nouvelles. On n'est plus par ailleurs en vigilance jaune, on est plutôt en vigilance verte. Ça veut dire quoi? Pour conclure que le parapluie peut rester dans la voiture, mais pas trop loin quand même. À tout à l'heure.
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0: 5h49, la une de la presse.
4: À l'occasion de ses 5 ans, le magazine Epsilon sort un numéro spécial et on en parle avec son rédacteur en chef.
0: Bonjour Hervé Poirier.
5: Bonjour Yohann Guérin.
0: Merci d'être avec nous ce matin et déjà très joyeux anniversaire à Epsilon, magazine scientifique dans lequel on peut retrouver fréquemment des chiffres. On va donner quelques chiffres ce matin parce que 5 années d'Epsilon, ça donne quoi en chiffres concrètement?
5: Ouais, bah pour l'occasion, on a compté. Donc, on a publié 5650 articles, plus ou moins longs.
0: Ouais.
5: Et on a vendu 3 247 278 exemplaires en kiosque ou par abonnement. Et ça tombe bien parce que ça représente plus de 95% de nos revenus.
0: C'est génial, en tout cas, et c'est vrai qu'on aime et on soutient, nous, Epsilon. À cette occasion, vous sortez un numéro collector. Vous pouvez nous en dire un mot?
5: Eh bien, pour nos 5 ans, on s'est posé, on est parti sur un thème assez simple. On a cherché des questions qu'on ne se posait pas, nous, à la rédaction ou la science dans les laboratoires, il y a 5 ans, lors de notre lancement. C'est une façon d'illustrer l'incroyable vivacité de la recherche. Des nouvelles questions ne cessent d'être générées. Ça illustre aussi quelque chose de plus profond, l'imagination du réel. On n'est jamais au bout de nos surprises. Et avouons-le, ça illustre aussi la pugnacité de la rédaction, ou en tout cas la capacité à couvrir beaucoup, beaucoup de sujets.
0: Ouais. Dans ce numéro, vous avez notamment sélectionné 50 questions scientifiques que l'on ne se posait pas avant. Vous pouvez nous donner quelques petits exemples, peut-être certains insolites?
5: Moi, une qui me touche le plus, c'est la 29. Peut-on mourir de vieillesse? Officiellement, non. Officiellement, non. L'OMS reconnaît que 2 causes de mort, la pathologie et l'accident. On compte pas les meurtres et les suicides. Mais pourtant, en 2022, la doyenne de l'humanité au Japon est décédée d'une cause dite naturelle. Ah, une troisième cause. En fait, les scientifiques, ils se posent beaucoup de questions sur le vieillissement. Et ils mènent des expériences sur des petits vers et ils voient qu'il y en a qui meurent peu à peu, comme ça, une sorte d'usure. C'est très, très mystérieux. Ils regardent génétiquement ce qui se passe et ils se posent la question, est-ce que pour les humains, il y a aussi cette sorte de programme qui les pousserait au bout d'une capacité de récupération qui s'annule à mourir de cause naturelle? Il semble que oui. Il semble qu'entre 120 et 150 ans, pour un humain, on est programmé pour mourir. Il semble aussi que ce programme puisse être déprogrammé, repoussé. Mais on est là au cœur de la théorie du vieillissement qui, depuis 5 ans, est en pleine émulation.
0: Ouais, mais vraiment, vous aiguisez notre curiosité. Vous avez pu interroger 162 scientifiques à travers le monde. C'est vraiment génial. Comment se fait d'ailleurs votre cheminement journalistique, scientifique, pour trouver ces sujets? Là, on évoquait des questions qu'on ne se posait pas avant, mais vous collez aussi à une actualité scientifique.
5: Ah bah, on est toute une équipe de 21 journalistes à éplucher quotidiennement des centaines et des centaines de publications scientifiques. Il en sort à peu près 8000 par jour. Hein. Mm-hmm. Donc c'est une fontaine d'abondance qui jamais ne se tarit. C'est ça, c'est là notre source principale de contact avec l'actualité de la science.
0: Alors, c'est pour rien. En tout cas, merci de votre présence et donc bon anniversaire encore à Epsilon. On salue votre rédaction. Le numéro des 5 ans est à la une des kiosques. 5h53. Attention, sujet qui anime les vacances. Vous savez, la guerre des transats. Certains qui courent le matin à l'ouverture de la plage ou de la piscine pour être sûr d'en avoir un. On en parle avec Muriel Jordan. Mais avant, si tu veux m'essayer, il faudra te lever tôt. Ça, c'est l'adage justement des transats. C'est aussi celui de Florent Pagny pour vous accompagner. Bon vendredi. Merci.

0: Si tu veux m'essayer, Florent Pagny, 5h56. Chaque jour, Muriel Jordan nous parle d'un phénomène de société, d'une tendance qui raconte notre monde. Et Muriel, ce matin, on vous sent un peu moins angoissé avant l'été à cause de la guerre des transats.
1: Oui, chaque année, c'est l'émeute. Pire qu'acheter des places de concert pour Céline Dion. On se croirait dans une mauvaise télé-réalité. 50 degrés, 1200 touristes, 2000 serviettes, 20 transats. Une épopée incroyable. Certains devront rebrousser chemin, rentrer au mobilhome pour jouer une partie de Uno avec les gosses. Oui, c'est la panique hein, dans les hôtels, dans les campings. Les transats sont pris d'assaut. L'été dernier, ces vidéos de cohue autour de la piscine étaient devenues virales sur les réseaux sociaux. On y voyait des vacanciers de Tenerife dormir sur des chaises longues pour être sûr d'avoir une place au bord de la piscine. Waouh ! Avec l'été qui arrive, la France a peur.
2: La France a peur.
1: Entre les réservations fantômes et les monopolisations abusives, c'est la guéguerre au bord de la piscine et ça vous rend très nerveux. Sur Internet, beaucoup de vacanciers partagent leur coup de gueule.
3: Est-ce qu'on peut parler des gens qui se lèvent à 6h30 du matin pour venir foutre leur fucking serviette sur les fucking transats dans les hôtels? Sans déconner, le matin quand on se réveille, l'autre fois à 7h10, il devait rester genre 3 transats.
4: On arrive à 10h au bord de la piscine et là on voit des serviettes posées sur les transats. Et ça se voit que c'est des serviettes qui ont été posées mais il n'y a personne. Et les autres gens ils font comment? Mais c'est lunaire. Il y avait une autre famille qui, pareil, au bout là ils ont pris 3 transats, ils se sont fait embrouiller comme des malpropres.
1: Non mais avouez que c'est l'enfer quand même ces courses au transat, qu'on pourrait appeler d'ailleurs la transat Jacques Vabre, hein, mais sans les voiliers. C'est celui qui arrive le premier qui a gagné.
5: Et tout ça prête à sourire Muriel, mais les établissements prennent cette guerre des transats très au sérieux.
1: Ah bah oui, ces histoires plombent l'ambiance et inquiètent les hôteliers. Par exemple en Grèce, dans une station balnéaire, un touriste allemand mécontent a obtenu un remboursement de 1000 euros sur les 7000 que lui avait coûté son voyage. Il s'était plaint justement de l'occupation abusive des transats de la piscine qui lui avait gâché son voyage. Depuis ce jugement, les hébergeurs prennent très au sérieux ces histoires. Dans certaines régions d'Espagne, des touristes ont été menacés d'une amende de 250 euros pour avoir squatté une chaise longue. Des compagnies touristiques ont aussi revu leur politique en matière de chaises longues. Dans des clubs en France, des compagnies touristiques ont aussi revu leur politique en matière de chaises longues. Et dans des clubs en France, des animateurs tentent de remédier au problème en inventant des jeux.
6: Allez messieurs, dames, c'est l'heure de votre jeu des serviettes. Vous allez avoir 3 minutes pour retourner sur votre transat. Chaque personne qui n'est pas sur son transat se verra enlever sa serviette.
1: Ah ouais, se lever à 5h du mat quand il fait beau pour réserver un siège en plastique, ça c'est des vacances. Non mais franchement, c'est une tendance dont on se passerait bien. Hein. Parce que avec cette guerre des transats, on a, semble-t-il, vraiment touché le fond de la piscine.
0: Merci beaucoup Muriel Jordan. Moi, je vais rester plutôt dans le sable. Vous savez, avec le sable qui rentre dans le maillot.
5: Ah, c'est
0: formidable.
5: Pas agréable, ça. J'aime pas.
0: Bon, en tout cas, ce matin, pas de panique, pas de bousculade, puisque tout le monde aura sa place avec l'équipe d'ici matin qui nous rejoint en studio. On vous souhaite de passer un très bon vendredi.
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8: Et oui, bon vendredi, ça veut dire qu'on vous retrouve lundi évidemment. Bonne fin de matinée à vous Johan et bienvenue à tous, c'est parti pour Ici matin.
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8: Nous sommes le vendredi 5 juin, bon réveil, bonne fête à tous les Boniface ce matin. Il est 6h, voici votre premier journal en Champagne-Ardenne, présenté par Margot Turgy. Bonjour Margot.
9: Bonjour Yannick, bonjour à tous.
8: Du football, du rugby, du basket ou encore de la natation.
9: 300 mineurs sont à Reims pour une semaine sportive depuis lundi et jusqu'à aujourd'hui. Ces jeunes confiés à la PJJ, la protection judiciaire de la jeunesse, participent au 52e Challenge Michelet, une compétition créée pour leur transmettre les valeurs du sport et favoriser leur insertion. Neyla, c'est un prénom d'emprunt, est lycéenne, elle est originaire de Lorraine et elle est placée dans un centre éducatif renforcé, une mesure éducative décidée par un juge des enfants. Sa voix a été légèrement modifiée pour protéger son anonymat.
10: Bah, c'est pour nous améliorer. En fait, pour moi, je pensais que j'allais faire que du sport, que j'allais m'ennuyer. Puis après, j'ai vu, j'ai créé des liens. En fait, c'était drôle de faire du sport et du coup, bah, je me suis mis au sport. Je suis dans un foyer PJJ, du coup, là, je suis placée pendant 6 mois. De base, je suis très énervée tout le temps. En fait, je prends mal les choses. Et quand je les prends mal, je m'énerve. Pour moi, ça sert à rien de punir, de crier sur la personne. Les éducateurs, ils parlent avec nous, ils sont présents. On connaît les personnes, on rigole. Ça m'a beaucoup plu. Et quand on parle, quand on apprend à faire des choses, à se connaître, à voir que ce que disent les autres, c'est vrai. J'ai travaillé sur la gestion des émotions. Et du coup, ça m'a beaucoup aidé.
9: Neila n'est pas la seule à saluer les bienfaits du challenge Michelet. On va entendre un autre témoignage dans l'info d'ici à 6h30. Et pour accueillir 300 jeunes venus de toute la France et de Belgique, la direction territoriale de la protection judiciaire de la jeunesse Marne-Ardennes a commencé les préparatifs dès l'automne 2025. 120 accompagnants encadrent la 52e édition de ces 5 jours de compétition.
8: Le parquet de Reims a ouvert une enquête pour assassinat hier.
9: Après la mort d'un homme de 37 ans, quartier Croix-Rouge, retrouvé gravement blessé par balle vers 22h mercredi soir, il a succombé à ses blessures. Avec 32 mentions à son casier judiciaire, la victime était déjà connue de la justice et le parquet privilégie la piste d'un règlement de compte sur fond de trafic de drogue. À Troyes, c'est la piste d'un règlement de compte entre personnes qui est privilégiée après la mort d'un adolescent de 17 ans ce jeudi, blessé la veille par arme blanche dans le centre-ville. 5 personnes, dont 2 mineurs, ont été interpellées.
8: Après la grêle, un village de la Marne pense ses plaies.
9: Le village de Congy et ses 80 hectares de vignes très très abîmés par le passage d'un orage ultra rapide et ultra localisé mardi soir. En seulement 2 minutes, 80% des parcelles ont été détruites, Melvin Herman.
2: Quand l'orage éclate, Aurélien Clément est dans son pressoir.
11: L'apocalypse, je ne l'ai pas trop vécu, mais moi je pense que j'en ai vu un bout mardi soir quand même.
2: Ce vigneron cultive 5 hectares, dont un détruit par la grêle. Sa parcelle est sur les hauteurs du village, pile sur la trajectoire de l'orage.
11: Là, on est dans le carré des fameux hectares les plus touchés. Les feuilles sont éclatées en morceaux. On voit aussi des bois éclatés. C'est fini, là, il n'y a plus rien. On ne parle plus de récolte. Là, on parle de survie du cep.
2: Il ne reste plus que le bois. Des années précédentes, les feuilles sont hachées au sol. Depuis, il y a une odeur particulière.
11: Ça sent l'herbe fraîche coupée, mais ça sent la vigne, en fait. Quand il y a une telle quantité, un tel volume de coupé, ça sent dans le vignoble.
2: Vignoble qu'il regarde maintenant, la larme à l'œil.
11: Oh, on est dépité. Un peu de dégoût, envie de tout arrêter, envie de tout jeter. Quand on voit ce qu'on a vécu, on vit plus pareil, on a toujours l'impression que ça va retomber. Ce que Dame Nature peut donner, mais Dame Nature peut reprendre aussi. Ça nous fragilise moralement, humainement.
2: Ça fragilise aussi la vigne, Aurélien Clément l'a donc déjà traité.
11: Là on est repassé pour essayer de protéger la vigne parce qu'elle est ultra sensible au mildiou. Et pas trop touché au bois justement pour le laisser respirer, cicatriser. Il faut que ça sèche rapidement.
2: Même avec les traitements, la vigne mettra plusieurs années à s'en remettre.
9: 3 ans, c'est le temps qu'il va falloir à la vigne pour retrouver sa forme et donc ses rendements maximum. D'ici là, les vignerons peuvent toujours compter sur leur vin de réserve. Les vignerons de Champagne en difficulté financière vont pouvoir souffler un peu. Dans un communiqué, le comité Champagne annonce que son bureau exécutif a décidé de reporter les échéances de paiement prévues les 5 juin et 5 septembre. Le CIVC justifie sa décision par un environnement économique marqué par des incertitudes persistantes entre géopolitique et hausse des taux d'intérêt.
8: L'objectif a été atteint en moins de 24 heures.
9: Pour le refuge animalier d'Épernay, après un vol et des dégradations sur son futur parc à chiens en début de semaine, la cagnotte, lancée en ligne pour combler le manque à gagner, a atteint les 5000 euros, le montant espéré. En seulement quelques heures, Nathalie Callot préside l'association indépendante marnaise d'assistance aux animaux, la structure qui gère le refuge, et elle a encore de l'émotion dans la voix.
12: C'est tellement extraordinaire, c'est inattendu. En fait, tous les gens sont mis de notre côté, quoi, à dire, ils ont pas volé le refuge, ils ont volé les chiens, en fait, qui sont déjà abandonnés.

0: dans la plainte qu'on a déposée et franchement, on pensait pas qu'il allait y avoir autant de gens derrière nous, quoi. Ça fait vraiment chaud au cœur.
1: Et si vous souhaitez contribuer à ce très bel élan de solidarité, la cagnotte est toujours en ligne sur la plateforme Hello Asso. Elle atteint les 6 845 euros ce matin. L'argent en plus servira à mieux sécuriser le parc à chiens. Il doit ouvrir dans quelques semaines. La fin de l'aventure pour l'équipe de France des U17. Les Bleuets ont été battus 2-1 hier par la Belgique en demi-finale de l'Euro en Estonie. Et ça malgré une tête et donc un but du joueur du Stade de Reims, Aaron Gadou. Hier, un autre Rémois a eu droit à un message de soutien des supporters de l'équipe de France à la 22e minute du match amical des Bleus, perdu 2-1 face à la Côte d'Ivoire à Nantes. Une banderole « Courage Hugo » a été déployée pour Hugo Ekitike, l'attaquant de Liverpool, forfait pour la Coupe du Monde à cause d'une rupture au tendon d'Achille. « Merci pour le soutien », a répondu le natif de Reims.
2: Un tout nouveau festival vous attend dans les Ardennes.
1: Le festival Les Plaines Sonores, installé aujourd'hui et demain dans un champ du petit village de Sceaux Saint-Rémy pour sa première édition. Au programme 13 concerts, y compris celui d'un DJ que vous connaissez peut-être.

0: le DJ Petit Biscuit. Si vous avez envie d'y aller depuis Reims, des navettes sont prévues. Départ de la gare à 17h30, retour à 1h30 du matin. Il faut compter 15€ l'aller-retour.
1: Merci Margot, à tout à l'heure. La météo du jour, c'est la grande négociation aujourd'hui. Ce matin, les premières lueurs gagnent les vignes de la montagne de Reims. L'air reste frais, avec des températures comprises entre 7 et 10 degrés. La nuit a été plutôt calme, malgré quelques nuages d'altitude. La journée débute sous un ciel souvent chargé. Quelques averses pourront encore circuler entre Rethel, Châlons en Champagne et le secteur de Sedan. Puis, au fil des heures, les éclaircies reprendront progressivement le dessus. Le vent de sud-ouest restera modéré. Et cet après-midi, vous pourrez compter sur des températures avoisinant les 19 degrés vers Reims, 19 à Charleville-Mézières, jusqu'à 20 vers 3, vous l'avez compris. Le soleil donc devra encore négocier un peu avec les nuages aujourd'hui.
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1: Et si votre prochaine montre faisait bien plus que donner l'heure, Nathalie à Charleville-Mézières hésite à acheter une montre connectée. Est-ce un bon investissement ou un simple gadget? On va poser la question dans un instant à un représentant de 60 millions de consommateurs. Sur Ici Champagne-Ardenne, vous le savez, on aime les achats qui tiennent la distance. Alors, verdict dans un instant. Bonne matinée, bon réveil. C'est Ici Matin et c'est jusqu'à 9h encore aujourd'hui.

0: Dans un instant, Freddie Mercury, il est quasiment 6h12.
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0: Bon réveil à tous. Il y en a une qui est contente, qui sera bientôt en vacances ce soir et qui va encore passer toute la matinée avec nous en attendant. Comment elle va, Margot?
3: Bah ça va et vous, Yannick?
0: C'est la Saint-Boniface aujourd'hui, ça va bien.
3: Mais j'étais en train de me dire, mais il n'y a pas beaucoup de Boniface.
0: Non. Ouais. J'ai regardé, ça vient du calendrier liturgique. Ouais, mais il ne veut pas l'avouer.
3: Ah, d'accord.
0: Non, c'est pas vrai, j'en connais pas. Non, mais il y a peut-être des Boniface qui nous écoutent. D'ailleurs, je me demande s'il y a une version féminine.
3: On les salue, si c'est le cas.
0: Pardon. Féminine de Boniface.
3: Alors là.
0: Charles a une idée, je le vois d'ici, mais on ne va pas la donner. Bon, bref, en tout cas, bonne fête à tous les Boniface. Et on va tout de suite passer. Allons-y, à l'éphéméride de ce 5 juin. Le soleil se couchera à 21h49. Et elle a 42 ans aujourd'hui. Vous la connaissez forcément, Cécilia Cara, parce qu'elle a beaucoup chanté ça.

Cécilia Cara en duo souvent avec Damien Sarr. Et d'ailleurs les deux sont de retour puisque une nouvelle version arrive avec le retour des comédies musicales sur scène. Donc bon anniversaire à Cécilia Cara et aussi à Marc Wahlberg qui est un acteur qui a 55 ans mais avant d'être acteur il s'appelait Marky Mark. Come on, come on. Et ça, un Good Vibration. C'est dans les années 2000, si mémoire est bonne, et c'était un gros, gros tube. Et puis, elle est née un 5 juin, une pensée pour elle. Elle nous a quittés très, très tôt, à l'âge de 49 ans, en 2001, d'une crise cardiaque. Je veux penser à l'acolyte de Jean-Jacques Goldman, Carole Fredericks.

0: Frédérics, à l'époque du fameux trio avec Jean-Jacques Goldman et Michael Jones. Évidemment, le proverbe du jour, à la Saint-Boniface, mais recule d'un pas. Je vous laisse méditer, on en reparle plus tard.
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0: Il est 6h15, une montre connectée, est-ce vraiment utile? Bonjour Lilian Muller.
8: Yannick, bonjour.
0: Alors, consommation, droit immobilier, santé, chaque matin vous trouvez la personne pour nous répondre. Nathalie à Charleville-Mézières aimerait acheter donc une montre connectée, mais elle ne sait pas si c'est une idée rentable.
8: Eh bien, chère Nathalie, nous allons poser toutes ces questions à Adrien de San Isidoro. Il est journaliste pour 60 millions de consommateurs. Il a consacré un dossier à ses montres connectées. Bonjour Adrien.
9: Bonjour.
8: Aujourd'hui, à quoi sert vraiment une montre connectée?
9: Eh bien d'abord, elles servent de relais au smartphone. Il suffit de jeter un œil à sa montre connectée qui affiche le SMS, le mail ou l'alerte reçue. Les appels, évidemment, peuvent être aussi pris via la montre. Enfin, les montres assurent le suivi d'un certain nombre de paramètres physiques, qu'il s'agisse de la fréquence cardiaque, de la qualité du sommeil ou encore du cycle menstruel.
8: Alors, les fonctions santé et activité physique sont-elles suffisamment fiables pour être utiles au quotidien?
9: Et alors, pour notre comparatif, nous avons évalué 3 fonctions pour 12 montres, le GPS, le cardiofréquencemètre et le podomètre qui calculent le nombre de pas effectués. Résultat, après relevé de la trace GPS du parcours de nos testeurs, seul un modèle commet de légères approximations. Les résultats sont un peu plus contrastés concernant la mesure des battements cardiaques qui affiche une marge d'erreur comprise entre 3% et 15%. Pour finir, les résultats du podomètre, pour la plupart des montres, approchent de très près le nombre de pas relevés par un appareil professionnel.
8: Le suivi du sommeil est devenu très populaire. Qu'est-ce qu'une montre peut réellement nous apprendre sur nos nuits?
9: Eh bien, elle peut nous dire à quelle heure on s'endort et à laquelle on se réveille à l'aide de plusieurs instruments, le capteur de fréquence cardiaque et l'accéléromètre. Si le rythme cardiaque est bas et que très peu de mouvements sont détectés, la montre conclut que son utilisateur est en train de dormir. C'est aussi à l'aide de ces capteurs que la montre va analyser les durées des différentes phases de sommeil. À l'arrivée, ces montres sont-elles fiables? Eh bien, pas toujours. Elles ont par exemple tendance à surestimer le temps de sommeil, critère le plus important pour évaluer la qualité du repos, en particulier lorsqu'on va au cinéma ou au théâtre. Et oui, persuadé que le porteur inactif est en train de dormir, l'appareil crédite du temps de sommeil.
8: Le budget maintenant, est-ce qu'il faut forcément investir plusieurs centaines d'euros pour avoir une bonne montre connectée fiable?
9: Certains modèles de marques chinoises offrent des performances correctes en dessous des 200 euros. Pour viser le meilleur du moyen de gamme, il faudra mettre plutôt 300 euros sur la table et même plus de 400 euros pour le haut de gamme.
0: Et merci à vous deux. Dans un instant, le monde du champagne et ses 250 ans d'histoire dans Bulle de Champagne.

0: 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The Great Pretender, Monsieur Freddie Mercury, il est déjà 6h20 ce matin. Je vous le disais, 250 ans d'histoire et un optimisme qui ne faiblit pas. Pour clore cette semaine, Jean-Baptiste Dutertre retrouve Frédéric Rouzeau, PDG de la maison Louis Roederer. Malgré un contexte champenois parfois tendu, il reste confiant et déterminé pour l'avenir de la maison qui fête cette année, vous l'avez compris, son quart de millénaire.
1: La Champagne a des challenges, c'est sûr, mais a une force et des défis et sérieux, c'est sûr, mais on conserve cette force quand même extraordinaire. Un nom, un terroir, ce travail à la vigne, l'assemblage, la prise de risque, la rareté, une main d'œuvre, la patience et un savoir-faire extraordinaire. Donc il faut continuer évidemment à parler aussi aux nouvelles générations, non pas en simplifiant le champagne, mais en le rendant plus lisible. Et puis il faut accepter l'idée, peut-être, que les consommateurs boivent moins, mais boivent mieux. Et ça, c'est une bonne nouvelle, parce que la champagne, même si c'est 270 millions de bouteilles à l'échelle du volume de sparkling wine qui est bu, qui est, je crois, de plus de 2 milliards de bouteilles, ça reste petit.
2: Alors, on fait quoi aujourd'hui pour sortir de cette crise, Frédéric Rouzeau ?
1: Je pense qu'il faut continuer à raconter ce qu'est la champagne, raconter ses grands crus, raconter ses terroirs, cette craie qui est unique au monde, qui fait des vins absolument magiques, très singuliers et qu'on trouve nulle part ailleurs.
2: Il faut encore plus aussi ancrer l'esprit festif du champagne.
1: Je crois que l'esprit festif, il est là. Il faut évidemment, il est porteur de joie, il est porteur de moments très importants de la vie de chacun. Donc évidemment, il faut continuer à travailler cet esprit-là. Mais il faut aussi rappeler que le champagne est un grand vin d'abord. Et un grand terroir, et un terroir surtout unique, singulier, qui raconte quelque chose et qui raconte surtout un goût très particulier. Le champagne, est, évidemment, 70% des volumes est fait pour être bu à l'apéritif, mais il y a quand même 20-30% des vins millésimés, des vins parcellaires, des vins de garde. Le champagne est l'un des vins blancs qui vieillit le mieux au monde. Cristal, si on parle de cristal chez nous, cristal, c'est, il a cette fenêtre de beauté au bout de au moins 15 ou 20 ans. Et c'est là qui révèle tout son potentiel et toute sa diversité.
0: Et retrouvez l'intégralité de cette interview donc dimanche à 11h dans le magazine du Champagne.

0: faut lâcher prise. Voilà en gros la philosophie de ce nouveau morceau de Zazie. Restez avec nous, dernière ligne droite avant le week-end, ça tombe bien, ce que disait Zazie, puisque les planètes vous conseillent aussi de laisser les prises de tête au vestiaire. Voyage pour les Gémeaux, idée lumineuse pour les Cancers, égo au sommet pour les Balances. Que vous réservent les astres ce vendredi? La réponse dans un instant dans votre horoscope, tout de suite avec Catherine Viguier sur Ici Champagne-Ardenne, ou comme dirait Pluton, détendez-vous, c'est vendredi aujourd'hui.
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0: Soyez les bienvenus, nous sommes aujourd'hui le vendredi 5 juin. On espère que le soleil va se faire une petite place et on va tout de suite retrouver Catherine Viguier. Bonjour Catherine.
6: Bonjour Yannick.
0: Alors Pluton au Verseau avec Lune, c'est ça, dernière journée avant le week-end. En gros, quelle est notre tendance pour le zodiaque aujourd'hui?
6: On évite une journée prise de tête.
7: Bélier, ce vendredi devrait bien se dérouler pour vous. S'il y a des soucis, vous pourrez compter sur vos supporters.
8: Taureau, quelque chose vous reste au travers de la gorge et il faudra un peu de temps pour le digérer.
9: Gémeaux, une belle journée de fin de semaine, toute faite pour voyager et vous aérer la tête.
10: Cancer, de lumineuses idées viennent à votre esprit, surtout notez-les, elles vous serviront.
11: Lion, vous ne vivez pas cette journée comme les autres, elle vous met face à un souci relationnel.
12: Vierge, et si vous câliniez votre jolie personne, que pouvez-vous pour vous faire du bien?
13: Balance, votre ego résonne, il brille. Vous serez fier d'une œuvre, d'un amour ou de votre petite tribu.
14: Scorpion, certains vous cherchent des noises. Aujourd'hui, vous faites entendre votre voix.
15: Sagittaire, alors bon rapport avec vos proches, frères, sœurs ou votre entourage avec un voisin, un commerçant.
16: Capricorne, vous aurez de l'estime pour un ou une autre et l'argent sera aussi d'actualité.
17: Verseau, vous êtes le roi, la reine du jour et vous êtes pénétré de pensées profondes qui vous invitent à évoluer.
18: Poisson, bientôt sur le devant de la scène, en attendant, aujourd'hui, ressourcez-vous.
19: Et pour nous tous, la grâce, où que l'on soit.
0: Bah ça, c'est une belle formule. Merci beaucoup, Catherine.
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0: Et bienvenue à vous si vous venez de nous rejoindre. Il est bientôt 6h30 et c'est évidemment Ici matin jusqu'à 9h. Comme chaque jour, vous pouvez nous retrouver en vidéo si vous voulez nous regarder. C'est possible à la télé, par exemple, sur le canal 3 de la TNT, ou encore vous allez sur votre appli Ici, vous choisissez Ici Champagne-Ardenne et vous choisissez le flux vidéo. Ça nous permettra d'être ensemble en image comme en son. Beaucoup de choses au programme dans un instant et notamment on ira tous au paradis avec Michel Polnareff. On parlera aussi de Lacoste grâce à Grégory Duchâtel, qui nous expliquera l'histoire de cette marque emblématique qui a un rapport avec nous. Et puis on essaiera de savoir s'il faut tondre nos animaux de compagnie ou pas. Dans un instant, l'info d'ici avec Margot.
9: Eh ben oui, on va parler de sport qui favorise l'insertion.
0: Eh ben moi je suis preneur, ça marche. Mais d'abord, un petit point sur l'actualité en 90 secondes. On fait le tour tout de suite de l'actu ce matin et c'est en compagnie de Cyril Arnaud.
16: Un point de situation ce matin autour du Premier ministre et des ministres de l'Intérieur et de la Justice. Dans le cadre de l'affaire Liana, hier, le corps d'une enfant a été découvert dans le Gers avec des vêtements similaires à ceux portés par la collégienne de 11 ans. Une cigarette jetée par la vitre d'une voiture, un agent de l'ONF soupçonné d'avoir provoqué involontairement le feu qui a ravagé le massif des Corbières dans l'Aude l'été dernier. Le pire incendie de ces 50 dernières années, 11 000 hectares ravagés. Il a été mis en en examen hier. Les campagnes sont de plus en plus silencieuses. Les populations de petits oiseaux comme les hirondelles, les moineaux ou les mésanges se sont réduites de 18% en 25 ans, selon le baromètre de la Ligue de protection des oiseaux dévoilé ce matin. Après les antibiotiques, ce n'est pas automatique. Place à les urgences, c'est pas une évidence. Nouvelle campagne du ministère de la Santé pour rappeler que l'hôpital doit être réservé aux situations graves, alors que près d'une visite aux urgences sur deux relève de la médecine de ville, selon le ministère. En foot, premier test raté pour les Bleus à quelques jours du Mondial. Défaite 2-1 face à la Côte d'Ivoire en match de préparation. Premier match de phase de groupe le 16 juin face au Sénégal pour la France. Et puis à Roland-Garros, l'heure est aux demi-finales chez les hommes. À 14h30, le numéro 2 mondial Alexander Zverev affronte le Tchèque Jakub Menzik. Et le match 100% italien Arnaldi contre Coboli à partir de 19h.
0: Et ce qui est une évidence chaque matin à 7h06, c'est retrouver Info d'ici avec Margot Turgy. Le sport favorise donc l'insertion.
9: L'insertion des mineurs suivie par la justice depuis lundi et jusqu'à aujourd'hui. 300 jeunes venus de toute la France et de Belgique sont à Reims pour disputer le 52e Challenge Michelet, une compétition sportive et éducative organisée par la PJJ, la protection judiciaire de la jeunesse. Entre deux épreuves de foot et de basket, Salomé mais Pineda leur a demandé si cette parenthèse leur fait du bien, les apaise ou pas. La voix des jeunes que vous allez entendre a été légèrement modifiée pour préserver leur anonymat.
20: Le challenge Michelet, initialement, Neila y est allée reculons parce que d'habitude, elle aime la boxe et les sports d'équipe, ça n'est pas vraiment son truc, mais finalement...
21: En fait, je veux pas que ça se termine. C'est trop bien. On a fait plusieurs regroupements, je crois 3 regroupements. Pendant 3 mois, ça fait à faire 3 mois qu'on se connaît et du coup, on s'est attaché, on connaît les personnes. J'ai connu 2 filles ici et je suis tout le temps avec elles maintenant. C'est une de mes copines.
20: Et quand elle revient sur son parcours, Neila, qui porte de longs fossiles noirs, ne baisse pas les yeux.
21: Depuis mon placement CER, en fait, j'ai travaillé sur la gestion des émotions et du coup, ça m'a beaucoup aidé. Je suis ouverte à tout, mais quand je prends mal quelque chose, je peux vite m'énerver. C'est ça. Avant, j'étais pas du tout mature et du coup, ça m'a fait beaucoup réfléchir. J'arrête du coup de faire mes bêtises. Il y a certaines fréquentations que j'ai arrêté du coup de fréquenter parce que tout le monde me disait que c'était des mauvaises fréquentations, mais je pensais pas que c'était vrai. Par exemple, en cours, je suis très bien, j'ai 17 de moyenne, je suis bien, c'est mes fréquentations. Puis après, j'ai réfléchi, je me suis dit, c'est vrai, quand je suis avec eux, je fais vraiment beaucoup de bêtises. Du coup, j'ai arrêté de fréquenter et depuis, ça va très bien.
20: Mais sans toutes ces activités et la marge de liberté accordée dans son centre éducatif renforcé, Neila ne pense pas qu'elle aurait pu autant faire d'introspection. Juste à côté, Noam, de son surnom, lui aussi placé dans le Grand Est, hoche la tête.
22: C'est comme ça tu gamberges. Je sais pas comment dire, même ça nous apprend à être ensemble. C'est comme par exemple pour le foot, en collectif, apprendre à jouer en collectif, tout ça, c'est pour ça que c'est intéressant le sport.
20: Force tranquille pourtant de premier abord, Noam se qualifie d'impulsif, qui apprend depuis mars dernier à gérer sa frustration en groupe.
22: Ouais, beaucoup, parce que du coup j'aimais bien me bagarrer avec les gens, mettre des coups à tout le monde, ça m'apprend à me canaliser.
20: Et ces deux jeunes, ce sont 2 profils parmi les 30 encadrés par Jordan Titeux, éducateur et chef de délégation pour le Grand Est. Il est très fier de son groupe.
23: On a vu des sourires, des larmes, beaucoup d'émotions, et là le plus important c'est d'emmener des jeunes et se dépasser, et ils ont très bien réussi puisqu'on a fait quand même deux podiums à la natation qui n'était pas prévu. Le sport, c'est vraiment un vrai support dans notre travail de tous les jours, nous, éducateurs sur le terrain. Et ça nous permet aussi de travailler sur la citoyenneté et de croire en eux et surtout de leur enlever cette étiquette qu'on peut avoir par rapport à leur passé, par rapport à leurs actes, et leur faire comprendre qu'on a le droit à la deuxième chance.
20: Et si Noam et Neila continuent sur leur lancée, l'an prochain, ils pourront tous les deux entamer une nouvelle formation, respectivement pour se diriger vers les métiers d'électricien et d'infirmière.
9: Et aujourd'hui, les 300 participants au Challenge Michelet à Reims ont rendez-vous au complexe René Tis pour la cérémonie de clôture. Cette compétition sportive a été créée en 1972 et elle porte le nom d'Edmond Michelet, résistant déporté à Dachau et ministre de la Justice entre 1959 et 1961.
0: Le journal tout à l'heure à 7h, on s'y intéressera à l'insertion professionnelle des personnes en situation de handicap.
9: Un forum dédié Festicap a été organisé hier à Cormontreuil.
0: Et puis un très bel élan de solidarité pour le refuge animalier des Pernets.
9: Victime de vol et de dégradation, la cagnotte en ligne qu'il a lancée a fait le plein. Les 5000 euros espérés ont été largement récoltés.
0: Très belle histoire, réécoutez tout à l'heure. Donc merci Margot, la météo du jour en un seul mot. Indécise sur les routes qui traversent les plaines de Champagne, les phares et éclaire encore quelques bandes nuageuses ce matin. À la fraîche, on relève autour de 8 à 10 degrés selon les secteurs. Avec une ambiance calme de la vallée de la Marne jusqu'aux Ardennes, ce vendredi ne sera pas totalement gris ni totalement ensoleillé. Comme je vous le disais, c'est indécis. Les nuages dominent encore en matinée, peuvent apporter quelques averses passagères. Ensuite, les éclaircies deviendront plus généreuses, notamment du côté de Troyes, Bar-sur-Aube et les coteaux champenois. Les maximales, aujourd'hui, vous les voyez si vous nous regardez via vos écrans, par exemple sur le canal 3 de la TNT, 19 degrés à Charleville-Mézières et Sedan, 20 à Rethel, Vouziers ou encore Reims et même Châlons en Champagne, 20 degrés également à Vitry-le-François et Météo France prévoit 21 degrés à Saint-Dizier, Troyes, Chaumont ou Langres. Une journée qui demandera donc de garder un œil sur le ciel autant que sur la route et évidemment une oreille sur ici Champagne-Ardenne.
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0: Et comme la chaleur va bientôt revenir, on va se poser cette question. Est-ce que pour rendre service à nos animaux de compagnie, c'est une bonne idée de les tondre? Pas forcément. C'est ce que nous expliquera dans un instant notre vétérinaire Pierre Fabin. Bon réveil, bonne matinée, bienvenue, c'est ici matin jusqu'à 9h.

0: paradis, je sais pas, mais en Italie, on ira dans un instant avec Lily Cube. Il est déjà 6h40. Hein.
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0: Toute l'équipe est là pour vous accueillir et notamment Mélanie qui vous attend sur Facebook. Vous pouvez vous y rendre tout de suite. Ici Champagne Ardennes, vous nous laissez votre petit mot pour nous parler notamment de votre météo locale et je salue tous les autres membres qui sont tous là. Vous avez entendu Margot, je salue Charles, Martin, Anthony, tout le monde est autour de moi et on est bien heureux de vous servir jusqu'à 9h. Aujourd'hui, c'est la journée mondiale de l'environnement, grande journée internationale. Elle est dédiée à la protection de l'environnement. Plusieurs millions d'hectares de forêt disparaissent chaque année et la biodiversité recule à un rythme inédit, c'est bien d'y penser, surtout si ce week-end vous comptez aller randonner. C'est l'heure des trésors de Champagne-Ardenne avec Grégory Duchâtel. Bonjour Grégory.
2: Bonjour Yannick.
0: Le tournoi de Roland-Garros se termine ce week-end avec les finales femmes et hommes. Et parmi les légendes du tennis français et du tournoi, on se souvient de René Lacoste.
2: Son nom est devenu l'une des marques les plus connues au monde et tout est parti de l'aube. Pourtant, son histoire ne commence pas dans un atelier de confection, mais sur les courts de tennis des années 20. René Lacoste est alors l'un des meilleurs joueurs de la planète. Numéro 1 mondial, il remporte 7 titres du Grand Chelem en simple, dont 3 victoires à Roland-Garros. Il fait aussi partie d'une équipe mythique, les 4 mousquetaires, avec Jean Borotra, Henri Cochet et Jacques Brugnon. Ensemble, ils dominent le tennis mondial et offrent à la France plusieurs victoires en Coupe Davis. Ce surnom de mousquetaire fait en fait référence au héros d'Alexandre Dumas, symbole de courage, de fidélité et d'esprit collectif. Mais René Lacoste n'est pas seulement un compétiteur hors pair, c'est aussi un inventeur. Sur les courts, il cherche constamment à améliorer ses conditions de jeu. À l'époque, les joueurs portent encore des chemises à manches longues, peu adaptées à l'effort physique. René va donc imaginer un vêtement plus confortable, plus léger et plus pratique.
0: Et c'est donc comme ça que le célèbre polo est apparu.
2: En 1933, après avoir rangé ses raquettes, Lacoste s'associe à André Gillier. C'est une figure majeure de la bonneterie française, il est installé à Troyes. Et ensemble, ils vont lancer une chemise révolutionnaire. Un modèle en jersey, à manches courtes, avec un col relevable pour protéger la nuque du soleil. Le polo moderne est né, et le succès est immédiat, les tennismen l'adoptent, les golfeurs aussi. Ce vêtement quitte les terrains de sport pour entrer peu à peu dans la vie quotidienne. Et puis il y a ce crocodile, devenu célèbre partout dans le monde. Son origine remonte à 1923. Lors d'une compétition aux États-Unis, René Lacoste remarque une mallette en cuir de crocodile dans une vitrine. Son entraîneur lui promet de la lui offrir en cas de victoire. Bon, René perd le match, mais il va garder l'idée du crocodile comme emblème de sa marque de vêtements. Un journaliste va s'amuser de cette anecdote et surnomme René le crocodile, en raison aussi de son incroyable ténacité sur le court. Il ne lâche rien. Après la Seconde Guerre mondiale, l'entreprise va prendre son envol vers l'Europe, puis les États-Unis. De champion de tennis, René Lacoste devient entrepreneur visionnaire. Il décède il y a 30 ans, en 1996, au Pays Basque. Il laisse derrière lui un double héritage, celui d'un immense sportif et celui d'une marque mondiale qui a pris naissance chez nous dans l'Aube. Et ça, c'est l'un des trésors de Champagne-Ardenne.
0: Merci beaucoup Grégory. Dans un instant, on se posera une question, ou plutôt on comprendra, on va dire, une chose qu'il faut savoir. Il faut ranger sa tondeuse. Pas question de tondre son chien ou son chat, même pour lui rendre service avant l'été. C'est une mauvaise idée, c'est ce que nous expliquera Pierre Fabin.
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0: Faut-il tondre son chien ou même son chat avant l'arrivée de l'été? C'est l'heure de consulter, donc vous l'avez compris, notre vétérinaire Pierre Fabin. Alors, est-ce vraiment la bonne idée?
4: Eh ben non, c'est la fausse bonne idée par excellence. Notre erreur, c'est de comparer leur pelage à nos gros pulls d'hiver. En réalité, la fourrure d'un chien ou d'un chat fonctionne comme une bouteille thermos. Le poil les protège du froid, mais il crée aussi une couche d'air isolante contre la chaleur l'été. Si vous rasez un berger australien, un golden retriever ou un chat, vous détruisez ce bouclier thermique naturel. Résultat, les rayons du soleil tapent directement sur la peau. Au lieu de le rafraîchir, vous augmentez le risque de coups de chaleur et comme leur peau n'est pas habituée aux UV, ils peuvent attraper de graves coups de soleil sur le dos.
0: Est-ce qu'il y a quand même des races de chiens pour lesquelles la coupe d'été est une vraie nécessité?
4: Et oui, l'exception concerne les chiens à pousse de poil continue, sans sous-poil. On parle des caniches, des bichons ou des yorkshires par exemple. Pour eux, le poil pousse comme nos cheveux. Sans entretien, ça forme des nœuds énormes qui retiennent la chaleur et tirent sur la peau. Pour ces races, un passage chez le toiletteur est indispensable. Mais pour tous les autres, ceux qui muent, la tondeuse est interdite. Si vous tondez un chien à double pelage comme un spitz ou un husky, son poil risque de ne jamais repousser correctement. Il repoussera sous forme de bourre cotonneuse qui ne le protégera plus jamais.
0: Alors si on ne peut pas les tondre, comment on fait concrètement à la maison pour les aider à supporter la canicule ?
4: Alors l'arme absolue, ce n'est pas la tondeuse, c'est la brosse. En été, votre animal fait sa mue pour rejeter son sous-poil d'hiver. Le problème, c'est que ce poil mort reste coincé et forme une carapace empêchant l'air de circuler sur la peau. Il faut le brosser vigoureusement avec une brosse type étrille pour retirer ses touffes mortes. C'est ça qui va vraiment le rafraîchir. Et ensuite, multipliez les gamelles d'eau et investissez dans un tapis rafraîchissant. C'est un matelas qui contient un gel qui absorbe la chaleur corporelle. Placé à l'ombre, c'est très efficace. Et enfin, décalez vos balades tôt le matin ou tard le soir, parce que le macadam de l'après-midi, ça brûle les coussinets en quelques minutes.
0: Merci. Et après les animaux domestiques, les enfants, les bébés, nounou dating au programme des 3+, c'est dans quelques secondes.

Un petit voyage en Italie, ça fait du bien ce matin, ça réchauffe. C'était Lily Cube, on passe au 3+, tout de suite. Et on se rend du côté du lac du Der, puisque la baignade est de nouveau autorisée. Mais il faut vérifier les zones surveillées. Si vous prévoyez un premier week-end au bord de l'eau, d'abord vous êtes courageux, parce que pour l'instant les températures grimpent vraiment doucement. Mais sachez que les plages aménagées du lac du Der vont entrer progressivement dans leur fonctionnement estival. Les postes de secours, les zones de baignade surveillées reprennent du service selon les secteurs. Avant de partir avec les enfants, il faut penser à vérifier les horaires sous surveillance qui peuvent varier d'une plage à l'autre. Cela évite les mauvaises surprises une fois sur place. Alors pour faire ça, soit vous renseignez auprès de l'Office du tourisme du Der, ou alors vous allez sur lacduder.com, lacduder en un seul mot.com, ou encore vous pouvez appeler au 03 26 72 62 80. Je vous le redonne, 03 26 72 62 80. Deuxième info, les composteurs avec une nouvelle distribution pour les habitants de l'agglomération de Troyes. Réduire le volume de sa poubelle tout en produisant un engrais naturel pour le jardin, c'est l'idée. Hein. Troyes Champagne Métropole poursuit donc ses distributions de composteurs à tarif préférentiel. Une solution qui s'intéresse de plus en plus aux familles, et les familles aiment ça de plus en plus, alors que les déchets alimentaires représentent encore une part importante, évidemment, des ordures ménagères. Les réservations sont ouvertes pour les prochaines sessions de remise. Vous appelez au 03 25 45 27 30, 03 25 47 27 30, ou vous adressez à 3 Champagne Métropole. Et puis, troisième info, le nounou dating pour les parents, les enfants qui veulent rencontrer en toute convivialité leur future assistante maternelle à Reims. Ce sera ce samedi de 9h30 à 12h30 à la salle des fêtes de l'Hôtel de Ville dans le cadre des animations gratuites Les couleurs de la petite enfance. Lors de ces nounou dating, vous aurez la possibilité de poser vos questions aux assistantes maternelles présentes et aux animatrices des relais petite enfance qui pourront également vous accompagner dans vos démarches de parents employeurs. C'est un rendez-vous proposé par la Maison de la Famille. Et c'est ouvert à tous. Pour en savoir plus, c'est tout simple. Vous allez sur le site de la ville de Reims, reims.fr. Voilà pour les 3+. Et si vous allez dans peu de temps passer un entretien d'embauche, j'ai une bonne nouvelle pour vous. Nos humoristes ont préparé quelques petits conseils. On en parle dans un instant. Wonderful Life, c'est tout de suite. C'est Black. Et ça va nous réveiller vraiment en douceur ce matin. Nous sommes le vendredi 5 juin. Bonne fête à tous les Boniface qui nous écoutent.

0: C'est vrai que la vie est belle. Wonderful Life, c'était Black. 6h56 déjà. Restez avec nous surtout. Parce que dans un instant, les infos reviennent. Et puis, je vous l'ai dit, nos humoristes du jour choisis par Fred Ballard vont vous donner des conseils pour passer des entretiens d'embauche ou être décontracté pour aller demander une augmentation. Ça peut toujours servir. En attendant, un petit coup d'œil sur Facebook. J'adore vous lire quand je vais sur Ici Champagne-Ardenne. Ce matin, Mélanie vous a mis une petite photo, un petit mot et vous répondez avec vos petits commentaires. Il y a Nelly notamment qui fait son petit point météo et qui dit oula, gros décalage avec le week-end dernier. Alors Nelly, elle dit qu'on espère qu'on va bien avec les averses. Pardon, c'est Aline qui nous dit aïe aïe aïe, différence avec le week-end dernier, mais les orages sont passés et on va pas se plaindre. C'est exactement ça, on va pas se plaindre. Bon courage, comme elle le dit, Aline, à tous ceux qui prennent la route pour le travail. Et puis on a un petit mot de Marie-Pierre qui nous écrit de Corrèze. Ça va pas beaucoup mieux en Corrèze, hein. Ce matin à 4h, la lune avait beaucoup de mal à percer la masse nuageuse. Une petite laine s'impose ce matin très tôt en Corrèze, 5,3 degrés. Donc vous voyez, c'est un petit peu pour tout le monde pareil. Ça devrait s'arranger avec un gros soleil annoncé aux alentours de mercredi, c'est promis.
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10: Quel est votre défaut ? Alors là, en général, on dit je suis perfectionniste, exactement. Et là, il me dit non, je veux un truc personnel. Je suis ok, je suis nécrophile.
11: C'est vrai que c'est un défaut très original qui peut interpeller leur recruteur, mais attention avec cette technique de Warren Nishan. Il faut quand même nuancer ce défaut singulier pour rassurer le recruteur sur votre professionnalisme.
10: Mais seulement en dehors des heures de travail. Ça, c'est mon côté perfectionniste sur le timing. En fait, moi, mon but, c'est de les perturber. Une fois, il y a un mec qui m'appelle, il me dit « Bonjour, monsieur ». Je fais « Non, moi, c'est madame ». Et déjà, il fait « Ah, pardon, je suis vraiment désolé ». Et là, t'as une autoroute devant toi. Tu peux demander le salaire que tu veux, les vacances que tu veux.
11: Voilà, c'est pas hyper académique comme coaching, mais par les temps qui courent, ça peut se tenter. Si le recruteur a bien suivi sa formation anti-discrimination, c'est dans la poche. Et si ça marche pas, Thomas Wiesel va nous aider à relativiser.
12: Le métier prend tellement de place dans nos vies. Vous savez, quand on rencontre quelqu'un pour la première fois, souvent la première question qu'on pose, c'est « qu'est-ce que tu fais dans la vie ?» Puis on répond avec son métier. On aimerait bien répondre autre chose, on aimerait bien se définir autrement, mais c'est difficile. T'en as qui essayent, t'en as qui disent « Oh, je souris au ciel, je remercie la terre d'être là, mais parce que répondre « je suis au chômage », c'est encore pire. »
11: Voilà, il n'y a pas à dire, quand des humoristes nous donnent des conseils pour trouver du travail, on a tout de suite très envie de faire leur métier quand on sera grand. Être payé en fou rire tous les soirs, c'est quand même le plus beau métier du monde.
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0: Merci de nous écouter, nous sommes le vendredi 5 juin, aujourd'hui il est pile 7h. C'est l'heure de votre journal en Champagne-Ardenne avec Margot Turgis. Bonjour Margot.
13: Bonjour Yannick, bonjour à tous.
0: Des centaines de personnes et 40 associations et acteurs économiques ont répondu présents hier à Cormontreuil.
13: Dans la salle polyvalente pour la deuxième édition de FestiCap, un forum en faveur de l'insertion professionnelle des personnes en situation de handicap porté par l'association À Tout Cœur. Alors que la loi impose en France 6% de salariés en situation de handicap à partir de 20 employés, ce n'est pas toujours simple, mais la volonté est là, assure Louise Fendre. Elle est responsable ressources humaines au Leclerc de Champfleury.
4: Nous, les quotas, c'est assez compliqué. Ça représente 6%. On est 550. Donc, je vous laisse calculer le pourcentage. Il est assez conséquent. On essaye d'inclure au maximum de personnes. C'est vrai que ça peut être parfois compliqué. Mais là, par exemple, en boulangerie, on va avoir un autisme. Dans les drives, on a des sourds. Après, il y a des handicaps qui ne sont pas forcément faits non plus avec la situation du travail.
14: Qu'est-ce qui est possible et qu'est-ce qui n'est pas possible?
4: Tout ce qui va être autiste, Asperger, c'est possible. Sourd, muet, possible. Si c'est de l'eczéma, du spiritisme, des problèmes de vue. Si c'est des glaucomes, des choses comme ça, il n'y a pas de souci. Si c'est vraiment des choses qui atteignent le tronc moteur, nous c'est beaucoup de métiers physiques, ça devient très compliqué. S'il n'y a vraiment aucun dialogue possible, c'est compliqué dans le sens où c'est dangereux pour la personne parce qu'on ne peut pas lui expliquer les règles de sécurité. Postuler, c'est avec grand plaisir. Ne pas avoir peur de dire que les personnes sont RQTH. On est ravis de pouvoir aider des personnes dans ces situations-là et si elles ont envie de bosser, nous on est ravis de vouloir bosser avec eux.
13: Et dans l'info d'ici de 7h30, on va entendre le témoignage de Sheima. Elle est en situation de handicap et elle travaille depuis 5 ans dans un ESAT, un établissement et service d'aide par le travail à Chalon. L'insertion professionnelle des personnes en situation de handicap, c'est aussi le sujet qu'on va aborder avec notre invitée à 7h45. Une chargée d'accompagnement socio-professionnel à la permanence du JAR, c'est un service de l'association Les Papillons Blancs. En 2023, en France, le taux de chômage des personnes en situation de handicap s'élevait à 12%, quasi le double de l'ensemble de la population.
0: À Reims, la justice veut favoriser l'insertion des jeunes par le sport.
13: Grâce au Challenge Michelet, une compétition créée en 1972, pilotée par la protection judiciaire de la jeunesse et organisée donc cette année à Reims. Depuis lundi et jusqu'à aujourd'hui vendredi, 300 mineurs confiés à la justice s'affrontent pendant des épreuves de foot, de basket ou encore de natation. Et ça permet à Noam de mieux comprendre son placement en CER, en centre éducatif renforcé. Noam, c'est un prénom d'emprunt et sa voix a été légèrement retouché pour préserver son anonymat.
15: C'est parti de ton évolution. Je sais pas, même nous au CR par exemple, on fait souvent du sport le matin, on fait du foot, on fait de la lutte. Ça c'est, je pense, pour tout le monde a le droit à une deuxième chance, même si on a pu faire des trucs graves, moins graves. Par exemple, c'était sur un terrain de foot, il y en avait un, il m'énervait, je venais, je mettais un pied bouche. J'aimais bien taper les gens, fallait pas faire ça. Hein. Même si ça m'énerve d'être placé, même si je suis à ma famille, je me dis qu'ils ont fait ça pour mon bien et que plus tard ça va payer. Même le fait d'être enfermé, d'être éloigné de la vie normale, c'est ça qui nous fait réfléchir et c'est sur ça que, c'est pour ça que je trouve que le CVR c'est bien, ça nous fait travailler sur nous, sur notre comportement et pour plus refaire les mêmes erreurs après quand on a fini. Je reste de côté, je travaille sur moi-même, je fais l'école. Moi c'est ça que j'essaie de me dire et c'est pour ça que je trouve ça cool d'être ici.
13: Les centres éducatifs renforcés comme celui où Noam est placé accueillent des mineurs de 13 à 18 ans sur décision d'un juge des enfants. Décision prise dans un cadre pénal avec un objectif éducatif. On ne l'apprend que ce matin, le très grave accident du 20 mai dernier sur l'A34 dans les Ardennes a fait une troisième victime. Un homme de 45 ans a succombé à ses blessures à l'hôpital quelques jours plus tard. Il y a 2 semaines environ, une voiture lancée à trop grande vitesse à hauteur de Neuvisy a perdu le contrôle. 2 personnes avaient été tuées sur le coup. La Régie des Transports des Ardennes, Ardelia, lance un appel à témoins. Elle demande à celui ou à celle qui a percuté et fissuré le pare-brise d'un de ses cars de se manifester. L'impact a eu lieu ce lundi vers 17h à Poitéron et la personne recherchée tractait des ballots de paille.
0: Une logique de pilotage maîtrisée au service de l'équilibre et de la résilience de la filière.
13: Les mots du co-président du comité Champagne, Maxime Toubard, dans un communiqué hier pour annoncer l'autorisation du report des échéances de paiement prévues les 5 juin et 5 septembre pour les vignerons. Le CIVC, représentant de plus de 16 000 professionnels du Champagne, explique sa décision par un contexte économique trop incertain. À Congy, les vignerons font grise mine depuis mardi et le passage d'un orage de grêle. Il a détruit 80% des 80 hectares de vignes de la commune marnaise. Du jamais vu pour Aurélien Clément, il est correspondant de l'association viticole champenoise.
16: Il reste plus que le bois et quelques baguettes. On aperçoit les inflorescences qui ont été explosées, il n'y a pas d'autre mot. La vigne, elle va se mettre en sécurité, c'est-à-dire que la photosynthèse va se limiter. Ça va devoir s'autodéfendre, c'est-à-dire que là, on compte plus que sur le patrimoine génétique de la plante pour qu'elle fasse son immunité et repartir. Mais il n'y aura pas de miracle. Hein, là, on parle plus de vendange. Une fois que l'activité synthétique a repris, elle va repartir en vert, mais on parle plus de récolte, on parle plus de raisin. Là, on parle juste de survie du cep. faut essayer de suppléer la vigne ou de l'aider en tout cas à ce que le développement de la maladie se fasse pas trop. Et donc vite réactiver la protection anti-mildiou parce qu'on a pris aussi 18 mm avec la glace. Donc on a fait tout ce qu'on a pu sur le coteau. Mais malheureusement, il n'y a plus grand chose à faire.
13: À part attendre 3 ans que les vignes retrouvent leur forme d'avant orage et leur rendement maximum.
0: À 7h20, on parlera vigne avec Franck Mazy qui viendra nous présenter les nouveautés de Vitivini. Il est 7h05. 5000 euros en moins de 24 heures.
13: Une belle somme collectée en un temps record par le refuge animalier d'Épernay grâce à une cagnotte mise en ligne.

0: et du coup personne de la famille peut prendre le chien. Ça peut être séparation et ni monsieur ni madame ne garde l'animal. Ça peut être y a beaucoup des animaux qui sont trouvés errants, qui ne sont pas identifiés. Donc c'est une forme d'abandon, hein, sauf que là les gens ils ouvrent juste la porte et mettent l'animal dehors. Donc là on en a quand même beaucoup de chiens qui ne sont pas identifiés. Et du coup, qu'on récupère en fourrière, et au bout de 8 jours, comme ils ne sont pas réclamés, on les identifie au nom du refuge et ils sont mis à l'adoption.
1: La cagnotte pour aider le refuge animalier d'Épernay est en ligne jusqu'à dimanche. Le refuge qui organise aussi une cani-rando ce dimanche, justement, une rando. Alors, soit avec votre propre chien, soit avec un de la structure sur 4, 8 ou 10 km et demi. Les 10 euros l'entrée vont servir à des travaux pour l'accueil des chats et des chiens. Ça vous branche, une cani-rando? Bah ouais, ça a l'air sympa comme tout.
2: J'ai pas de chien, mais pourquoi pas?
1: Oui, mais vous pouvez le faire avec un chien
2: J'emmène mon chat
1: refuge.
2: Pour voir s'il accepte.
1: Vous pouvez tenter avec votre chat s'il s'entend bien avec les chiens.
2: D'ailleurs, il vient d'un refuge lui aussi, et ça fait 10 ans que je l'ai, et tout se passe bien. Si ça peut rassurer des gens, ça se passe bien, les animaux qui viennent.
1: Oui, bien sûr.
2: Il
1: ne
2: faut pas hésiter. Surtout quand on vous les, entre guillemets, on vous les fournit, je sais pas quel est le bon mot, avec tout, quoi.
1: On vous
2: les prépare, transmet, voilà, on vous les confie, voilà, c'est le mot que je cherchais. Avec le vaccin et tout et tout.
1: Ah oui, bien sûr.
2: Très bonne base, ça coûte pas si cher. Donc voilà, faut pas hésiter à aller faire un petit tour au refuge. Évidemment, c'était mignon. Merci beaucoup, Margot. Ça m'a fait plaisir.
1: Bah, merci à vous, Yannick.
2: La météo aujourd'hui, c'est moins sympa. On va dire que vous aurez une route mi-figue, mi-raisin aujourd'hui. Les premiers camions traversent d'ailleurs déjà les Ardennes ou encore effectuent des trajets vers Reims ou Châlons sous un ciel très variable. Ce matin, les températures tournent autour de 9, 10 à peu près pour les minimales. Le temps reste mitigé. Les nuages vont garder l'avantage en début de journée avec quelques averses possibles ici ou là. Mais l'après-midi, ça s'annonce un peu plus agréable quand même. Les éclaircies gagneront du terrain, notamment sur la plaine champenoise, autour d'Épernay, Vitry-le-François, jusque vers le lac du Der. Les températures culmineront autour de 20 degrés, quoi, on va dire ça grosso modo, 19 à Charleville et Sedan, 20 à Rethel, Vouziers ou Reims, 21 à Châlons, Épernay, et 21 également cet après-midi dans le sud de la région, à Saint-Dizier, 3, Chaumont ou encore à Langres. Bref, vigilance verte partout, vendredi sans excès, avec quand même, rassurez-vous, quelques belles fenêtres de soleil.
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2: Allez, un peu d'amour avec Bambou et Marc Lavoine. C'est tout de suite maintenant dans Ici Matin.
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0: très bon souvenir que cette chanson « Dis-moi que l'amour ». En plus, le titre, ça donne envie. Un vendredi matin, c'était Marc Lavoine et Bambou.
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0: Je ne suis pas tout seul, hein. Toute l'équipe est là pour vous accompagner comme chaque matin jusqu'à 9h, et notamment Margot. On ne cache pas les choses ici, vous savez, on dit tout, Margot va partir un petit peu en vacances quelques jours. Peut-être que vous aussi d'ailleurs vous préparez par exemple vos vacances d'été. Alors Margot, j'ai des tips pour vous, c'est parti.
3: Ah, j'aime bien le j'oublie tout.
0: Vous êtes dedans ?
3: Ça me va. Ouais, c'est bon, j'y suis.
0: Alors, il y a en fait une étude qui est sortie sur l'Est Éclair. Tu peux laisser, hein, les vacances, c'est bien, on est bien dedans. L'Est Éclair nous a donné les conditions idéales pour prendre des vacances qui sont efficaces.
3: Ah bah, je vous écoute.
0: Alors, il faut prendre au moins 2 semaines.
3: Ah, bon, bah déjà, j'y suis là.
0: Les premiers jours servent surtout à évacuer le stress accumulé. La sensation de repos n'arrive souvent qu'à partir du 4e ou 5e jour, dit l'étude.
3: Et 4e ou 5e jour, quand on a pris qu'une semaine, et
0: ben... Ouais, c'est mal parti. Bon.
3: Ouais.
0: Autre conseil, évitez de consulter vos mails professionnels ou de rester joignable en permanence. Très important, ça. Faut couper.
3: Oui, décrocher.
0: Voilà, tout couper. Pour favoriser la coupure, les experts...
3: Droit à la déconnexion.
0: La déconnexion. Les experts recommandent également de changer de rythme, de pratiquer des activités différentes du quotidien, genre tricot par exemple, mettez-vous-y, encore, de ne pas surcharger votre programme de visite ou d'obligation. Genre on lâche plus,
3: ouais,
0: quoi.
3: Oui, tout ça. Alors c'est... Non mais tout ça c'est très intéressant. Après...
0: Faut le faire, quoi.
3: Voilà,
0: et alors, dernier
3: ça.
0: Truc, ça va moins vous plaire. Il faut préparer le retour, rentrer 1 ou 2 jours avant la reprise. Permet de reprendre ses repères tranquillement et d'éviter l'effet coup de massue du lundi matin. C'est bien noté.
3: Ah, donc, je vous attends. Le coup de massue, sera
0: samedi
3: quand même
0: matin. Bon, en tout cas, bonnes vacances, hein, et prenez bien soin de vous. Et on se retrouve très vite. Ça va encore là jusqu'à 9h. Rassurez-vous. Dans un instant, mon œil. À tout de suite.
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0: 7h15, mon œil avec David Ossilou. Ce dimanche, on célébrera les 90 ans de la création des congés payés. Et oui, une réforme qui a changé en profondeur la France.
7: Ah si, Léon Blum était là pour entendre ça. Est-ce qu'il avait imaginé que le pays allait devenir le pays des vacances? La France, première destination touristique mondiale déjà, et ses habitants, accros aux vacances. C'est sacré, on n'y touche pas, on en rêve toute l'année. C'est la promesse qu'on se fait à soi-même dès le mois de janvier en posant les RTT au bon moment pour en faire des ponts. Léon, tu avais tout compris. Et pourtant, c'était pas gagné. Si vous voulez savoir ce que l'arrivée des congés payés a provoqué, regardez la série Été 36 sur TF1. Écoutez ce que dit cette grande bourgeoise qui revient à Nice cet été-là.
8: Non, mais des ouvriers en vacances. Tu verras, Henri, bientôt plus personne ne voudra travailler dans ce pays. Oui.
7: Non, elle en fait des tonnes. Mais au fond, la bourgeoisie comprend quelque chose. Les congés payés, ça change tout. 90 ans plus tard, la majorité des Français font leur bagage. L'an dernier, 72% des Français sont partis en vacances. Quoi qu'il arrive, même si le plein d'essence coûte une fortune. Sauf que un tiers des salariés français n'utilisent pas tous leurs congés. trop de boulot ou surtout pas assez d'argent. D'où l'idée d'un député des Alpes-Maritimes, puisque ces jours ne sont pas pris, autant laisser les salariés les vendre à leur employeur. Volontairement, dit-on, c'est pas si facile face à son patron de dire « Non merci, je préfère la plage ». Reviens Léon, ils sont devenus fous. En 36, tu leur avais donné du temps libre, tu disais que le loisir allait devenir la part la plus importante de la vie, tellement importante qu'on propose de la racheter. Puisque vous

David Ossilou. Et à demain, c'est l'un des grands rendez-vous économiques de la Champagne. On va parler des difficultés, mais pas seulement, aussi de l'innovation, du matériel, de l'emploi, de la formation et de l'avenir du vignoble dans le salon Vitivini qui prépare déjà sa 14e édition. Ça aura lieu en octobre prochain, du 13 au 16 octobre. Et toutes les nouveautés, on va les connaître dans un instant grâce à mon invité Franck Mazzi qui dirige ce salon et qui viendra nous rejoindre en direct. C'est dans l'écho d'ici, juste après Lionel Richie.

0: 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On va laisser la nuit de côté, on va revoir le jour. On part du côté d'Épernay tout de suite, 7h21. C'est l'un des grands rendez-vous économiques de la Champagne. Tous les deux ans, plusieurs centaines d'exposants, des milliers de visiteurs et toute une filière qui se retrouve à Épernay pour parler, je le disais, innovation matérielle, emploi, formation et avenir du vignoble. C'est le salon Viti Vini qui prépare déjà sa 14e édition. Ce sera en octobre. À sa tête, un nouveau président, Franck Mazzi, également dirigeant de Viti Concept. Bonjour, bienvenue Franck.
1: Bonjour.
0: Alors, vous annoncez un peu en avance tout ce qui va se passer. Et pour nous, c'est sympa parce qu'on va avoir peut-être en exclu quelques infos. C'est 17 500 visiteurs, 200 exposants, ça marche bien ce salon de toute façon.
1: Oui, c'est ça, c'est à peu près ces chiffres-là. En tout cas, c'était cela en 2024. On espère, on n'est pas là à faire des recherches de records, mais on espère refaire les mêmes entrées et on va à peu près atteindre aussi ce même chiffre au niveau exposant.
0: Alors, on est dans une période de turbulence, on va dire. Il y a des problèmes économiques qui touchent forcément le domaine du champagne. Est-ce que c'est un sujet qui inquiète des gens comme vous, par exemple ?
1: Oui, c'est un sujet qu'on évoque souvent au sein du bureau puisqu'on se réunit régulièrement. Et c'est vrai que au sein des entreprises, puisqu'on est à peu près 240 entreprises au sein du club, il y a des entreprises qui souffrent plus ou moins. Et on le ressent malgré tout en termes de timing, d'inscription au sein du salon, où c'est un peu poussif. On va arriver à peu près, on espère, au même nombre d'exposants. Mais j'avoue qu'à la même période, il y a deux ans, on était plus avancé que ça en termes d'exposants.
0: Alors, parmi les nouveautés annoncées, il y a une volonté, je crois, de moderniser l'expérience des visiteurs. Qu'est-ce qui va changer exactement ?
1: Alors, c'est vrai que chaque année, tous les deux ans, à chaque édition, on essaye de trouver. Il y a deux ans, ça avait été l'entrée unique qui permettait d'être entre le hall service et le millésium. Là, cette fois-ci, au sein du hall service, nous allons avoir un chapiteau unique, plus grand, plus lumineux, fini les cloisons. Voilà, ça va être beaucoup plus convivial. À l'intérieur de ce chapiteau, on va avoir un hall à peu près de 250 mètres carrés, assez centré, où on va avoir, c'est là qu'on fera l'inauguration, c'est là qu'on fera toutes les conférences, nos soirées, le mercredi soir et le jeudi soir. Donc ça va être sur un seul site. Et puis, c'est une anecdote, mais malgré tout, c'est important pour tout le monde. On va généraliser la Wi-Fi. Voilà, c'est vrai que maintenant avec la 4G, la 5G, c'est un peu
0: important.
1: Moins d'importance, mais c'est important quand même. Donc nous avons généralisé aussi bien pour les exposants que pour les visiteurs la Wi-Fi. Et puis la grosse nouveauté, on voulait un petit peu un peu de pétillant et nous avons deux têtes d'affiche pour nos deux principales conférences.
0: Deux bons, hein, Louis Baudin et Olivier Dever. On va pas dire sur quelle radio ils travaillent, mais vous connaissez Olivier Dever, il va vous secouer, vous le savez.
1: Oui, on m'a dit qu'il fallait quand même bien le canaliser, hein, sinon il pouvait partir.
0: Bon courage. Je connais Olivier.
1: Je le connais.
0: Il est formidable.
1: En tant que de l'écouter sur cette fameuse radio, quasiment en même temps d'ailleurs que Louis Baudin.
0: Non, on ne va pas le savoir. Mais il est sur Internet, par exemple, il est sur LinkedIn et il va dans les supermarchés, il va secouer tout le monde, en fait.
1: Ah oui, c'est sa spécialité, la grande distribution. Donc on va, en tout cas, avec le Crédit Agricole, puisque ça sera la conférence du Crédit Agricole, on va. C'est encore pas complètement finalisé, mais on va bien sûr tourner autour du business et du marché du champagne, peut-être autour de la GD. Et Louis Baudin, ça sera le climat sur 2050.
0: Un dernier petit mot très court, les jeunes, la passerelle des métiers,
1: oui,
0: c'est pour les
1: revient.
0: Jeunes. Ça reste ?
1: Ouais. Ah oui, ça reste, ça c'est important pour nous. La passerelle de l'emploi, qui est maintenant gérée par Épernay Agglo, et la mission locale, ça sera dans le chapiteau, et on aura à la fois des offres d'emploi, des offres au niveau des formations pour les apprentis, pour les étudiants. Oui, c'est important pour nous.
0: Bon, c'est noté, merci beaucoup Franck Mazzi. Le salon Viti Vini 2026, donc du 13 au 16 octobre au Millennium à Épernay, 14e édition pour ce rendez-vous incontournable. Merci d'être venu nous en parler.
1: Merci.
0: Évidemment, on suivra tout ça de près. Et bonne journée à vous.
1: Merci.
0: Et on repart en musique tout de suite. L'info arrive dans 4 minutes dans Ici Matin. Voici Joe Dassin.
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0: yeux des midi. Qui peut oublier les yeux des midi? Dans un instant, les yeux de Margot Turgy aussi pour l'info. À tout de suite.
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0: Dans un instant, l'info d'ici, avec les yeux et le regard surtout de Margot Turgy, on s'intéressera à un phénomène de société important.
6: Oui, l'insertion professionnelle des personnes en situation de handicap.
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0: Mais d'abord, le point sur l'actu avec Cyril Ardo.
7: La colère à Fleurance dans le Gers, c'est la réponse politique à Paris. Réunion ce matin autour du Premier ministre et des ministres de l'Intérieur et de la Justice dans le cadre de l'affaire Liana. Le corps d'une enfant portant des vêtements similaires à la collégienne de 11 ans a été découvert hier dans le Gers. Une quatrième fusillade en un peu plus d'un mois, quartier Beautière à Nantes. Un homme de 18 ans tué sur fond de règlement de compte entre trafiquants de drogue. La victime était connue de la police et de la justice. Le gouvernement dévoile aujourd'hui sa feuille de route contre les accidents de travail mortels et graves. Plus de 760 en 2024. La priorité est donnée aux jeunes et aux nouveaux arrivants dans les entreprises, car ce sont les plus exposés aux accidents. Fin des négociations prévues aujourd'hui entre les différents opérateurs téléphoniques pour la vente de SFR. Bouygues, Orange et Free ont trouvé un accord à 20 milliards d'euros en avril, mais les discussions ont dû être prolongées face aux nombreux détails à régler. Ce n'est pas très rassurant. À 11 jours du premier match des Bleus au Mondial de foot face au Sénégal, l'équipe de France, battue hier soir en match amical, 2-1 par la Côte d'Ivoire. Prochain match amical, lundi, face à l'Irlande du Nord. Et puis la Française des Jeux vient de lancer un appel. Un jackpot de 13 millions d'euros remporté fin avril n'a toujours pas été réclamé dans l'Orne. Le gagnant a jusqu'au 22 juin pour se faire connaître. Sinon, ce sera perdu. C'est à lire sur ici.fr.
0: Et on retrouve Margot Turgy tout de suite pour l'info d'ici. On s'intéresse donc à un enjeu de société très important.
6: L'insertion professionnelle des personnes en situation de handicap au cœur d'un gros rendez-vous hier à Cormontreuil. La deuxième édition de FestiCap, un forum porté par l'association À tout cœur pour mettre en relation entreprises et particuliers avec des ESAT, des établissements et services d'aide par le travail, et des EA, des entreprises adaptées. Grâce à ces structures, les personnes en situation de handicap peuvent trouver leur place dans le monde du travail, comme en témoigne cette Marnaise au micro de Sophie Allemand.
8: Sheima, 31 ans, travaille depuis 5 ans au sein de l'ESAT de l'Île-aux-Bois à Châlons-en-Champagne.
9: Je travaille depuis le 4 janvier 2021.
8: Du lundi au vendredi à la repasserie.
9: On accueille des clients et on repasse les linges des clients. On lave des draps, des couettes.
8: Et ça lui plaît.
9: Du coup, le contact avec les clients, ça me plaît. J'étais très timide avant et puis le fait de parler aux clients, j'ai plus d'assurance et je suis un petit peu moins timide.
8: Mais elle ne se voit pas sortir de l'ESAT pour aller travailler dans une entreprise dite ordinaire.
9: Pas pour l'instant. En fait, moi, j'ai déjà fait des stages dans des milieux ordinaires, mais à chaque fois, ça se passait mal. Et ils me disaient que j'étais trop lente et que j'avais pas les capacités et tout. Et du coup, j'ai fait des examens et ils m'ont dit que j'avais pas le niveau pour passer un diplôme. Et du coup, on m'a envoyé en ESAT. En fait, ils voyaient que j'étais lente, ils pensaient que j'étais feignante et je faisais mon maximum. Je faisais tout ce qu'on disait, mais j'avais du mal. Du coup, je préférais être en ESAT. C'est plus facile, puis j'ai le temps de faire les choses. Ils vont pas dire faut faire vite.
8: Et c'est bien pour ça qu'il faut sensibiliser les entreprises, explique Julie Turbert-Servio, responsable du pôle soutien formation insertion à l'ESAT.
10: C'est l'exigence du rythme qui l'a bloqué à faire son travail. Elle nous dit aujourd'hui que le fait d'avoir le temps, d'avoir un cadre qui est à l'écoute, qui est sécurisant, ça permet de le mettre en œuvre. Donc c'est pas qu'elle n'a pas de compétences, c'est juste qu'il faut permettre à l'environnement d'accueil d'être le plus à l'écoute de ses besoins, d'adapter en fait l'accompagnement. Donc c'est vrai que la sensibilisation des entreprises passe aussi par là. Les entreprises soient rassurées sur le fait qu'il y a des choses qui peuvent se mettre en place pour accueillir des personnes qui sont en situation de handicap. Vraiment, il y a plein de choses qui peuvent être proposées aux entreprises. Enfin, les ads, on n'a peut-être pas de diplôme, mais on a de la compétence, on a de l'expérience. On est capable d'accompagner les entreprises pour adapter le poste qui soit vraiment accessible aux travailleurs pour qu'ils puissent mettre en action ces compétences.
6: Ces entreprises, elles doivent, c'est la loi, employer 6% de travailleurs en situation de handicap quand elles ont au moins 20 salariés, comme le Leclerc de Champfleury par exemple. Et tout est fait au maximum pour les accueillir malgré les freins qui existent encore, explique Louise Fendre, la directrice des ressources humaines de l'hypermarché.
11: On leur demande pas tellement de choses. On sait que c'est des travailleurs avec un petit truc en plus. Donc on peut pas leur donner les mêmes règles que tout le monde. Par contre, des fois, il y a des règles qui vont être pour les mentaux, la règle sociale ou la relation client, elle est trop compliquée. C'est pas possible. Sur des moteurs, on peut pas leur demander de... Ça ne va pas avec la mission de poste, donc pas possible non plus. Mais on a des salariés qui font des choses plus lentement. Mais c'est pas un problème tant que c'est fait, bien fait, et le vouloir de bien faire et le vouloir de venir bosser qui est important.
6: Sur les 550 salariés du Leclerc de Champfleury, deux en situation de handicap travaillent dans l'hypermarché, une vingtaine d'autres au drive.
0: Et l'insertion professionnelle donc des personnes en situation de handicap, ce sera également le thème que vous aborderez avec votre invité dans 10 minutes.
6: Une chargée d'accompagnement socio-professionnel à la permanence du JAR, c'est un service du pôle travail de l'association Les Papillons Blancs, est avec nous à 7h45.
0: Et puis dans le journal de 8h, juste après, le sport qui fait du bien aux jeunes.
6: Y compris à ce suivi par la justice. 300 mineurs suivis par la protection judiciaire de la jeunesse participent à une compétition sportive toute cette semaine à Reims.
0: Alors si vous êtes pêcheur et que vous êtes déjà au bord de l'eau, vous regardez le ciel en vous demandant si la journée sera vraiment de votre côté, la réponse est oui, mais pas tout de suite. La matinée reste assez nuageuse avec encore quelques averses possibles, notamment entre les Ardennes, l'Argonne, la Champagne crayeuse. Puis l'après-midi s'améliore progressivement. Les éclaircies deviendront plus larges et plus durables. Les températures resteront, on va dire, agréables pour un début juin et vous pouvez les regarder sur la carte qu'on vous propose, notamment sur ici.fr en ce moment même en direct. 19 à Charleville, 20 à Rethel et à Vouziers ou encore à Reims ou encore à Chalon. Et puis 21 à Épernay, à Nogent, à Troyes, à Chaumont et à Langres. Ce soir, le ciel se dégagera largement avant le retour de quelques nuages durant la nuit, mais la météo ressemble quand même à quelque chose qui ressemble à un week-end pas trop désagréable. Voilà, on va dire ça comme ça. En tout cas, c'est tout ce qu'on vous souhaite.
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0: Et aujourd'hui, figurez-vous, c'est la journée nationale de la radio, c'est la fête de la radio en France, et à cette occasion, dans l'histoire du jour, Nicolas Schmitt nous proposera d'écouter le témoignage d'un auditeur fidèle d'ici Champagne-Ardenne, pas n'importe lequel, ça fait des dizaines d'années qu'il adore les jeux et qu'il gagne surtout.

0: matin de faire un peu de jogging en jupe. J'ai bien dit en jupe, on en parlera tout à l'heure. Je vais tout vous expliquer, il est 7h40.
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0: Ça fait partie du programme qu'on vous a préparé, sachez-le, on parlera de ce jogging en jupe avec tout à l'heure Olivier Catiot dans Une équipe formidable. Et avant 8h, Stéphane Bern viendra nous rejoindre et lui, il nous proposera de nous raconter les travaux à l'époque des Romains. Vous allez voir, c'était pas tout à fait aussi simple qu'aujourd'hui, on n'en est pas encore là. Pour l'instant, c'est l'heure de l'histoire du jour. Et je vous le disais, aujourd'hui, c'est la fête de la radio. Bonjour Nicolas Schmitt.
2: Yannick, bonjour.
0: Alors, votre histoire du jour, c'est celle d'un fidèle auditeur d'ici Champagne-Ardenne depuis des dizaines d'années et il adore les jeux radio.
2: Oui, certains jouent aux jeux télé. Lui, c'est la radio qu'il écoute tous les matins très tôt sur son poste blanchi par la farine dans le fournil de sa boulangerie de Sompitahure. Et il est accro. Dès qu'il peut, il appelle. Et dès qu'il appelle, il note ce qu'il gagne dans un carnet.
3: Ah bah il faut, hein. Bah, ça a commencé, voilà, ouais, 20-25 ans. On jouait avec un copain beau qui travaillait à la boulangerie. Et puis, on a commencé à jouer à la radio. Puis voilà. Ah, c'est sympa. Ah, bah, il faut être à l'aise déjà. Faut pas paniquer au téléphone, ça c'est sûr. Non, ça fait une trentaine d'années que je joue quand même. C'était anciennement France Bleu. Puis d'autres radios, bien sûr, hein. On va pas se cacher. Bah, je vois la date. J'ai commencé à jouer en 2004. Exactement. 28 mars 2004. Ça fera 22 ans cette année. C'est 500 fois que j'ai joué et j'ai gagné 350 fois. Magique, c'est pas mal.
2: Ah ouais, belle perf. 500 jeux radio, 350 gains, des petits cadeaux jusqu'au beau séjour. Pour Cédric, peu importe d'ailleurs, hein, tant qu'il y a le plaisir du jeu, il aime ça. Mais bon, s'il repart avec les mains pleines, c'est quand même mieux.
3: Oh ben, on va pas se leurrer, hein. Gagner, c'est quand même sympa. Moi, j'ai perdu quand même une paire de trucs, hein, mais non, c'est le plaisir de passer à la radio aussi. C'est très sympa. Ouais. Non, puis c'est vrai que quand on est à l'aise au téléphone, à la radio, ben, c'est déjà une grande chose.
2: Bon, allez, regardons maintenant ce qu'il y a dans ce carnet, ce qu'a gagné Cédric en 22 ans de jeu radio.
3: Bon, ben, c'est beaucoup de places de foot. J'ai gagné 4 voyages quand même, hein, c'est pas négligeable. Un au sport d'hiver, un en Sicile. J'ai été invité au Futuroscope pendant 2 jours. J'ai gagné pas mal de places au Parc Astérix une année. Vous voyez, des Monopoly édition de Reims que j'ai gagné le 17 novembre 2004. Ça, c'était sympa, ça. Et voilà, et puis quelques six vols en montgolfière près de Tessy, je crois, que j'avais offert à mes beaux-parents. J'ai gagné sur France Bleu aussi.
2: Voilà l'impressionnant carnet de jeux radio de Cédric qui apparemment n'a pas fini d'en gagner des cadeaux sur ici Champagne Ardenne.
3: Bah, il faut bientôt aller au stade. Bah après, il faut travailler quand même, parce que, comme je dis, j'essaie de jouer quand les apprentis sont pas là, parce que ça donne pas une bonne image du patron qui joue à la radio tous les jours. Enfin, pas tous les jours, mais j'en profite quand ils sont à l'école, ou quand je suis tout seul en début de semaine. Comme ça, personne m'embête et je peux jouer tranquillement à la radio.
0: Eh ben, en tout cas, merci à tous les deux. Dans un instant, FestiCap, c'est le nom d'un forum dédié à l'insertion professionnelle des personnes en situation de handicap. On en parle avec l'invité de Margot Turgy. À tout de suite.
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0: Il est 7h43, c'est l'heure de l'invité du jour. FestiCap, c'est donc le nom d'un forum dédié à l'insertion professionnelle des personnes en situation de handicap qui a réuni des centaines de personnes mais aussi 40 associations et acteurs économiques à Cormontreuil hier. On en parle avec notre invitée Margot, votre invitée. Elle est chargée d'accompagnement socio-professionnel à la permanence du JAR, un service du pôle travail de l'association Les Papillons Blancs.
11: Bonjour Hélène Graff.
12: Bonjour.
11: On va commencer par poser la situation. Votre métier, il consiste en quoi?
12: J'accompagne des personnes qui bénéficient d'une RQTH RTH, donc une reconnaissance en qualité des travailleurs handicapés qui souhaitent aller vers l'emploi en milieu ordinaire.
11: Et comment est-ce que vous les accompagnez vers ce milieu ordinaire ? Le milieu ordinaire, c'est finalement le milieu professionnel classique.
12: C'est ça. Dans un premier temps, on les accueille, on élabore un projet professionnel avec eux, et puis il faut souvent lever des freins avant d'accéder à l'emploi, qui peuvent être la mobilité, le logement, la santé.
11: Quand vous parlez des freins, est-ce que finalement derrière le mot frein, il y a le mot peur aussi de ces personnes-là, de ces personnes en situation de handicap, quand on leur dit qu'elles peuvent accéder au milieu professionnel classique, est-ce que voilà, elles ont des craintes ?
12: Elles peuvent avoir effectivement des craintes, le fait de pas être acceptées, qu'on comprenne pas leurs difficultés. Voilà, c'est là où nous on fait le lien aussi avec les entreprises pour rassurer.
11: Et est-ce que c'est facile de les rassurer, ces entreprises ?
12: C'est facile, mais ça demande du travail. On propose des sensibilisations auprès des employeurs.
11: Vous faites quoi ? Des sortes de formations, finalement ?
12: C'est ça,
11: des interventions.
12: Où on sensibilise sur le handicap de manière générale ou, suivant les demandes, de manière plus spécifique, comme sur les troubles psychiques, TSA.
11: Et dans ces échanges que vous avez avec les entreprises, est-ce qu'il y a des questionnements qui reviennent plus que d'autres ? Est-ce qu'il y a encore des clichés qui existent encore ?
12: Oui. Aujourd'hui, on est obligé de lever les préjugés et d'expliquer que voilà, il y a 80% de handicaps invisibles. Et des fois, c'est juste laisser le temps aux gens, en fait. Dans les besoins d'aménagement, il n'y a pas forcément besoin d'aménagement ergonomique. C'est vraiment prendre le temps d'accueillir les personnes.
11: Votre secteur d'activité, il se situe où ? Est-ce que vous êtes sur toute la Marne ou dans un secteur un petit peu plus spécifique ?
12: La permanence du Jard intervient sur toute la Marne. On a une annexe à Chalon, une à Épernay et une à Besanne.
11: Et vous accompagnez combien de personnes aujourd'hui ?
12: Sur cette année, en moyenne, on est sur 250, il me semble. Voilà.
11: En France, en 2023, le taux de chômage des personnes handicapées était de 12%. C'est près du double de celui de la population totale. Est-ce que vous espérez qu'un jour, on puisse vraiment inverser la tendance ?
12: Ah bah oui, forcément, c'est le cœur de mon métier.
11: Et d'après vous, ça doit passer par quoi ? Est-ce qu'il y a des leviers simples qui existent auxquels qui ne sont peut-être pas encore assez utilisés aujourd'hui ?
12: Je pense qu'il ne faut pas avoir peur, en fait, tout simplement, et de peur du handicap. Voilà.
11: Et des événements comme FestiCap, on imagine que c'est important pour faire avancer les choses ?
12: Oui, des événements comme FestiCap, les différents forums auxquels on peut participer pour se faire connaître, expliquer notre accompagnement, parce que on continue de les accompagner une fois qu'ils sont en emploi aussi, pour justement ce maintien.
11: Et cet accompagnement, pendant qu'ils sont en milieu professionnel classique, comment il se déroule ? Est-ce que vous les appelez plusieurs fois par semaine ? Est-ce que vous venez sur leur lieu de travail ?
12: C'est en fonction des besoins des personnes et de l'entreprise. Et effectivement, on peut venir sur le lieu de travail pour observer dans un premier temps quelles sont les difficultés, les besoins, et puis après mettre des outils en place. Et en fonction des besoins, ça peut être une fois par mois, une fois par semaine, et puis au fur et à mesure, normalement, c'est de moins en moins.
11: Après, ils veulent de leur propre aile. La loi impose 6% de salariés en situation de handicap pour les entreprises qui ont au moins 20 employés. Est-ce que ce quota, vous estimez qu'il est suffisant ?
12: Ça, je ne pourrais pas vous dire. Déjà, il faudrait réussir parce qu'il y a des entreprises qui nous disent qu'ils aimeraient pouvoir atteindre ces 6%. Ils sont en difficulté parce que des fois, ils ne trouvent pas de salariés ou des personnes qui ne souhaitent pas se faire reconnaître ou qui ne le disent pas.
11: D'accord, donc il y a encore pas mal de travail à faire sur le sujet. Merci beaucoup Hélène Grave. Je rappelle que vous êtes chargée d'accompagnement socio-professionnel à la permanence du Jard. C'est un service du pôle travail de l'association Les Papillons Blancs. Merci beaucoup et bonne journée à vous.
12: Merci vous aussi.
0: Et merci à vous deux, évidemment. Dans un instant, on va parler avec Olivier Catiot d'une équipe formidable qui va vous inviter, tenez-vous bien, à faire du jogging en jupe. On voit ça dans quelques secondes.
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0: Et on repart en musique avec Vanessa Paradis, qui n'est pas venue seule. Elle est venue avec des épines, et pas n'importe quelle épine. Les épines du cœur, tiens donc. On écoute ça tout de suite.

0: Merci de nous écouter avec vos oreilles et avec votre cœur. Ça nous fait toujours plaisir. C'était Vanessa Paradis. C'est l'heure d'une équipe formidable. Ce matin, dans une équipe formidable, il y a Olivier Catio, évidemment. Bonjour.
1: Bonjour à tous.
0: Alors, on reste à Reims où des étudiantes sages-femmes ont décidé de faire courir toute une ville en jupe. C'est quoi cette histoire?
1: Vous avez bien entendu, courir tout Reims en jupe. Ça s'appelle jogging en jupe. Et derrière ce nom, qui peut faire sourire, hein, il y a surtout une sacrée énergie, beaucoup de solidarité et une vraie cause de santé publique. Chaque année, des étudiants et étudiantes sages-femmes en dernière année organisent une course solidaire. Et pour dimanche matin, elles sont 4 aux commandes. Pauline, Camille, Alice et Anaëlle, des étudiants et étudiantes déjà bien occupés entre stages, gardes et examens, mais qui trouvent encore le temps de monter un événement ouvert à tous. Le principe est simple, courir, marcher, participer, le tout dans une ambiance festive et engagée. Tout le monde en jupe, les femmes, les hommes et même les enfants.
0: Tout le monde, d'accord. Bon, on y va. Cette mobilisation, elle a un but caritatif. Quel est ce but?
1: C'est pour jogging en jupe. Chaque année, c'est pour une association différente qui est bénéficiaire de la mobilisation. Et cette année, l'argent collecté ira à l'association Endo-Reims qui accompagne les femmes atteintes d'endométriose. Une maladie encore trop méconnue qui touche pourtant une femme sur 10. Douleurs chroniques pendant les règles, errance médicale, fatigue. Et malgré ça, beaucoup de femmes continuent de souffrir en silence. Alors nos étudiantes ont décidé de transformer une course populaire en véritable message de soutien. Pauline Sfera, étudiante sage-femme à Reims, est co-organisatrice de l'événement Jogging en jupe.
2: Nous avons décidé de courir en jupe cette année pour l'association Endo-Reims. C'est une association qui s'engage à améliorer le dépistage et la prise en charge, ainsi que la qualité de vie des patientes qui sont atteintes d'endométriose, également à faire connaître la maladie au public et à améliorer les connaissances. C'est une association qui est composée donc de gynécologues, de spécialistes de la fertilité, de radiologues qui sont spécialisés, il y a aussi des acupuncteurs, des sages-femmes, des biologistes. Ils ont plusieurs missions sur de la formation par rapport aux professionnels de santé, également contribuer à la recherche, participer à des enquêtes. C'est pour ça que nous avons choisi cette association pour notre jogging en jupe de cette année.
1: Alors, le rendez-vous est donné dimanche matin entre 9h30 et 11h à Reims, du côté du pont de Venise, le long de la coulée verte du canal. 3 parcours sont proposés, 3, 5 ou 10 kilomètres. Pas besoin d'être marathonien, l'idée c'est tout simplement de participer.
2: On a de la chance cette année, on a l'association Movie qui vient proposer une séance d'échauffement avant la course et qui proposera des étirements à la fin de la course, ainsi que une petite séance de yoga.
1: Pauline Sfera, étudiante sage-femme à Reims, co-organisatrice de Jogging en jupe. Il y aura aussi des stands, des gâteaux, des boissons et même un espace photo pour repartir avec un petit souvenir. L'inscription coûte seulement 5 €, et pour ceux qui veulent pousser le soutien un petit peu plus loin, il y aura sur place des ventes de goodies comme des stickers ou encore des pins. Ce qui est formidable dans cette histoire, c'est cette capacité qu'ont ces jeunes étudiantes à mobiliser autour d'un sujet intime, parfois tabou, avec simplicité, bienveillance et bonne humeur. Faire du sport pour parler santé, créer du lien pour aider ces femmes à se sentir moins seules, voilà une belle définition de ce qu'est une équipe formidable. Et franchement, dimanche matin, voir des centaines d'hommes et de femmes courir en jupe dans les rues de Reims pour soutenir la lutte contre l'endométriose, ça valait bien leur consacrer un peu de temps ce matin sur les petits champagnes urbaines.
0: Pourquoi pas? Merci beaucoup Olivier. Vous revenez tout à l'heure, vous irez même en reportage pour nous parler agriculture et météo, vous rencontrerez des agriculteurs, c'est ça?
1: Oui, dans Terre de Champagne-Ardenne, il y a de plus en plus d'événements météo extrêmes, de par le réchauffement climatique. Il y a des assurances, il y a la balance bénéfice-risque pour nos agriculteurs. Est-ce que ça vaut le coup de s'assurer? Pas toujours, mais parfois on regrette de ne pas l'avoir été. C'est ce qu'on verra avec eux tout à l'heure à 8h20.
0: Merci Olivier. Dans un instant, ils sont fous ces Romains. En tout cas, ils étaient aussi très doués pour monter des chantiers. On en parle avec Stéphane. Stéphane Bern, à tout de suite.
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0: Merci de nous écouter. Il est déjà 7h56 minutes. Un peu d'histoire comme chaque jour avant l'actu avec Stéphane Bern, bien sûr. Bonjour Stéphane.
6: Bonjour Yannick.
0: Alors, bon, ce matin, on va voyager au temps des chars, des sandales et des toges qui servaient presque de gilets de chantier à l'époque, c'est bien ça ?
6: Les Romains ont construit des routes, des temples et parfois des aqueducs. Comme dirait Obélix, ils s'en foutent ces Romains. Vers 50 après Jésus-Christ, sous le règne de l'empereur Claude, les ingénieurs romains se lancent dans un chantier colossal, amener de l'eau potable à la ville de Nemosus, l'actuelle Nîmes. Parce que boire du vin, c'est bien, mais boire de l'eau, ça aide à finir la journée debout. La source se trouve près d'Uzès, à une cinquantaine de kilomètres. Rien d'insurmontable à vol d'oiseau, sauf qu'entre les deux, il y a des collines, des vallées et un relief plutôt capricieux. Et les Romains, bah, c'est pas des oiseaux. Et ils construisent alors un aqueduc. Son secret tient dans sa pente, environ 2,5 cm par mètre. Une inclinaison minuscule mais constante, calculée pour que l'eau coule doucement, sans éroder les parois ni stagner. Un mini toboggan presque 2 millénaires avant la création de Center Park.
7: Dis donc, je voulais t'emmener au nouveau toboggan vendredi, tu peux venir ?
6: Pour franchir la vallée du Gardon, ils érigent un pont monumental à 3 niveaux, le pont du Gard. Près de 50 mètres de haut, des blocs de pierre parfaitement ajustés et presque pas une goutte de mortier. Un Lego géant, mais sans la notice et avec des pièces qui pèsent plusieurs tonnes.
8: Bienvenue au plus grand concours de briques de l'univers.
6: Résultat, l'eau arrive à Nîmes avec une précision remarquable. Pendant plusieurs siècles, l'aqueduc alimente les thermes et les fontaines publiques de la ville. Et aujourd'hui encore, les ingénieurs qui étudient l'ouvrage restent impressionnés par la minutie du tracé et la maîtrise technique de ces bâtisseurs antiques. Et tout ça sans ordinateur et sans groupe WhatsApp. Chantier. Les Romains voulaient simplement remplir les fontaines de Nîmes, mais ils ont aussi laissé une leçon d'ingénierie qui, 2000 ans plus tard, coule toujours de source.
0: Merci Stéphane, à demain évidemment. Alors si vous aimez d'abord lire les romans, sachez que je vous offrirai tout à l'heure un roman qui sort un peu du lot je trouve. Alors il est encore une fois question de meurtre, hein. C'est un roman publié chez Albin Michel qui s'appelle La Notaire. D'ailleurs je vais le montrer pour ceux qui regardent ici matin en vidéo, c'est un roman signé Ingrid Glovaki. La particularité effectivement c'est que ces histoires de meurtre et d'enquête qui se déroulent au fin fond du Morvan se nouent autour d'une personne qui est notaire et ça change tout puisque évidemment, c'est quelqu'un, Anna en l'occurrence, qui sait ce que sont les secrets de famille. Vous savez, ces petits trucs un peu qu'on n'ose pas se dire, qu'on se cache un peu sous le manteau, des clauses testamentaires, enfin bref, des secrets en fait. Voilà. Donc si vous avez envie de vous plonger dans ce roman, je vous l'offrirai tout à l'heure et je vais vous donner un petit coup de main pour préparer la question. Ce sera aux alentours de 8h15 à peu près. Allez réviser les superficies des lacs du Grand Est. Voilà, il y aura une question là-dessus très précisément. Et puis évidemment, avant cela, on retrouvera toutes nos chroniques et notamment notre terre de Champagne-Ardenne, on ira voir des agriculteurs avec Olivier Catio. Je vous ai tout dit, pour l'instant c'est l'heure de l'actu. Allons-y.
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0: Merci de nous écouter, vendredi 5 juin, bon réveil, il est 8h. C'est l'heure de votre journal en Champagne-Ardenne, présenté par Margot Turgis. Du football, du rugby, du basket ou encore de la natation.
9: 300 mineurs sont à Reims pour une semaine sportive depuis lundi et jusqu'à aujourd'hui. Ces jeunes confiés à la PJJ, la protection judiciaire de la jeunesse, participent au 52e Challenge Michelet, une compétition créée pour leur transmettre les valeurs du sport et favoriser leur insertion. Neyla, c'est un prénom d'emprunt, est lycéenne, elle est originaire de Lorraine et elle est placée dans un centre éducatif renforcé, une mesure éducative décidée par un juge des enfants. Sa voix a été légèrement modifiée pour protéger son anonymat.
10: Bah, c'est pour nous améliorer. En fait, pour moi, je pensais que j'allais faire que du sport, que j'allais m'ennuyer. Puis après, j'ai vu, j'ai créé des liens. En fait, c'était drôle de faire du sport et du coup, bah, je me suis mis au sport. Je suis dans un foyer PJJ, du coup, là, je suis placée pendant 6 mois. De base, je suis très énervée tout le temps. En fait, je prends mal les choses. Et quand je les prends mal, je m'énerve. Pour moi, ça sert à rien de punir entre cris sur la personne. Les éducateurs, ils parlent avec nous, ils sont présents. On connaît les personnes, on rigole. Ça m'a beaucoup plu. Et quand on parle, quand on apprend à faire des choses, à se connaître, à voir que ce que disent les autres, bah, c'est vrai. J'ai travaillé sur la gestion des émotions. Et du coup, bah, ça m'a beaucoup aidée.
9: Neila n'est pas la seule à saluer les bienfaits du challenge Michelet. On va entendre un autre témoignage dans l'info d'ici à 6h30. Et pour accueillir 300 jeunes venus de toute la France et de Belgique, la direction territoriale de la protection judiciaire de la jeunesse Marne-Ardenne a commencé les préparatifs dès l'automne 2025. 120 accompagnants encadrent la 52e édition de ces 5 jours de compétition.
0: On poursuit avec le parquet de Reims qui a ouvert une enquête pour assassinat hier.
9: Après la mort d'un homme de 37 ans, quartier Croix-Rouge, retrouvé gravement blessé par balle vers 22h mercredi soir. Il a ensuite succombé à ses blessures. Avec 32 mentions à son casier judiciaire, la victime était déjà connue de la justice et le parquet privilégie la piste d'un règlement de compte sur fond de trafic de drogue. À 3, c'est la piste d'un règlement de compte entre personnes qui est privilégiée après la mort d'un adolescent de 17 ans ce jeudi, blessé la veille par arme blanche dans le centre-ville. 5 personnes, dont 2 mineurs, ont été interpellé.
0: Après la grêle, un village de la Marne panse ses plaies.
9: Le village de Congy et ses 80 hectares de vignes très très abîmés par le passage d'un orage éclair et ultra localisé mardi soir. En seulement 2 minutes, 80% des parcelles ont été détruites, Melvin Herman.
4: Quand l'orage éclate, Aurélien Clément est dans son pressoir.
11: L'apocalypse, je ne l'ai pas trop vécu, mais moi je pense que j'en ai vu un bout mardi soir quand même.
4: Ce vigneron cultive 5 hectares, dont un détruit par la grêle. Sa parcelle est sur les hauteurs du village, pile sur la trajectoire de l'orage.
11: Là, on est dans le carré des fameux hectares les plus touchés. Les feuilles sont éclatées en morceaux. On voit aussi des bois éclatés. C'est fini, là, il n'y a plus rien. On ne parle plus de récolte. Là, on parle de survie du cep.
4: Il ne reste plus que le bois. Des années précédentes, les feuilles sont hachées au sol. Depuis, il y a une odeur particulière.
11: Ça sent l'herbe fraîche coupée, mais ça sent la vigne, en fait. Quand il y a une telle quantité, un tel volume de coupé, bah, ça sent dans le vignoble.
4: Vignoble qu'il regarde maintenant, la larme à l'œil.
11: Oh, on est dépité. Un peu de dégoût, envie de tout arrêter, envie de tout jeter. Quand on voit ce qu'on a vécu, on vit plus pareil. On a toujours l'impression que ça va retomber. Ce que Dame Nature peut donner, mais Dame Nature peut reprendre aussi. Ça nous fragilise moralement, humainement.
4: Ça fragilise aussi la vigne. Aurélien Clément l'a donc déjà traité.
11: Là, on est repassé pour essayer de protéger la vigne parce qu'elle est ultra sensible au mildiou. Et pas trop toucher au bois, justement, pour le laisser respirer, cicatriser. Il faut que ça sèche rapidement.
4: Même avec les traitements, la vigne mettra plusieurs années à s'en remettre.
9: 3 ans, c'est le temps qu'il va falloir à la vigne pour retrouver sa forme et ses rendements maximum. D'ici là, les vignerons peuvent toujours compter sur leur vin de réserve. Les vignerons en difficulté financière vont pouvoir souffler un peu dans un communiqué. Le comité Champagne annonce que son bureau exécutif a décidé d'autoriser le report des échéances de paiement prévues les 5 juin et 5 septembre. Le CIVC justifie sa décision par un environnement économique marqué par des incertitudes persistantes entre géopolitique et hausse des taux d'intérêt.
0: L'objectif a été atteint en moins de 24 heures.
9: Pour le refuge animalier d'Épernay, après un vol et des dégradations sur son futur parc à chiens en début de semaine, la cagnotte lancée en ligne a atteint les 5000 euros, c'est-à-dire le montant espéré, en seulement quelques heures. Nathalie Callot préside l'association indépendante marnaise d'assistance aux animaux, la structure qui gère le refuge, et elle a encore de l'émotion dans la voix.
12: C'est tellement extraordinaire, c'est inattendu. En fait, tous les gens sont mis de notre côté, quoi, à dire ils n'ont pas volé le refuge, ils ont volé les chiens, en fait, qu'ils ont déjà abandonnés, finalement. Et oui, il y a eu un élan de solidarité. Nous, on a eu énormément d'appels. Je sais que les filles sur les réseaux sociaux, elles doivent avoir reçu en 2 jours 2500 messages d'encouragement. On a énormément de mails, de SMS. Il y a des restaurants d'Épernay qui nous ont contactés. Il y a des maisons de champagne, des entreprises pour savoir comment ils pouvaient nous aider. Là, on a une entreprise de Reims qui sont vigiles, qui nous ont offert leur service pour venir la nuit surveiller le terrain pour plus qu'il y ait de vol, le temps qu'on sécurise tout. Franchement, on était tristes, mais vraiment parce que ça fait des mois de travail derrière, c'est compliqué de monter des projets pareils. Et en fait, on a voulu sensibiliser les gens et vraiment pour dire, si vous avez vu quelque chose, aidez-nous. Aidez-nous dans la plainte qu'on a déposée. Et franchement, on pensait pas qu'il allait y avoir autant de gens derrière nous, quoi. Ça fait vraiment chaud au cœur.
9: Et si vous souhaitez contribuer à ce très bel élan de solidarité, la cagnotte est toujours en ligne sur la plateforme Hello Asso. Elle a atteint les plus de 6800 euros ce matin. L'argent en plus servira à mieux sécuriser le parc à Chien. Il doit ouvrir dans quelques semaines. La fin de l'aventure pour l'équipe de France des U17. Les Bleuets ont été battus 2-1 hier par la Belgique en demi-finale de l'Euro en Estonie. Et ça malgré une tête et donc un but du joueur du Stade de Reims, Aaron Gadou. Hier, un autre Rémois, Hugo Ekitike, a eu droit à un message de soutien de la part des supporters de l'équipe de France à la 22e minute du match amical des Bleus, perdu 2-1 face à la Côte d'Ivoire à Nantes. Une banderole

0: 9h30. Retour à 1h30 du matin, il faut compter 15 euros l'aller-retour.
1: Et voilà, à chaque fois que vous parlez de ça, j'ai faim.
0: Bah oui, biscuit.
1: Petit biscuit.
0: Mmh, un petit biscuit.
1: Et ouais,
0: moi, ça me fait penser au petit biscuit de Shrek, mais c'est autre chose.
1: Ah oui,
0: vous voyez pas le petit biscuit dans Shrek?
1: Non.
0: Qui veut pas se faire enlever les boutons? Non, bon, d'accord. Non, peut-être pas les mêmes références. Je vous laisserai regarder.
1: Il est 8h07, tout va bien se passer, il nous reste moins d'une heure.
0: Il est super attachant.
1: Voilà. Le mot du jour pour la météo, c'est hésitation par contre. Pour ce vendredi, prévoyez un ciel souvent partagé entre nuages et éclaircies. Les averses resteront matinales avant une amélioration plus nette a priori au fil de l'après-midi. Les températures d'aujourd'hui monteront dans les 19-20 degrés. On va vous donner le détail dans un instant. Tout va se passer comme ça jusqu'à ce soir. Et ce soir, le ciel se dégagera franchement avant que les nuages ne reviennent progressivement dans la nuit. Alors les maximales cet après-midi, 19 à Sedan, à Charleville, 20 à Vouziers-Rethel, Reims, ou encore Châlons en Champagne, et 21 degrés annoncés par Météo France à Épernay, Troyes, Chaumont ou Langres. Et puis ce week-end, me direz-vous Margot, eh bien demain samedi, les éclaircies seront encore présentes, mais les nuages deviendront plus menaçants, avec un risque de faibles averses dans l'après-midi. Par contre, les températures grimpent un peu entre 20 et 22 degrés. En gros, Météo France dit que le week-end s'annonce plutôt agréable, malgré effectivement ces quelques hésitations du ciel. Ce sera définitivement le mot du jour pour la météo.
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1: Restez avec nous dans un instant, on va vous aider à lutter contre les escroqueries grâce à Aude Razo comme chaque jour. Elle nous alertera sur des mails dangereux de gens qui vous contactent, des escrocs en l'occurrence, qui se font passer pour des gens qui travaillent à la sécurité sociale. Tout ça c'est dans quelques secondes donc, juste après Mylène Farmer, avec Pourvu qu'elle soit douce.

0: 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C'est tout de suite, on va jouer dans un instant. Restez près de votre téléphone. Il est 8h13 déjà.
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0: Et merci surtout de nous écouter, ça nous fait toujours plaisir le matin quand vous nous accompagnez. Nous sommes le 5 juin aujourd'hui, le soleil se couchera à 21h49 et c'est l'anniversaire d'une Cécilia ce matin. Cécilia Cara, ça vous dit quelque chose,
3: Marco? Oui. Oui, mais je sais plus pourquoi.
0: Elle chantait une chanson très connue avec un monsieur qui s'appelle Damien Sargue.
3: C'était une comédie musicale.
0: Oui, c'est ça. Mmh.

0: Alors ils ont grandi tous les deux parce que c'était deux ados quand ils chantaient ça. Ils sont de retour, mais version adulte, et ils rechantent puisqu'il va y avoir une espèce de best-of des chansons de comédie musicale sur scène bientôt à Paris, et ils seront sur scène tous les deux de retour avec cette chanson Aimée. Donc bon anniversaire à Cécilia Cara et à Mark Wahlberg. Connaissez l'acteur Mark Wahlberg dans les films d'action,
1: oui.
0: On le voit souvent.
1: Oui,
0: bah, avant c'était un rappeur qui s'appelait Marky Mark.
1: Ah, j'ignorais sa carrière de rappeur.
0: Si, si, avec une casquette et tout. Vous pouvez aller voir, les vidéos sont encore sur
1: ah
0: Internet.
1: Ah oui, c'est très... Ah oui, incroyable.
0: Marky Mark, c'était un
1: et
0: star.
1: Et oui, Mark Wahlberg, brillant acteur.
0: Ça le fait moins maintenant, il a 55 ans forcément.
1: Oui,
0: il fait moins rappeur, même avec une casquette. Et puis un petit clin d'œil pour Carole Fredericks, qui est née un 5 juin. Elle nous a quittés à l'âge de 49 ans, il y a quelques années. Carole Fredericks qui chantait évidemment avec Michael Jones et Jean-Jacques Goldman.
2: J'étais née blanche et riche à Johannesburg.
0: Superbe chanson, hein. Née en 17 à Leidenstadt. Voilà pour l'éphéméride. Aujourd'hui, c'est la Saint-Boniface. Le proverbe, c'est à la Saint-Boniface, mais recule d'un pas. Bon, bah écoutez, je vous laisse méditer. On va jouer tout de suite. Allons-y. On va jouer pour vous offrir un livre et pas seulement, aussi une tasse. On appelle ça une tasse, un mug, comme vous voulez. Voilà, c'est parti. Ah, pardon, j'ai mangé le jingle, j'ai oublié, c'est pas grave. Ici, on joue, c'est l'heure. Pardon, excuse-moi, Martin, qui est aux manettes. Je suis allé un petit peu trop vite, je voulais vraiment vous montrer ce livre. Ingrid Glowacki, la notaire. Si vous voulez remporter ce livre qui parle d'une enquête dans le Morvan avec un meurtre et une enquête qui est menée par une notaire, enfin voilà, c'est vraiment un truc passionnant qui s'annonce. On va vous le faire gagner avec le mug ici matin, estampillé, nouvelle collection. Je le montre pour ceux qui nous regardent en vidéo. Pour gagner tout ça, voici la question du jour qui concerne les lacs du Grand Est. Quel est le plus grand lac du Grand Est? Je vous fais trois propositions selon vous. 03 26 48 2000, Mélanie vous attend. Quel est le lac le plus grand dans le Grand Est? Est-ce le lac de la Madine dans la Meuse, le lac du Der en Marne et Haute-Marne, ou le lac Krutt-Wildenstein en Haut-Rhin? Je répète, quel est le plus grand lac du Grand Est parmi ces trois lacs? Le lac de la Madine, le lac du Der ou le Krutt-Wildenstein? 03 26 48 2000, on vous attend au standard.
3: Vacances.
0: Et oui, parce que les vacances, ça permet d'aller se promener au bord de l'eau. Faut en profiter, il va bientôt faire bon. Les vacances, c'est pour bientôt et ce sera peut-être au bord d'un de ces trois lacs. 03 26 48 2000.
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0: Notre rendez-vous anti-arnaque avec Aude Razo. Bonjour Aude.
9: Bonjour à tous, bonjour Yannick.
0: Alors c'est pas vrai, nous parle aujourd'hui de ces escrocs qui adorent se faire passer pour la sécu. Les auditeurs vous alertent sur un mail, je crois, qui risque de faire beaucoup de dégâts.
9: Oui, merci à Sylvain et merci à Maggie, parce que grâce à eux, ce mail, je l'ai sous les yeux, je ne l'avais jamais vu, et je pense qu'il va piéger beaucoup, beaucoup de monde. Bonjour, un feuillet vient d'être glissé. C'est le message énigmatique qu'a reçu Maggie. On invite notre auditrice à cliquer pour ouvrir le fameux feuillet. Pour Sylvain, c'est un peu différent. On lui dit qu'une attestation a été préparée, le tout avec le logo de l'assurance maladie, des numéros de dossier absolument incompréhensibles. Et attention, il y a aussi le nom-prénom de notre auditeur.
0: Et donc là, évidemment, dans ces cas-là, Aude, comme d'habitude, on ne clique surtout pas.
9: Voilà, Maggie me dit « Je n'ai pas ouvert le lien, elle a bien fait ». L'adresse mail qui lui écrit « Je vois le mot World Cup dedans ». Ben ça, c'est pas la sécu, World Cup, on voit pas bien ce que la Coupe du Monde vient faire là-dedans. Alors moi, j'ai cliqué pour voir quand même ce que ça fait. Je me retrouve sur un site qui ressemble énormément, mais vraiment, hein, à celui de l'assurance maladie. On me parle d'un remboursement en attente, 284,99€. Mais pour le toucher, me dit-on, je dois mettre à jour mes coordonnées. Kesako, roulement de tambour, les escrocs veulent mon numéro de carte bleue. Je précise que sur ce faux site, dans les deux cas, je vois le nom, prénom de Sylvain et de Maggie déjà pré-rempli. Sylvain, il y a même son adresse postale, la vraie, donc c'est très crédible. Ce qui ne va pas, c'est l'adresse du site, amélie-mescomptes.com, ça ressemble, mais le vrai site, c'est pas ça, c'est amélie.fr. Et si la sécu a quelque chose à vous dire, je le redis encore et toujours, c'est là que vous vous connectez directement, amélie.fr et pas ailleurs.
0: Merci beaucoup Aude. Si vous aimez la météo, restez avec nous dans un instant, on va en parler avec des agriculteurs grâce à Olivier Catio qui va les rencontrer. Des agriculteurs qui aiment parler de météo et qui utilisent des dictons. Beaucoup de dictons sont employés depuis des siècles dans nos campagnes. On en parle dans un instant dans Terre de Champagne-Ardenne. C'est ici matin et vous avez bien fait de faire le choix d'ici Champagne-Ardenne. On est ensemble pour vous accompagner en musique et avec de la bonne humeur jusqu'à 9h.

0: Les chanteurs, c'était évidemment Blinding Lights, 8h21. Beaucoup de dictons sont employés depuis des siècles dans nos campagnes. On va le vérifier avec Olivier Catiot. Bonjour Olivier.
1: Bonjour Yannick.
0: Alors, entre climat et assurance, rencontre avec vous avec des agriculteurs de la région.
1: Et il y a un dicton dans l'agriculture qui dit « Le mauvais temps, c'est celui qui dure ». Bonjour à Adrien Hirson.
2: Bonjour Olivier.
1: Agriculteur à Pivot, dans le département de la Marne. Expliquez-nous ce dicton.
2: En agriculture, on vit vraiment au quotidien avec la nature. L'ensemble de nos productions sont à l'air libre, donc on est vite sujet aux aléas climatiques. Alors, en dehors des aléas climatiques, c'est vrai qu'on a toujours besoin d'eau au bon moment, d'alimenter les plantes de façon assez régulière. Donc, c'est vrai que les excès de sec ou d'eau, ça ne va pas, donc on n'est jamais content.
1: En été, l'ennemi, c'est quoi? C'est l'orage essentiellement? C'est plus la pluie, la grêle, le vent?
2: Bon, le vent, on a des plantes qui aujourd'hui sont assez sélectionnées pour certaines résistances. Il ne faut pas que ça devienne non plus des tempêtes, hein, sinon on a vraiment des cultures qui vont se coucher, être difficiles à récolter, voire des qualités qui se dégradent, hein, si on a des grains qui germent au sol. Ensuite, bah, évidemment, la grêle, hein, les orages de grêle, c'est vraiment ce qui nous fait peur, parce qu'en quelques secondes, en quelques minutes, on peut vraiment avoir le travail d'une année qui est réduit à néant, quoi.
1: Du coup, vous avez toutes les applis, vous suivez en temps réel les prévisions météo. Est-ce qu'il y a des applications ou des sources d'informations spécifiques aux agriculteurs?
2: J'ai par exemple une station météo là derrière le bâtiment où je peux suivre en temps réel la météo du secteur. On peut aussi avoir un maillage avec les villages voisins, mais bon, on est vraiment sur de la consultation. Les modèles météo de prévision, on en a beaucoup qui nous disent des choses vraiment parfois très différentes. Je vois par exemple, on a un orage qui est annoncé pour 18 mm dans deux jours, quand certains nous disent 0,5 mm. Donc voilà, c'est compliqué des fois de se faire sa propre opinion, sa propre perception des choses. C'est ce qui conditionne aussi parfois le travail, hein, à la fois le travail des semis, des sols. Est-ce qu'on y va ou pas? On attend de l'eau qu'on n'aura pas ou en excès.
1: Mais là, par exemple, si on annonce un orage ou de fortes pluies, outre le fait de modifier votre journée, s'ils annoncent de la grêle par exemple, qu'est-ce que vous pouvez faire à part mettre du matériel au sec en sécurité?
2: On consulte l'information, mais malheureusement, à part effectivement rentrer du matériel, une voiture, enfin comme tout le monde pourrait le faire, hein, pour protéger ses propres biens, nos cultures sont dehors, mis à part certaines cultures qui pourraient être mûres où on va vraiment se dépêcher de les rentrer, le reste on subit.
1: Il y a eu des expérimentations de canons à grêle, etc. Ça se fait encore, ça?
2: C'est peut-être plus utilisé dans le vignoble, mais chez nous, en grande culture, c'est assez compliqué à mettre en œuvre.
1: Face à ces phénomènes météo extrêmes, récurrents, est-ce que vous êtes amené à vous assurer? Est-ce que c'est plus cher qu'avant? Est-ce que parfois, le rapport bénéfice-risque, vous passez des assurances? Comment ça se passe dans l'agriculture?
2: Alors, c'est vrai que jusqu'alors, on n'était pas forcément beaucoup assuré, je pense. Alors, je parle surtout pour moi, dans le sens où les pics climatiques ou les excès étaient plutôt rares. On avait la chance d'être assez préservés dans notre secteur. Aujourd'hui, on voit que les excès sont plutôt rapprochés dans le temps, ce qui nous amène effectivement à nous poser la question de l'assurance. Alors aujourd'hui, on a ou des contrats grêle ou des contrats assurance récolte qui sont disponibles chez nos assureurs. C'est un coût supplémentaire. On est à plus d'une centaine d'euros quand même l'hectare pour des colzas. Donc c'est non négligeable eu égard à la rentabilité de la culture. Voilà, ça existe. Après, c'est tout un système de franchise, etc. Voilà, il faut vraiment que chacun fasse la balance bénéfice-risque, lie ça avec la rentabilité de son exploitation.
1: Les aléas météo dans l'agriculture. Merci de nous en avoir parlé, Adrien Hirson, agriculteur à Pivot, dans le département de la Marne.
2: Merci Olivier.
0: Merci à vous deux, Olivier. Rendez-vous demain, évidemment, dans un instant. La suite, c'est vous, c'est-à-dire le standard. On jouera ensemble, on verra si vous avez la bonne réponse concernant les lacs du Grand Est. Pour l'instant, c'est Balavoine.

0: Daniel Balavoine dans votre transistor. Et si on allait faire un petit tour du côté du standard tout de suite, allons-y.
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0: C'est le moment que je préfère dans la matinée, c'est quand on vous retrouve au téléphone. Et c'est Christine qui est là aujourd'hui. Bonjour Christine.
2: Bonjour à la Dream Team.
0: Oh bah dis donc, quelle énergie, comment vous trouvez toute cette énergie, comme disait l'autre?
2: Bah, vous savez, ça sert à quoi de pas en avoir?
0: Bah, ça c'est une très bonne réponse. Vous faites quoi dans la vie? Vous prenez des trucs? Comment ça se passe?
2: Alors là non, je suis en CDI, en congé à durée indéterminée.
0: Excellent. Et ça vous convient?
2: Oh, ça me va très bien.
0: Bon, bah c'est très bien, mais qu'est-ce que vous en faites du coup? Je suis très indiscret. Hein.
2: Non, mais écoutez, on n'arrête pas, de toute façon, on n'est toujours que les retraités, mais c'est vrai en plus, moi je pensais pas ça, mais c'est vrai. On a repris un petit peu de service, on va donner un petit coup de main pour des surveillances, des choses comme ça.
0: Bon, donc, très bien, voilà. Les retraités font tourner la France, moi je vous le dis, avec les jeunes évidemment.
2: Oh, bah,
0: alors. Alors, quel est le plus grand lac du Grand Est? Quel est le plus grand lac du Grand Est, qui nous reste 20 secondes? Le lac de la Madine, le lac du Der ou le Krutwildenstein?
2: Bah, le lac du Der.
0: Absolument, c'est gagné, 48 km². Le lac de la Madine, c'est 11 km² et le Krutwildenstein, c'est 81 hectares à peine. Donc voilà. Eh ben bravo, vous remportez le mug, vous boirez votre café en pensant à nous, à toute la fine équipe, comme vous l'avez dit. Je le montre, hein. Et le roman, je vous le mets de côté avec Mélanie, on vous le met de côté, la notaire. Et puis, savez quoi? Profitez bien de votre CDI, évidemment.
2: Évidemment. Merci beaucoup et continuez comme vous êtes tous.
0: Merci de votre bonne humeur. Bonne journée.
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0: Très bonne humeur, communiquée par Christine et aussi par Mélanie qui est au standard et qui nous a apporté des croissants ce matin. On lui fait des bisous parce que ça nous a redonné la pêche avec Margot. Ça tombe bien parce que dans un instant, Margot, elle arrive avec son info d'ici. Et de quoi on parle à 8h30, Margot?
7: On va parler de sport et d'insertion des jeunes suivis par la justice.
0: Bah voilà, comme ça tout le monde sera en forme. Vous restez avec nous, évidemment, la matinale n'est pas terminée. Il y aura encore les trésors de Champagne-Ardenne et Grégory viendra vous rejoindre pour jouer dans un instant.
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0: Le point sur l'actu en France et dans le monde, c'est en 90 secondes tout de suite avec Monsieur Arnaud.
8: Un constat d'échec quand l'appareil judiciaire n'arrive pas à protéger une enfant, dit le porte-parole du ministère de la Justice sur l'affaire Liana. Un homme de 41 ans mis en examen, 6 plaintes dont une pour viol sur mineur avaient été déposées contre lui. Un corps appartenant très probablement à la collégienne de 11 ans a été retrouvé hier dans le Gers. Un agent de l'ONF mis en examen, soupçonné d'avoir jeté un mégot par la vitre d'une voiture et provoquant involontairement le feu qui a ravagé le massif des Corbières dans l'Aude l'été dernier. Plus gros incendie depuis un demi-siècle. 11 000 hectares de forêt dévastées. Nos campagnes se portent mal. Les populations de petits oiseaux ont diminué de 18% en 25 ans, selon le baromètre de la Ligue de protection des oiseaux, dévoilé ce matin, c'est à lire sur ici.fr. Trop de visites aux urgences qui ne sont pas des urgences. Le ministère de la Santé lance une nouvelle campagne aujourd'hui. Après les antibiotiques, c'est pas automatique. Place donc à ce slogan, les urgences, c'est pas une évidence. Et puis on sera prêt, dit le milieu de terrain des Bleus Aurélien Tchouaméni, à 11 jours du match de Coupe du Monde face au Sénégal. L'équipe de France, battue hier soir en match amical 2-1 par la Côte d'Ivoire. À Roland-Garros, l'heure est aux demi-finales chez les hommes. À 14h30, le numéro 2 mondial, Alexander Zverev, affronte le Tchèque Jakub Menzik. Et puis le match 100% italien à partir de 19h, qui verra s'affronter Arnaldi contre Coboli.
0: On garde le rythme, voici l'info d'ici avec Margot Turgis et le sport qui favorise donc l'insertion.
7: L'insertion des mineurs suivie par la justice depuis lundi et jusqu'à aujourd'hui, 300 jeunes venus de toute la France et de Belgique sont à Reims pour disputer le 52e Challenge Michelet, une compétition sportive et éducative organisée par la PJJ, la protection judiciaire de la jeunesse. Entre deux épreuves de foot et de basket, Salomé Pineda leur a demandé si cette parenthèse leur fait du bien, les apaise ou pas. La voix des jeunes que vous allez entendre a été légèrement modifiée pour préserver leur anonymat.
9: Le challenge Michelet, initialement, Neila y est allée reculons parce que d'habitude, elle aime la boxe et les sports d'équipe, ça n'est pas vraiment son truc, mais finalement...
10: En fait, je veux pas que ça se termine. C'est trop bien. On a fait plusieurs regroupements, je crois 3 regroupements. Pendant 3 mois, ça fait à faire 3 mois qu'on se connaît et du coup, bah, on s'est attaché, on connaît les personnes. J'ai connu 2 filles ici et je suis tout le temps avec elles maintenant. C'est une de mes copines.
9: Et quand elle revient sur son parcours, Neila, qui porte de longs fossiles noirs, ne baisse pas les yeux.
10: Depuis mon placement CER, en fait, j'ai travaillé sur la gestion des émotions et du coup, bah, ça m'a beaucoup aidée. Je suis ouverte à tout, mais quand je prends mal quelque chose, je peux vite m'énerver, c'est ça. Avant, j'étais pas du tout mature et du coup, bah, ça m'a fait beaucoup réfléchir. J'arrête, bah, du coup, de faire mes bêtises. Mais il y a certaines fréquentations que j'ai arrêté, bah, du coup, de fréquenter parce que tout le monde me disait que c'était des mauvaises fréquentations, mais je pensais pas que c'était vrai. Par exemple, en cours, je suis très bien, j'ai 17 de moyenne, je suis bien, c'est juste, c'est mes fréquentations. Puis après, j'ai réfléchi, je me suis dit, c'est vrai, quand je suis avec eux, je fais vraiment beaucoup de bêtises. Du coup, bah, j'ai arrêté de les fréquenter et depuis, bah, ça va très bien.
9: Mais sans toutes ces activités et la marge de liberté accordée dans son centre éducatif renforcé, Neila ne pense pas qu'elle aurait pu autant faire d'introspection. Juste à côté, Noam, de son surnom, lui aussi placé dans le Grand Est, hoche la tête.
11: C'est comme ça, tu gamberges. Je sais pas comment dire, même ça nous apprend à être ensemble. C'est comme par exemple pour le foot, en collectif, apprendre à jouer en collectif, tout ça, c'est pour ça que c'est intéressant le sport.
9: Force tranquille pourtant de premier abord, Noam se qualifie d'impulsif, qui apprend depuis mars dernier à gérer sa frustration en groupe.
11: Ouais, beaucoup, parce que bah, du coup j'aimais bien me bagarrer avec les gens, mettre des coups à tout le monde, ça m'apprend à me canaliser.
9: Et ces deux jeunes, ce sont 2 profils parmi les 30 encadrés par Jordan Titeux, éducateur et chef de délégation pour le Grand Est. Il est très fier de son groupe.
12: On a vu des sourires, des larmes, beaucoup d'émotions, et là le plus important c'est d'emmener des jeunes et se dépasser, et ils ont très bien réussi puisqu'on a fait quand même 2 podiums à la natation qui n'était pas prévu. Le sport c'est vraiment un vrai support dans notre travail de tous les jours, nous éducateurs sur le terrain, et ça nous permet aussi de travailler sur la citoyenneté et de croire en eux et surtout de leur enlever cette étiquette qu'on peut avoir par rapport à leur passé, par rapport à leurs actes, et leur faire comprendre qu'on a le droit à la deuxième chance.
9: Et si Noam et Neila continuent sur leur lancée, l'an prochain, ils pourront tous les deux entamer une nouvelle formation, respectivement pour se diriger vers les métiers d'électricien et d'infirmière.
7: Aujourd'hui, les 300 participants au challenge Michelet à Reims ont rendez-vous au complexe René Tis pour la cérémonie de clôture. Cette compétition sportive a été créée en 1972 et elle porte le nom d'Edmond Michelet, résistant, déporté à Dachau et ministre de la Justice entre 1959 et 1961.
0: On retrouvera tout à l'heure dans le journal de 9h et on s'intéressera avec vous à l'insertion professionnelle des personnes en situation de handicap.
7: Le forum Festicap s'est tenu hier à Cormontreugne, un rendez-vous dédié à l'insertion professionnelle des personnes en situation de handicap.
0: Si vous avez prévu de déjeuner en terrasse ou de passer, je sais pas moi, à vous promener dans les vignes ce vendredi, la météo devrait finir par coopérer, c'est tout ce qu'on vous souhaite. Après une matinée encore chargée en nuages, avec quelques averses encore possibles, les éclaircies devraient prendre davantage de place cet après-midi. Dit Météo France, avec des maximales qui regrimpent un petit peu, mais pas tant, hein. On est toujours dans les 20 degrés. C'est ce que nous annonce également la carte qu'Anthony vous propose de découvrir sur le canal 3 de la TNT ou sur ici.fr, et vous y verrez du 19 degrés au maximum pour Charleville, 20 à Rethel, Vouziers ou Reims, également à Chalon, 21 à Épernay cet après-midi, et à Nogent-sur-Seine et Troyes, ainsi qu'à Chaumont et à Langres. La soirée s'annonce agréable, sous un ciel largement dégagé. La nuit prochaine restera calme. Les températures la nuit prochaine entre 7 et 11 degrés. Pour le week-end, samedi restera variable, avec encore quelques averses possibles. Les températures entre 20 et 23. Et dimanche, les éclaircies s'imposeront davantage, et toujours des températures entre 21 et 23 degrés, grosso modo. De quoi envisager de belles heures dehors entre Champagne, Patrimoine et Grand Air, et évidemment en écoutant ici Champagne Ardenne.
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0: Restez avec nous, surtout, vous en avez l'habitude à cette heure-là. En attendant 9h, on aura beaucoup de rendez-vous, notamment l'événement d'ici. On parlera du Festival Interplanétaire de la Bande Dessinée qui se profile à Reims, mais pas seulement. Le docteur Kirzek aussi viendra nous rejoindre pour souligner qu'aujourd'hui, c'est aussi la journée un peu particulière de l'orthodontie. On en parlera tout à l'heure. Et puis, dans quelques minutes, Greg et Margot vont s'affronter pour découvrir un mot en patois champenois, juste après Étienne Dao.

0: pas, restez bien avec nous. On va jouer tout de suite avec Grégory qui nous a rejoint. Et Margot, il est 8h39.
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0: Il va bien Grégory ce matin?
2: Bonjour Yannick, bonjour Margot, bonjour à toutes et tous. Oui, ça va, très bien.
0: Bon, bah, si tout le monde est prêt, c'est parti. Allez, on embarque, c'est vendredi, le week-end approche. On part pour Fort Boyard tout de suite. Rejoindre, vous le savez bien, le père Fourré qui vous attend avec une énigme de derrière les fagots. C'est-à-dire un mot champenois qu'il va falloir découvrir grâce à quatre propositions. Attention, nous sommes arrivés, concentration. On monte dans la nacelle, je ne sais pas comment l'appeler, la tourelle là, du père Fourré. C'est parti? Allez, mets-nous dans l'ambiance. Question, c'est parti.
3: Boum, boum, boum, boum.
2: Allez, à fond. Hein.
3: Le mot du jour, comment ça va, Grégory?
2: Ça va, ça va,
3: mon
2: ça va.
3: Mon petit Grégory,
2: vous me faites
3: je
2: peur.
3: L'ai connu il y a 60 ans.
2: Vous me faites peur.
3: Rimogneux.
2: Rimogneux.
0: Ouais.
2: Adjectif?
0: Ouais,
2: ok. Voilà. Un rimogneux.
0: Quelqu'un de rimogneux.
2: Mm-hmm.
0: Alors, A, quelqu'un de rimogneux. A, grincheux. Ouais. B, simplet. 3, gentil. 4, bientôt en congé pour une semaine.
2: Alors,
3: oh, y a des
4: vous pouvez répéter
3: dans
4: les propositions.
0: A, grincheux. B, simplet. 3, gentil. 4,
3: bientôt en congé, dis donc. Pour une semaine.
2: Un simplet peut-être. Enfin, moi je dirais ça.
3: Du don, soyez poli.
2: Sans aucune hésitation. Enfin, sans aucune certitude. Mais c'est pas un habitant de Rimogne déjà. Non, t'aurais pu.
4: Oui, ça aurait pu. Non, j'avoue, je sèche un peu. Moi j'aurais dit peut-être le premier, mais.
0: Je ne sais pas.
4: Le premier,
0: mais moi je ne sais.
2: C'est quoi le premier?
0: Je recommence.
2: Alors, non, mais juste les trois premiers.
0: A, grincheux.
2: Grincheux.
0: 3, simplet.
2: Grincheux, simplet.
0: C, gentil.
2: Arimogneux,
0: bientôt en congé.
2: Ouais. Allez, je suis Margot.
0: Je suppose que le D, on le met de côté.
2: Ouais,
4: oui, oui, oui.
2: Allez, Margot, le grincheux.
4: Bah, aïe, après, aïe, aïe. Si je perds Grégory, vous m'en voudrez pas. Hein.
2: C'est pas grave, c'est pas grave.
0: Vous êtes sûr?
2: Je me jette à l'eau.
4: Non, on n'est jamais sûr.
0: Margot, réfléchissez encore 3 secondes.
2: Allez, la 1.
0: Grincheux, vous êtes sûr?
2: Ouais, non, on n'est pas sûr.
0: Bon, allez, vérification. Oui!
4: Très bien!
2: Bravo,
4: parfait!
2: C'est 500 fautes pour Margot, cette chose.
0: Elle ne peut pas partir en vacances sur une défaite.
2: Oh là là, trop
0: rimogneux, ça veut dire grincheux, ronchon, quelqu'un qui fait la tête pour un rien. Voilà, c'est un mot de plus qu'on met dans notre petite besace. Bravo à vous deux et on passe direct au trésor de Champagne. Alors, Grégory, le tournoi de Roland-Garros se termine ce week-end sans français comme d'habitude, avec les finales femmes et hommes, et parmi les légendes du tennis français, justement, et du tournoi, nous, on se souvient de monsieur René Lacoste.
5: Ah oui, son nom est devenu l'une des marques les plus connues au monde, et tout est parti de chez nous, oui, de l'Aube. Pourtant, l'histoire ne commence pas dans un atelier de confection, mais plutôt sur les cours de tennis. Nous sommes dans les années 20. René Lacoste est alors l'un des meilleurs joueurs de la planète. Numéro 1 mondial, il remporte 7 titres du Grand Chelem en simple, dont 3 victoires à Roland-Garros. Il fait aussi partie d'une équipe mythique, celle que l'on va appeler les 4 mousquetaires, avec Jean Borotra, Henri Cochet et Jacques Brugnon. Et ensemble, ils vont dominer le tennis mondial, offrir aussi à la France plusieurs victoires en Coupe Davis. Alors, ce surnom de mousquetaire, évidemment, ça fait référence au héros d'Alexandre Dumas, symbole donc de courage, de fidélité et aussi d'esprit collectif. Mais René Lacoste n'est pas qu'un simple joueur, qu'un simple compétiteur, c'est aussi un inventeur. Sur les cours, il va chercher constamment à améliorer les conditions de jeu. À l'époque, les joueurs portent encore des chemises à manches longues, pas toujours très très pratiques pour les mouvements. C'est pas adapté à l'effort physique. René va donc imaginer un vêtement plus confortable, plus léger et donc plus pratique.
0: Ça a dû faire plaisir à Jacques Brugnon qui avait toujours la pêche, je me souviens. C'est ainsi que le célèbre polo est apparu.
5: Mais bien sûr, en 1933, peu après avoir rangé ses raquettes, René Lacoste va s'associer à André Gillier. C'est une figure majeure de la bonnetterie française installée donc à Troyes. Et tous les deux, ils vont lancer une chemise révolutionnaire. Un modèle en jersey, ça vous irait à ravir mon cher Yannick.
0: Je suis sûr.
5: Manche courte, col relevable, ça c'est la nouveauté. Ouais. Pour protéger quoi? Eh bien la nuque, oui. Du soleil, c'est pour ça que les polos sont dotés, oui, d'un col. D'accord. Le polo est né, le succès est immédiat. Les tennismen l'adoptent dans un premier temps, puis les golfeurs, un vêtement qui va quitter assez vite les terrains de sport pour entrer dans la vie quotidienne. Et puis il y a ce fameux crocodile. Mais pas poser la question, pourquoi un crocodile ?
2: Mais pourquoi un crocodile ?
5: Pour Lacoste. Eh bien, son origine remonte à 1923. Lors d'une compétition aux États-Unis, René remarque une mallette en cuir de crocodile dans une vitrine. Son entraîneur lui dit, écoute, moi je vais te l'offrir si tu gagnes le match. Bon, René va perdre le match, mais René va garder l'idée de ce crocodile comme emblème de sa marque de vêtements. Un journaliste aussi va s'amuser de cette anecdote et surnommer René le crocodile en raison aussi de son incroyable ténacité sur le court. Il ne lâchait rien, René Lacoste. Après la Seconde Guerre mondiale, l'entreprise va prendre son envol vers les États-Unis et puis également toute l'Europe. De champion de tennis, René Lacoste va donc devenir entrepreneur, visionnaire. Il décède il y a 30 ans, c'était en 1996 au Pays Basque. Il laisse derrière lui un double héritage, un immense champion, mais aussi le lanceur d'une marque mondiale qui a pris naissance chez nous dans l'Aube. Et ça, c'est l'un des trésors de Champagne Ardenne.
2: Et ben à quoi ça tient hein, s'il avait eu un cadeau genre un truc en cuir, on aurait une vache sur les polos Lacoste, imagine.
5: Ou un petit cochon, enfin je ne sais pas.
2: C'est, oui, ou un petit cochon.
5: C'est possible.
2: Merci beaucoup. On vous retrouve tout à l'heure.
5: Avec plaisir.
2: À quelle heure?
5: À la radio, à 9h.
2: Et ben on sera là tout de suite. Merci beaucoup Greg. Et vous restez avec nous évidemment dans un instant la suite et notamment des économies avec Valère Correard.
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2: 8h46, l'eau peut se passer du plastique, n'est-ce pas Valère Correard ? Bonjour.
10: Bonjour Yannick, bonjour à tous.
2: Chaque jour avec vous, un bon plan pour notre pouvoir d'achat. Aujourd'hui, vous vouliez nous parler de l'eau en bouteille.
10: Saviez-vous que nous, les Français, sommes les champions du monde de la consommation d'eau en bouteille ? Alors, il y a plein de raisons à cela, l'éducation, les croyances, les craintes, les habitudes, l'offre commerciale. Mais le résultat est sans appel, on dépense entre 500 et 900 euros par an pour boire de l'eau dans des bouteilles en plastique, quand on est 4 à la maison, donc c'est vraiment pas rien. Et une des motivations à cette dépense, c'est qu'on est méfiant vis-à-vis de l'eau du robinet. Alors je pense aux PFAS, aux microplastiques, pesticides, le chlore, le goût. Alors je vais pas vous dire que tout ça n'est pas vrai, il y a parfois des sujets de qualité ou de goût qui se posent, même si c'est quand même très contrôlé en France. Pour autant, je voulais vous parler d'une solution qui va peut-être vous faire changer d'habitude, sécuriser encore plus votre eau du robinet en installant un filtre à la source.
2: Un filtre qui s'installe donc directement sur l'arrivée d'eau ?
10: Exactement. Alors je reconnais que pour les moins bricoleurs, ça peut faire un peu peur, mais enfin j'y suis arrivé, donc autant vous dire que n'importe qui peut le faire. Des sociétés proposent ce type de système avec en général une base de filtre charbon qui est connue pour être très efficace pour filtrer justement les pesticides, les PFAS. Je pense à des sociétés comme La Vie ou encore Fluide. Et c'est Fluide que j'ai testé. Alors côté installation, hyper facile. Côté efficacité, c'est plutôt rassurant. J'ai lu leurs études en laboratoire. Microplastiques, PFAS, bactéries, médicaments, goût du chlore, tout ça, ça passe à la trappe, en tout cas pour une grande majorité. Alors, faut investir hein, entre 140 et 200 euros. Et pendant un an, vous économisez le budget eau en bouteille. Donc, c'est quand même une bonne alternative pour sécuriser, faire baisser la facture. On fait des économies, on fait de l'écologie, ça coche toutes les cases. Alors, est-ce que vous, sinon, vous avez des bons plans concernant l'eau du robinet ? N'hésitez pas à m'écrire. Mon mail, c'est paricilleséconomies@radiofrance.com.
2: Merci beaucoup, Valère, et à demain. Et dans un instant, le Festival Interplanétaire de Bande Dessinée de Reims à l'honneur avec mon invité dans l'événement d'ici à ne manquer sous aucun prétexte.

0: C'est la lune de Christophe Maé, allégorie pour parler de sa maman, évidemment. On va parler bande dessinée, nous, de notre côté. C'est parti. Si vous aimez les planches originales, les rencontres avec les auteurs, les dédicaces, tout cet univers qui fait voyager bien au-delà de notre planète, ce rendez-vous est fait pour vous. Le Festival Interplanétaire de Bande Dessinée revient à Reims avec sa promesse de faire dialoguer toutes les générations autour du 9e art. Et on va en parler avec Christian Lerolle qui est ici. Bonjour Christian.
1: Bonjour.
0: La bande dessinée, elle a une place immense dans le paysage culturel français. Qu'est-ce qui fait la singularité de votre festival ?
1: Alors déjà, il est interplanétaire.
0: Ouais. Ça veut dire quoi d'ailleurs ? On y va direct.
1: En fait, c'est assez simple. C'est que le gros événement de la bande dessinée, c'est le Festival d'Angoulême que tout le monde connaît maintenant et qui s'appelle le FIBD et qui est le Festival international. Donc nous, on s'est dit à Reims, il y a plus d'ambition quand même, en capitale du Champagne, des Sacres des Rois. Bah on va s'appeler interplanétaire. Voilà.
0: Vous avez bien fait voir de l'ambition dans la vie. Alors on va faire tout de suite un peu de name dropping parce que les fans aiment bien ça. Qui faudra-t-il venir voir ? On va dire ça comme ça.
1: Tous les auteurs qui viennent. On essaye d'avoir un panel nous d'auteurs connus et moins connus, des jeunes, aujourd'hui il y a aussi depuis 15-20 ans beaucoup de changements et d'évolutions dans notre métier. C'était un métier plutôt de garçons, maintenant il y a énormément de filles qui font de la bande dessinée, scénaristes, dessinatrices ou coloristes. Donc on essaye aussi d'avoir un panel représentatif de ce qui se fait aujourd'hui.
0: Et vous montrez pas mal les coulisses de la fabrication de la BD, c'est un choix ça ?
1: Oui, c'est un choix aussi parce que les gens achètent un livre, le lisent en une demi-heure en mieux, alors qu'en fait il y a beaucoup de travail derrière, et puis en effet il y a différents métiers. Donc nous on essaye aussi de faire des ateliers participatifs où les gens vont pouvoir rencontrer un auteur et une autrice et passer une heure avec pour faire de l'aquarelle, du dessin, création d'un strip, d'un personnage ou même des choses plus techniques puisque là on a un atelier de sérigraphie, donc voilà, des choses diverses et variées quoi.
0: Alors vous avez parlé d'Angoulême, je rebondis là-dessus, il y a eu quelques soucis là récemment. À Reims, vous êtes engagé au sein de l'atelier Rémois 510 TTC, vous accompagnez la création locale. Mm-hmm. Est-ce que Reims est une place forte qui est amené à, je sais pas moi, à grandir et à se développer pour soutenir la BD. Allez-y, dites, on va battre Angoulême.
1: Le rapport à Angoulême est toujours bizarre parce que c'est on aime et on n'aime pas, mais c'est quand même important. Et moi, je suis pas pour la suppression du festival. C'est quand même un événement qui a plus de 50 ans d'existence et qui est, oui, notre festival du Cannes de la bande dessinée. Donc voilà. Mais on est arrivé à un truc qui ne fonctionnait plus. Et nous à Reims, on n'a pas cette ambition là. Mais c'est vrai que Reims, il y a beaucoup d'auteurs maintenant, plusieurs ateliers d'auteurs de bande dessinée et des auteurs solo, historiquement il y en a toujours eu, et puis il y a notre manifestation, mais il y a d'autres événements dans l'année. On a créé nous un concours de bande dessinée qui existe maintenant depuis plus de 15 ans dans le cadre des ateliers culturels de la ville de Reims, avec un jury qui se passe le 30 juin bientôt, et il y aura l'exposition des planches des participants à la patte d'oie avec le vote des Rémois. Donc on développe des choses comme ça. Il y a un autre festival aussi qui s'appelle Pop Woman Festival, qui n'est pas que sur la bande dessinée mais aussi qui fait venir des autrices de bande dessinée. Donc c'est vrai que Reims a un petit côté comme ça qui frissonne tranquillement, et il y a vraiment une culture de la bande dessinée sur Reims, et puis toujours, parce que moi je suis rémois de base, et quand j'étais lycéen il y avait déjà quelques auteurs rémois qui étaient là sur le territoire et qui nous ont permis nous de croire que auteur de bande dessinée c'était un métier, et qui nous ont accompagnés dans notre parcours.
0: Ah bah vous avez tout dit. Avant de se quitter, si on devait convaincre quelqu'un de venir des Comoires, tiens, allez découvrir ce festival pour la première fois, qu'est-ce que vous lui diriez cette année ?
1: Eh bien, qu'est-ce que je dirais cette année ? Je dirais que on a cette année, là c'est là, donc 14e édition. On faisait beaucoup en septembre, depuis 2 ans on est au mois de juin, et en général on faisait la journée du vendredi et du samedi, et là cette année on fait samedi et dimanche. Donc il faut venir samedi après-midi au temps des cerises, ça se trouve sur le parking de l'hippodrome de Reims, toute l'après-midi. Donc il y aura les dédicaces, les rencontres, une battle avec les amateurs, ce qu'on met toujours aussi en avant, les amateurs du territoire, donc des jeunes qui dessinent et qui sont pas encore édités, et donc le soir en fin de journée sous le chapiteau on leur permet de faire du dessin en direct, et les gens applaudissent, etc. Donc c'est sympathique. Et puis bah oui, il y a les auteurs qui sont présents, et puis le lendemain on remet le couvert de 10h à 16h, 16h30 à peu près, parce que nos auteurs on leur permet de rentrer quand même chez eux pas trop tard, donc ils prendront le train dans l'après-midi, mais on a quand même toute la journée de dimanche pour profiter des auteurs, et puis de découvrir plein d'albums, parce qu'on travaille aussi en partenariat avec nos deux libraires indépendants et moi, La Belle Image et Amaury, qui seront là aussi pour vous proposer un panel d'albums des auteurs qui sont présents et des autrices.
0: Super, merci beaucoup.
1: C'est
0: merci
1: moi.
0: D'être venu, et bon festival.
1: Eh bien, venez nombreux, bon week-end à vous.
0: Allez, on enchaîne avec John Travolta, Olivia Newton-John et le docteur Kirzak qui arrive très vite.

0: Travolta, Olivia Newton-John. On reste dans le rythme. Il est temps d'accueillir Gérald Kirzek. Ce matin, on va prendre soin de nos yeux. Bonjour docteur.
1: Bonjour à tous, journée mondiale de l'orthoptie et de ses spécialistes, et j'aime bien faire un petit coup de projecteur comme ça sur les professions médicales ou paramédicales en l'occurrence. L'orthoptie, du grec orthos, droit, et opticos, relatif à la vue, c'est une profession paramédicale qui s'occupe de dépister, de rééduquer et de réadapter la fonction visuelle. En clair, un orthoptiste, c'est un peu le kiné pour les yeux. Il travaille sur prescription médicale, mais depuis 2022, il peut même recevoir un accès direct pour réaliser un bilan visuel ou prescrire des lunettes simples par exemple. Et nos yeux, ils ont besoin d'être chouchoutés. Ce sont deux petits bijoux qu'on maltraite du matin au soir sans même s'en rendre compte. Écran, téléphone, ordinateur, nos pauvres yeux sont en première ligne. Et parfois, ils nous envoient des signaux de détresse. On a mal à la tête, on a une fatigue visuelle, des picotements, une vision qui devient floue. Concrètement, l'orthoptiste va s'attaquer à des troubles très variés. Le strabisme, quand on louche, l'amblyopie, c'est un œil qui est un peu plus paresseux qu'un autre. Ou les troubles de la convergence, quand vos deux yeux refusent de travailler ensemble. Ou encore les suites d'un accident vasculaire cérébral. Bref, l'orthoptiste soigne tout le monde, du nourrisson qui va loucher à la personne âgée qui risque une chute à cause d'un mauvais repérage dans l'espace.
0: Merci beaucoup docteur Kirzek, merci à ceux qui nous suivent en vidéo sur ici.fr et bonne journée évidemment à tout le monde.
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0: Je mets en condition Margot, parce que Margot va bientôt partir en vacances. Et vous allez la retrouver dans un instant avec Grégory, qui ne doit pas être loin d'ailleurs. Comment ça va Grégory?
7: Mais ça va bien mon cher Yannick. Alors, non. Comme ça on prend des vacances Margot. Qu'est-ce que c'est que cette histoire?
8: Non, pas du tout, je ne vois pas de quoi vous parlez.
0: Elle a bien mérité ceci, elle a travaillé dur.
7: Est-ce que la valise est prête déjà?
8: Non, pas du tout, je le fais toujours au dernier moment.
7: Ah moi j'aime bien, parce que ça me met en condition.
8: Ah vous, je pense que vous l'avez fait 15 jours avant, non?
7: Ouais. Peut-être pas, mais ça me met dans l'ambiance des vacances, voilà. Et j'ai l'impression
8: d'être déjà... raison, vous êtes organisé.
7: J'ai l'impression d'être déjà en vacances alors que j'ai pas décollé. Donc je vous souhaite de bonnes vacances ma chère Margot.
8: Merci, oh, j'ai encore un tout élégant. Petit peu de travail avant.
0: Oh, il est trop bien ce
7: carte. Une petite carte postale ou SMS maintenant?
8: Promis, j'y penserai.
0: C'est beau la radio, ça mériterait d'être fêté tout ça.
7: Ben, ça tombe bien, puisque effectivement, toute transition parfaite, on va fêter cette radio aujourd'hui avec notre dossier du jour dans le mag Bienvenue chez vous, dans quelques instants, entre 9h et 10h, avec notamment un collège de Chalon qui justement fait de la radio, des animateurs en herbe, à coup sûr. Vous allez pouvoir les entendre ce matin.
0: Génial.
7: Salut Yannick.
0: Bonne à lundi 6h évidemment. Bon week-end.
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7: Nous sommes le vendredi 5 juin, il est 9h. L'heure du journal avec vous, Margot Turgy. Bonjour Margot.
9: Bonjour Grégory, bonjour à tous.
7: À Reims, la justice veut favoriser l'insertion des jeunes par le sport.
9: Grâce au Challenge Michelet, une compétition sportive créée en 1972 et pilotée par la protection judiciaire de la jeunesse. Elle est organisée cette année donc à Reims. Depuis lundi et jusqu'à vendredi, 300 mineurs confiés à la justice s'affrontent pendant des épreuves de foot, de basket ou de natation. Et ça permet à Noam de mieux comprendre son placement en CER, en centre éducatif renforcé. Noam, c'est un prénom d'emprunt et sa voix a été légèrement retouchée pour préserver son anonymat.
10: C'est partie de ton évolution. Je sais pas, même nous, ECR, par exemple, on fait souvent du sport le matin, on fait du foot, on fait de la lutte. Ça, c'est, je pense, pour tout le monde. Tout le monde a le droit à une deuxième chance, même si on a pu faire des trucs graves, moins graves. Par exemple, c'était sur un terrain de foot, il y en avait un, il m'énervait, je venais, je mettais un pied bouche. J'aimais bien taper les gens, il fallait pas faire ça. Hein. Même si ça m'énerve d'être placé, même si je suis en ma famille, je me dis qu'ils ont fait ça pour mon bien et que plus tard ça va payer. Même le fait d'être enfermé, d'être éloigné de la vie normale, c'est ça qui nous fait réfléchir et c'est pour ça que je trouve que le CVR c'est bien, ça nous fait travailler sur nous. sur notre comportement et pour plus refaire les mêmes erreurs après quand on a fini. Je reste de côté, je travaille sur moi-même, je fais l'école. Moi, c'est ça que j'essaie de me dire. Et c'est pour ça que je trouve ça cool d'être ici.
9: Les centres éducatifs renforcés comme celui où Noam est placé accueillent des mineurs de 13 à 18 ans sur décision d'un juge des enfants, décision prise dans un cadre pénal avec un objectif éducatif. La disparition de la petite Liana prend une tournure politique alors qu'un corps qui est peut-être celui de la fillette de 11 ans a été retrouvé hier dans le Gers. Le Premier ministre réunit en urgence ce matin à 10h30 les ministres de la Justice et de l'Intérieur. Il veut comprendre l'origine d'éventuels dysfonctionnements dans ce dossier et plus globalement dans le traitement des plaintes pour viol. Une autopsie doit encore confirmer que le corps retrouvé est celui de Liana. On ne l'a appris que ce matin, le très grave accident du 20 mai dernier sur l'A34 dans les Ardennes a fait une troisième victime. Un homme de 45 ans a succombé à ses blessures à l'hôpital quelques jours plus tard. Il y a environ deux semaines, une voiture lancée à trop grande vitesse a perdu le contrôle à hauteur de Nevisy. Deux personnes avaient été tuées sur le coup. La Régie des Transports des Ardennes, Ardelia, lance un appel à témoins. Elle demande à celui ou à celle qui a percuté et fissuré le pare-brise d'un de ses cars de se manifester. L'impact a eu lieu ce lundi vers 17h à Poitéron et la personne recherchée tractait des ballots de paille.
7: 5000 euros en moins de 24 heures.
9: Somme collectée en un temps record par le refuge animalier d'Épernay grâce à une cagnotte en ligne lancée après un acte de vandalisme en début de semaine, le vol et la dégradation du matériel de son futur parc à chiens. Et si le projet est pour l'instant à l'arrêt, le temps de tout réparer, Nathalie Callot a hâte qu'il voit le jour. Elle préside l'association indépendante marnaise d'assistance aux animaux.
11: C'est un gros préjudice parce qu'en fait, ce terrain nous a été prêté par la maison de champagne Paul Roger depuis un an. Et on a, nous, monté un dossier de notre côté pour trouver du financement auprès de 30 millions d'amis. Ce dossier a été accepté fin d'année et du coup, là, l'entreprise a attendu la fin du mauvais temps de cet hiver pour commencer les travaux. Et en fait, on attend quoi, parce qu'on n'a pas de parc pour faire courir les chiens, on n'a pas de parc fermé. Donc nous, quand on fait des balades, les chiens sont toujours en laisse, même si on prend une longe, c'est pas du tout pareil. Et là, on va avoir 5 parcs de tailles différentes, dont un très très grand. On a déjà acheté les jouets, les frisbees, les gros ballons pour pouvoir les faire courir. Et en fait, on attend, normalement, c'était livré fin de la semaine. Et du coup, c'est volé juste quelques jours avant.
9: La cagnotte pour aider le refuge animalier d'Épernay est encore en ligne. Refuge qui organise aussi une cani-rando ce dimanche. Une rando soit avec votre propre chien ou un chien de la structure sur 4, 8 ou 10 km et demi. Les 10 euros l'entrée vont servir à des travaux pour l'accueil des chats et des chiens. Hirondelles, moineaux et mésanges de moins en moins nombreux en France. Selon le baromètre 2026 de la Ligue de protection des oiseaux, les espèces les plus communes qu'on peut voir dans notre ciel ont perdu 18% de leurs effectifs en 25 ans. Et puis les rendez-vous au jardin, c'est dès aujourd'hui et tout ce week-end dans 2800 parcs et jardins d'Europe, dont ceux de Reims. Pendant 3 jours, vous pourrez profiter des conseils de professionnels au parc Jean Moulin ou encore au jardin Ruinard. La programmation est sur le site de la ville de Reims.
7: Il y aura du soleil ce week-end.
9: C'est parfait, bah oui, pour demande le peuple.
7: Un petit tour au jardin. Merci beaucoup Margot. Prochain rendez-vous avec l'actualité sur votre radio ici Champagne-Ardenne, c'est à 10h. Pour le moment, le temps chez nous en Champagne-Ardenne pour ce vendredi, c'est plutôt mitigé, hein. Des nuages, souvent nombreux, qui peuvent donner aussi quelques averses, principalement ce matin, cet après-midi. Ça devrait être plus calme, plus sec, avec aussi des éclaircies pour les températures. En ce moment, relevées par Météo France, 12 au niveau de la pointe de JV, 12 aussi à Charleville-Mézières et à Rethel, 13 pour Reims, 13 également à Châlons en Champagne, 13 pour la ville de Troyes. Et puis pour cet après-midi, les températures sont en légère baisse tout de même, mais ça restera quand même agréable, autour de 18 degrés. 18 à 20 degrés à Reims, 20 degrés aussi à Épernay, à Châlons-en-Champagne, à Vitry-le-François, également à Sézanne, un petit 15 degrés à Rocroi.
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7: Voilà les ingrédients pour passer une belle journée avec votre radio locale préférée ici, Champagne-Ardenne, et vos chansons préférées aussi que l'on aime écouter. C'est le cas de Jean-Jacques Goldman avec On ira.

0: un jour.
1: On ira, ben oui, on y va tout de suite, c'est notre émission. On est très heureux tous de vous retrouver. Quand je dis « on », eh bien c'est toute l'équipe. Oui, parce que la radio, c'est une histoire d'équipe. Et justement, la radio, c'est sa fête aujourd'hui.
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1: Merci d'être avec nous, 9h10, ce 5 juin, c'est la fête de la radio. Cette radio qui vous accompagne tous les jours, qui vous informe, vous divertit, qui vous donne la parole aussi. Justement ce matin, dites-nous pour quelles raisons vous aimez écouter la radio, et particulièrement ici Champagne-Ardenne. Parlez-nous de vos émissions préférées, des chansons que vous aimez retrouver, celles aussi, celles que vous aimeriez peut-être entendre un peu plus. Qu'attendez-vous de la radio, ou l'écoutez-vous le plus souvent? Vous nous en parlez, vous nous le dites au 03 26 48 2000. La radio, c'est le dossier du jour dans votre émission Bienvenue chez vous sur ici Champagne-Ardenne.
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1: Parole aussi à ceux qui font de la radio au sein d'un collège de chez nous. Bonjour Grégory Étienne Curaté.
3: Bonjour.
1: Merci d'être avec nous ce matin. Vous êtes chargé de communication et d'animation et responsable du projet Radio et Médias au collège Notre-Dame de Châlons.
3: Merci pour votre invitation déjà. Et oui, effectivement, j'ai la chance de faire ce métier.
1: Alors, vous êtes venu accompagné de deux élèves de 6e, Gabriel et Ismaël. Bonjour à tous les deux.
4: Bonjour.
1: Alors, casque vissé quasiment sur les oreilles, ça l'est. J'ai vu, hein, vous avez bien ajusté le micro et tout. On sent déjà un début de professionnel. On va évoquer hein, ce matin ce projet qui s'est bien concrétisé d'ailleurs depuis quelques mois. Un projet radio et médias. Installer une radio, en tout cas faire de la radio à des collégiens. Comment est venue cette idée ?
3: Notre chef d'établissement, Vincent Giot, quand il est arrivé il y a 3 ans, c'était son rêve de faire de la radio dans un collège. Donc quelques semaines après, on a créé notre radio, notre propre studio radio. Et aussitôt, les jeunes ils nous ont rejoints, 60 personnes. Et ensuite, au fur et à mesure, ça s'est diminué. Et là, on a vraiment 20 élèves.
1: Un noyau.
3: Un vrai noyau pour faire de la vraie radio.
1: Un noyau dur. Vous, c'était aussi un média qui vous parlait, la radio ?
3: J'ai la chance de faire un peu de radio amateur sur RCF Cœur de Champagne en tant que bénévole. Donc ça me fait plaisir de partager cette passion aux jeunes.
1: Alors, ça remonte à quand votre radio, vous en tout cas, votre passion pour la radio Souvent, c'est tout petit, on dit.
3: Ouais, j'ai commencé à l'âge de 5 ans, à peu près.
1: Ah ouais. Ouais. Souvent, quand on fait de la radio, on a souvent ce point commun d'avoir commencé
3: jeune.
1: Très très tôt.

0: Et donc, il y avait aussi cette envie de transmettre aussi ce que...
1: De transmettre, oui, c'est ça qui est important, montrer que la radio, c'est vraiment quelque chose de passionnant, quelque chose de beau et... C'est magnifique, quoi.
0: On va avoir beaucoup l'occasion d'en parler, justement, de ce qui nous anime, puisqu'on nous parle d'animateurs, de journalistes, mais ce qui nous anime, c'est évidemment la transmission, c'est aussi, faire savoir, je le disais, divertir, communiquer, informer. Comment l'idée a été perçue auprès des élèves lorsque vous leur avez annoncé cette idée de lancer une radio au sein du collège?
1: Tout de suite, j'ai eu que des réponses vraiment positives. Ils étaient vraiment réjouis de participer à ce projet. Et beaucoup de stress au début, hein. Beaucoup d'angoisse,
0: ouais,
1: beaucoup
0: c'était
1: de
0: quoi,
1: stress.
0: Les questions
1: si on réussit pas, si on bégaye, comment on va faire pour travailler, comment on fait pour des recherches, si on se loupe, voilà.
0: Ouais.
1: Et ça s'est vite effacé. Hein.
0: Bon, surprenant peut-être, parce que pourquoi avoir choisi la radio? Parce que elle est de moins en moins écoutée par les jeunes.
1: C'est ça, de moins en moins. Après, on a fait un petit sondage dans l'établissement. Ouais, on a quand même plus de la moitié qui écoute de la radio.
0: Malgré tout. Alors que ce sont des collégiens.
1: Oui, c'est ça. Donc, sur les téléphones maintenant.
0: Ah oui, voilà, les supports ont changé, mais le média est toujours là. Un petit mot de Gabriel, merci d'être avec nous ce matin.
2: Merci pour l'invitation.
0: T'es pas trop stressé, toi?
2: Non, ça va.
0: Ça va tranquille, là. Hein,
2: oui, je suis préparé.
0: Surtout que tu vas nous expliquer avec Ismaël ce que vous avez eu l'occasion de faire depuis quelques mois maintenant au sein de cette radio, et puis aussi cette semaine, puisqu'elle a été agitée avec une visite de grandes stations de radio. Et alors, tu termines quasiment, on va dire même, en apothéose avec ici Champagne-Ardenne tout de même. Hein. C'est quand même le top du top, hein. On est d'accord. La radio, tu l'écoutes toi aussi sur le téléphone portable? T'as un téléphone portable?
2: Pas sur le téléphone, mais j'ai une radio portable et ça m'arrive que quand je sors dehors, je la prends avec moi et puis je mets de la radio.
0: Alors, qu'est-ce que t'aimes écouter à la radio?
2: J'aime écouter du R&B, mais j'aime écouter aussi des musiques plus classiques, type Johnny Hallyday par exemple.
0: Ah oui, mais ça c'est quoi? C'est la famille qui écoute Johnny? C'est papa,
2: la
0: maman?
2: La famille, et puis j'aime bien, c'est des musiques classiques de la chanson française.
0: Ah ouais? Donc Johnny, ça t'intéresse?
2: Oui.
0: Donc la radio, plutôt la musique alors?
2: Oui,
0: plutôt pour la musique. Parce que ça aussi, on écoute la radio pour des raisons différentes.
1: C'est ça, oui, il y a maintenant les émissions, mais également la musique, quoi.
0: Bon, on va évoquer justement ce projet, ce que vous faites au sein du Collège Notre-Dame de Chalon avec Gabriel et Ismaël. Ismaël, tu auras la parole dans quelques instants, t'es prêt?
2: Oui.
0: Allez, à tout de suite.
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0: Et on écoute Manon Lisa avec Le Petit Pêcheur. Belle matinée avec Ici Champagne-Ardenne.

0: Manon Lisa avec Le Petit Pêcheur sur votre radio ici Champagne-Ardenne.
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0: Un dossier consacré à la fête de la radio. Vous êtes les bienvenus d'ailleurs. Dites-nous pourquoi vous aimez la radio, quelles sont les raisons, qu'est-ce que vous aimez écouter en particulier, plutôt musique, plutôt peut-être émission d'information, de divertissement, des jeux. C'est très varié finalement la radio. 03 26 48 2000. Nous sommes avec Grégory Étienne Curaté. Vous êtes chargé de communication et d'animation et responsable du projet Radio et Média au Collège Notre-Dame de Châlons. Nous sommes aussi avec deux élèves de 6e. Qui participent de plein pied à ce projet, Gabriel et Ismaël. Bon, Ismaël, j'avais promis de te laisser le micro. Qu'est-ce qui te plaît dans ce projet et dans le fait de faire de la radio? T'avais ça en tête avant qu'on te le propose?
2: J'en avais entendu parler dans ce collège. Et moi, j'ai toujours aimé parler l'oral, parler aux gens, faire un peu découvrir aux gens. Mmh. Et la radio... C'était
0: un bon moyen finalement, de parler.
2: Et après j'ai, on a un peu gravi les échelons parce qu'on a commencé, bas en fait avec Gabriel.
0: Ouais. Puis, c'était quoi justement les difficultés au début? Quand on se retrouve là derrière un micro avec un casque, c'est quoi les difficultés?
2: Alors il y a un peu de stress au début, toujours je pense. Et faut pas bégayer, faut bien lire son texte. Mais au fil des émissions, ça commence à s'améliorer. Mmh. Après, on a comme une habitude. Et là, j'ai compris qu'il fallait s'inspirer justement de son texte et pas juste le lire sans émotion. La radio, c'est aussi ça.
0: Pas mal, hey. Pas mal, hein. Là, vous avez bien bossé. C'est parce que vous appelez Grégory, c'est pour ça. Vous avez bien bossé, hein. Dites donc là. Ça fait combien de mois là, toute l'année scolaire?
3: Alors, mon équipe a commencé en septembre, mais eux deux là, c'est ce qui est décembre.
0: Ah oui.
3: Ils ont commencé que en décembre et l'amélioration en si peu de temps, c'est ça qui est impressionnant, quoi.
0: Qu'est-ce que vous avez remarqué justement? Donc vous avez vu l'évolution, mais ça se matérialise comment cette évolution?
3: Ah, je ne sais pas. Je ne sais pas. C'est tellement magique, c'est tellement beau à voir. On dit c'est le travail, beaucoup de travail. Ils travaillent beaucoup chez eux. Hein. Mais c'est incroyable. Je suis tellement fier d'eux.
0: Vous pouvez, Gabriel. Tu imaginais que c'était autant de travail avant finalement de parler dans un micro? Parce que on ne fait pas que parler dans un micro. On raconte des choses, on dit des choses. Tu l'avais imaginé ça?
2: Avant de faire partie de la radio en décembre, quand j'écoutais de la radio, j'imaginais pas forcément tout le travail derrière un micro, tous les studios. Quand j'ai vite découvert ça, je me suis dit que c'était du sérieux. Et au final, je me suis plutôt bien habituée. Je prends de plus en plus de plaisir à faire de la radio.
0: C'est très intéressant ce que dit Gabriel, le côté sérieux. Moi, j'ai ce petit souvenir, cette petite anecdote que je peux vous donner. Je ne sais pas si Grégory, vous avez aussi, vous, entendu ça. Mais quand on disait dans son entourage, alors tu veux faire quoi plus tard? Alors très tôt, moi, c'était, je veux faire de la radio. Et là, on me dit, oui, mais comme vrai métier, qu'est-ce que tu veux faire? Et là, je me disais, mais non, c'est un vrai métier. Moi-même, tout jeune, je me disais, mais non, c'est un vrai métier. Pourquoi vous considérez que c'est quelque chose de léger? Vous l'avez déjà entendu, ça aussi?
3: Oui, plein de fois. Et d'ailleurs, c'est le combat de notre chef d'établissement quand les parents y viennent. Et ben voilà, il faut croire en ses rêves et il n'y a pas de. Voilà, il faut toujours croire et aller jusqu'au bout. Et ce n'est pas un sous-métier, hein, et ce n'est pas non plus. Tout est possible. C'est okay.
0: Et c'est un vrai boulot. Les moyens techniques, parce qu'on n'installe pas une radio comme ça, comment ça s'est fait? Comment vous avez été aidé?
3: Nous, déjà, on a de la chance, parce qu'on n'a jamais été diffusé que sur le collège. Directement, dès la première semaine, on a été diffusé sur RCF Cœur de Champagne.
0: D'accord.
3: Notre partenaire principal, je les remercie vraiment pour leur confiance. Chaque semaine, on a une émission.
0: Ah oui?
3: Diffusé en FM. Et ensuite, on a Radio Mono qui nous ont rejoint.
0: C'est une radio aussi. Qu'on salue, qui est à Châlons-en-Champagne. Voilà.
3: Et donc, c'est déjà grâce à eux. Et ensuite, on a installé notre studio au collège grâce à RCF également. Et donc, on a un beau petit plateau
0: pour s'exercer.
3: Non, voilà. Pour enregistrer.
0: Enregistrer,
3: oui.
0: Jamais de direct?
3: Sur Radio Mundo, on a fait deux directs. Mmh. RCF, on a fait un direct à Noël. Et la fête de la musique, on aura également un direct.
0: Parce que là aussi, c'est intéressant. C'est que la radio, c'est le direct. Mais aussi, il y a des parties qui sont parfois enregistrées. Hein. Et puis, il y a aussi ce qui se développe de plus en plus. Ce sont les podcasts. Les petites chroniques aussi, ou les grandes chroniques qu'on enregistre. On va continuer à évoquer ce monde passionnant de la radio. Avec vous aussi, au 03 26 48 2000. Dites-nous ce que vous aimez. Ce que vous aimez peut-être un petit peu moins. On en parle ce matin. Jusqu'à 10h.
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0: Et Dimitchel, que l'on retrouve sur notre radio ici Champagne-Ardenne. Il nous chante la dernière séance.

0: Les musiques, les chansons qui vous accompagnent tous les jours, entre autres hein, sur votre radio ici Champagne-Ardenne.
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0: C'est la radio aujourd'hui, c'est la fête de la radio. Alors c'est notre fête à nous, mais c'est votre fête aussi à vous, vous qui nous faites l'amitié de nous écouter très très souvent. Je sais qu'il y a des fans de radio et c'est tant mieux d'ailleurs. On évoque aussi la radio avec le collège Notre-Dame de Chalon, on a Gabriel et Ismaël qui participent à ce projet radio et médias. Et puis également Grégory Etienne Curaté, vous êtes en charge hein, de cette équipe, de cette animation. On va vous retrouver dans quelques instants parce que priorité, souvent on dit ça, priorité aux auditeurs qui nous écoutent, c'est Chantal avec nous. Bonjour Chantal.
2: Bonjour.
0: Bienvenue Chantal, merci de nous contacter au 03 26 48 2000, vous qui habitez Reims. Alors on m'a dit, dans ma petite oreillette, on m'a dit, Chantal elle adore la radio. Alors j'ai envie de savoir pourquoi. Qu'est-ce que vous aimez écouter à la radio ?
2: En fait, je fais une sélection d'émissions qui m'intéressent. J'ai trois radios chez moi, une dans la cuisine, une dans la salle de bain, une dans la chambre.
0: Ah oui.
2: J'ai pas de télévision. Mm-hmm. Donc, je trouve qu'avec la radio, on peut faire autre chose en même temps, tout en écoutant.
0: Oui.
2: Et puis, ça nous informe de l'info locale, de l'info nationale. Moi, j'aime bien vos émissions, vos jeux, tout ce qui concerne la région, c'est toujours très intéressant. Des sorties à faire aussi.
0: Donc, c'est la variété, en fait. Chantal, c'est la variété de l'offre, en fait, qui vous plaît. C'est ça, en fait.
2: Ah oui, oui, oui, oui. Et puis, vous dites, cette indépendance d'un écran, quoi, en fait. Je trouve que c'est... Même écouter des histoires à la radio aussi, ça, il y a l'imaginaire, qui oui. fonctionne. C'est très, très bien. J'adore ça.
0: Alors, vous parlez aussi d'infos locales. Ça, c'est quelque chose qui est important pour vous, de savoir ce qui se passe, finalement, au bout de la rue, mais aussi au bout du monde.
2: Ben, bien sûr, oui. Tout à fait, oui.
0: Un souvenir peut-être de radio, une émotion, peut-être avez-vous déjà eu l'occasion de jouer, de participer à quelques-unes de nos émissions ?
2: Oh, bah, j'ai joué de nombreuses fois.
0: Alors on joue, mais est-ce qu'on gagne ?
2: J'ai gagné des cadeaux.
0: Ah oui.
2: Oh, mais je joue depuis très longtemps, hein, début des années 2000.
0: Ah ouais, donc très très très fidèle. Quand je parlais de fidélité, la radio, c'est vrai que...
2: Ah oui.
0: Ça, c'est du sérieux. Hein. Plus de 25 ans que vous écoutez notre radio.
2: Oui. Franchement, c'est très bien. Bon, j'écoute un petit peu France Inter aussi, mais c'est toujours partie
0: c'est la maison.
2: Radio publique.
0: C'est le groupe. Groupe Radio France, effectivement.
2: Oui, France Inter, France Musique, ça dépend ce que j'ai envie de faire. Parfois, dans la voiture, je mets plutôt un peu de classique, ça détend.
0: J'ai une question. Chantal. Ah oui, le bouchon. Ah là là, le bouchon en or, bien entendu.
2: Ah bah, le bouchon en or, j'ai déjà joué, bien sûr. Ouais,
0: c'est votre grand jeu qu'on retrouvera tout à l'heure entre 11h et midi. J'ai une question. Comment vous l'imaginez, la radio, peut-être de demain ou d'après-demain, à votre avis, qu'est-ce que vous aimeriez découvrir ou entendre à la radio ? Parce que c'est un média qui s'interroge beaucoup, comme tous les médias d'ailleurs, puisque on est bousculé par d'autres formats aussi. La radio, vous restez attaché à ce média, mais est-ce que vous aimeriez qu'il évolue ? Ou alors vous dites, non, moi tel qu'il est aujourd'hui, ça me convient tout à fait.
2: Moi, franchement, ça me convient tout à fait parce que c'est un mélange d'informations, de divertissement, de jeux. Donc, pour moi, c'est parfait.
0: Ah ben, écoutez, alors tout va bien. Donc, on ne change pas alors. Souvent, on nous dit, changez pas. On change pas alors.
2: Oui, j'aime bien les reportages aussi sur des actions intéressantes, environnementales, sociales. Vous fournissez tout à fait ce genre de documents, donc c'est bien.
0: Merci Chantal pour ces jolis mots et je vous souhaite une excellente écoute toujours de votre radio locale ici Champagne-Ardenne. Un grand merci de nous avoir appelé, sympa comme tout. Vous aussi vous pouvez nous joindre, hein. Dites-nous ce que vous aimez comme Chantal et peut-être ce que vous aimez moins. Moi je suis prêt à tout entendre, vous savez, il y a aucun problème, pas de tabou avec moi. 03 26 48 2000. On se retrouve dans quelques instants, notre dossier du jour qui se poursuit avec ce collège, le collège Notre-Dame de Chalon en Champagne, avec Gabriel, Ismaël, qui font de la radio, oui, et je leur demandais justement ce qu'ils ont fait ces derniers mois et surtout cette semaine, parce que j'ai cru comprendre que la semaine a été particulièrement agitée.
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0: Avec FR David et World sur votre radio ici Champagne-Ardenne. Excellente matinée avec nous.

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0: Et c'est la fête de la radio aujourd'hui, on se 5 juin avec Grégory Étienne Curaté. Merci encore d'être avec nous, chargé de communication et d'animation au sein du collège Notre-Dame de Chalon. C'est vous qui pilotez, pas tout seul parce qu'il y a toute une équipe hein, évidemment, mais vous êtes la cheville ouvrière de ce projet radio au sein du collège. Gabriel et Ismaël sont également avec nous, élèves de 6e. Gabriel, qu'est-ce que ça t'a apporté toi la radio et le fait d'en faire pour de vrai?
2: Ça m'a apporté beaucoup de confiance en moi, que j'avais déjà avant. Ça m'a apporté aussi de la diversité. Avec Grégory qui nous assiste, on regarde plein de choses qu'on connaissait pas avant. Grâce à ça, on est beaucoup cultivés.
0: Ça te rend plus curieux ?
2: Oui, ça me rend curieux. Avant, je savais pas à quoi ça ressemblait un studio radio. Et maintenant, je vois des grandes radios nationales.
0: Ah là, justement, vous avez eu l'occasion, Grégory, vous avez eu l'occasion d'en visiter. Alors aujourd'hui, exceptionnellement, on peut en citer, c'est pas gênant parce que c'est la fête de la radio, donc c'est la fête de toutes les radios.
3: Les radios.
0: Donc vous êtes allé faire un tour à Paris alors.
3: Un petit tour à Paris. Donc on a été RMC, BFM, Voix et Studio, accueillis par notre marraine Anaïs Castagna, qui est journaliste à RMC. L'après-midi avec eux, on est invité par le groupe M6. Donc on a pu voir RTL, RTL2 avec notre parrain Eric Jean-Jean, et nous avons pu aller voir Fun Radio. Les coulisses, les secrets.
0: Alors là, vous avez dû en avoir plein les yeux, plein les oreilles, plein les yeux. Ismaël, ça t'a fait quoi de voir tous ces médias que tu peux entendre et regarder et d'être vraiment dans les studios? Ça t'a fait quoi?
4: C'est super impressionnant. On s'imagine pas déjà aussi. Il y a un effet aussi de lumière qu'on nous a expliqué.
0: Ouais.
4: Les studios sont parfois plus petits, on a l'impression qu'ils sont assez grands. Par exemple, je fais référence aux grandes gueules. On a pu le voir en direct et c'est très très impressionnant.
0: On a l'impression effectivement que c'est des petits studios ou alors ce sont des très très grands et on a une perception qui est un petit peu différente, hein, ouais. Évidemment. Vous avez eu l'occasion aussi de parler dans ces médias nationaux? Dans ces radios nationales,
2: oui. Oui, on a parlé, on a l'occasion de placer quelques mots au Drive RTL 2
0: avec
2: Eric Jean-Jean.
0: Qui est un fidèle de Chalon, hein. Il aime venir à la foire hein, souvent. Hein. On le voit souvent dans les allées de la foire de Chalon en Champagne. Vous êtes tout sourire, Gary. J'ai l'impression que voilà, vous êtes épanoui par ce projet et satisfait aussi du résultat.
3: Je suis complètement parce que voir ces jeunes rêver, parce qu'ils rêvent quand ils se déplacent, ils rêvent quand Eric Jean-Jean vient au collège, ils passent deux jours avec eux, ils repartent en pleurant les élèves. Ça c'est beau quoi, et c'est ça le plus important. Quand on les voit nos jeunes animer Stop ou encore On Direct du collège sur RTL, 1,8 million d'auditeurs.
0: Ouais.
3: Et les gamins, les voir pleurer à la fin, je crois que c'est le plus beau cadeau. Quoi.
0: Ah oui, ça j'imagine que c'est émouvant. On a Laurent avec nous. Bonjour Laurent.
5: Oui, bonjour Grégory.
0: Bienvenue auditeurs, ici Champagne-Ardenne depuis Reims, on évoque la radio. Alors c'est la fête des équipes, la fête de toutes les radios. Et puis vous, auditeurs, auditrices, évidemment, c'est pour ça que je voulais vous donner la parole ce matin. Dites-moi, qu'est-ce que vous aimez écouter à la radio? Qu'est-ce que vous appréciez?
5: Moi j'écoute, j'aime la radio locale, donc le matin en me levant, j'appuie sur le bouton de la radio pour déjà écouter un petit peu les nouvelles, vos idées, ce que vous nous apportez localement surtout.
0: Ouais, le local. C'est quasiment le premier réflexe du matin, Laurent, alors, écouter la radio.
5: Ah, les délevés, le bol de café en premier. Le bol de café et la radio et pas de télévision, avant le milieu d'après-midi et toujours à la radio.
0: Comment vous aimeriez qu'elle évolue, cette radio? Peut-être des choses que vous aimeriez entendre et que vous n'entendez pas. Vous y avez déjà un peu pensé à ça?
5: Non, franchement, j'ai pas pensé parce que tout répond actuellement à mes attentes.
0: Ah ça c'est la plus belle chose qu'on puisse entendre quand on fait de la radio.
5: Oui, une équipe formidable et puis des émissions que
0: vous appréciez.
5: J'écoute hein, sur la santé, hein, le matin, l'alimentation. Je suis un senior.
0: D'accord. Écoutez, avez-vous déjà eu l'occasion de venir dans les studios, nous voir?
5: Ah oui.
0: Bon, ils sont beaux, hein. Ah, ils sont beaux.
5: J'aurais aimé un peu plus visiter puisque j'ai jeté un coup d'œil.
0: Rapidement, d'accord. Bah, vous reviendrez plus de temps pour visiter, comme Gabriel et Ismaël, nos collégiens de Chalon qui le font ce matin. Ils sont bons les studios ? Qu'est-ce que vous en pensez, les garçons ?
4: Magnifique.
0: Ah, voilà, c'est tout ce qu'on aime entendre. Merci beaucoup, Laurent, pour votre appel au 03 26 48 2000. On fête la radio ensemble ce matin.
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0: Et parmi les choses que vous aimez entendre sur votre radio ici Champagne-Ardenne, je le sais parce que vous me le dites, vous aimez les chansons des années 80. Alors, on va vous faire plaisir tout de suite. Vous reconnaissez, hein, si vous aimez les tubes 80 forcément. Gilbert Montagné, les Sunlight des Tropiques.

0: Les sunlights des tropiques, on aimerait bien avoir un petit peu de lumière. Espérons que dans les prochains jours, ce soleil va revenir. Il devrait revenir, nous indique Météo France.
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0: Et oui, et puis ce matin, on célèbre, on fête la radio avec vous aussi au 0326 48 2000. Encore un petit peu de temps pour vous écouter. Willy depuis Reims, bonjour Willy.
2: Bonjour Grégory, bonjour à toute l'équipe.
0: Soyez le bienvenu, fidèle de la radio. Qu'est-ce que vous aimez écouter à la radio, Willy?
2: Alors moi, j'adore pratiquement toutes les émissions parce qu'il y a beaucoup de diversité, c'est très culturel. On s'y amuse également, ça c'est très important pour moi. Et il y a de la bonne musique aussi. Mmh. Et le matin, je me réveille France Bleu parce que j'ai la boule Alexa.
0: Ici, Champagne-Ardenne, hein, Willy, ça a changé, vous le savez depuis un an. Hein,
2: oui. Ouais. Autant pour moi, mais je suis encore de l'ancienne des générations. Moi,
0: il faut s'y faire. Hein. Alors, vous allez me recopier 100 fois par jour, Willy. 100 fois par jour.
2: Champagne-Ardenne. Donc, comme l'auditrice, moi, c'est pas des radios que j'ai dans toutes les pièces. Moi, ce sont des boules Alexa qui sont connectées sur Internet.
0: Ah oui, ok.
2: Et quand j'écoute une émission, je passe d'une pièce à une autre et je continue à écouter l'émission.
0: Voilà. D'accord, comme ça, tout le temps. Et dans la voiture, parce que vous m'avez pas parlé de la voiture, mais la radio, c'est vrai que c'est un média qu'on consomme souvent en voiture. C'est votre cas aussi? C'est un réflexe que vous avez quand vous conduisez?
2: C'est un réflexe également. Quand je quitte la région, eh ben, j'ai Android sur ma voiture. Je mets ici Champagne-Ardenne. Quand je pars en Martinique également, je mets ici Champagne-Ardenne pour avoir des informations locales.
0: Ah oui, même à distance. Et oui, bien sûr.
2: Voilà. Et puis j'adore votre émission également. Et puis voilà, les animateurs.
0: C'est toute une équipe. Hein. Il y a aussi les techniciens. Oui. Sans technique, on peut rien faire. Hein, vous le savez.
2: Ceux qui sont à l'accueil téléphonique également. Et j'ai pu participer à des émissions à l'extérieur quand on était aux promenades. Franchement, un bel accueil. Et franchement, on passe des moments merveilleux avec vous, quoi.
0: Merci beaucoup. Merci Willy. Ouais. C'est super sympa. Merci d'avoir pris le temps de nous passer le petit coup de fil pour nous parler de l'amour que vous avez pour la radio et en particulier pour ici Champagne-Ardenne. L'émission va bientôt se terminer et c'est quand même l'occasion d'évoquer les personnalités que vous avez été amené à rencontrer Gabriel Ismaël. Alors à l'occasion donc de la radio cette année au collège. Alors vous avez pu rencontrer qui?
3: On a pu rencontrer Éric Jean-Jean, qui est un animateur de radio,
0: oui.
3: François Hollande, Marc Lévy ou encore Julien Courbet.
0: Ah ouais, pas mal. Des chanteurs aussi, vous avez pu...
3: Un des plus gros chanteurs qu'on a pu interviewer est Icar. Donc on l'a interviewé dans sa loge au Capitole.
0: À Chalon, ouais.
3: À Chalon, du coup.
0: Et ça impressionne, ça, quand on voit des personnalités comme ça? Comment on se prépare?
3: On se prépare beaucoup à l'avance, ouais. Déjà. On va dire maîtriser son texte, mais pas lire seulement son texte, parce que sinon la personne, on voit très bien qu'elle est mal à l'aise.
0: Et donc, c'est toi qui as écrit les questions ou faisiez en commun pour préparer l'interview?
3: On écrit des questions, on les propose donc à Grégory. Donc, il essaye de, on va dire,
0: filtrer, regrouper, ouais, tout ça, choisir. Voilà. Mmh.
3: Et après, donc, ça donne lieu à une interview.
0: Bon, quel est l'artiste que tu aimerais peut-être interviewer? Si je te disais, tu choisis qui tu veux et tu vas l'interviewer, t'aimerais qui?
3: Je dirais plusieurs. Moi, j'aime bien les personnalités politiques.
0: Ah ouais.
3: Okay. Venir pour exprimer leurs idées, c'est pas mal. Donc, on a pu interviewer François Hollande.
0: Mmh. Donc, plutôt la politique, toi. Marrant, hein? Sympa. Ouais. Et Gabriel, un artiste que t'aimerais interviewer?
3: Chanteur, ce serait bien d'interviewer des classiques chansons françaises, par exemple Céline Dion, j'aimerais bien.
0: Tu sais qu'elle vient à Paris, hein? Elle vient à Paris, hein, plusieurs jours, hein, donc c'est peut-être l'occasion, hein, pourquoi pas. L'appel est lancé en tout cas. merci vraiment à vous trois d'être venus, Gabriel Ismaël, merci beaucoup, Grégory également, du Collège de Notre-Dame de Chalon. Quelle belle idée d'avoir lancé cette radio, et ça va continuer, je crois, au sein du Collège.
4: Hein. Ça va continuer, et beaucoup de projets l'an prochain avec ma RTL, avec notre ami RCF Cœur de Champagne qu'on continue, des gros projets qui arrivent.
0: Et puis nous aussi. Hein.
4: Et vous.
0: Ici, Champagne-Ardenne, je crois qu'on va être dans la partie aussi. Alors, plein de belles choses. Merci encore à vous trois. Merci beaucoup. La recette, c'est Jack et Carla, tout de suite avec votre radio. Ici Champagne-Ardenne et notre vétérinaire Pierre Fabin qui arrive. Il nous répondra à cette question, faut-il tondre son animal ? Regarde.

0: Un duo avec votre radio ici Champagne Ardenne, Tchèque et Carla avec la recette.
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0: Les conseils du veto avec vous, Pierre Fabin. Avec une question ce matin, faut-il tondre son animal l'été ? Est-ce vraiment une bonne idée ?
2: Eh ben non, c'est la fausse bonne idée par excellence. Notre erreur, c'est de comparer leur pelage à nos gros pulls d'hiver. En réalité, la fourrure d'un chien ou d'un chat fonctionne comme une bouteille thermos. Le poil les protège du froid, mais il crée aussi une couche d'air isolante contre la chaleur l'été. Si vous rasez un berger australien, un golden retriever ou un chat, vous détruisez ce bouclier thermique naturel. Résultat, les rayons du soleil tapent directement sur la peau. Au lieu de le rafraîchir, vous augmentez le risque de coups de chaleur. Et comme leur peau n'est pas habituée aux UV, ils peuvent attraper de graves coups de soleil sur le dos.
0: Mais docteur, est-ce qu'il y a quand même des races de chiens pour lesquelles la coupe d'été est vraiment une nécessité ?
2: Et oui, l'exception concerne les chiens à pousse de poil continue, sans sous-poil. On parle des caniches, des bichons ou des yorkshires par exemple. Pour eux, le poil pousse comme nos cheveux. Sans entretien, ça forme des nœuds énormes qui retiennent la chaleur et tirent sur la peau. Pour ces races, un passage chez le toiletteur est indispensable. Mais pour tous les autres, ceux qui muent, la tondeuse est interdite. Si vous tondez un chien à double pelage comme un spitz ou un husky, son poil risque de ne jamais repousser correctement. Il repoussera sous forme de bourre cotonneuse qui ne le protégera plus jamais.
0: Et si on ne peut pas les tondre, comment on fait concrètement à la maison pour les aider à supporter la canicule ?
2: Alors, l'arme absolue, ce n'est pas la tondeuse, c'est la brosse. En été, votre animal fait sa mue pour rejeter son sous-poil d'hiver. Le problème, c'est que ce poil mort reste coincé et forme une carapace empêchant l'air de circuler sur la peau. Il faut le brosser vigoureusement avec une brosse type étrille pour retirer ses touffes mortes. C'est ça qui va vraiment le rafraîchir. Et ensuite, multipliez les gamelles d'eau et investissez dans un tapis rafraîchissant. C'est un matelas qui contient un gel qui absorbe la chaleur corporelle. Placé à l'ombre, c'est très efficace. Et enfin, décalez vos balades tôt le matin ou tard le soir, parce que le macadam de l'après-midi, ça brûle les coussinets en quelques minutes.
0: Merci beaucoup, docteur Pierre Fabin. Dans 30 secondes, Nena, avec Neu, nous, notre Sichlouf, Palance, tube 80, et puis après, juste après, ce sera le rappel de l'actualité à 10h. Mais bienvenue chez vous, ça continue avec le MAG.
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0: 99 Schluff Ballon, sur révise son allemand avec Nena.
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0: Nous sommes le vendredi 5 juin, il est 10h. L'essentiel de l'actualité avec Margot Turgy. La disparition de la petite Liana prend une tournure politique.
2: Alors qu'un corps qui est peut-être celui de la fillette de 11 ans a été retrouvé hier dans le Gers, le Premier ministre réunit en urgence dans une demi-heure les ministres de la Justice et de l'Intérieur. Il veut comprendre l'origine d'éventuels dysfonctionnements dans ce dossier et plus globalement dans le traitement des plaintes pour viol. Une autopsie doit encore confirmer que le corps retrouvé est celui de Liana. Mouvement de grève annoncé chez Decathlon, l'enseigne d'articles de sport. L'ensemble des organisations syndicales appelle à la mobilisation les salariés demain partout en France pour réclamer une hausse des salaires, alors qu'au bout de 10 ans, un employé peut gagner 2000 ou 2100 euros bruts selon la CFDT. Hirondelles, moineaux et mésanges de moins en moins nombreux en France. Selon le baromètre 2026 de la Ligue de protection des oiseaux, les espèces les plus communes ont perdu 18% de leur population en 25 ans. Elle a presque atteint les 7000 euros, la cagnotte lancée par le refuge animalier d'Épernay après un acte de vandalisme en début de semaine. Quasi 7000 euros, ça veut dire que l'objectif des 5000 est plus qu'atteint et le surplus servira à faire des travaux pour l'accueil des chiens et des chats. Une cérémonie de clôture aujourd'hui au complexe René Thys de Reims. Depuis lundi et jusqu'à aujourd'hui, donc 300 mineurs suivis par la protection judiciaire de la jeunesse ont participé au challenge Michelet, une compétition sportive créée en 1972 pour favoriser leur insertion. Et puis il y a de quoi faire pour l'apéro ce soir dans la Marne, Grégory, avec modération bien sûr. À Ambonnet, dans la montagne de Reims, l'office de tourisme d'Auvillers organise la 4e édition de l'Apéro Time, un apéro géant de 18h30 à 21h avec bar à champagne, concerts et restauration. À Épernay, c'est l'heure de la fête de la bière, bière avec et sans alcool à déguster entre deux animations et concerts jusqu'à dimanche. Place Hucplon. Ça démarre ce soir à 19h.
0: Vous êtes toujours dans les bons coups, hein ?
2: Bah écoutez, vous partage mes bons plans. Ça vous donne envie, non ?
0: Ah, ça, c'est très sympa. Effectivement, je suis tout à fait d'accord. Alors, le temps, parce que c'est ça aussi qui va faire.
2: Oui, ça va jouer sur le déroulé de la soirée.
0: Ah, ça devrait être plutôt pas mal. En tout cas, c'est pas bien engagé pour l'instant, puisque le temps est quand même mitigé. Des nuages, souvent nombreux, qui peuvent donner encore quelques averses. Mais cet après-midi, on attend le retour d'éclaircies. Enfin,
2: parfait.
0: Le retour du soleil. Pour cet après-midi, 20 degrés attendus à Reims, 20 degrés aussi à Épernay, à Châlons-Champagne, à Vitry-le-François, également à Troyes, 19 à Saint-Dizier, 18 degrés à Charleville-Mézières. Pour la suite et votre week-end, avec demain samedi, un ciel encore nuageux, quelques averses possibles sur la montagne de Reims, sur la Brie champenoise, elles pourraient se généraliser dans le courant de l'après-midi, 19 à 22 degrés. Et un soleil qui pourrait être beaucoup plus généreux, plus présent pour dimanche. Température 21 à 22 chez nous.
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0: Et le MAG, bienvenue chez vous avec toute l'équipe que nous allons retrouver dans quelques instants pour toujours plus de conseils, d'astuces, de bons plans. Et la musique, c'est France Gall. Besoin d'amour.

0: Votre radio ici Champagne-Ardenne, nous on a besoin d'un môme, on a besoin de vous aussi, hein.
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0: Bienvenue chez vous, le MAG, avec une équipe formidable, Olivier Catu. Bonjour Olivier.
2: Bonjour à tous.
0: Vous n'êtes pas vu avec votre jupe?
2: Non, c'est dimanche. Il y aura des centaines d'hommes, de femmes, d'enfants qui vont courir en jupe à Reims. On va voir pourquoi. C'est pour une cause qui touche une femme sur 10, hein, donc c'est pareil.
0: À 10h25, les réponses à vos questions de la vie quotidienne à votre service avec Lilian Muller. Bonjour Lilian.
3: Bonjour Grégory, bonjour tout le monde.
0: Bonjour. Bon, vous avez votre montre connectée. Hein.
3: Peut-on véritablement faire confiance à des montres connectées pour suivre notre santé, que ce soit

0: Et sur ces magnifiques lacs, et c'est vrai qu'en plein été, on a l'impression d'être en Polynésie française.
1: Ouais, c'est beau, hein.
0: Ah ouais, magnifique.
1: Surtout que l'année dernière, ils l'avaient vidangé en plein été, donc là, cet été, on va pouvoir en profiter vraiment.
0: On fait le point tout à l'heure. Et puis, c'est tendance avec Muriel Jordan. Et à 10h50, elle nous dira qu'il existe des moyens pour que Olivier Cassio ait son transat cet été sur son lieu de vacances.
2: Bienvenue chez vous jusqu'à 11h, le mag.
0: Ah bah la gare des transats, c'est quelque chose.
1: Ah bah oui, mais la serviette à 7h du matin pour le réserver.
0: Ah mais ça marche pas toujours ça. Ah oui, oui. Voici Alex Warren à la radio.

0: Alex Warren avec Ici Champagne Ardenne, Fever Dream.
1: Ici Champagne Ardenne, jusqu'à 11h, bienvenue chez vous.
0: Une équipe formidable avec vous, Olivier Catio, et une association de chez nous fait un travail important, c'est vrai, hein, pour contribuer au fait qu'il se passe des choses chez nous.
2: Oui, des initiatives dans la région, et notamment une initiative qui aura lieu dimanche. Des étudiantes sages-femmes ont décidé de faire courir toute la ville de Reims en jupe.
0: Surprenant.
2: Ça s'appelle Jogging en jupe, et derrière ce nom, qui peut faire sourire, hein, c'est vrai, il y a surtout une sacrée énergie, beaucoup de solidarité et une vraie cause de santé publique. Chaque année, des étudiantes et étudiants, sages-femmes en dernière année, organisent cette course solidaire. Et pour dimanche matin, elles sont quatre aux commandes. Pauline, Camille, Alice et Anaëlle, des étudiantes déjà bien occupées entre les stages, les gardes et les examens, mais qui trouvent encore le temps de monter à cet événement ouvert à tous. Le principe est simple, courir, marcher, bref, participer, le tout dans une ambiance festive et engagée. Tout le monde peut courir, hein, même les hommes en jupe.
0: Alors cette mobilisation a un but caritatif, mais lequel ?
2: Pour Jogging en jupe, chaque année, en fait, il y a une association différente, hein, qui est bénéficiaire de la mobilisation. Et cette année, l'argent collecté ira à l'association Endo-Reims, qui accompagne les femmes atteintes d'endométriose, une maladie encore trop méconnue, qui touche pourtant une femme sur 10. Douleurs chroniques pendant les règles, errance médicale, fatigue, et malgré ça, beaucoup de femmes continuent de souffrir en silence. Alors nos étudiantes ont décidé de transformer une course populaire en véritable message de soutien. Pauline Sfera, étudiante sage-femme à Reims et co-organisatrice de l'événement de dimanche.
3: Nous avons décidé de courir en jupe cette année pour l'association Endo-Reims. C'est une association qui s'engage à améliorer le dépistage et la prise en charge, ainsi que la qualité de vie des patientes qui sont atteintes d'endométriose, également à faire connaître la maladie au public et à améliorer les connaissances. C'est une association qui est composée donc de gynécologues, de

0: spécialistes de la fertilité, de radiologues qui sont spécialisés. Il y a aussi des acupuncteurs, des sages-femmes, des biologistes. Ils ont plusieurs missions sur de la formation par rapport aux professionnels de santé. Également contribuer à la recherche, participer à des enquêtes. C'est pour ça que nous avons choisi cette association pour notre jogging en jupe de cette année.
1: Le rendez-vous est donné dimanche matin, départ à 10h à Reims, à côté du pont de Venise, le long du canal de la Coulée Verte. Trois parcours sont proposés, 3, 5 ou 10 km. Alors, pas besoin d'être marathonien. L'idée, c'est tout simplement de participer.
0: On a de la chance cette année, on a l'association Movie qui vient proposer une séance d'échauffement avant la course et qui proposera des étirements à la fin de la course, ainsi que une petite séance de yoga.
1: Pauline Sferra, étudiante sage-femme à Reims, co-organisatrice du jogging en jupe. Il y aura aussi des stands, des gâteaux, des boissons et même un espace photo pour avoir une petite photo souvenir de la journée. Ouais. L'inscription coûte 5 € et pour celles et ceux qui veulent pousser le soutien un peu plus loin, il sera possible d'acheter sur place stickers ou pins souvenirs. Ce qui est formidable dans cette histoire, c'est cette capacité qu'ont ces jeunes étudiantes à mobiliser autour d'un sujet intime, parfois tabou, avec simplicité, bienveillance et bonne humeur. Faire du sport pour parler santé, créer du lien pour aider des femmes à se sentir moins seules, voilà une belle définition de ce qu'est une équipe formidable. Et franchement, dimanche matin, voir des centaines d'hommes et de femmes courir en jupe dans les rues de Reims pour soutenir la lutte contre l'endométriose, ça valait bien de leur consacrer un petit peu de temps ce matin sur Ici Champagne-Ardenne.
2: Et on veut voir les photos, hein.
1: Oui, il y a d'ailleurs des photos des éditions précédentes, des jeunes hommes en jupe, notamment à voir dès maintenant, ici.fr.
2: Merci beaucoup. Salut.
3: Merci Olivier.
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2: Un baiser en chanson, ça c'est ce que nous promet Alain Souchon.

0: Rémi sur le Mac, bienvenue chez vous sur votre radio, ici Champagne Ardenne, avec dans quelques instants une question que l'on va se poser. Est-ce que les montres connectées, ça vaut le coup? À combien on peut, à quel prix on peut en acheter une? Et surtout, à quoi ça sert vraiment? C'est dans quelques instants Lilian Müller qui va vous apporter la réponse.
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0: Avec le titre de Jermaine Jackson, en compagnie de Piazzadora, vous allez taper du pied, au moins, oui, avec When the Rain Begins to Fall sur votre radio ici, Champagne Ardenne.

0: Jermaine Jackson avec Piazza Dora sur votre radio ici, Champagne Ardenne.
1: Ici Champagne Ardenne jusqu'à 11h, bienvenue chez vous, le MAG.
0: À 10h25, à votre service, consommation, droit immobilier, santé, jardinage, vous pouvez poser votre question ici, Champagne Ardenne au 03 26 48 2000. Et Lilian Muller trouvera la bonne personne pour vous répondre. Lilian, nous avons reçu la question de Nathalie de Charleville-Mézières. Elle aimerait acheter une montre connectée, mais elle ne sait pas si ce sera vraiment utile pour elle. Est-ce qu'elle pourra vraiment suivre sa santé? Est-ce que c'est fiable? Et quel prix faut-il mettre?
2: Eh bien, chère Nathalie, nous allons poser toutes ces questions à Adrien de San Isidoro. Il est journaliste pour 60 millions de consommateurs. Il a consacré un dossier à ces montres connectées. Bonjour Adrien.
3: Bonjour.
2: Aujourd'hui, à quoi sert vraiment une montre connectée?
3: Eh bien d'abord, elles servent de relais au smartphone. Il suffit de jeter un œil à sa montre connectée qui affiche le SMS, le mail ou l'alerte reçue. Les appels, évidemment, peuvent être aussi pris via la montre. Enfin, les montres assurent le suivi d'un certain nombre de paramètres physiques, qu'il s'agisse de la fréquence cardiaque, de la qualité du sommeil ou encore du cycle menstruel.
2: Alors, les fonctions santé et activité physique sont-elles suffisamment fiables pour être utiles au quotidien?
3: Alors, pour notre comparatif, nous avons évalué 3 fonctions pour 12 montres. Le GPS, le cardiofréquencemètre et le podomètre qui calculent le nombre de pas effectués. Résultat, après relevé de la trace GPS du parcours de nos testeurs, seul un modèle commet de légères approximations. Les résultats sont un peu plus contrastés concernant la mesure des battements cardiaques qui affiche une marge d'erreur comprise entre 3% et 15%. Pour finir, les résultats du podomètre, pour la plupart des montres, approchent de très près le nombre de pas relevés par un appareil professionnel.
2: Le suivi du sommeil est devenu très populaire. Qu'est-ce qu'une montre peut réellement nous apprendre sur nos nuits?
3: Eh bien, elle peut nous dire à quelle heure on s'endort et à laquelle on se réveille à l'aide de plusieurs instruments, le capteur de fréquence cardiaque et l'accéléromètre. Si le rythme cardiaque est bas et que très peu de mouvements sont détectés, la montre conclut que son utilisateur est en train de dormir. C'est aussi à l'aide de ces capteurs que la montre va analyser les durées des différentes phases de sommeil. À l'arrivée, ces montres sont-elles fiables? Eh bien, pas toujours. Elles ont par exemple tendance à surestimer le temps de sommeil, critère le plus important pour évaluer la qualité du repos, en particulier lorsqu'on va au cinéma ou au théâtre. Et oui, persuadé que le porteur inactif est en train de dormir, l'appareil crédite du temps de sommeil.
2: Peut-on améliorer ses habitudes de vie grâce à ses outils et sa santé?
3: Pour ce qui est du sommeil, oui, la montre donne des grandes orientations utiles. Elle peut notamment aider à encourager une heure récurrente de coucher qui favorise les réveils à heure fixe, très bénéfique pour la santé. Pour l'activité physique, l'évaluation et l'affichage en direct du nombre de pas effectués quotidiennement incitent à atteindre des objectifs bénéfiques. Plusieurs études scientifiques ayant démontré qu'une marche quotidienne de 7000 à 10000 pas réduisait significativement les risques cardiovasculaires.
2: Au moment de l'achat pour Ophélie, quels sont les pièges à éviter?
3: D'abord, attention au prix. Certains constructeurs, notamment Huawei, surfacturent les modèles au design plus féminin, le prix pouvant s'alourdir de plus de 200€ pour un appareil affichant les mêmes performances, qui est assez exorbitant. Il faut lister les capteurs et fonctions disponibles, très variables d'une montre à l'autre. Si l'on est sportif, on ne cherchera pas forcément les mêmes fonctionnalités qu'une personne à l'activité physique plus modeste. En résumé, à chaque profil, sa montre.
2: Le budget maintenant, est-ce qu'il faut forcément investir plusieurs centaines d'euros pour avoir une bonne montre connectée fiable?
3: Certains modèles de marques chinoises offrent des performances correctes en dessous des 200€. Pour viser le meilleur du moyen de gamme, il faudra mettre plutôt 300€ sur la table et même plus de 400€ pour le haut de gamme.
2: Finalement, dans quel cas l'achat d'une telle montre a-t-il vraiment du sens?
3: Si l'on veut contrôler tout un tas de paramètres, parfois en direct, l'achat d'une montre connectée est tout indiqué. Davantage encore si l'on est cardiaque et qu'il faut éviter de dépasser un nombre de battements par minute, plutôt bien mesuré par les montres. Pour autant, ces appareils ne sont pas systématiquement fiables et ne peuvent en aucun cas, c'est important à rappeler, se substituer à un avis médical.
2: Merci beaucoup Adrien de San Isidoro pour 60 millions de consommateurs. Voilà Grégory.
0: Merci beaucoup. Et si, comme Nathalie, vous avez une question, n'hésitez pas, vous pouvez nous la poser au 03 26 48 2000. Ah, tu verras, pratiquement 10h30. C'est Clean de Garros sur ici, Champagne Ardenne.

0: verras, tu verras, mais tu goûteras aussi une bonne recette de mousse au chocolat blanc avec des pistaches. C'est ce que nous réserve notre chef rémois Maxime Delucas dans quelques instants. Tout de suite à 10h33, ici pratique avec des idées de sortie chez nous. Sélectionné par votre radio ici Champagne-Ardenne. Demain, Soleil-Rotel, 3e édition du marché des saveurs et du terroir. Dès 16h30, bière champagne, pain, fromage, charcuterie, fanfare. Et à 20h, c'est le grand bal et le feu d'artifice. Ce week-end à Bétheny, c'est la fête place de la mairie. Demain, dès 16h, danse polynésienne, imitation, puis concert le soir, suivi d'un spectacle de feu et de lumière, et également un feu d'artifice. Dimanche, présence d'un ventriloque, puis le concert de Matisse Jackson à 17h. Il vous fera bouger au son des plus grands succès de Michael Jackson. Dimanche, ce dimanche, festival de musique à Chalon, cuivre et percussion, avec plusieurs groupes réunis au kiosque du Grand Jard. Buvette et restauration sur place, c'est à partir de 11h30.
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0: Avec Roy Orbison, ici Champagne-Ardenne. Son titre c'est You Got It.

0: l'a fait, you got it. C'était Roy Orbison.
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0: À table avec un dessert en compagnie de Maxime Delucas. Maxime, vous êtes chef de l'atelier Delucas situé à Reims-Ucérès. Et vous avez choisi de préparer une mousse au chocolat blanc avec des pistaches.
2: Faut le dire, la pistache est un produit cher, mais c'est vrai qu'elle a une saveur gustative qui est naturellement bonne.
0: Avec quoi ça s'associe bien ?
2: Elle s'associe un peu avec tout parce qu'on la retrouve aussi bien dans la charcuterie, on la retrouve dans des farces, on la retrouve dans du chocolat, on la retrouve avec des fruits rouges, on la retrouve dans des millefeuilles, on la retrouve dans des crèmes crues, cuites. Voilà, vous pouvez vraiment l'utiliser comme vous voulez. Vous pouvez tout simplement la griller et la consommer aussi comme ça. C'est vraiment un produit qui est assez sympa à travailler. Bonne petite pâte à pistache, soit l'incorporer dans un sablage pour faire une pâte sablée ou alors pour faire une crème pâtissière, c'est excellent.
0: C'est vrai qu'on en trouve dans certaines charcuteries, notamment italiennes.
2: Hein. La mortadelle.
0: Mortadelle.
2: Voilà. La mortadelle, et même dans certaines farces, dans certains pâtés, on a beaucoup de charcutiers qui utilisent la pistache, je dirais comme la noix par exemple, hein, mais c'est vrai qu'on la retrouve facilement. La pistache est un des fruits secs qui est assez sympa à utiliser, ouais.
0: Vous évoquez le chocolat, évidemment, chocolat pistache.
2: Le chocolat, voilà, pour moi, l'une de mes recettes phares, c'est la mousse au chocolat avec un coulis de fruits rouges et effectivement quelques pistaches concassées par-dessus. Ça nous apporte un petit côté croquant qui est vraiment super sympa. Très joli en plus, c'est très beau, c'est un beau vert la pistache. Donc ce que je conseille, c'est de prendre vraiment un chocolat blanc de qualité, pas chocolat noir. On va partir sur une mousse au chocolat blanc. Prenez le plus cher que vous trouvez. Pourquoi je dis ça? Je ne pousse pas à la consommation, mais j'ai beaucoup de mes clients quand ils viennent à l'atelier de cuisine qui me disent, mais votre chocolat, pourquoi on ne l'a pas, on ne le trouve pas? Effectivement, j'ai des petits chocolats en pistole, en fait, hein, d'une marque
0: Valrhona,
2: voilà, au cacao Barry. Si je vous conseille fortement ces deux marques-là, qui sont de très très bonne qualité. Et pour vous, si je peux effectivement dire, le Nestlé Dessert est l'un des meilleurs chocolats blancs qu'on puisse trouver dans le commerce. Parce que l'autre est trop gras, en fait. L'autre est trop gras, et quand vous allez le faire fondre, bah, vous allez avoir la séparation du beurre de cacao, d'accord? Parce qu'il y a exclusivement du beurre de cacao, il n'y a pas de fèves. Le chocolat blanc, hein. Il n'y a pas de fèves de cacao. Donc, prenez un chocolat de qualité. On va partir sur les proportions. On va partir donc sur 600 grammes de 60 centilitres de crème fouettée, crème fleurette, 400 grammes de chocolat blanc, 100 grammes de pistache nature et deux bonnes barquettes de framboise. Donc, pour réaliser cette mousse au chocolat, très simple, vous allez commencer déjà par faire fondre votre chocolat au bain-marie. Vous pouvez tout à fait le faire fondre au micro-ondes, il n'y a pas de souci, mais pensez à décaler un petit peu la petite molette en position décongélation pour pas qu'il brûle, parce que sinon, il est foutu. Le chocolat brûlé est irrécupérable. Ou alors au bain-marie, hein, tout simplement, ça c'est très simple. Jamais, jamais, jamais, jamais d'eau. Jamais d'eau dans le chocolat. Ne mettez jamais d'eau. Je ne peux pas parler en majuscule, mais je l'écrirai en majuscule. Ensuite, donc, vous allez laisser fondre tranquillement votre chocolat. En attendant, vous allez monter votre crème au batteur. Votre crème bien froide, hein, 35% de matière grasse. Ce sont les molécules de matière grasse qui fait monter votre crème. Ensuite, une fois que vous avez bien mélangé, vous avez bien fouetté votre crème, une belle chantilly, vous la réservez. Et là, vous allez ajouter donc votre chocolat, pas tout de suite, une fois qu'il sort du micro-ondes ou de votre bain-marie, vous le laissez refroidir, je dirais une petite dizaine de minutes. Vous versez votre chocolat sur la crème fouettée et ensuite vous allez incorporer vos pistaches concassées directement dans la mousse au chocolat. À l'aide d'une poche à douille, vous allez déposer délicatement votre mousse au chocolat dans les verres et par-dessus vous allez bien mettre debout vos framboises. Voilà, telle une petite charlotte. Vous pouvez même parsemer avec un petit peu de biscuit rose.
0: Ah, pourquoi pas. Allez, du local, de Reims.
2: Du local.
0: Merci Maxime.
2: Merci Grégory.
0: Le MAG, bienvenue chez vous. Il est 11h20, ici Champagne-Ardenne, avec, dans quelques secondes, 30 secondes, c'est Mon Sourire, chanté par Zaz. Et juste après, je vous emmène découvrir les magnifiques lacs de l'Aube.
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0: Nouveau titre pour Zaz sur votre radio ici Champagne-Ardenne. Mon sourire.
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0: Ici, on aime les balades, l'aventure et le sport. Tout ça réuni grâce au lac, au beau lac, au grand lac que nous avons notamment chez nous, dans l'Aube. La preuve avec Adeline Loison, c'est la directrice de l'Office de tourisme Grand Lac de Champagne.
2: Très portée sur la nature, faut dire qu'il y a un peu plus de la moitié de notre territoire qui est couvert par le parc naturel régional de la Forêt d'Orient. On a la chance d'avoir un cadre naturel assez unique, verdoyant et préservé au cœur de la Champagne humide. Donc oui, de beaux paysages et une belle nature qui invite à la découverte.
0: Ça peut être très sportif d'ailleurs.
2: Oui, beaucoup d'activités à faire, que ce soit dans les idées découvertes que dans les animations, mais on a la chance d'avoir un aérodrome avec beaucoup d'activités aériennes à découvrir. On a aussi la chance parmi ces activités donc d'avoir un simulateur de chute libre à côté de l'école de parachutisme, donc on peut s'essayer au saut au parachute. Si on est moins téméraire, on peut tenter donc les sensations du vol sans faire le grand saut.
0: Donc dans les airs, également dans les lacs, plage.
2: Exactement.
0: Aussi.
2: C'est très balnéaire, on a la chance donc d'avoir Port-Dienville avec toutes les activités nautiques, que ce soit des balades en bateau, du jet ski, du ski nautique, des bouées tractées, enfin voilà, on peut vraiment s'amuser sur les lacs, mais aussi en profiter avec la plage, la détente, des zones, des espaces arborés, et puis également tout plein de sentiers de randonnée autour de ces lacs, et pas que d'ailleurs, même dans la campagne, de quoi séduire toute la famille.
0: Chaque lac a sa typicité.
2: Alors oui, les lacs au bois ont cette spécificité d'avoir un usage en fait réservé par lac. Sur le lac à Mans, en fait, on va avoir vraiment la pratique de tout ce qui va être activité motorisée, pratique de jet ski, du ski nautique, du bateau. On peut d'ailleurs passer son permis bateau, faire la formation en 3 jours seulement. C'est très intéressant parce que c'est vrai que dans beaucoup d'autres écoles, c'est beaucoup plus long les temps d'attente. Donc, on a des clientèles de région parisienne qui aiment bien venir faire l'effort de venir jusqu'à Dienville pour passer son permis en accéléré. Vous avez également donc le lac du Temple. Le lac du Temple, lui, c'est plus une réserve naturelle. Il y a quelques pratiques très douces qui sont autorisées, comme le kayak, la pêche, mais dans des zones vraiment réservées. Le reste, ça va être une réserve pour la faune, la flore. Et puis ensuite, le lac d'Orient, qui va se situer au sud, pas très loin de Troyes, où vous avez des activités plage, forcément, avec Ménil-Saint-Père, Lusigny, ou Giraudeau. Et vous avez également la pratique des sports non motorisés. Donc, vous pouvez faire du paddle, de la voile. Chacun peut trouver vraiment son intérêt sur chacun des lacs.
0: Adeline Loison, directrice de l'Office de tourisme Grand Lac de Champagne, qui nous donne forcément envie d'aller faire un petit tour, voire même un grand tour, dans nos lacs au bois.
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0: Avec Toc Toc et ce grand succès, Sust Shame, sur votre radio ici Champagne-Ardenne. Excellente matinée.

0: Dans le mag, bienvenue chez vous, on accueille Muriel Jordan.
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0: Dans ces tendances, Muriel, vous nous parlez d'un phénomène de société, une tendance qui raconte parfois un peu notre monde. Et ce matin, on vous sent un peu angoissé avant l'été à cause de la fameuse guerre des transats.
2: Oui, chaque année, c'est l'émeute. Pire qu'acheter des places de concert pour Céline Dion. On se croirait dans une mauvaise télé-réalité. 50 degrés, 1200 touristes, 2000 serviettes, 20 transats. Une épopée incroyable. Certains devront rebrousser chemin, rentrer au mobilhome pour jouer une partie de Uno avec les gosses. Oui, c'est la panique, hein, dans les hôtels, dans les campings. Les transats sont pris d'assaut. L'été dernier, ces vidéos de cohue autour de la piscine étaient devenues virales sur les réseaux sociaux. On y voyait des vacanciers de Tenerife dormir sur des chaises longues pour être sûr d'avoir une place au bord de la piscine. Waouh ! Avec l'été qui arrive, la France a peur.
3: La France a peur.
2: Entre les réservations fantômes et les monopolisations abusives, c'est la guéguerre au bord de la piscine et ça vous rend très nerveux. Sur Internet, beaucoup de vacanciers partagent leur coup de gueule.
4: Est-ce qu'on peut parler des gens qui se lèvent à 6h30 du matin pour venir foutre leur fucking serviette sur les fucking transats dans les hôtels? Sans déconner, le matin quand on se réveille, l'autre fois à 7h10, il devait rester genre 3 transats.
5: On arrive à 10h au bord de la piscine et là on voit des serviettes posées sur les transats. Et ça se voit que c'est des serviettes qui ont été posées mais il n'y a personne. Et les autres gens ils font comment? Mais c'est lunaire. S'il y avait une autre famille qui, pareil, au bout là ils ont pris 3 transats, ils se sont fait embrouiller comme des malpropres.
2: Non mais avouez que c'est l'enfer quand même ces courses au transat, qu'on pourrait appeler d'ailleurs la transat Jacques Vabre, hein, mais sans les voiliers. C'est celui qui arrive le premier qui a gagné.
0: Alors tout ça peut prêter à sourire, mais les hôtels prennent cette guerre des transats très au sérieux.
2: Ah bah oui, ces histoires plombent l'ambiance et inquiètent les hôteliers. Par exemple en Grèce, dans une station balnéaire, un touriste allemand mécontent a obtenu un remboursement de 1000 euros sur les 7000 que lui avait coûté son voyage. Il s'était plaint justement de l'occupation abusive des transats de la piscine qui lui avait gâché son voyage. Depuis ce jugement, les hébergeurs prennent très au sérieux ces histoires. Dans certaines régions d'Espagne, des touristes ont été menacés d'une amende de 250 euros pour avoir squatté une chaise longue. Des compagnies touristiques ont aussi revu leur politique en matière de chaises longues. Et dans des clubs en France, des animateurs tentent de remédier au problème en inventant des jeux.
6: Allez, messieurs, dames, c'est l'heure de votre jeu des serviettes. Vous allez avoir 3 minutes pour retourner sur votre transat. Chaque personne qui n'est pas sur son transat se verra enlever sa serviette.
2: Ah ouais, se lever à 5h du mat quand il fait beau pour réserver un siège en plastique, ça, c'est des vacances. Non mais franchement, c'est une tendance dont on se passerait bien. Hein. Parce que avec cette guerre des transats, on a, semble-t-il, vraiment touché le fond de la piscine.
0: Ah ça, c'est sûr, hein, s'il n'y a que ça. Regarde, en vacances, on a que ça à penser. Hein. Bah oui, c'est fait pour ça aussi, les vacances. Merci Muriel. On vous retrouve lundi en grande forme avec toute l'équipe du MAC. Bienvenue chez vous. François Felma nous invite à la danse. Les valses de Vienne dans 1 minute 30. Et puis, juste après, on fera un point sur l'actualité à 11h chez nous en Champagne-Ardenne. Et vous le savez, entre 11h et midi, on va partir à la recherche du bouchon en or.
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0: Très belle matinée avec ici Champagne Ardennes. Préparez-vous à jouer, on va partir à la recherche du bouchon en or dans quelques minutes.
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0: Nous sommes le vendredi 5 juin, il est 11h. L'actualité, Céline Demestre, bonjour.
2: Bonjour Grégory, bonjour à tous.
0: Dans l'affaire de la disparition de Liana dans le Gers, le Premier ministre convoque une réunion d'urgence à Matignon ce matin.
2: Avec les ministres de l'Intérieur et de la Justice pour faire le point après de très nombreuses critiques sur les défaillances de l'État dans cette affaire. Hier, un corps qui pourrait être celui de la petite fille disparue depuis le 29 mai a été retrouvé. Le principal suspect est le père d'une des amies de Liana. Il avait fait l'objet de plusieurs plaintes ou signalements, notamment pour viol sur mineur. Le ministre de la Justice, Gérald Darmanin, s'est dit terrifié par un tel dysfonctionnement. À Reims, l'enquête se poursuit pour comprendre ce qui s'est passé dans la nuit de mercredi à jeudi, quartier Croix-Rouge. Un homme de 37 ans a été tué par balle, selon le procureur de la République. Il pourrait s'agir d'un règlement de compte sur fond de trafic de drogue. Le ou les auteurs sont toujours recherchés. Enquête ouverte aussi à Troyes dans l'Aube après la mort d'un adolescent de 17 ans, poignardé mercredi soir. 5 personnes ont été interpellées, dont 2 mineurs, de 17 ans eux aussi. D'après la procureure de la République de Troyes, il s'agirait là encore d'un règlement de compte lié à un différend entre la victime et l'un des mis en cause qui serait l'auteur des coups de couteau. L'école Poupli à Reims, rue Buirette, n'a plus de courant depuis ce matin. Même chose pour les commerces et particuliers du secteur, une soixantaine de clients au total, à cause d'un feu de transformateur dans les sous-sols d'un immeuble de la rue. 5 techniciens d'Enedis sont sur place. L'électricité devrait être rétablie au maximum en début d'après-midi. Le gouvernement présente ce matin son nouveau plan santé au travail. Il veut renforcer la prévention et aider les entreprises à mieux évaluer les risques à l'origine de malaises mortels au travail pour pouvoir agir ensuite en adaptant par exemple les horaires ou la gestion des pauses. Ce plan prévoit aussi une procédure spécifique d'intégration pour les nouveaux arrivants. En 2024, 824 personnes sont mortes après un accident du travail. Chez les moins de 25 ans, la moitié des décès intervient l'année qui suit leur prise de poste. Et puis les parcs et jardins ouvrent leurs portes tout le week-end. C'est la 23e édition des rendez-vous au jardin partout en France, avec des expositions, des balades, des ateliers ou encore des démonstrations par des professionnels ou des passionnés. Le programme dans la Marne et les Ardennes est disponible sur le site du ministère de la Culture.
0: Le temps chez nous, avec pour cet après-midi, on peut l'espérer quelques éclaircies, mais ça reste bien nuageux tout de même, en tout cas pour ce matin, avec pour les températures relevées par Météo France, 14 à 15 degrés à Reims. Également à Châlons-en-Champagne, 15 à Vitry-le-François et à Troyes, 13 pour Charleville-Mézières cet après-midi, 18 degrés à Charleville, 19 à Sedan, 20 degrés pour Reims pour la suite. Pour demain, c'est le nuageux. En fin de matinée, quelques averses encore sur la montagne de Reims, sur la Brie champenoise. Des averses qui devraient se généraliser, hein, c'est maussade, hein, pour demain, pour 19 à 22 degrés. On peut espérer enfin le retour d'un soleil un peu plus généreux à partir de dimanche pour les températures 21 à 22 degrés. La semaine prochaine, eh bien, une semaine avec en alternance nuages et éclaircies, avec une remontée des températures lundi jusqu'à 26 degrés.
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0: Et le jeu et les cadeaux à suivre sur votre radio locale préférée ici Champagne Ardenne. Pour la musique, c'est REM avec Shiny Happy People.

0: Shiny, happy people et votre radio, ici Champagnard en compagnie d'Hermem.
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0: Bonjour, c'est notre grand jeu. Jusqu'à midi, un bouchon en or caché chez nous en Champagne-Ardenne. Et à vous de le retrouver. Oui, on retourne un peu en enfance. On retombe en enfance, oui. C'est un jeu de cache-cache avec des énigmes, des indices pour vous aider à retrouver le bouchon. Vous pouvez repartir avec des cadeaux si vous trouvez un indice ou si vous trouvez la cachette du bouchon. Notamment à gagner ce matin vos invitations pour le spectacle toujours étonnant, intriguant parfois, le spectacle de Mesmer, l'hypnotiseur. Il sera le 11 juin, c'est un jeudi à 20h au Minésium d'Épernay. Pas mal, ça, hein, pour vous faire hypnotiser. C'est une expérience, en tout cas, que nous vous proposons aujourd'hui.
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0: Évidemment, vous participez au grand tirage, c'est le cas depuis lundi. Grand tirage qui aura lieu aujourd'hui, puisque nous sommes vendredi, ce sera juste avant midi, pour essayer de gagner vos places. 4 entrées pour le zoo d'Amnéville en Moselle.
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0: Et un indice à retrouver au 03 26 48 2000. Première occasion pour vous ce matin de repartir avec un cadeau. J'ai été château, palais ou forteresse il y a longtemps. Le temps m'a dépouillé. Mes pierres racontent encore les siècles enfouis.

0: On part à la recherche du bouchon en or. Votre grand jeu, 11h midi la semaine sur votre radio ici Champagne-Ardenne.
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0: A remporté notamment le grand tirage avant midi pour essayer de repartir avec 4 places pour le zoo d'Amnéville. Vous qualifiez depuis lundi, c'est en Moselle, un parc qui accueille près de 2000 animaux qui viennent des 5 continents. Vous pouvez profiter aussi des périodes de nourrissage qui sont commentées, des animations tout au long de la journée pour vivre plus près des animaux. Il y a aussi un espace Jurassic Expédition situé au cœur de la forêt avec plus de 60 dinosaures animés. De quoi passer une très très belle journée et ne ratez pas les occasions de vous qualifier pour ce grand tirage donc en fin d'émission. Avant cela, des énigmes, des indices pour trouver la cachette de notre bouchon en or. J'ai été château, palais, forteresse il y a bien longtemps. Le temps d'ailleurs m'a dépouillé. Mes pierres racontent encore les siècles enfouis, vestiges du passé comme à Rome le Colisée. Ça, c'est un exemple. Eh bien, vous avez séché. Vous n'avez pas réussi à trouver ce premier indice. Je vais donc vous le donner. Ben oui, parce que je suis sympa tout de même. Quand on évoque château, palais, forteresse d'autrefois, quand on dit que le temps m'a dépouillé, quand on parle des pierres qui racontent des siècles anciens, on parle de vestiges, vestiges du passé. Rome, c'est un exemple, Rome, le Colisée. Eh bien, il s'agit de ruines, tout simplement. Les ruines, voilà, notez bien ce premier mot, parce que le bouchon en or est caché au beau milieu de ruines. Indice important. Je parlais du Colisée de Rome, ça c'est l'un des monuments les plus célèbres de l'Antiquité, construit au 1er siècle après Jésus-Christ. Un immense amphithéâtre qui pouvait accueillir jusqu'à 50 000 spectateurs. Aujourd'hui, le Colisée, symbole de grandeur de l'Empire romain.
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0: Pour accéder à l'une de mes enveloppes, repartir avec des cadeaux, notamment le spectacle de Mesmer, l'hypnotiseur. Ne vous faites pas hypnotiser. Enfin, je ne sais pas si j'ai cette qualité-là, ce talent de vous hypnotiser. Des places pour ce spectacle, jeudi 11 juin à 20h au Millésium d'Épernay. Voici un nouvel indice à découvrir. Entre mes vieux murs résonnent les prières. Du matin jusqu'au soir, portées par la lumière. Lieu sacré où règne la paix, du Mont-Saint-Michel à Auvillé. Un mot que nous cherchons. 03 26 48 2000. Entre mes vieux murs résonnent les prières, du matin jusqu'au soir portées par la lumière. Lieu sacré où règne la paix, du Mont-Saint-Michel à Auvillé.
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0: Et nous avons le temps d'écouter Florent Pagny qui nous interprète la dernière chanson du monde sur ici Champagne-Ardenne.

0: L'une des récentes chansons de Florent Pagny, la dernière chanson du monde. Vous jouez au bouchon en or, on essaie de retrouver ce fameux bouchon caché chez nous en Champagne-Ardenne. Des indices, des énigmes pour vous mettre sur la piste.
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0: Et pour retrouver notre bouchon, des énigmes et des indices. Bonjour Xavier.
5: Bonjour Grégory.
0: Merci d'être avec nous, d'écouter votre radio ici Champagne-Ardenne. Vous êtes à Reims. Alors, prenez peut-être bien soin de ne pas mettre de haut-parleur. Et la radio aussi, si vous pouvez baisser le son pour qu'on puisse bien s'entendre.
5: Le son de la radio.
0: Et je baisse le son. Et après, il faudra remonter le son. Hein, surtout pas oublier.
5: Oui. Ah oui.
0: Xavier, vous êtes donc à Reims. Je l'ai dit, j'ai pour vous une énigme et surtout un indice que vous allez me donner. On l'espère tous parce que on joue tous ensemble. Entre mes vieux murs résonnent les prières du matin jusqu'au soir portées par la lumière. Lieu sacré où règne la paix du Mont Saint-Michel à Auvillers. Ça vous fait penser à un mot, mais lequel ?
5: Abbaye.
0: L'abbaye. C'est Mont Saint-Michel qui vous a donné l'idée ?
5: Bah parce que au-dessus d'Épernay, c'est une abbaye. À Auvillers, c'est une abbaye. Et puis
0: oui.
5: le Mont Saint-Michel en est une si belle.
0: Mmh.
5: Et puis j'avais trouvé le mot ruine, mais j'avais eu la paresse d'appeler.
0: Ah bah la paresse. Qu'est-ce qui se... Mais pourquoi la paresse, Xavier ? Allons.
5: Parce que je suis en train de dessiner et que j'avais pas envie de lâcher mon crayon de papier.
0: Waouh, voilà. Vous dessinez, Xavier. Bien. Et vous dessinez quoi ?
5: Oui.
0: Dites-moi, vous êtes en train de faire quoi là ?
5: Là, je fais un cale-porte parce que les portes, quand il y a des courants d'air, ça claque et je fais des cale-portes là.
0: Vous n'avez pas été ingénieur dans une vie passée, vous, Xavier ?
5: Du tout, mais j'aime bien dessiner.
0: Ah oui, parce que je sais que souvent, il y a pas mal d'ingénieurs qui imaginent toujours des idées, des objets qui servent à notre quotidien. C'est pour ça que ça me faisait penser un peu à ça. Dessinateur, donc, chercheur et enquêteur, voilà, puisque ce matin, vous avez trouvé Abbaye, et c'est la bonne réponse. Effectivement, vous parliez de la très belle abbaye du Mont-Saint-Michel, oh que oui, située sur un îlot rocheux en Normandie, construite à partir du 8e siècle, un important lieu de pèlerinage chrétien. Vous avez déjà eu l'occasion de vous y rendre, Xavier ?
5: Assez près, mais pas... Oui, il y a longtemps, il y a très longtemps, oui. Et j'étais surpris par le nombre de personnes dans les rues arriver au point silence, tout en haut. C'est pas facile, voilà.
0: Ah, c'est sûr, beaucoup de monde, surtout pendant la haute saison. Beaucoup plus proche de nous, l'abbaye Saint-Pierre d'Auvillers, vous en avez parlé, Xavier. Ancienne abbaye bénédictine, célèbre pour avoir accueilli Dom Pérignon. Parfait pour vous, qualification pour le grand tirage avant midi pour gagner 4 places pour le zoo d'Amnéville. Et un cadeau aussi. Avez-vous un espace extérieur, type jardin, cour Avez-vous ça, Xavier, chez vous?
5: Nous avions ça il y a un an. Maintenant, nous n'avons plus, mais nous avons des enfants, voilà, bon, qui ont une maison.
0: Eh ben, ce sera peut-être un cadeau que vous allez pouvoir offrir. Un pistolet d'arrosage et de nettoyage de la marque Gardena, avec quatre types de jets, voilà, pour entretenir un espace extérieur, le jardin par exemple. Je vous souhaite une belle journée avec ici Champagne-Ardennes et un bon dessin donc. Belle activité à vous.
5: Merci beaucoup.
0: Salut, au revoir, Xavier. Grégo. Merci.
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0: Nous continuons dans notre jeu, notez bien, abbaye, parce que notre bouchon en or est caché dans une abbaye. Dans le ciel, la nuit, je viens briller. 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Que suis-je? Quel est ce mot? 03 26 48 2000. 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
0: On s'écouterait pas une chanson d'amour? Oh, c'est beau l'amour. Ben oui. Stevie Wonder, ici Champagne-Ardenne. 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

0: sur votre radio ici Champagne-Ardenne à 11h32 minutes. Ici pratique avec des idées de sortie. Je sais que vous appréciez ce moment. Ça donne des petites idées pour des balades chez nous en Champagne-Ardenne pour les prochains jours. Pourquoi pas pour ce week-end. Eutrégiville fait sa fête au village hein, dès aujourd'hui jusqu'à dimanche. Concert ce soir. Demain, maquillage pour enfants à 17h. Soirée dansante à partir de 20h. Dimanche, concert dans l'après-midi. Un magicien animera donc aussi la journée. Manège, pêche au canard, auto-tamponneuse et tir à la carabine au programme. Ce week-end aux Petites Loges, premier festival de jeux de société à la salle des fêtes André Vallée. C'est gratuit, ouvert à tous, samedi, donc demain de 14h à 19h et dimanche de 10h à 17h. Dimanche également, festival de musique à Chalon, c'est au Grand Jard. Un rassemblement de bandas rythmera la journée à partir de 14h. Puis dimanche également, c'est la fête de la rose à Orbey-l'Abbaye dans le jardin de l'église abbatiale. À partir de 10h, vente de rosiers et de produits à base de rose. Exposition, petite restauration et concert.
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0: Et Calogero avec le portrait. Il

0: portrait.
1: Et à partir des énigmes et des indices, vous pouvez trouver la cachette du bouchon en or.
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1: Et déjà, le troisième indice à découvrir. Bonjour Geoffrey.
3: Bonjour.
1: Depuis Reims, merci d'être avec nous, d'être à l'écoute de votre radio ici, Champagne-Ardenne. La radio pour vous, parce que c'est la fête de la radio aujourd'hui, donc c'est ma fête, c'est la fête de toute l'équipe.
3: Bon, bonne fête alors.
1: Merci, mais c'est votre fête aussi, parce que vous êtes auditeur, donc c'est aussi votre fête. Vous l'écoutez à quel moment la radio, traditionnellement, Geoffrey ?
3: Moi, je l'écoute plutôt le matin au bureau ou dans la voiture. Comme je fais pas mal de déplacements professionnels, vous m'accompagnez en voiture.
1: Voilà. Alors ça, c'est top. Ça, c'est bien. C'est bien, c'est bien. C'est vrai que la radio, l'avantage, c'est qu'on peut l'écouter dans plusieurs endroits différents et à plusieurs moments de la journée. Là, c'est le moment du jeu. Donc, on se lance. On y va. Dans le ciel, la nuit, je viens briller. Petite lumière au loin dessinée. 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Et tu me vois quand le soleil s'est couché. Ça vous fait penser à un mot, j'en suis sûr.
3: Étoile.
1: L'étoile. C'est la bonne réponse. Oui, c'est l'étoile. Effectivement, étoile, comme Sirius. Alors, c'est situé dans la constellation du Grand Chien. C'est l'étoile la plus brillante, visible depuis la Terre. Antares, ça c'est une immense étoile rouge dont l'éclat rappelle celui de la planète Mars. Et puis Vega, c'est une étoile blanche, très lumineuse, qui forme avec deux autres étoiles ce qu'on appelle le célèbre triangle d'été. Trois astres facilement repérables et qui fascinent les astronomes depuis l'Antiquité. Ça vous fait rêver, vous, de regarder les étoiles, Geoffrey ?
3: Oui, j'aime bien. Après, le souci, c'est toujours la pollution visuelle. Mais c'est vrai que quand c'est la nuit des étoiles ou des choses comme ça, c'est super intéressant. Quand on arrive à les voir, du moins.
1: Ben oui, et c'est vrai que je suis assez d'accord avec vous. On a de moins en moins de la possibilité de les voir parce qu'il y a beaucoup, beaucoup, beaucoup de lumière, même le soir. Il y a énormément de lumière de nos villes, en fait. Nos modes de vie ont influencé tout ça.
3: Il faut vraiment s'éloigner des villes, en fait, quoi.
1: Ouais, je pense qu'en race campagne, on doit être pas mal pour observer ça. Il y a un côté fascinant,
3: c'est
1: très loin, très proche en même temps, donc c'est voilà, ça invite à la poésie, vous voyez.
3: Ouais, c'est vrai.
1: Si je vous propose cette énigme étoile et surtout cet indice, c'est parce que notre bouchon en or est situé dans un endroit, dans un lieu où les étoiles seront célébrées. C'est une soirée consacrée notamment à l'observation des étoiles. Indice important. Vous êtes qualifié pour le grand tirage dans quelques minutes pour essayer de repartir à 4 places pour le zoo d'Omneville. Toujours sympa. Et puis une enveloppe. Et à l'intérieur de l'enveloppe, il y a 2 places pour Mesmer, l'hypnotiseur, Geoffrey.
3: Super. Super, merci beaucoup.
1: Vous êtes sensible à l'hypnose ?
3: J'ai jamais fait, je me suis toujours dit, tiens, c'est l'occasion de voir ce que ça donne en fait, parce qu'on les voit à la télé, donc on se pose toujours la question si c'est réel. Mais là, ouais, c'est l'occasion, super.
1: Moi, je suis toujours sceptique parce que...
3: Bon, je suis d'accord, c'est pour ça.
1: Bah oui, parce que la télé, bon... En radio, tout est vrai, mais à la télé, des fois... Mais en radio, tout est vrai. Quand je vois Mesmer dans ses émissions télé embarquer tout un public, leur faire n'importe quoi, je me dis, c'est pas possible. C'est pas possible.
3: Moi, je suis assez d'accord. C'est pour ça qu'en vrai, au moins, on pourra vraiment se dire, oui, c'est vraiment se passer quelque chose ou non d'ailleurs.
1: Mais alors, vous allez être notre envoyé spécial, mon cher Geoffrey, parce que moi, je veux savoir.
3: Okay.
1: Donc, le jeudi 11 juin, 20h, vous serez au Millésium d'Épernay et ensuite, vous nous passez un petit coup de fil pour nous dire comment ça s'est passé. D'accord ?
3: Sans problème, le rendez-vous est pris. Ça
1: super,
3: marche.
1: Passez une belle journée avec ici Champagne.
3: Merci beaucoup.
1: Salut Geoffrey. Ciao, ciao.
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1: Et nous les avons nos trois indices. Ruines, abbaye, étoile. Vous avez trouvé le lieu que nous cherchons, la commune que nous cherchons. Ruines, abbaye, étoile. 03 26 48 2000. Ruines parce que notre bouchon en or est caché au beau milieu de ruines, c'est vrai. L'abbaye. Oui, ruine d'une abbaye, chez nous, dans la Marne, et une soirée sera consacrée à l'observation des étoiles dans le lieu que nous cherchons. 03 26 48 2000.
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1: C'est votre dernière chance pour participer à notre grand tirage qui aura lieu dans quelques instants pour gagner 4 entrées pour le zoo d'Amnéville en Moselle, un parc qui accueille près de 2000 animaux. 0326 48 2000, à vous de me dire où se trouve le bouchon en or. Parmi les 3 indices, nous avons donc ruine, abbaye et étoile. Ce bouchon, il est chez nous, dans la Marne. 0326 48 2000, faites vite, voici Abba avec Gimme, Gimme, Gimme. Excellente matinée, fin de matinée avec ici Champagne Ardennes.

0: Chaque matin de la semaine du lundi au vendredi, nous jouons tous ensemble. Entre 11h et midi, on part à la recherche du bouchon en or.
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0: Et avec un grand tirage dans quelques minutes, parmi tous les gagnants de la semaine, pour repartir à 4 places pour le zoo d'Amnéville. Dernière inscrite, c'est Véronique, bonjour.
2: Bonjour.
0: Bienvenue Véronique, vous qui êtes à Vertu.
2: Merci.
0: Alors, oui, dernière qualifiée, si toutefois vous avez la bonne réponse à la question que je vais vous poser tout de suite. Nous cherchons la cachette de notre bouchon, on cherche depuis 11 heures, avec des énigmes et 3 indices. Nous avons ruine, nous avons abbaye et nous avons étoile. D'après vous, Véronique, où se trouve le bouchon en or?
2: Eh ben, j'ai pensé tout de suite, quand on a trouvé ruine, je l'avais trouvé. Après abbaye, j'ai pensé tout de suite à l'abbaye des Trois Fontaines.
0: Abbaye des Trois Fontaines.
2: Dans la Marne.
0: C'est ruine et abbaye qui vous font penser à ce site.
2: Oui.
0: Et étoile.
2: Étoile, on peut observer les étoiles, mais bon.
0: D'un peu partout.
2: Oui, on peut, oui, je sais bien, oui.
0: On peut les observer, heureusement, d'un peu partout. Mais vous avez vu juste, oui. Bravo. Oui, parce qu'il y aura une soirée demain soir. Il y a une animation autour, oui, on va vous en parler dans un instant. Une animation autour de la musique, de la lecture, de la contemplation de notre ciel étoilé dans ce site exceptionnel de l'abbaye Trois Fontaines. Vous connaissez le lieu ?
2: Oui, j'y suis déjà allée, oui.
0: Alors, qu'est-ce que vous en pensez ?
2: C'est épatant, on est en pleine nature, on est trop bien, quoi.
0: Ah oui, c'est...
2: J'adore les vieilles pierres, j'adore regarder le ciel, alors...
0: Il faut être au rendez-vous demain soir, alors...
2: Je vais y aller, vous me dites ça, oui, je ne savais pas, je vais y aller, oui.
0: On va tout vous expliquer dans quelques instants, dans les moindres détails. Bravo. Donc, dernière qualifiée pour le grand tirage, en quelques instants, pour essayer de repartir avec ces invitations pour le zoo d'Amnéville. Mais, dernier cadeau aujourd'hui dans mon enveloppe, c'est un livre de recettes de cuisine, 60 recettes rapides, des plats complets, des petits budgets, végétariens, sucrés, salés, édition Albin Michel, il y en a vraiment pour tous les goûts, vous allez vous régaler. Je vous souhaite une belle journée Véronique.
2: Merci
0: à vous.
2: Merci,
0: au revoir.
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0: Et des idées de balade aussi, on aime vous en donner. Ce sera le cas donc à Trois Fontaines-la-Ville dans quelques instants. Voici Merveille, et c'est chanté par Jean-Louis Aubert.

0: Champagne Ardenne avec des jeux, des cadeaux et justement place à un cadeau et c'est toujours un grand moment. Vous avez joué avec moi tout au long de la semaine, vous avez trouvé un indice peut-être ou la cachette d'un bouchon en or. Vous êtes qualifié automatiquement pour le grand tirage. Le voici, le grand tirage de la semaine avec à gagner un joli, joli, joli cadeau encore. Ah oui, on vous gâte. Bonjour Sylvie.
1: Bonjour Grégory.
0: Vous êtes bien Sylvie de Reims?
1: Oui, oui, oui, oui.
0: Sylvie de Reims, vous avez joué avec moi cette semaine?
1: Oui.
0: Au bouchon en or. Vous faites partie des qualifiés hein, pour le grand tirage.
1: Oui, oui, oui.
0: Pour essayer
1: de
0: gagner 4 entrées pour le zoo d'Amnéville en Moselle. Près de 2000 animaux. C'est un des lieux les plus visités de la région Grand Est. C'est pour vous, c'est gagné!
1: Merci! Oh, c'est trop cool! Oh, on fait trop plaisir! Oh, c'est fou! Ah.
0: Que d'émotion, Sylvie!
1: Ah, ben oui, dites!
0: Vous y attendez pas, hein. Ça c'est la grande surprise. C'est ce qu'on appelle la magie de la radio. Vous êtes toujours avec moi, rassurez-moi Sylvie, parce qu'il y a tellement d'émotions là. Vous êtes assise peut-être. Vous êtes assise.
1: Allô.
0: Mais vous avez du mal à réaliser, je trouve. Hein.
1: Ah oui, oui, oui, oui, oui, oui.
0: Eh bien, profitez de ce moment, parce que les moments de joie dans la vie, vous savez, sont pas si nombreux. Alors profitez bien de ce moment. 4 entrées pour le zoo d'Amnéville en Moselle. Vous y allez quand vous voulez, avec qui vous voulez. L'important, c'est de passer un joli moment. On est content d'y contribuer. Profitez bien, Sylvie. Je vous embrasse bien fort.
1: Merci. Je vous fais plein de bisous.
0: Salut, salut.
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0: Bravo, vous l'avez retrouvé ce bouchon en or, il est bien à Trois-Fontaines-l'Abbaye. Nous sommes à 10 km au nord de Saint-Dizier, mais nous sommes dans la Marne. Demain, une soirée est organisée dans l'abbaye entre musique, lecture et observation du ciel. Ce sera dans le parc de cette magnifique abbaye. C'est une idée de l'association des Amis des Sites des Trois-Fontaines, dont fait partie Yvette Boileau. Bonjour.
10: Bonjour.
0: Parlez-nous de cette abbaye de Trois-Fontaines, du panorama. Plantez un peu le décor.
10: Voilà, avenue Trois-Fontaines, fondée par Saint-Bernard, au XIIe siècle. Vous arrivez déjà sur une grande place qui était à l'origine la basse-cour. Et devant vous s'ouvre un grand portail du XVIIIe siècle. Il ne reste actuellement que des ruines très belles et le parc du XVIIIe.
0: C'est donc un joyau exceptionnel.
10: Tout à fait, et qui est très visité et que nous entretenons depuis 1966, on va dire.
0: Quand vous dites « nous », c'est l'association des Amis des Sites
10: une
0: de Trois-Fontaines.
10: L'association des Amis des Sites qui a été fondée en 1966.
0: Alors, on va évoquer évidemment hein, cette soirée qui a pour nom Nova Stella. Qu'est-ce qui nous attend ?
10: Cette soirée débutera à 21h15 par une sensibilisation à la pollution nocturne, très rapide. Hein. À 21h30, nous serons invités à nous balader dans le parc à l'écoute des bruits de la nuit. Les visiteurs seront invités à s'installer dans des chaises longues pour un concert-spectacle sous les étoiles. La Société d'astronomie de Haute-Marne nous aidera à décrypter le ciel.
0: Voilà, on croise les doigts pour que le ciel soit dégagé, pour qu'on puisse observer quand même les étoiles.
10: Oui. Oui, oui, non, mais ça va le faire.
0: Pour qu'on puisse être complètement bercé par cette nuit étoilée dans un cadre d'exception, l'abbaye Trois Fontaines. Merci beaucoup, Yvette Boileau. Belle journée à vous.
10: Belle journée à vous également. Au revoir.
0: Rendez-vous donc demain 21h, à partir de 21h à Trois Fontaines, l'abbaye. Nuit étoile qui feront le spectacle. Vous pouvez réserver auprès de la LPO, la Ligue de protection des oiseaux, la LPO Champagne-Ardennes. Avant le journal de midi, c'est dans 3 minutes. Toute l'actualité en Champagne-Ardennes, ce sera le journal. Et ensuite, Valérie Damido, Éric Bastien, pour vous faire jouer encore pendant la pause du midi avec le jeu Au Taquet sur ici Champagne-Ardennes. Voici Rose Laurence.

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0: Nous sommes le 5 juin, c'est vendredi, il est midi. Le journal Céline Demestre. Tous les procureurs généraux de France au rendez-vous lundi matin au ministère de la Justice.
2: Pour une réunion de travail sur l'affaire Liana et les éventuels dysfonctionnements mis au jour près d'une semaine après la disparition de la collégienne de 11 ans. Dans le Gers, un corps qui pourrait être le sien a été retrouvé dans un silo à grains hier. L'autopsie doit maintenant le confirmer. Mais déjà, les critiques se multiplient. Celui qui fait figure de principal suspect, le père d'une amie de la petite fille, avait déjà fait l'objet de plaintes ou de signalements, notamment pour viol sur mineur, sans jamais avoir été entendu. Dès ce matin, le Premier ministre a convoqué une réunion en urgence avec les ministres de l'Intérieur et de la Justice. Le porte-parole du ministère de la Justice, Sacha Stroupkan, estime lui que plusieurs échecs ont conduit à ce drame.
3: Il y a un constat d'échec. Vous avez probablement une faille systémique. Probablement qu'il y a des manquements au niveau de l'institution judiciaire. Il y a également probablement des manquements au niveau aussi des forces de l'ordre, des gendarmes, et éventuellement effectivement au niveau même de l'éducation nationale, puisqu'il y a des questions de signalement, de savoir si ces signalements ont été faits, ont bien été réceptionnés. Aujourd'hui, je pense qu'on est à la porte d'un MeToo des enfants, et comment est-ce que l'institution judiciaire et la gendarmerie nationale, la police nationale se mettent à niveau. Et ensuite, vous avez un deuxième sujet qui est l'éventualité de responsabilité individuelle, c'est-à-dire, est-ce que certains magistrats, éventuellement, ont commis des fautes, et c'est ce qu'a dit hier le ministre de façon très claire, cette enquête administrative pourra donner lieu, éventuellement, à des poursuites disciplinaires.
2: Dans un communiqué, Emmanuel Macron admet qu'il est clair qu'il y a un dysfonctionnement dans ce drame absolu. Il appelle à clarifier les différentes responsabilités. Après les tirs à la carabine dans les vignes à Congy, dans la Marne, la semaine dernière, l'homme interpellé n'est finalement pas poursuivi. Un ouvrier agricole de 26 ans avait été légèrement blessé alors qu'il traitait la vigne. Des violences avec armes qui n'ont pas pu être caractérisées, selon les mots de la procureure de la République de Châlons-en-Champagne. Lors de la perquisition, en revanche, les enquêteurs ont retrouvé de la drogue à son domicile. Pour ça, il est condamné à 6 mois de prison avec sursis. Les pompiers et la gendarmerie sont depuis ce matin à Girondelle, dans le parc naturel régional des Ardennes, pour une pollution dans le ruisseau Sainte-Anne. Ce sont des résidus de méthanisation qui ont été déversés. Une enquête est en cours pour en identifier l'origine. L'eau du robinet reste buvable sans aucun risque, selon la préfecture, mais quelques poissons ont été retrouvés morts.
0: Pour 300 jeunes confiés à la justice, c'est le dernier jour du challenge Michelet à Reims.
2: La fin d'un grand tournoi sportif organisé depuis le début de la semaine pour des mineurs pris en charge par la protection judiciaire de la jeunesse. Des adolescents venus de différents coins de France et de Belgique et qui s'affrontent autour d'épreuves de football, de rugby, de basket ou de natation. Une manière pour le ministère de la Justice de montrer comment le sport et ses valeurs peuvent être un levier d'insertion. C'est ce qu'affirme Thomas Le Sueur, le directeur national de la protection judiciaire de la jeunesse.
4: Ces jeunes, ils ont subi, pour la plupart d'entre eux, de multiples blessures, de multiples cassures dans leur parcours. Ils n'ont souvent pas eu de cadre ou pas assez. Et le sport, c'est un des outils que nous utilisons pour permettre à ces jeunes de connaître et de profiter d'un cadre, mais aussi de se projeter dans leur avenir. Ils se préparent depuis des semaines. C'est le moment fort, parce que le challenge, c'est 7 semaines. Mais les fruits, on les aura dans la durée. Quand ils reviendront dans leurs unités, quand bientôt ils retourneront dans leur famille, ils auront le souvenir de ce moment où ils se sont dépassés, où ils se sont rencontrés, où ils ont vu qu'en appliquant les règles, on pouvait avancer, progresser et être reconnu, être récompensé. Tout ça, c'est extrêmement fécond, parce que souvent, ces jeunes, on ne les a jamais félicités, on ne leur a jamais reconnu des mérites, et on a tous besoin de cela. C'est la découverte que par l'effort et par le respect du cadre, eh bien, on progresse.
2: Et ce challenge Michelet existe depuis 1972. Il avait été créé en hommage à Edmond Michelet, résistant déporté à Dachau et ancien garde des Sceaux. Et puis la promesse d'une ambiance festive à Épernay tout le week-end. C'est la 20e édition de la fête de la bière. À partir d'aujourd'hui et jusqu'à dimanche, place Hugues Plomb. Au programme, des animations musicales, des jeux, des concerts et bien sûr de nombreuses bières avec et sans alcool à découvrir. L'ouverture est prévue ce soir à 19h.
0: avec un ciel partagé. La météo aujourd'hui, demain aussi, ça s'annonce nuageux, pluvieux. Il faudra attendre dimanche pour retrouver du soleil. En tout cas, avant cela, aujourd'hui, donc mitigé, des nuages assez nombreux, quelques averses, avec pour cet après-midi, tout de même, surtout en fin d'après-midi, davantage d'éclaircies, et voire même du plein soleil par endroit pour les températures relevées par Météo France, en tout cas attendues par Météo France cet après-midi. 19 à 21 degrés dans la Marne, 19 à Reims, à Châlons également, 20 degrés à Épernay, 21 degrés si vous êtes à Vitry-le-François et à Troyes. Dans les Ardennes, ça reste un peu juste quand même pour la saison cet après-midi, 15 à Rocroi, 18 à Charleville, 19 au niveau de la pointe de Givet. À midi 5, place au jeu, au taquet, Valérie Damido et Éric Bastien, on vous retrouve avec un grand plaisir. Salut, salut.
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6: Bonjour la France, c'est la finale, ah là là, là, le jour de la finale qui va ramener la coupe à la maison. Alors, je vous rappelle que Éric Bastien est là, il a deux candidats, moi j'ai deux candidats.
7: Comment ça va? Écoutez, moi j'ai la place sur la commode à droite de chez moi pour la coupe. Là, je veux dire, elle est prête.
6: D'accord.
7: Je suis prêt à la recevoir.
6: Alors, je rappelle le premier prix, c'est un week-end exceptionnel au Festival Off d'Avignon. C'est le plus grand festival de spectacle vivant en France. Il fête ses 60 ans cette année. Et du coup, votre radio ici vous offre un séjour pour 4 adultes, 2 chambres doubles à l'hôtel Le Chardonnay, les petits-déj sont compris. Vous aurez 100 € de carburant pour rejoindre la Cité des Papes. Et surtout, vous assisterez à 2 spectacles par jour, soit 4 spectacles au total. C'est quand même exceptionnel. Et puis, vous pourrez visiter la ravissante ville d'Avignon. Je vous rappelle aussi que toute la semaine, tous les participants, y compris les perdants, on leur a offert un guide de voyage Michelin, puisque cette année on célèbre les 100 ans des guides de voyage Michelin.
7: Oh là là.
6: C'est la semaine des cadeaux. Si on ne gagne pas le voyage au festival Off d'Avignon, qu'est-ce qu'on gagne?
7: La cafetière Malongo. Alors je voulais
6: bien
7: juste vous dire que début juillet là pour le festival Off Malongo, à la maison 4 de chiffres, qui est une salle de spectacle à Avignon, il y a Joe Malongo qui joue en famille.
6: Très bien.
7: Voilà. Alors toute la famille Malongo raconte l'histoire de l'entreprise Malongo. Et évidemment à la sortie du théâtre, vous avez une dégustation in et off avec 32 dosettes et 6 verres en verre comme la cafetière.
6: Magnifique. Allez, on accueille nos 4 candidats et surtout une surprise.
7: Ah oui.
6: Bonjour Guy, comment vas-tu ?
8: Bonjour Valérie.
7: Bonjour Guy.
8: Éric.
6: Alors Guy, je le rappelle, est un des candidats de la semaine. Guy nous a régalé avec une énorme bourde magnifique, en pensant que le Dami d'Hollande était un véritable pays. Est-ce que tu sais que grâce à toi, je suis devenue présidente d'un pays ?
8: C'est vrai.
6: Ouais, oui.
7: Alors le problème, c'est que ça prend, Valérie, des proportions considérables. Outre les réseaux sociaux, les messages par milliers que vous recevez, on a des demandes, et vous allez l'expliquer, de demandes de formulaires pour intégrer le Dami d'Hollande.
6: Exactement.
7: De nationalité.
6: Merci Guy, grâce à toi, on a des demandes de formulaires pour devenir Dami d'Hollandien.
7: Mais c'est vrai, c'est pas une vanne.
8: Tu es ma reine déjà.
6: Ah bah je sais que je suis ma reine. Bridget est à moi.
8: Je t'ai envoyé une photo, donc faut venir mettre les boucles d'oreilles pour le baptême.
6: Ah bah évidemment que je mettrai. Tu sais, je viendrai avec. Alors, le drapeau du Dami d'Hollande.
7: Oui, c'est quelle couleur alors ?
8: Voilà.
6: Ah ben, je ne sais pas. Nicolas, qui est un de nos candidats là, d'aujourd'hui, nous a déjà fait un formulaire spécial pour pouvoir le mettre sur les réseaux.
7: Fou ça.
6: On va faire un appel d'offres.
7: Un truc là, c'est.
6: Enfin, Guy, merci. Oh là là. Grâce à toi, sans faire de campagne présidentielle, je suis présidente.
7: Bravo. Guy, on salue toutes les équipes d'ici Mayenne, bien sûr, puisque tu es à Laval.
8: Ah, moi, je les embrasse tous.
7: Salut Guy.
8: Tous, ouais.
6: Eh ben, merci beaucoup, Guy. Tu embrasses bien
7: nos
6: petites vaches. Et à très vite et à très bientôt.
8: Faudra venir les voir.
6: Mais oui, nous ferons notre maximum et nous viendrons voir Bridget et Bouboun.
7: Dès la rentrée.
6: Ok. Alors, on accueille maintenant nos 4 finalistes, Daphné, Laurent, Nicolas et Carole. Comment ça va les amis ?
7: Bonjour.
9: Bonjour.
6: Bien. Bonjour. Alors, vous êtes contents d'être là ?
9: Yes.
10: Oui.
6: Ah, d'accord. Je voudrais entendre de la joie. Je voudrais entendre de la joie dans vos réponses. Alors, nous en reparlerons tout à l'heure avec Nicolas. Mais là, la première demi-finale, ça va être Daphné contre Laurent. Nico et Carole, c'est pour après. Donc, nous parlerons avec Nicolas de ce formulaire magnifique.
7: Magnifique.
6: Alors, Daphné, comment ça va depuis mardi ?
9: Bon, ça va. Très bien.
6: Bon. Je rappelle que Daphné habite à Grand-Quevilly. Elle est en concubinage avec Jim.

0: Ils ont une page Facebook sur SNPA. Voilà.
1: SNPA, d'accord. Bien, alors. Très bien. Est-ce que nous allons marquer le premier point ensemble tout de suite? Nous allons le savoir immédiatement. Je te mets une petite ambiance.
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1: Alors, on va parler de lunettes. Daphné, une récente étude a montré qu'en moyenne, on passe 6 mois de sa vie à chercher ses lunettes. Est-ce que c'est vrai ou faux? Top chrono, 5 secondes. Est-ce que c'est vrai qu'on passe 6 mois de sa vie à chercher ses lunettes?
0: Vrai.
1: Non, c'est faux. On adorerait qu'il y ait une étude là-dessus, mais effectivement, vu le nombre de gens qui cherchent leurs lunettes, ça peut... Mais c'est pas vrai. Voilà. À tout de suite, Daphné, pour marquer un deuxième point.
3: Laurent, mon poulain, Laurent, ma fierté, Laurent qui est mon candidat, bien sûr, Laurent qui va aller jusqu'au bout de cette finale. Comment ça va, Laurent, depuis le début de semaine, depuis lundi?
4: Depuis lundi, ouais, ça va bien.
3: Ça va bien. En Haute-Savoie, la Balme de Sillingy. Je me souviens très bien, en couple avec Michel. Bon, écoute, on t'a parlé un peu de l'émission, t'as eu des retours positifs?
4: Oui, j'étais pas trop mal.
3: Ouais, alors voilà, on va upgrader aujourd'hui, on va te dire que t'es carrément le meilleur. Mon Laurent qui est chauffeur-livreur, rappelez-vous, oui. Chasseur dans les palaces, c'est-à-dire groom, il a été bagagiste, il a été concierge, il a fait énormément de choses, et puis, bah voilà, nous on est très heureux que tu sois avec nous aujourd'hui. T'as envie d'aller à Avignon? Tu connais un peu le théâtre ou pas? Le festival?
4: Non, pas trop, mais je suis déjà passé par Avignon, c'est très joli, et puis j'ai envie d'y aller, ouais.
3: Bah ouais, je te recommande cette belle destination, même si tu gagnais pas ce beau cadeau. Laurent, bienvenue dans la compète. Qui c'est qui va gagner, Laurent? C'est toi.
4: On espère.
3: J'aime pas trop ça, on espère. Je préfère... oui, quand même, oui, on y croit. Oui, j'y crois, Eric. Oui, ouais. Oui, je suis ton poulain.
4: Ouais.
1: Alors.
3: Ouais, d'accord. Laurent, seras-tu à la hauteur?
1: Le plat punchline de transition, wop.
3: 14 auteurs que je salue, bien sûr, pour ça.
1: Bien sûr.
3: Louis XIV, tu vois qui c'est?
4: Oui.
3: Bien sûr. Louis XIV est venu au monde, j'affirme, hein, il est venu au monde avec des dents. Le jour de sa naissance, il avait déjà des dents, ce qui, normalement, n'existe pas. Top chrono, vrai ou faux?
4: Je dirais que c'est faux.
3: Eh ben non, c'est vrai. À sa naissance, c'est en 1638, Louis XIV est venu au monde avec deux dents qui étaient déjà sorties. C'est pas une blague, hein, parce que c'est un phénomène rarissime appelé les dents natales. Et à l'époque, certains y voyaient un espèce de signe du destin pour celui que l'on surnommera plus tard le roi soleil. Moi, j'ai en face de moi la reine soleil. Maya la reine.
1: Maya la reine, oui.
3: David Hollande.
1: Alors, donc ça fait 0-0, la tête à Toto. Et tout de suite, vous écoutez ici. Ah, Véronique Sanson, tu m'as dit que j'étais faite pour une drôle de vie. Ah,
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3: C'est moi qui vais vous chanter Véronique Sanson. Et ou toi,
1: vas-y, on y va, 1, 2, 3. Tu m'as dit que j'étais faite.
3: Ben voilà, c'est mieux.

0: On l'a bien massacré, hein. C'était Véronique Sanson, drôle de vie, à 12h14. Non, ah pardon, à 12h15, soyons précis sur ici.
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0: C'est la finale.
3: Alors, c'est la finale, Daphné et Laurent. Attention, maintenant, c'est le quiz musical. Alors, Daphné, tu vas avoir deux duos connus à reconnaître.
4: Ok.
3: Oh là.
4: Je suis concentrée.
3: Respire, ma chérie, ça va bien se passer. Alors, ils ne sont pas enchaînés, on va faire duo après duo. Écoute bien, premier duo. Ça

0: Sara Perchettiamo, qui c'est qui chante? Top chrono 10 secondes.
1: Stone Chardin.
2: Stone Chardin.
0: Stone Chardin.
2: On est pas mal là. Chante en italien, Stone Chardin? C'est beau ça.
0: Non, c'était Ricci et Poveri. Sara Perchettiamo. Stone Chardin, c'est pas ça.
2: Vache
0: c'est
2: de Normandie.
0: Bon, écoute. Alors, on va essayer de marquer un point quand même avec le deuxième duo. Attention, c'est parti, ces deux filles, on y va.

0: J'adore.
1: Qui c'est qui chante? Top chrono.
2: Les Brigitte.
1: Les Brigitte. Les Brigitte. Les Brigitte, Brigitte. Est-ce que c'est les Brigitte, Brigitte qui chante?
3: Oui, y'a bouche.
1: Que veux-tu? Oui, c'est les Brigitte. Allez, ça te fait grâce aux Brigitte. Tu as un premier point. Voilà.
0: Ouais, non, j'adore. Je pensais à une chanson qui s'appelle Palladium, qui rappellera des souvenirs aux Parisiens qui ont connu la boîte de nuit, le Palladium. Vous l'avez connu, le Palladium?
1: Oui, bien sûr.
0: Ah, évidemment. Bon, Laurent, moi, je suis content d'avoir Laurent, parce que même s'il a zéro, faut pas oublier que c'est un grand chounard, comme on dit chez moi. C'est un chanceux. Ah ouais, non. Je voudrais vous rappeler que Laurent, il a acheté un paquet de café à 2 euros. Et il a gagné quoi, déjà, Laurent, avec?
2: Un voyage aux États-Unis.
0: Voilà. Voilà, le road trip dans l'Ouest américain. Une autre fois, il a gagné sur une radio combien? Qu'est-ce qu'il a gagné? À la radio?
2: Voilà, en apesanteur aux États-Unis.
0: Et ouais, et puis une semaine aussi à Monaco. Mais oui, il est chanceux, et Laurent, il va le prouver encore une fois de plus aujourd'hui. Voici ton quiz musical. On est encore sur du duo. Tu vas devoir les identifier. Il y en a deux, il y a deux points à marquer là. On y va, Laurent ?
2: On y va.
0: Allez, voici le premier.

0: Allez, c'est cadeau, ça. On lance le chrono. Qui chante?
1: Rita Mitsouko, Andy.
0: Rita Mitsouko.
2: Yeah.
0: Fred Chichin. Catherine Ringer. On est sur le duo. Ouais. Oui. Rita Mitsouko, bien sûr.
2: Et oui.
0: Je fais un point de plus. On enchaîne tout de suite avec le deuxième. Ça suffit.
2: Allez, deuxième.
0: Un autre duo, à toi de le reconnaître.

0: qui chante, top chrono.
1: Cube.
2: C'est magnifique.
0: Bravo, Laurent.
2: Alors, ça nous fait un point pour Daphné.
0: Seulement, c'est vrai.
2: Deux points pour Laurent.
0: C'est vrai
2: qui
0: aussi.
2: Va te calmer. Et là, tout de suite, vous écoutez ici. Et on va écouter toi et moi, Guillaume Grand. À tout de suite, mes petits chéris.

0: tu veux, on y va.
1: Bien sûr, on y va. Et alors, Carole qui va jouer avec nous dans une dizaine de minutes, il paraît qu'elle chantait à fond la chanson.
0: Bah, bien sûr, karaoké. Ici, au David Holland, il y aura le karaoké, sera obligatoire.
1: Elle est là, Carole? Elle chante, Carole?
2: Oui, je savais pas qu'on m'entendait, moi.
0: Bah, ah, on entend tout, nous, tu sais.
1: On surveille tout, c'est ça, le Dami d'Hollande.
2: Non. J'adore cette chanson.
0: Non, ne mélange pas le Dami d'Hollande. Au Dami d'Hollande, Tout le monde est libre et personne n'est surveillé.
1: C'est beau.
0: Voilà, allez, jingle.
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1: Oh, c'est le pays des rêves, le Dami d'Hollande.
0: Bien sûr, c'est le pays rêvé, le pays imaginaire, magnifique. Alors, Daphné, tu as un point. Laurent a deux points. Va falloir marquer la question à 5 points. On va raconter une petite anecdote avant de passer à cette question magnifique. Alors, comme ça, on adore les activités à sensation?
2: Oui.
0: Il paraît que ton papa, il avait un parc d'acrobranche.
2: Ouais. C'est vrai.
0: Donc, du coup, tu savais pas marcher que déjà t'étais sur les tyroliennes.
2: Non, j'étais déjà grande. Hein. J'étais déjà ado, quoi.
0: Ah bah, dis donc, tes copains ils devaient être contents parce que c'est sympa d'avoir un parc d'agro-branches.
2: Ouais, puis après mes enfants aussi, mon petit, il avait pu en profiter un peu.
0: Ah bah, dis donc.
2: Le cadre était sympa en plus, c'était cool.
0: Ah là là. Alors, il paraît que tu as fait de la tyrolienne à Avoriaz.
2: Ouais.
0: Alors,
2: mon ado.
0: Alors, comment ça se passe? C'est combien de mètres? Parce que je sais qu'il y a un petit. La tyrolienne, elle est très longue, non?
2: Franchement, c'était en haut des pistes. Fallait prendre le tire-fesse, monter là-haut et puis partir. En termes d'altitude. Je sais qu'en longueur, elle faisait 300 mètres et puis après, on arrivait sur une piste rouge.
0: Et t'étais quand même à presque 100 km/h dans la petite tyrolienne, hein?
2: Mmh. Ouais, tête en avant, c'était sympa.
0: Eh ben voilà, ok, super. Bon, alors, on va voir si tu barres à 100 km/h sur l'autoroute du succès. Tiens, je te mets une petite chanson de Johnny. Alors, écoute bien la question, Daphné. Quel logo automobile représente 4 anneaux entrelacés? Top chrono 10 secondes. Quel logo automobile représente 4 anneaux entrelacés?
2: Audi.
0: Tadam, tadam, tadam. Et c'est une bonne réponse. Ça représente l'union des 4 constructeurs automobiles allemands réunis dans les années 30 pour former Auto Union, ancêtre de la marque Audi. Et chaque anneau représente une marque différente. Bravo, ça te fait 5, tu as 6.
1: Bravo, Ford, Mercedes, puisqu'il faut en citer plusieurs, ça c'est fait. Laurent, t'as quoi comme voiture?
0: Un Dacia Duster.
1: Un Dacia Duster.
0: T'as joué au Burger Quiz ou quoi?
4: Je crois que c'est Valérie, je voulais vous reprendre.
0: Oui, dis-moi.
4: Avoriaz, on dit pas le Z, on dit Avoria comme Chamonix.
0: Je sais.
4: Ah, bien.
0: Pardon, c'est.
4: Je vais me faire tirer dessus, moi, maintenant.
0: Non, mon chat, tu as raison de me reprendre. Je dis toujours Avoriaz et Chamonix, donc je sais qu'il faut
1: on
0: pas
1: dit merguez et pas mergué.
0: Oui, c'est vrai.
1: Bon, Laurent, en tous les cas, c'est un très très beau véhicule pour sillonner les routes et les prairies du Dami d'Hollande.
0: Oui,
1: c'est vrai que c'est un très beau véhicule pour ça. Dis-moi juste un petit mot là, en mode apesanteur. T'avais eu un vol apesanteur aux États-Unis, t'en as parlé tout à l'heure, que t'as gagné.
2: Oui.
1: Moi, je voudrais juste savoir qu'est-ce que ça fait de faire un vol en apesanteur. Qu'est-ce qu'on ressent?
4: C'est unique. c'est formidable. On a l'impression de, je dirais pas de voler parce qu'on est dans le. Ouais, je sais pas, c'est une sensation étrange. Tu flottes, quoi, tu flottes dans l'air.
1: Bon, ça donne envie. Non, mais c'est vrai que ça donne envie.
4: Ouais, c'est à faire.
1: Ça n'a pas duré longtemps, hein. 20 à 30 secondes en apesanteur, ton expérience.
4: Ouais.
1: Mais c'est extraordinaire. Allez, jouons. Alors là, il y a quoi là? On en est où au niveau des scores?
0: Bah, il y a 2. S'il marque, il gagne.
1: Ouais,
0: voilà.
1: Si tu marques, tu gagnes. On part en croisière. Ah, direction Acapulco, juste à côté du Dami d'Hollande.
0: Oh là là.
1: Bien sûr. Soleil. Isaac. Les cocktails. Commandant Stubbing. Julie McCoy. Évidemment. Gopher. Le docteur Adam Bricker.
0: Évidemment. Diana. Tout le monde, ça. Allez.
1: Quelle région française partage son nom avec un célèbre paquebot lancé en 1932? Top chrono, 10 secondes. Quelle région française partage son nom avec un célèbre paquebot sorti en 32? Le.
5: Comment?
1: Le France. Oui, on aurait pu dire. Non, mais non. Non. Je parle d'une région, c'est le Normandie. Mythique paquebot. Oui. Normandie, SS Normandie, lancé en 1932. Bateau luxueux, rapide, symbole du savoir-faire français qui assurait la liaison entre la France et New York. Et puis
0: alors,
1: il a été détruit.
0: Laurent, bravo, tu repars avec le guide Michelin. Daphné, tu t'es qualifié pour la finale. On se retrouve tout à l'heure. Bravo Laurent, bravo Daphné. Et là,
2: bravo
0: tout de
2: Laurent.
0: Suite, c'est...
1: Merci Laurent.
0: C'est la réclame avec l'actualité de toutes vos régions grâce aux 44 locales de votre radio ici. À tout de suite. 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
9: La météo pour ce week-end en Champagne-Ardenne, déjà cet après-midi, c'est un petit peu mieux quand même. Avouons-le que ce matin, on a eu quelques nuages, 2-3 gouttes, et puis on voit qu'on a aussi un petit peu de luminosité. Alors, comment vous dire les choses simplement? Demain samedi, on s'emballe pas les amis, parce que malheureusement, le ciel sera bien nuageux toute la journée. En fin de matinée de samedi, quelques rares averses, et elles pourraient bien se généraliser dans l'après-midi, partout en Champagne-Ardenne. Bah oui, je suis navré de vous le dire comme ça pour ce week-end. Côté température samedi, 19 à 22. 2 degrés pour les maximales. Mais la bonne nouvelle du week-end, eh bien c'est pour dimanche. Ça va commencer, c'est vrai, le matin avec un ciel un petit peu nuageux, mais les éclaircies vont arriver peu à peu et s'élargir, nous dit Météo France, dans le ciel de Champagne-Ardenne. Dimanche après-midi, nous aurons entre 21 et 22 degrés. Enfin, l'indice de qualité de l'air mesuré par Atmo Grand Est pour ce week-end et pour aujourd'hui, il est de niveau moyen partout en Champagne-Ardenne.
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0: Alors, je vous rappelle que c'est Daphné qui s'est qualifiée pour la finale. Je vous rappelle également le premier prix. C'est un week-end exceptionnel au Festival Off d'Avignon avec un séjour pour 4 personnes, 2 chambres doubles à l'hôtel Le Chardonnay, les petits-déj compris, 4 spectacles au total, 2 spectacles par jour, 100 euros de carburant pour y aller ou la machine à café Malongo, les 32 dosettes, les 6 verres en verre et, quoi qu'il arrive, tous les participants ont gagné pour fêter les 100 ans des guides de voyage Michelin, un guide Michelin. Allez, on reprend la compète tout de suite en accueillant Nicolas et Carole. Comment ça va, mes petits amis?
11: Ça va, super.
0: Alors, que je résume, hein, nous avons eu Guy en début d'émission, hein,
1: ben
0: qui,
1: oui.
0: Grâce à qui je suis président du Dami d'Hollande.
1: C'est vrai.
0: Et ce matin, Nicolas nous a créé un formidable formulaire. Hein. Tu peux nous expliquer, parce qu'il nous a fait un formulaire de demande d'acquisition de la nationalité d'Amidolienne.
1: C'est dingue.
0: Voilà.
11: Exactement.
0: Voilà.
11: Exactement. Donc j'ai rempli un CERFA, voilà, 12753 avec une demande de naturalisation pour la binationalité d'Amidolienne.
0: Et voilà.
11: C'est super important.
0: Eh oui, c'est super important. J'ai vu ça parce que cette histoire prend des proportions incroyables hein, sur Facebook. On est déjà plus de 350.
1: Ça va trop loin.
0: Ça va beaucoup trop loin. Bon, j'ai la première demande officielle. Je la ferai circuler pour que tout le monde puisse adhérer. Voilà.
1: Mais qu'est-ce qu'il veut quoi pour le Dami d'Hollande? Il vient d'être élu citoyen. Je veux dire, il a rempli son formulaire.
0: Oui, et alors
1: qu'est-ce qu'il souhaite? Voilà, on peut exaucer un de ses rêves. Qu'est-ce
0: qu'est-ce que tu aimerais? Quelle serait ta participation dans ce magnifique pays?
11: Moi, je souhaiterais surtout avoir l'approbation de Maya la reine d'Amidolan. C'est vraiment très très important. Et je veux surtout ne pas payer d'impôts.
1: Voilà.
0: Ah oui,
1: sûr,
0: ah non, d'accord. Alors,
11: évidemment.
0: Et tu sais que le d'Amidolan, c'est un. On va fonctionner en communauté comme un kibboutz. Hein. Chacun aura son rôle et tout le monde fera le travail. À qui le travail de la terre, à qui le travail des animaux. Ça va être une énorme communauté de hippies. Ça va être sublime.
1: Je vous rappelle que je suis le ministre des Finances. Hein, donc.
0: Oui, bah oui. Donc
1: j'ai décrété que vous ne paierez pas d'impôts. Vous payez juste une fois, je prends tout pour moi et après vous n'en payez plus.
0: Toi, t'es viré avant même d'être élu. Ouais. Alors, Nicolas, donc, je le rappelle, qui joue avec ici Normandie, qui habite à Condé en Normandie et qui a trois chiens. Oh là là, Umi, Suna, Nox, qui ont évidemment eux aussi la nationalité. Hein. Ouais. Un chat Pouette qui va rejoindre le club des chats qui font du ping-pong. Voilà, qui est prof de cuisine. Donc, ça, c'est magnifique parce que tu nous aideras à apprendre des choses sublimes. Est-ce que tu es prêt à répondre à la première question ? Prêt pour aller rejoindre Daphné en finale ?
11: Je suis prêt.
0: Allez, c'est parti. Je t'emmène dans un petit zoo. Alors, ça, ce n'est pas Éric Bastien qui se gratte le pied, c'est un perroquet. Il paraît qu'il y a un zoo britannique qui vient d'engager un hypnotiseur pour calmer des perroquets qui sont trop bruyants, trop bavards. Alors, est-ce que c'est vrai ou faux ? Top chrono, 5 secondes. Est-ce qu'un zoo vient d'engager un hypnotiseur pour calmer des perroquets ?
11: Je dirais vrai.
0: C'est faux ! Alors, il y a un spécialiste du comportement qui suit les animaux, hein, parce que c'est quand même très important. Mais ça n'existe pas encore, le mec qui fait et Coco qui dort. Donc non, pas de point pour toi, Nicolas.
1: Alors actuellement, je reçois le référendum de l'ensemble des citoyens du Dami d'Hollande qui me disent qu'ils sont tous... Alors, pour c'est le oui ou le non. Hein.
0: Oui.
1: Pour la victoire de Daphné, c'est le oui hein, qui l'emporte.
0: Bah, Daphné...
1: Bonjour Daphné.
0: Mais Daphné, c'est ma candidate. Là, la
1: c'est
0: la tienne.
1: Ah zut, c'est Carole. Ah, bonjour
0: il
1: Carole.
0: Il s'est emmêlé les pinceaux parce que comme il ne connaît pas ses candidats...
1: Là, c'est terrible.
0: Ta candidate, c'est Carole.
1: Bonjour. Alors, attends, on va la refaire. Genre, on n'est pas en direct.
0: Ouais, bien sûr.
1: Je viens de recevoir le référendum des citoyens du Dami d'Hollande qui, pour le oui, sont à fond... Carole, ils sont tous pour toi. Bonjour Carole.
12: Bonjour.
1: Oh là là,
12: bonjour à Nicolas aussi.
1: Je ne fais que penser à toi, Carole, depuis mercredi, depuis ce duo que nous avons mené ensemble.
0: Bien sûr, comme tu as oublié son prénom, tu pensais que c'était Daphné.
1: Mais si, je me souviens qu'elle habite Libourne, à 40 km de Bordeaux. Elle nous l'a précisé qu'elle est célibataire, qu'elle a deux filles. C'est ça, hein ? Tout va bien ?
12: Oui.
1: Bon, retraitée qui a travaillé pour une ONG dans le domaine de la coopération pour le développement, Carole qui fait pas de sport et qui plus jeune faisait de l'équitation et collectionne des cendriers d'eau. Jusque là, je me souviens de tout, Carole.
12: D'accord.
1: Carole, on est ravis que tu viennes avec nous. Qu'est-ce qu'on fait ? On joue tout de suite
0: oui.
1: On va faire ça ? Oui, on va jouer tout de suite.
12: J'ai le cerveau qui transpire par le nez, alors on y va.
0: Allons-y. Avant que tout le cerveau soit parti.
1: 12h35, j'ai le cerveau qui transpire par le nez. C'est une belle phrase, je la note. On la mettra dans le guide officiel du Dami d'Hollande, celle-là. Carole, voici la question. Elle vaut un point, petit extrait.
13: C'est l'or.
14: De se réveiller.
13: L'or de se réveiller. Monseigneur.
1: Voilà, c'est normal.
13: Il est 8 ans.
1: Je suis ministre des Finances, je vous le rappelle.
13: Tu en manques une.
1: Bah oui, là-dessus ? Tout à fait. Le pays européen qui possède la plus grande réserve d'or officielle est le Liechtenstein. Top chrono, 5 secondes. Le pays européen qui possède la plus grande réserve d'or, ce serait le Liechtenstein. Vrai ou faux ?
12: Vrai.
1: Toujours sur le chrono 5 secondes, hein, bien sûr, qui pour toi dure 20 secondes. Non, c'est faux. En Europe, c'est l'Allemagne qui possède la plus grande réserve officielle d'or, 3350 tonnes. Pas mal, hein.
0: Allez, 0 et 0. Et là, tout de suite, upside down. Voyager me, Diana Ross. Vous écoutez ici, à tout de suite, mes chéris.

0: Upside Down, Diana Ross en 1980, je ne sais même pas né. Bienvenue sur ICI. C'est pas né.
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2: Alors, ICI, nous sommes avec Nicolas et Carole qui tentent de se qualifier pour la finale. Nicolas, et nous avons décidé avec le ministre Bastien de faire un référendum général. Il n'y a pas de raison qu'il n'y ait que moi qui reçoive des demandes de candidature du Dami d'Hollande. Je fais un référendum. Quelle couleur le drapeau du Dami d'Hollande? Quel logo, quelle couleur de drapeau? Qu'est-ce qu'on fait? Vous pouvez envoyer vos suggestions sur le mail suivant, eric.bastien@radiofrance.com.
3: C'est dégueulasse.
2: Et oui, et il n'y a pas que moi, et moi je reçois des centaines de messages sur Facebook, il y en a assez. eric.bastien@radiofrance.com pour la couleur du drapeau. Qu'est-ce qu'on fait? C'est quoi les mesures? Qu'est-ce que t'en penses, Nico? C'est bien, non?
4: Bah, c'est super.
2: Bah, oui.
4: Moi, ça me va très bien.
2: Bah, voilà, comme ça, on saura un peu la tendance des habitants.
0: Il faut qu'on trouve un hymne aussi. Hein.
2: Oui, on trouvera un hymne, évidemment. Voilà, on avait dit que I want to break free, mais si vous avez des suggestions d'hymne et tout ça, n'hésitez pas. Nico, toi aussi, tu es très impliqué. Tu es le premier citoyen officiel. Voilà.
0: Oh, j'ai déjà François qui me dit bleu et jaune.
2: Ah, bah, tu vois, on a déjà François qui dit bleu et jaune.
4: Moi, je veux bien du vert aussi.
2: Ah, bah, voilà, on va se faire un truc. Ça va être super. Alors, on va jouer au quiz musical spécial tube de l'été. Hein, donc, c'est vraiment les tubes de l'été.
0: C'est de circonstance, vu les températures.
2: Oui.
0: J'aurais pas pu le faire la semaine dernière, tu vois, celui-là.
2: Non, t'aurais pas pu.
0: Non, bah non.
2: Alors, c'est l'un après l'autre. Alors, écoute bien ce premier tube, Nico. C'est vraiment un tube de l'été. Écoute bien et tu me dis qui c'est.

0: c'est qui chante cette petite merveille de Un, dos, tres?
1: Ricky Martin.
0: Ricky Martin.
1: Yes.
2: Ricky.martin@radiofrance.com.
0: Oui, c'est Ricky Martin. Un, dos, tres. Un pasito bailante, Maria.
3: Un, dos, tres.
0: Un pasito bailar. Ouais. Allez, premier point pour Nico. Alors attention, le deuxième groupe, c'est facile aussi, c'est un gros tube. Écoute bien.

0: là là là. Allez, qui c'est qui chante ce petit gaou? Attention, top chrono.
1: Magic System.
0: Magic System. Et c'est une... Évidemment, c'est une bonne réponse, Magic System. Ah ouh, yeah. Hoppa, si ça c'est pas un tube de l'été,
2: oh là là,
0: c'est déjà le goût du Morito dans la bouche. Alors,
2: avec modération.
0: Je l'aime beaucoup, modération. Ouais. Alors, Nicolas, t'as
2: attendez,
0: deux.
2: Magic System, c'est ça aussi.
0: Allez.
2: Ah, c'est bon ça.
0: Eh ben, Nico, t'as deux, bravo mon chat.
2: Ils sont venus il y a quelques jours dans Décibel, au micro d'Émilie Massoyer, pour célébrer les 30 ans de carrière déjà pour Magic System.
0: T'imagines?
2: J'étais pas né.
0: Ouais, bien sûr.
2: Carole, t'étais pas né non plus, Carole. Dans les années... Dans les années 90.
3: Pardon,
2: t'étais pas né dans les années 90, Carole. Ben non.
3: J'étais en gestation.
0: Voilà.
2: Mais tu sais, dans le Damier d'Hollande, on est tous jeunes, on a tous 20 ans, donc c'est ce qu'il faut se dire.
3: Et pour le drapeau, je propose arc-en-ciel. C'est joli, arc-en-ciel.
0: Ah, c'est pas mal, c'est pas mal.
2: C'est pas mal. Carole, qu'est-ce que tu fais à Libourne ce week-end? On a un petit bon plan, un truc sympa à partager aux auditeurs d'ici?
3: Demain, on fait une rencontre sympa avec le maire de la ville.
2: Ouais.
3: Pour remercier, il a quand même été réélu. Philippe Buisson à 66%. Ce qui
2: d'accord,
3: est
2: on va pas faire de la politique non plus, hein, mais bon, il y a un petit truc avec le maire demain à Libourne, quoi.
0: Un petit service.
3: Non, c'est, ça s'appelle être la vie sociale.
2: D'accord, voilà. Très bien. Tout à fait. Non, mais tu sais, nous, on est en Damier d'Hollande, nous, la France n'existe plus.
0: Quiz musical.
2: Voici ton quiz, on est sur du tube de l'été, souviens-toi, c'est qui?

0: Allez, on se souvient du clip aussi. Qui chante?
1: Carapicho,
0: exactement. On est vraiment dans les années, fin des années 90. Hein. Tic tic tac. On est encore sur du tube de l'été, à quelques jours de l'été officiellement. Ce sera le 21 juin. Voici une autre chanson. C'est amoureux de la petite fille qui dansait. Top chrono.
2: Ah oui. C'est Kaoma, la Lambada.
0: Ah, bien vu. Parce que la Lambada, on se souvient, on n'a pas toujours le nom du groupe. Et tu dis Kaoma. Oh là là, bravo. C'est ça.
3: Eh bien, ça fait 2 pour Nico, 2 pour Carole. Et là, tout de suite, nous allons écouter, évidemment, Matt Pokora. Quand même, vous écoutez ici, on vous aime. À tout de suite.

0: Matt Pokora est quand même à 12h48 sur votre radio ici. Bon week-end.
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2: Nous sommes au taquet avec Nicolas qui a deux, Carole qui a deux. Alors Nicolas qui, je le rappelle, est prof de cuisine, hein, il apprend aux gens à faire des bons petits plats. Il paraît qu'une fois en cours, tu as dit à tes élèves que la prochaine fois, ils feront une crème aux œufs et qu'il fallait ramener des ramequins de type Durex. De type Durex.
3: Et oui, grand moment de solitude. Face à des jeunes de 15 ans. Grand moment de solitude, effectivement. Et le pire, c'est qu'au moment où j'ai dit ça, j'ai explosé de rire. Et au début, ils n'ont pas compris. Ils ont compris ensuite. Donc j'aurais dû garder mon calme.
2: Ils n'avaient pas tout de suite pigé la ref. Et toi, tu voulais dire Pyrex et pas Durex.
3: Et bien sûr, évidemment.
2: Bien, alors mon chat, attention. Là, il faut que tu marques et prier pour que Carole ne marque pas. Tiens, je te mets Shakira. La BO de Zootopie qui parle des petits animaux. Alors, on va parler des animaux, justement. Alors, comment on appelle un animal qui mange et des végétaux et de la viande? Comment appelle-t-on un animal qui mange aussi bien des végétaux que de la viande? Donc, il y a un régime varié. Comment ça s'appelle l'animal? Top chrono, 10 secondes. Il mange des végétaux, il mange de la viande. Comment qui s'appelle celui-ci?
3: Omnivore.
2: Oui, c'est un omnivore. Et oui, il y a les herbivores, les carnivores et les omnivores. Nous, on est des omnivores, par exemple. Bravo.
0: Exactement.
2: Ça fait 7.
0: Bon, alors, ça veut dire, Carole, très clairement, que si tu ne marques pas, évidemment, tu passeras un week-end.
2: Tu ne marques pas.
0: Voilà, c'est la grande phrase. Si tu ne marques pas, tu ne marques pas. Et en toute évidence, si tu marques, tu marques. Seulement, il y aura égalité et on devra te départager. Voilà, en fonction de ce que vous avez fait dans la semaine. On dit rien pour l'instant.
2: Non, on dit rien. On joue, c'est tout.
0: Si on déjeunait avec quelqu'un, on déjeunerait avec Jean-Louis Aubert, alors. C'est vrai, Carole, tu l'adores.
4: Ah oui, j'aime beaucoup ce monsieur, mais par ses chansons, mais aussi par son savoir-être. Voilà,
2: t'as raison. On l'adore, Jean-Louis Aubert.
0: Ce que je comprends pas, c'est que tu l'as jamais vu en concert.
4: Si c'était une femme, ce serait Meryl Streep.
0: Meryl Streep.
2: Oh,
0: d'accord.
2: Quelle femme aussi.
0: Mais pourquoi t'as jamais vu Jean-Louis Aubert en concert si tu l'adores tant que ça?
4: Et puis son discours, hein, quand Trump s'est fait réélire. Enfin,
0: ça, c'est pour Meryl Streep.
4: Voulait se faire réélire, a été légendaire, ce discours.
2: Ah oui, mais.
4: Une finesse. Magnifique. Une grande finesse.
0: Je sais toujours pas pourquoi elle a pas vu Jean-Louis Aubert en concert. Mais c'est pas grave.
2: Alors,
0: on y va, Carole. On joue. On a 5 points à prendre là. Un petit peu de pression parce que tu l'as compris. Hein. Si malheureusement tu répondais pas, tu devras quitter l'aventure. Quelle comédie française avec Christian Clavier? Il y en a beaucoup. Raconte les aventures d'une famille un peu déboussolée par des gendres très différents. Top chrono, 10 secondes.
4: Qu'est-ce qu'on a fait au bon Dieu?
0: Christian Clavier, les aventures d'une famille avec des genres très différents. Bien sûr, tu as raison. On écoute la bande originale d'ailleurs. Sortie en 2014, une comédie avec Christian Clavier, Chantal Lobby. Il y a eu une suite, puis deux suites, puis trois suites d'ailleurs. Plus de 12 millions d'entrées pour le premier numéro. C'est un succès énorme.
2: Alors, Nicolas et Carole, vous êtes à égalité et il faut vous départager avec vos points. Et malheureusement, c'est pour toi, Carole, c'est Nicolas qui gagne.
0: Parce qu'il
2: a fait 22 points jeudi et que Carole, mercredi, a fait 17. Donc, c'est Nicolas et Daphné, alias la team d'Amido.
3: Merci.
2: Bravo, Nico. Bravo à toi, Carole.
0: Désolé.
2: Tu repars avec un guide Michelin, un guide de voyage Michelin.
4: C'est gentil.
0: Bah oui.
2: Et voilà. Merci à toi d'avoir joué avec nous. Nico, on te retrouve en finale avec Daphné. Et puis tout de suite,
0: Excusez-moi, je voudrais juste vous préciser que j'ai perdu mes deux candidats.
2: Oui.
0: Et que vos deux candidats ont gagné donc.
2: Oui, c'est ça.
0: Vous voulez que je reste vraiment pour la fin de l'émission ou...
2: Oui, bien sûr. Allez, c'est la réclame, t'as le temps de te remettre. La réclame.
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2: À ma gauche, Nicolas, qui joue avec ici Normandie. Il a 43 ans, c'est un Damidolien. Ça a été le premier citoyen du Damidoland. Autant vous dire que le gars est fort. Il a envie de bouger. Il est plein de bonnes intentions. Il va gagner. Ok, à ma droite.
0: Ah bah c'est Daphné, ton candidat. Mais c'est pas grave, la soutien, elle habite à Grand-Queville, en Seine-Maritime. Elle est conductrice poids lourd. Elle pratique le judo à haut niveau. Et elle s'entretient en faisant du cardio et du fitness, autrement dit, une athlète. Qui arrive dans le taquet.
2: Alors, tu l'auras compris, Daphné, tu joues avec Eric, Nico. On continue à jouer ensemble.
0: Pas trop déçu, Daphné?
4: Ça va.
2: Bah, Daphné, elle a pas la pauvre, on tire au sort, qu'est-ce que tu veux faire? Voilà, elle est comme tout le monde, elle subit les.
0: Elle a pas le choix.
2: Elle a pas le choix, voilà. Alors, mon petit Nicolas, je rappelle que tu habites à Condé en Normandie, je rappelle que tu es le premier habitant du Tamidoland. Je rappelle aussi que tu cuisines, que tu aimes les animaux, que tu, si t'étais un animal, tu serais une fouine. Et
3: oui.
2: Voilà, donc.
3: Oui.
2: Autre chose à ajouter, une dédicace à faire, une proposition?
3: Non, c'est finalement c'est un combat normand que là je suis en train de réaliser.
2: Eh oui.
3: Au final. Un combat normand.
2: Eh oui.
3: J'espère que ce sera la basse Normandie, l'ex basse Normandie qui va gagner du coup.
2: Eh oui, c'est ici Normandie Rouen, ici Normandie Caen. C'est les Normands contre les Normands. Alors attention à toi pour t'encourager, mon petit chat. On va écouter. Alors,
0: c'est Mika, ça.
2: C'est Mika, exactement. Alors, attention, ton bingo pour gagner, il est extrêmement simple. Tu aimes le cinéma?
3: Oui.
2: Eh ben, c'est magnifique, c'est un bingo pour toi. À mon top chrono, tu auras 10 secondes pour me donner un maximum de comédiennes, d'actrices qui ont plus de 50 ans, même si elles sont décédées, vivantes ou décédées. Voilà, un maximum de comédiennes qui ont plus de 50 ans. Voilà, c'est parti, mon kiki, top chrono.
3: Alors, Catherine Deneuve, Isabelle Huppert, Fanny Ardant, Juliette Binoche, Catherine Jaredi, Piaf, Emmanuel Béard, Isabelle Adjani, Nathalie Baye-Niounio, Josiane...
2: Hop, tu m'en as donné 10, je compte pas Piaf. Piaf n'est pas comédienne, mais tu m'en as donné quand même 10. Ah bah, elle est pas comédienne, Piaf, elle est chanteuse, chérie. Bon, mais t'en as donné 10, oui. C'est magnifique.
3: Ah oui, c'était magnifique.
2: Voilà.
3: Alors, c'est vrai, c'est pas elle.
0: Qu'il essaye encore de gratter, celui-là, là, avec Piaf, là. Ça suffit.
2: Tu laisses tranquille, 10, les citoyens.
0: Tu as déjà fait 10. Voilà.
2: Oui, bah, c'est bien 10.
0: Citoyen Nicolas. Citoyenne Daphné, on se croirait sur la révolution, là. Bon, Daphné, merci de ne pas être trop déçu et de jouer avec moi, mais tu vas voir, tu ne vas pas le regretter parce que.
2: Bien sûr.
0: Parce que tu le sais que. Tu sais, tous les vendredis, je perds quand même tous les vendredis, donc on peut vraiment espérer que je gagne avec toi. La Normandie, Rouen, Grand-Queville, la Seine-Maritime et Lady Gaga pour te faire plaisir. T'aimes bien Lady Gaga?
4: Oui, bien.
0: Bon allez, prépare tes valises. Tu vas monter dans le train qui va t'emmener directement à Avignon, gare TGV ou gare Centre, l'avenue de la République, la place de l'Horloge, tout ça c'est pour toi. Ça arrive tout de suite avec les compteurs étant remis à zéro. Ce bingo, il a 10, il faut faire 11. Daphné n'a pas le choix, là. Pas le choix, là. On est parti sur un max de comédiens de plus de 50 ans. Max de comédiens, acteurs de plus de 50 ans, top chrono, 10 secondes.
4: Thierry Lhermitte, Vincent Lindon, Tom Cruise, français ou pas?
0: Tout, vas-y.
4: Brad Pitt, Keanu Reeves, Johnny Depp, Robert.
2: Ça fait.
0: J'en avais 6.
2: 5.
0: Ouais, bon, 5, 6,
2: bien,
0: ça suffit pas.
2: Nicolas, tu as gagné!
0: Bravo, Nicolas!
3: Trop content.
2: Ah ouais. Là là, Nicolas, tu pars au Festival Off d'Avignon. Tu vas avoir un séjour pour 4 personnes, 2 chambres doubles à l'hôtel Le Chardonnay, tes petits déjeuners compris, 100 euros de carburant pour y aller. Tu verras 2 spectacles par jour. Est-ce que tu es content?
3: Ah oui, je suis super content. Enfin, franchement, pour le premier citoyen du Tamidoland, vraiment super.
2: Ah bah voilà, franchement,
3: ah, vraiment.
2: C'est un signe, voilà. C'est bien, il a gagné.
0: On est très heureux, mais je reviens quand même vers Daphné parce que j'ai aimé travailler en communion avec Daphné. Daphné, je t'avais prévenu, je perds toujours quand je récupère les candidats de Valérie. Donc,
2: qu'est-ce qu'elle a gagné, Daphné? Tu peux lui
0: Daphné
2: dire.
0: Daphné repart avec Joe Malongo, enfin pas avec Joe, mais avec. Sa cafetière, 250, pas du tout.
2: 250, n'importe quoi. On est...
0: 32 dosettes, 6 verres en verre. La cafetière Nespresso, c'est très sympa. Tu vas l'avoir à la maison. T'es heureuse quand même, Daphné? C'est un beau cadeau. Hein.
6: Ouais, carrément, ouais. Moi, ouais, c'est cool. Ben, le tout, c'est d'avoir participé.
0: Bah, bien sûr.
5: Exactement.
0: C'est un bon moment. Puis, il y a le guide Michelin aussi.
5: Il y a le guide Michelin. Tout le monde a le guide Michelin cette semaine.
6: Impeccable.
5: Alors, bravo à tous les candidats qui ont joué cette semaine. Je rappelle l'adresse pour les sollicitations.
0: Oh non !
5: Eric.Bastien@radiofrance.com pour le Dami d'Hollande.
0: Oh là là.
5: Je remercie Céline à la Réal, Christophe et Kinan à la technique, Alex au standard, professeur Coupez au savoir, Eric Bastien à l'échec. Et puis, je vous embrasse tous un par un.
0: Merci, présidente.
5: Et puis, passez un très très bon week-end. Prenez soin de vous. Je vous aime. À lundi.
0: Ciao. Une actualité qui est lourde et qui nous, voilà, qui nous fait bien de la peine. Bonjour Wendy
7: Bonjour
0: Bouchard.
7: Wendy. Bonjour chers amis. Alors après cette actualité, ben on va se donner un peu de joie avec ces gueules du foot, l'intensité des clichés repérés par Gérard Rolls qui va nous faire revivre ces joueurs de légende dans ces moments figés dans l'histoire. Un grand récit narratif et puis Gérard Rolls, grand conteur amoureux du sport, ça va nous faire du bien. Oui, dans cette actualité si lourde.
0: Exactement.
5: Eh bien,
0: merci,
5: bonne
0: Wendy.
5: Émission et bon week-end Wendy.
7: Merci beaucoup, à lundi.
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0: Passez un excellent week-end. Merci de vivre en Dami d'Hollandie. On est heureux de vous accueillir. Quelle heure est-il, présidente?
5: Écoutez, il est 13h. Vous écoutez ici, on vous aime, à lundi.
0: Ma France, Wendy Bouchard, bon week-end.
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7: Bonjour à tous, merci d'être à l'écoute de Ma France, une France qui pleure l'un de ses enfants, Liana, dont un corps de même apparence a été découvert hier. L'enquête se resserre sur le suspect numéro 1 en détention depuis la disparition de la collégienne, visée par 6 plaintes et signalements, ce qui explique la colère des Français, notamment des habitants de Florence, dans le Gers, comme Lisa.
8: Pour moi, la France n'a jamais protégé ni les femmes ni les enfants. Ils ne sont pas entendus, ils ne sont pas écoutés. Et après, voilà, il se passe des drames comme celui-là. Il y a de quoi s'interroger, il y a de quoi être en colère, quoi. En fait, là, il s'est passé quelque chose qui n'aurait jamais dû arriver.
7: Le Premier ministre a convoqué ses ministres de la Justice et de l'Intérieur ce matin à Matignon et souligne les éléments accablants de la procédure. Est-on face à un MeToo des enfants qui, enfin, sera les protéger ? Priorité de ce dossier dans Ma France, au cœur d'un lourd sujet de société. À la une encore, le constat de la LPO, les espèces les plus communes d'oiseaux, des hirondelles aux mésanges s'éteignent à bas bruit depuis 25 ans. La France qui trébuche en match amical face à la Côte d'Ivoire, il va falloir se ressaisir chez les Bleus à 10 jours du début du mondial pour eux. Et puis les gueules du foot, justement, dans leur intensité, leur majesté, leur force, leur légende. On en parle avec l'ami Gérard Rolls qui publie un livre entre poids des mots et choc des photos et qui nous fera vibrer en archives. Au lendemain de la découverte du corps d'une enfant qui semble être celui de la petite Liana avec les mêmes vêtements que celles qu'elle portait le jour de sa disparition, on attend toujours les résultats du rapport d'autopsie. La famille de la collégienne a été prévenue hier soir. Le temps est évidemment pour elle celui du recueillement et de la colère. Voilà ce qu'a dit l'avocat des parents, soulignant une douleur qui ne peut être exprimée. Cette douleur, nous la partageons tous, comme si cet enfant était la nôtre, avec l'effroi d'abord dans son collège de Florence, dans le Gers, là où les cours avaient lieu ce matin, dans un chagrin profond. Romain Bito, vous avez recueilli les premières paroles.
9: Oui, vous vous en doutez, Wendy, ambiance très pesante devant le collège. Des gendarmes sont postés devant l'entrée, quelques voitures passent devant. De loin, on entend quelques cris de collégiens dans la cour de récréation. Un peu de gaieté, car ce matin a été très lourd. Les cours se sont tenus normalement, mais seulement pour les élèves qui le souhaitaient. Les autres ont pu rencontrer des psychologues. Nathan, un de ses camarades au collège, n'a pas voulu aller en cours de maths. Trop dur, il parlait souvent à Liana. Il est très triste, c'était une petite fille très gentille, me dit-il. Les parents aussi sont inquiets. Certains viennent déposer les enfants devant le collège. Une maman me confie, quand je vois mon fils, je vois Liana. J'ai peur maintenant pour lui. Ce qui est arrivé n'est pas normal, ajoute-t-elle. D'autres sont tristes aussi que pour ce drame et se posent la question, pourquoi un tel drame dans une ville de plus de 6000 habitants? Cette maman me dit également que tant que l'identité du corps de Liana n'a pas été confirmé, il y a encore de l'espoir de peut-être voir Liana retourner dans ce collège.
7: Romain Vito sur place devant ce collège de Liana à Florence où le recteur de Toulouse s'est rendu pour soutenir les professeurs et les élèves très éprouvés par ce drame. Depuis hier et l'annonce de la découverte de ce corps à une quinzaine de domiciles de Liana dans ce silo agricole désaffecté sur la commune de Puiscaquier. Vous le disiez Romain, la colère monte car le suspect principal, 41 ans, le père de la meilleure amie de Liana, en détention depuis ce week-end. week-end est un casier judiciaire vierge et pourtant d'une lourdeur coupable. Il était visé par 6 plaintes et signalements, notamment cette plainte capitale pour viol sur mineur déposée en août 2025 et pour laquelle, 10 mois après, il n'aura toujours pas été entendu. Le porte-parole du ministère de la Justice, Sacha Straub-Kahn, a estimé sur France Info ce matin que plusieurs échecs avaient conduit à ce drame.
10: Il y a un constat d'échec. Vous avez probablement une faille systémique. Probablement qu'il y a des manquements au niveau de l'institution judiciaire. Il y a également probablement des manquements au niveau aussi des forces de l'ordre, des gendarmes, et éventuellement effectivement au niveau même de l'éducation nationale, puisqu'il y a des questions de signalement, de savoir si ces signalements ont été faits, ont bien été réceptionnés. Aujourd'hui, je pense qu'on est à la porte d'un MeToo des enfants, et comment est-ce que l'institution judiciaire et la gendarmerie nationale, la police nationale se mettent à niveau. Et ensuite, vous avez un deuxième sujet qui est l'éventualité de responsabilité individuelle, c'est-à-dire, est-ce que certains magistrats éventuellement ont commis des fautes, et c'est ce qu'a dit hier le ministre de façon très claire. Cette enquête administrative pourra donner lieu éventuellement à des poursuites disciplinaires.
7: Coralie Moreau, vous suivez ce dossier pour le service police-justice d'ici. Alors vous entendiez la prudence du porte-parole du ministère de la Justice, éventuellement, probablement, mais il dit pourtant des choses et soulève des dysfonctionnements en chaîne qui ont donc conduit au drame le plus terrible, la mort d'une enfant. D'où Coralie, ce matin à Matignon, la convocation des ministres de l'Intérieur et de la Justice.
11: Ouais, réunion qui se termine à l'instant. Le Premier ministre Sébastien Lecornu s'est exprimé. Il se dit tout d'abord très choqué et attend les premières conclusions de cette enquête administrative attendue sous 15 jours. Gérald Darmanin, le ministre de la Justice, cible lui des dysfonctionnements accablants et inacceptables des services de l'État. Cette réunion ce matin a d'ores et déjà permis de mettre en lumière des éléments accablants de la procédure, et ce à tous les niveaux. Ces failles, elles vont maintenant être traquées dans le détail. Au niveau des enquêteurs, la direction de la gendarmerie a demandé un point sur toutes les enquêtes en cours qui concernent des mineurs et des violences sexuelles. Au niveau de la justice, Gérald Darmanin réunit dès lundi tous les procureurs généraux au ministère. Et il rappelle ce matin une circulaire de janvier 2025 qui liste les priorités de la justice. En 1, la lutte contre le narcotrafic. En 2, les violences faites aux personnes. Le document appelle à un traitement prioritaire et à une vigilance particulière dans les dossiers de violences sexuelles sur les enfants. Son application va donc être interrogée. Application qui, selon une source gouvernementale ce midi, n'a pas été respectée par la procureure d'Auch en charge de la plainte de 2025 dont vous parliez.
7: Et voilà pourquoi, face à ce constat, les critiques fusent et s'accumulent pour dénoncer les failles béantes dans ce dossier. Autrement dit, Liana n'aurait pas dû mourir si le travail avait été bien fait, si cet homme avait été entendu et inquiété, Coralie Moreau. Les politiques de tous bords mettent encore une fois les autorités sous pression.
11: Et condamnation de la classe politique, condamnation unanime, à commencer par celle du président de la République. Je le cite, il est clair qu'il y a eu un dysfonctionnement. On ne peut pas accepter ce qu'il s'est passé. Emmanuel Macron, qui se dit lui aussi très choqué, et refuse tous les arguments sur les moyens. Il exige que les failles soient clarifiées. À droite, le président du Rassemblement National, Jordan Bardella, exige des comptes et estime que l'État a lourdement failli. Pour Bruno Retailleau, le patron des LR, c'est une mise en lumière de la faillite de notre système judiciaire. Édouard Philippe appelle à une priorité absolue aux plaintes concernant les enfants. À gauche, Marine Tondelier, la patronne des écologistes, déplore un système incapable aujourd'hui de gérer le sujet des violences sexuelles. Emmanuel Bompard, le coordinateur de LFI, rappelle quant à lui que plus de 70% des plaintes pour violences à l'égard des enfants ont été classées sans suite ces 8 dernières années.
7: Une colère qui gronde et qui s'organise. Le porte-parole du ministère de la Justice parlait de l'aube d'un MeToo des enfants avec des manifestations, Coralie, avec des rassemblements prévus dans les jours qui viennent.
11: Ouais, les appels sont nombreux et largement relayés déjà sur les réseaux sociaux pour témoigner de la colère après la mort de Liana, qui n'aurait jamais dû arriver, et pour dénoncer l'inefficacité de la justice face à l'inceste. Demande à tous les citoyens de se rassembler lundi soir à 19h devant le ministère de la Justice et devant tous les tribunaux de France. Action relayée par la Fondation des Femmes qui dénonce une inaction fautive du gouvernement pour protéger nos enfants. Plusieurs voix demandent aussi d'interpeller les députés pour réclamer des mesures rapides et concrètes. Liana, c'est l'injustice de trop, peut-on lire dans les messages relayés sur les réseaux. Il faut mettre fin à l'impunité des agresseurs d'enfants. La pression monte, vous l'avez compris, pour le gouvernement sommé déjà ce midi d'apporter des réponses concrètes.
7: Merci beaucoup Coralie Moreau, et cette vague d'émotions qui soulève le cœur, voilà ce qu'on peut dire, des réactions et de l'attente d'actes de la part de citoyens dévastés. Il est 13h08 et dans l'actualité encore, les prix de l'essence. C'est français du gasoil sont en recul par rapport à fin mai. Selon les données collectées par Radio France, le prix du gasoil est très légèrement au-dessus de 2 euros le litre. Le sans-plomb, 95 à 1,95 euros en moyenne. Les professionnels sont plutôt optimistes pour rester sous ce seuil symbolique. Et à la pompe, les automobilistes profitent de ce petit mieux que moi soyons en Ardèche.
12: Je sais que ça fait pas une énorme remise, mais c'est déjà ça de gagner. Je suis allé ailleurs, c'est 2,10. Sur l'autoroute, j'ai payé 2,30.
13: Ça fait une trentaine d'euros d'économie.
14: Ce qui me fait halluciner, c'est de me dire qu'on trouve ça pas cher à 1,96€. Après, c'est habituel, foutre à 2,30.
15: Ça reste quand même toujours trop peu par rapport au prix qu'on pouvait avoir avant la guerre. De toute façon, on en a besoin pour aller travailler, donc on n'a pas le choix.
7: La LPO s'alarme d'un effondrement des populations d'oiseaux ces 25 dernières années. C'est un triste constat dressé dans le baromètre 2026 de l'association. Et ce sont, Fabien Forel, les espèces les plus communes de ces oiseaux, celles qui nous ont vu grandir, qui sont aujourd'hui les plus touchées.
16: Oui, les moineaux, les hirondelles, les mésanges, le martinet noir, emblématique des soirées d'été, a par exemple perdu, Wendy, 65% de ses effectifs en un quart de siècle. Les petits passereaux représentent

0: raison de la disparition à bas bruit de ces oiseaux, Fabien, sont connues, elles sont nombreuses.
1: Eh bien oui, les scientifiques pointent notamment l'agriculture intensive. Les pesticides provoquent la raréfaction des insectes dont se nourrissent de nombreuses espèces. Et puis il y a l'uniformisation des paysages agricoles. Alain Bougrain-Dubourg.
2: C'est un paysage uniforme qui s'est dessiné. Il n'y a plus de mares. Vous vous rendez compte qu'on perd 23 000 kilomètres de haies chaque année et ce sont dans les haies que les oiseaux s'épanouissent.
1: Le message du baromètre est simple. Protéger quelques espèces emblématiques ne suffira pas. C'est l'ensemble des écosystèmes qu'il faut préserver, Wendy, pour éviter que le chant des oiseaux, si cher à nos villes et nos campagnes, disparaissent, remplacés par le silence.
0: C'est une enquête que vous retrouvez sur ici.fr. À la une encore, le ministère du Travail dévoile son nouveau plan consacré à la santé au travail pour les 5 ans à venir, en concertation avec les partenaires sociaux, car les accidents du travail mortels sont en hausse. Le cap est fixé donc en termes de prévention des risques, avec une priorité pour les jeunes et pour les nouveaux arrivants en entreprise. Laurine Benjebria.
3: Car ce sont les plus exposés aux accidents du travail. Plus de la moitié des décès au travail des moins de 25 ans surviennent l'année qui suit leur prise de poste. Le gouvernement veut donc renforcer la prévention des accidents auprès de ce public cible. Cela passe par la sensibilisation des jeunes à la sécurité lors de leur formation et une fois en entreprise, par la création de livrets spécifiques et la formation de leurs maîtres de stage et d'apprentissage. Le ministère propose aussi d'expérimenter des signes distinctifs comme des casques de couleurs spécifiques pour bien différencier sur les à risque les jeunes des autres travailleurs. En somme, les repérer plus vite pour avoir toujours un œil sur eux. Autre public jugé prioritaire par le gouvernement, les femmes, car le nombre d'accidents du travail augmente pour elles, plus 26% entre 2000 et 2023. Ce plan préconise donc d'adapter les équipements de protection individuelle aux femmes ou de renforcer la prévention des violences sexistes et sexuelles.
0: Alors, Laurine Benjebria, ce fut une mauvaise soirée pour les supporters de l'équipe de France hier. Le 11 tricolore qui s'incline sur la pelouse de Nantes 2-1 contre la Côte d'Ivoire. Première défaite en match de préparation avant une grande échéance sous l'air Deschamps. Il faut donc, Julien Froment, que le collectif se ressaisisse. On est quand même à 10 jours de l'entame pour les Bleus du Mondial de foot.
4: Au coup de sifflet final, la joie extatique des supporters de la Côte d'Ivoire contraste avec le visage renfrogné des fans français. Pas de sifflet ou de signe de mécontentement ostentatoire, mais un goût amer en bouche.
5: Ouais, un peu frustré, on a vu mieux. Hein. La première mi-temps, on s'est un peu endormi. Deuxième mi-temps, bah, félicitations à la Côte d'Ivoire, on n'a rien à dire.
6: Un peu déçu, quoi. On s'attendait à mieux, et puis il va falloir bien travailler, et voilà.
4: Il faut dire qu'en tout, 21 joueurs de l'équipe de France ont disputé la rencontre, 10 changements en 90 minutes. C'est pour le défenseur Lucas Hernandez une des raisons de cette contre-performance.
7: Il y a beaucoup de changements, beaucoup de rotations. C'est vrai que parfois tu peux avoir des petites manques de concentration.
4: Cette défaite, ça ne doit rester qu'une piqûre de rappel, rien de plus selon le milieu de terrain Aurélien Tchouaméni.
8: Il faut qu'on garde la tête froide, peu importe le résultat. Mais si on avait gagné, il ne fallait pas crier l'euphorie. De la même manière que, ouais, évidemment, ça fait chier de perdre ce match-là, mais on va continuer à travailler. On a un deuxième match de préparation, je suis sûr qu'on sera encore meilleur.
4: Et les Bleus seraient bien inspirés de remporter leur deuxième match lundi à Lille contre l'Irlande du Nord, histoire de chasser les doutes avant le début de l'aventure américaine.
0: L'aventure américaine, le 11 juin, démarrage de la Coupe du Monde 2026 jusqu'au 19 juillet. Et on va parler d'ailleurs foot et gueule de foot dans quelques secondes avec notre invité Gérard Rolls qui publie avec son fils un formidable livre illustré sur ce sujet. Et puis on termine cette édition de Ma France en Dordogne avec l'attraction du village, notamment de Sénac et Saint-Julien. Un coq gaulois, oui, mais sacrément domestique. Le coq d'Amandine qui a adopté Pépito. Il vit à la maison, ce coq, pour éviter les attaques de renards. Partout où elle va, il est avec elle, même pour un petit café du matin, Margot Croison.
9: Direction le café du village, Pépito monte tout seul dans la voiture, dans son panier, sur le siège arrière. Arrivé au bar, Amandine le prend dans ses bras.
10: C'est Pépito, est-ce qu'on peut prendre un café ?
9: Gilles, le patron, il est mort de rire.
11: Je trouve ça génial, quoi. Je crois que c'est la première fois qu'il y a un coq qui entre.
9: Sur la table, Pépito, ses plumes rousses et sa crête rouge. Accoudé au bar, Romain l'observe.
12: Tout le monde, qui sait qui n'a pas regardé de toute façon, hein. C'est intriguant, mais bon. Et alors calme sur sa table, il lui manque plus qu'un petit verre de bière et puis il est tranquille.
9: Après le bain de foule du matin, retour à la maison. Amandine avait plusieurs poules et un coq dans son jardin l'année dernière, mais ils ont été tués par des renards. Pour ne pas revivre ça, elle ne laisse jamais Pépito tout seul.
10: Je l'emmène sur mon paddle à la rivière, je prends ma douche, il est avec moi dans la salle de bain, il m'attend. Je fais à manger, il est sur ma table de cuisine. C'est comme un chien, c'est pareil. C'est un coq chien, ouais.
9: Avoir un coq domestique, ça peut paraître atypique, mais pas pour Amandine. La serveuse a eu son premier coq à 10 ans.
10: Je trouve que c'est plus simple.

0: C'est beaucoup plus facile de transporter un petit coq avec soi qu'un chien. La stérilisation, il n'y en a pas. Je ne peux pas me passer en fait, de vivre avec un coq.
1: Amandine partage sa vie avec Pépito sur les réseaux sociaux. Dernier exploit en date, un trail de 8 km avec le coq dans son gilet de course.
2: Un coq bien musclé. La vidéo de Pépito est à retrouver sur notre site icipérigord.fr.
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2: Je le sais que ce sujet met en joie notre invité Gérard Rolls avec un coq aussi sportif que celui-ci. On ne pouvait pas trouver meilleur slogan. Bonjour cher Gérard.
4: Bonjour Wendy.
2: Ouais, cher confrère, journaliste qui avec votre talent et votre faconde allez jouer pour nous les remontes morales. On en a vraiment besoin. Parler sport, nous raconter la manière dont le foot, dont le Tour de France bientôt sont des moments qui finalement échappent à une forme de réalité et nous rassemblent Gérard.
4: Et ceux qui n'aiment pas le sport en ce moment sont bien tristes parce qu'entre Roland-Garros où on a eu que des surprises, oui. on va attaquer jeudi prochain avec la Coupe du Monde de football et avec les meilleures équipes du monde, les meilleurs joueurs, et puis ensuite ça va s'enchaîner sur le Tour de France masculin et sur le Tour de France féminin dont l'arrivée sera jugée sur la promenade des Anglais à Nice. Mm-hmm. Oui c'est vrai, il faut aimer le sport. Le sport c'est bon pour tout. Le sport c'est bon pour se rassembler les uns les autres. C'est une énorme fabrique d'émotions. C'est bon pour le corps, c'est bon pour le moral, c'est bon pour le cœur. Moi, je le dis de temps en temps, depuis que je fais du vélo, c'est-à-dire depuis 25 ans, j'ai baissé de 10 pulsations. C'est-à-dire que mon cœur marche mieux. Le sport, c'est bon pour tout.
2: Et ben voilà, et vous parlez de Nice, et d'où vous nous parlez, cher Gérard Holtz, pour évoquer avec nous ce nouvel ouvrage rédigé avec votre fils Julien Holtz dans cette collection qu'on adore chez Grund, Gueule du foot.
5: 17e livre.
2: Ouais. 17e livre, ouais. Et j'aime beaucoup ce titre, hein, Gueules du Tour de France, où nous en aviez parlé ici dans Ma France, les gueules du foot. Ça nous renvoie aussi à la magie du sport. C'est un peu comme la radio, c'est la magie de l'instant qu'on capte, et notamment à travers ces photos qui sont figées dans ce récit qu'elle nous inspire, Gérard Holtz.
4: Et ça permet justement de se souvenir de grands moments qu'on a souvent vécu ensemble. Mmh. Alors quand je dis ensemble, c'est en famille ou avec des copains. On se souvient par exemple très souvent de l'endroit où on était quand on a appris ou quand on a vu la victoire de l'équipe de France en 98,
2: oui,
4: entre autres. Quand Maradona est champion du monde avec l'Argentine en 1986, ou De Gaulle même, en 67, le président De Gaulle qui reçoit le ballon, ce qui est incroyable, oui. Il est dans les tribunes.
2: La photo est géniale.
4: On a sorti la photo de la finale entre Lyon et Sochaux. Le président de la République qui reçoit le ballon, il y a une chance sur 40 millions, c'est lui qui reçoit le ballon et qui la redonne aux joueurs. Alors, très souvent, oui, avec ces photos-là, il y a 200 photos de 80 stars, mm-hmm. des moments, des visages surtout, qui deviennent en fait des récits. C'est-à-dire qu'un cliché permet de raconter une histoire autour de ces photos. Ça va des beaux mecs comme Beckham, comme Ginola, aux tatouages.
2: Oui.
4: Il y a des tatouages absolument dingos.
2: Ah oui, de Zlatan, Ibrahimovic à Djibril Cissé, hein, vous les remettez en lumière.
4: Des beaux gestes, oui. Des très très beaux gestes, des blessures aussi, parce que ça fait partie, des joies incommensurables aussi, voilà, ça fait partie de ces photos que c'est mon fils Julien qui a trouvé le slogan, on l'a repris à Paris Match, c'est le poids des mots, le choc des photos, voilà.
2: L'instant de vérité, là où vraiment on est dans l'action, où l'émotion est à fleur d'action aussi, avant de rentrer dans ces 11 chapitres avec vous, comme les 11 titulaires sur cette pelouse émotionnelle, parlons de gueule, parce que voilà, c'est le titre de cette collection que vous aimez élaborer avec Julien, votre fille Gérard Holtz. Ces gueules très théâtrales, vous qui aimez le théâtre, Gérard, elle vous inspire évidemment aussi.
4: Le football, mais le sport en général, oui. Est devenu un grand, grand spectacle. Ça a toujours été un grand spectacle. Les Jeux Olympiques, dans l'Antiquité, c'était déjà du grand spectacle. Mais maintenant, avec les caméras, avec les photos, avec les commentaires de radio et de télévision, c'est devenu un spectacle non seulement international, mais de toutes les façons. Les ralentis nous permettent de beaucoup mieux apprécier les actions.
2: Oui.
4: Les gros plans sur les visages, comme hier soir, là, à la Beaujoire, à Nantes, où on voyait la sueur couler sur le visage des joueurs, ça en fait des statues, ça en fait des œuvres d'art presque. Oui. Chacun des gestes qu'on revoit après avec le ralenti, c'est vraiment c'est une chanson de gestes aujourd'hui le sport, et ça permet de le mieux sentir et de le mieux ressentir.
2: Oui, ben vous parliez des ralentis dans ces face-à-face immortalisés, vous nous légendez des photos incroyables, les pieds, les chevilles, les mains écrasées dans ces chocs de titans. Vous écrivez l'instant précis où le duel devient collision, et on y est vraiment dans cet instant suspendu, Gérard.
4: Et en particulier, par exemple, Wendy, on raconte l'histoire du fameux match Angleterre-Argentine de 1986 au Stade Aztec, là où la semaine prochaine aura lieu la cérémonie d'ouverture et le premier match, hein, jeudi prochain. Au Stade Aztec, je l'ai vécu, j'étais dans les tribunes. Argentine-Angleterre, c'est le jour où Maradona est entré dans la légende en étant à la fois Dieu et diable. Il a été Dieu parce qu'il a dribblé, il a passé en revue toute la défense anglaise depuis le milieu du terrain pour aller marquer un but absolument extraordinaire. Et en même temps, dans les secondes qui ont suivi, il a marqué un but avec la main. Il a pas voulu dire que c'était la main, il a dit que c'était la main de Dieu. Tiens, mon œil. Il a vraiment marqué le but avec la main. Et ce jour-là, la légende de Maradona s'est inscrite pour dans l'histoire, la grande histoire du football. Et on ressort justement cette photo-là.
2: Oui. Bah oui, qui est incroyable. C'est Mbappé qui fait la couverture de ce livre Gueule de foot chez Grouge.
4: Il a eu la gentillesse, oui. Ouais. Kylian, que j'ai eu la chance de faire entrer parce que je fais partie du comité Grévin. Oui. Donc on lui a fait son personnage au musée Grévin. Ouais. Et ce jour-là, On a vraiment sympathisé avec sa maman en particulier, et c'est sa maman qui nous a donné l'autorisation en disant: mais je suis très fier que mon fils fasse la couverture de votre livre.
2: Ouais, avec ce cri de rage, de colère exprimé et d'intensité qu'il exprime aussi sur cette pelouse avec son maillot du numéro 10. Les gueules de foot improbables, puisqu'on parlait de Kylian Mbappé, il a beaucoup fait parler le monde entier d'ailleurs avec son masque de tortue ninja, hein, ça c'est une image récente.
4: Donatella.
2: Donatella, exactement, de l'Euro de foot 2024.
4: Il s'est cassé le nez contre l'Autriche, et puis il avait commencé à essayer un masque tricolore. On lui a dit non, il est trop large et on n'a pas le droit de le porter, donc s'il vous plaît, mettez un masque noir, Donatella, tortues ninja. Et puis un Kylian que j'ai retrouvé particulièrement en jambes hier soir contre la Côte d'Ivoire. Il y a eu, comme le disait votre reporter tout à l'heure, il y a une déception évidemment sur la défaite, mais il y a deux ou trois joueurs qui ont marqué là d'ores et déjà, et en particulier Cherki bien sûr, mais même Kylian, que j'ai trouvé très en forme.
2: Ouais, bah tant mieux. Alors voilà, on va rester sur votre espoir et ce sillon, Gérard Holtz. Le look, alors vous évoquiez tout à l'heure les tatouages, et alors on va en découvrir de très très fort dans cet ouvrage. Le look comme mode d'expression, ça passe aussi par la coiffure, et puis là vous mettez en beauté Beckham. Beckham, bien sûr, le Spice Boy, et puis Paul Pogba.
4: Et Pogba. Alors l'histoire de Pogba, c'est assez extraordinaire parce qu'il avait trouvé un de ses copains coiffeurs, mais surtout il voulait pas tout de suite être coupé comme il l'entendait. Oui. Il avait une idée d'une coiffure, et donc il avait pris un deuxième copain comme modèle de ses coiffures. C'est-à-dire qu'en fait, il testait. Sur un de ses copains, est-ce que oui ou non ça passe ou ça passe pas, et ensuite si ça passait, à ce moment-là il se faisait couper, raser avec ou son nom ou avec une étoile. Ah, c'était tout un art, hein. Là il avait fait
2: cellule artistique, hein, vous le dites, qui l'accompagne
4: absolument
2: sur le terrain.
4: Absolument. Comme quoi les footballeurs sont aussi des artistes.
2: Vous n'oubliez pas les goals, hein, parce qu'on parle beaucoup des joueurs là, des goals majestueux. 1958, cette image d'archives géniale en noir et blanc, c'est René Vignal qui est vraiment qui plane à l'horizontale, goal volant.
4: Ouais, vous savez quoi, Wendy, parmi les belles rencontres que j'ai pu faire dans ma vie, j'ai commencé à jouer au football. À l'époque, la grande équipe, c'était le Racing, le Racing Club de Paris. C'était un peu le PSG de l'ancien temps. J'étais ramasseur de balles, et de temps en temps, je redonnais la balle à René Vignal, qui était vraiment une star extraordinaire, qui avait une détente, qui était pas très grand. Et puis ensuite, il y a eu Yashin, le Russe, et puis il y a Schmeichel. Il y a une photo de Schmeichel, il est lui aussi à l'horizontale, sauf que lui, il est pratiquement sous la barre transversale du but. Cette photo est exceptionnelle.
2: Il y a ces photos de vous parliez de gestes tout à l'heure, de style aussi, les passes de Platini, Papin, Ronaldo, Cantona, Zidane, tout ça vous les retrouvez évidemment. Et puis il y a ces drames aussi sur les terrains que vous décrivez de manière très émouvante. Par exemple, en 2021, on est à Copenhague quand les médecins relancent balance le cœur de Christian Eriksen sur la pelouse. Tous ces joueurs.
4: Il y a eu un grand moment là de silence, d'intensité, parce que on se demandait si sa crise cardiaque était vraiment définitive ou pas. Ouais. Certains de ses coéquipiers pleuraient déjà, alors qu'on était en train de lui défibrilliser et de lui faire un massage cardiaque. Et puis, non seulement il a été sauvé, parce que les secours sont arrivés tout de suite, il a été sauvé, et surtout il a rejoué et il rejoue aujourd'hui avec l'équipe du Danemark et avec une équipe professionnelle. Ouais. Mais c'est vrai que ce moment-là où tous ses copains l'entourent avec le maillot rouge du Danemark là, c'est un grand moment d'intensité émotionnelle.
2: Et vous avez raison de reprendre le slogan de Paris Match, le poids des mots, le choc des photos en illustration de ces gueules du foot chez Grund, c'est un superbe livre à offrir à tous les passionnés et amateurs avant la Coupe du Monde. Profitez-en les amis, c'est le 11 juin, on le disait, 17e livre de collaboration avec votre fiston Julien Holtz. Et puis vous êtes aussi fan de vélo, vous expliquez combien il vous faisait du bien ce vélo. L'été va être bien chargé entre le Mondial et le Tour de France, on s'organise comment face à une telle matière Gérard?
4: D'abord, faut être en forme personnellement.
2: Ouais.
4: Vous savez, par exemple, à propos de la prochaine Coupe du Monde qui commence donc...
2: Le
4: jeudi prochain, donc. Oui. Hein. Moi, j'ai une petite pensée pour les copains algériens qui malheureusement vont être complètement défavorisés par le décalage horaire. Autant nous, nos matchs, le match de l'équipe de France qui seront retransmis soit sur M6, soit sur BeIN Sport.
2: Oui.
4: Autant nous, on est à 21h, 23h, ça va être correct.
2: Jouable, oui.
4: Bon, c'est jouable pour regarder ça dans des bonnes conditions. Nos pauvres copains algériens, eux, avec le décalage horaire et comme ils ne jouent pas sur la côte est, ça va être 3h du matin. Ils vont jouer contre la Jordanie à 5h du matin, heure d'Europe.
2: Ouais.
4: 4h du matin contre l'Autriche. Ça va faire des drôles de nuits hein, pour suivre leur équipe favorite. Et en plus... Ce qui est bien aussi, c'est qu'il y a les trois équipes du Maghreb. Il y a 10 équipes africaines hein, oui. qui se sont qualifiées. Mais les trois équipes du Maghreb sont là. Et je pense qu'on peut avoir des surprises parce qu'ils jouent un football formidable. Surtout le Maroc, la Tunisie et l'Algérie. Oui.
2: Merci cher Gérard. Bon, on vous souhaite un bel été. On aura l'occasion de vous réentendre d'ici là. Vous êtes toujours chez vous, sur ICI Azur, qui vous accueille en duplex. Merci à Alix de vous avoir accueilli. Mais vous êtes chez vous, hein. Je le sais, ici. Et
4: merci,
2: Wendy. Merci cher Gérard. Merci beaucoup. Et gueule du foot, joie fureur, douleur et gloire, les visages qui ont façonné la légende du foot, c'est chez Grund, collaboration de Gérard Holtz et Julien Holtz. À l'approche de la Coupe du Monde, c'est une nouveauté, le 17e livre, après 14 ans de collaboration père-fils, c'est quelque chose.
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2: On se quitte avec votre rendez-vous anti-arnaque au quotidien. C'est pas vrai, Aude Razo, alors que décidément les escrocs adorent se faire passer pour la sécu. Ce sont des auditeurs qui vous alertent sur un mail qui risque de faire, Aude, beaucoup, beaucoup de dégâts.
6: Oui, merci à Sylvain et merci à Maggie, parce que grâce à eux, ce mail, je l'ai sous les yeux, je ne l'avais jamais vu et je pense qu'il va piéger beaucoup, beaucoup de monde. Bonjour, un feuillet vient d'être glissé. C'est le message énigmatique qu'a reçu Maggie. On invite notre auditrice à cliquer pour ouvrir le fameux feuillet. Pour Sylvain, c'est un peu différent. On lui dit qu'une attestation a été préparée, le tout avec le logo de l'assurance maladie, des numéros de dossier absolument incompréhensibles et attention, il y a aussi le nom-prénom de notre auditeur.
2: Oui, donc là, Aude, comme d'habitude, on ne clique surtout pas.
6: Voilà, Maggie me dit « Je n'ai pas ouvert le lien, elle a bien fait. » L'adresse mail qui lui écrit « Je vois le mot World Cup dedans. » Ça, c'est pas la sécu, World Cup. On voit pas bien ce que la Coupe du Monde vient faire là-dedans. Alors moi, j'ai cliqué pour voir quand même ce que ça fait. Je me retrouve sur un site qui ressemble énormément, mais vraiment, hein, à celui de l'assurance maladie. On me parle d'un remboursement en attente, 284,99€. Mais pour le toucher, me dit-on, je dois mettre à jour mes coordonnées. Kesako, roulement de tambour, les escrocs veulent mon numéro de carte bleue. Je précise que sur ce faux site, dans les deux cas, je vois le nom, prénom de Sylvain et de Maggie déjà pré-rempli. Sylvain, il y a même son adresse postale, la vraie, donc c'est très crédible. Ce qui ne va pas, c'est l'adresse du site, amélie-mescomptes.com, ça ressemble, mais le vrai site, c'est pas ça, c'est amélie.fr. Et si la sécu a quelque chose à vous dire, je le redis encore et toujours, c'est là que vous vous connectez directement, amélie.fr et pas ailleurs.
2: Merci Aude Razo pour vos conseils de vigilance, comme chaque jour après Ma France, l'info locale, la proximité, la musique, la bonne humeur, c'est le programme qui vous attend. Je vous retrouve lundi 13h dans Ma France.
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11: La météo pour ce week-end en Champagne-Ardenne, déjà cet après-midi, c'est un petit peu mieux quand même. Avouons-le que ce matin, on a eu quelques nuages, 2-3 gouttes, et puis on voit qu'on a aussi un petit peu de luminosité. Alors, comment vous dire les choses simplement? Demain samedi, on s'emballe pas, les amis, parce que malheureusement, le ciel sera bien nuageux toute la journée. En fin de matinée de samedi, quelques rares averses, et elles pourraient bien se généraliser dans l'après-midi, partout en Champagne-Ardenne. Bah oui, je suis navré de vous le dire comme ça pour ce week-end. Côté température samedi, 19 à 22 degrés. Pour les maximales. Mais la bonne nouvelle du week-end, eh bien, c'est pour dimanche. Ça va commencer, c'est vrai, le matin avec un ciel un petit peu nuageux, mais les éclaircies vont arriver peu à peu et s'élargir, nous dit Météo France, dans le ciel de Champagne-Ardenne. Dimanche après-midi, nous aurons entre 21 et 22 degrés. Enfin, l'indice de qualité de l'air mesuré par Atmo Grand Est pour ce week-end et pour aujourd'hui, il est de niveau moyen partout en Champagne-Ardenne.
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11: Un très bon début d'après-midi et belle fin de semaine avec ici Champagne-Ardenne et la grande Mylène Farmer, désenchantée.

0: Ici Champagne Ardenne et Mylène Farmer et son tube Désenchanté.
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0: Vous le savez, votre radio locale préférée, ici Champagne-Ardenne, est partenaire des plus beaux événements de la région. Ça tombe bien, il y en a un qui arrive dans quelques heures, c'est le Festival Interplanétaire de Bande Dessinée à Reims. On va vous en parler dans un petit instant, le temps d'écouter UB40 avec I Got You Baby, ou encore Amir.
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0: Et ben voilà, comme annoncé, Amir à l'imparfaite. Et puis on enchaînera avec Chrissy Hynde, UB40, I Got You Babe.

0: I Got You Baby. Mais quelle chanson, UB40, Chrissy Hynde sur ICI Champagne Ardennes. Le festival interplanétaire de bande dessinée revient ce week-end à Reims avec sa promesse de faire dialoguer toutes les générations autour du 9e art. Derrière cet événement devenu incontournable pour les passionnés de bande dessinée dans notre région, on retrouve notamment Christian Leroll. Il est auteur, coloriste et il figure dans le haut du panier, si je puis dire, de la scène rémoise de la bande dessinée. Il était d'ailleurs notre invité ce matin au micro de Yannick Cusy.
1: Alors déjà, il est interplanétaire.
2: Oui, ça veut dire quoi d'ailleurs? On y va direct.
1: Ça veut dire quoi? En fait, c'est assez simple. C'est que le gros événement de la bande dessinée, c'est le festival d'Angoulême que tout le monde connaît maintenant et qui s'appelle le FIBD et qui est le festival international. Donc nous, on s'est dit à Reims, il y a plus d'ambition quand même en capitale du Champagne, des Sacres des Rois, on va s'appeler Interplanétaire. Voilà.
2: Vous avez bien fait voir de l'ambition dans la vie. Alors on va faire tout de suite un peu de name dropping parce que les fans aiment bien ça. Qui faudra-t-il venir voir? On va dire ça comme ça.
1: Tous les auteurs qui viennent. On essaye d'avoir un panel nous d'auteurs connus et moins connus, des jeunes, aujourd'hui il y a aussi depuis 15-20 ans beaucoup de changements et d'évolutions dans notre métier. C'était un métier plutôt de garçons, maintenant il y a énormément de filles qui font de la bande dessinée, scénaristes, dessinatrices ou coloristes. Donc on essaye aussi d'avoir un panel représentatif de ce qui se fait aujourd'hui.
2: Et vous montrez pas mal les coulisses de la fabrication de la BD, c'est un choix ça?
1: Oui, c'est un choix aussi parce que les gens achètent un livre, le lisent en une demi-heure au mieux, alors qu'en fait il y a beaucoup de travail derrière. Et puis en effet, il y a différents métiers. Donc nous, on essaye aussi de faire des ateliers participatifs où les gens vont pouvoir rencontrer un auteur et une autrice et passer une heure avec pour faire de l'aquarelle, du dessin, création d'un strip, d'un personnage, ou même des choses plus techniques, puisque là, on a un atelier de sérigraphie. Donc voilà, des choses diverses et variées.
2: Alors vous avez parlé d'Angoulême, je rebondis là-dessus, il y a eu quelques soucis là récemment. À Reims, vous êtes engagé au sein de l'atelier Rémois 510 TTC, vous accompagnez la création locale. Mm-hmm. Est-ce que Reims est une place forte qui est amenée à, je sais pas moi, à grandir et à se développer pour soutenir la BD? Allez-y, dites, on va battre Angoulême.
1: Le rapport à Angoulême est toujours bizarre parce que c'est... on aime et on n'aime pas, mais c'est quand même important. Et moi, je suis pas pour la suppression du festival. C'est quand même un événement qui a plus de 50 ans d'existence et qui est, oui, notre festival du Cannes de la bande dessinée. Donc voilà. Mais on a été arrivé à un truc qui ne fonctionnait plus. Et nous à Reims, on n'a pas cette ambition-là. Mais c'est vrai que Reims, il y a beaucoup d'auteurs maintenant, plusieurs ateliers d'auteurs de bande dessinée et des auteurs solo. Historiquement, il y en a toujours eu. Et puis il y a notre manifestation, mais il y a d'autres événements dans l'année. On a créé nous un concours de bande dessinée qui existe maintenant depuis plus de 15 ans dans le cadre des ateliers culturels de la ville de Reims, avec un jury qui se passe le 30 juin bientôt, et il y aura l'exposition des planches des participants à la Patte d'Oie avec le Vote des Rémois. Donc on développe des choses comme ça. Il y a un autre festival aussi qui s'appelle Popcorn Festival, qui n'est pas que sur la bande dessinée, mais aussi qui fait venir des autrices de bande dessinée. Donc c'est vrai que Reims a un petit côté comme ça qui frissonne tranquillement, et il y a vraiment une culture de la bande dessinée sur Reims. C'est plus toujours ce que moi, je suis rémois de base, et quand j'étais lycéen, il y avait déjà quelques auteurs rémois qui étaient là sur le territoire et qui nous ont permis, nous, de croire que auteur de bande dessinée, c'était un métier, et qui nous ont accompagnés dans notre parcours.
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0: Du bon son sur Ici Champagne Ardennes. On écoute Patricia Cass, quand Jimmy dit, et puis Damiano David avec Next Summer. We'll be right back.

0: Damien Le David sur ici, Champagne Ardenne Next Summer. Allez, restez avec nous dans un instant, on s'informe, le flash de 14h sur ici Champagne Ardenne. Et puis pour la musique, ne partez pas surtout, mais quand même, on écoute Partir avec Julien Clerc.
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0: Aurélien Clerc et cette grande chanson française. C'était Partir sur ICI Champagne-Ardennes.
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0: Passez un très très bel après-midi. Merci de votre fidélité. Il est 14h. Et c'est l'info avec Benjamin Mathieu.
2: Dans l'affaire de la jeune Liana, Emmanuel Macron se dit choqué. Il est clair qu'il y a eu un dysfonctionnement, dit aussi le président de la République depuis le Monténégro, où il est en déplacement. Le Premier ministre Sébastien Lecornu attend, lui, les conclusions de l'enquête administrative sous 15 jours. Gérald Darmanin va convoquer tous les procureurs généraux du ministère de la Justice lundi prochain. Un corps, qui pourrait être celui de la jeune fille de 11 ans, a donc été retrouvé hier dans une exploitation agricole près du village de Puy-Gaquier dans le Gers. Le suspect a été visé par au moins 5 procédures concernant des violences sexuelles sur des mineurs avant la disparition de la collégienne. Puis des collectifs de victimes appellent à un rassemblement lundi soir à 19h devant le ministère de la Justice à Paris et puis devant les tribunaux dans toute la France pour faire entendre leur colère face à l'impunité des pédocriminels. Près d'une centaine de maires et parlementaires du Sud-Ouest demandent aujourd'hui à l'État un abandon immédiat du projet de ligne ferroviaire à grande vitesse, la LGV, entre Bordeaux, Toulouse et Dax. Ils prônent une rénovation du réseau existant et ils estiment que ce projet est infinançable. Sophie Binet est reconduite à la tête de la CGT aujourd'hui pour un nouveau mandat, la secrétaire générale du syndicat qui veut faire peser son syndicat dans le débat présidentiel. Et puis ce n'est pas une blague. Le slogan de l'Olympique de Marseille, à jamais les premiers, appartient désormais au club de basket de Limoges. La direction du club a officiellement déposé la marque. Le CSP Limoges a en effet gagné une Coupe d'Europe 41 jours avant l'Olympique de Marseille, explique-t-il à ICI Provence.
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0: La météo pour ce week-end en Champagne-Ardennes, déjà cet après-midi, c'est un petit peu mieux quand même. Avouons-le que ce matin, on a eu quelques nuages, 2-3 gouttes, et puis on voit qu'on a aussi un petit peu de luminosité. Alors, comment vous dire les choses simplement? Demain samedi, on s'emballe pas les amis, parce que malheureusement, le ciel sera bien nuageux toute la journée. En fin de matinée de samedi, quelques rares averses, et elles pourraient bien se généraliser dans l'après-midi, partout en Champagne-Ardennes. Bah oui, je suis navré de vous le dire comme ça pour ce week-end. Côté température samedi, 19 à 22 degrés pour les maximales. Mais la bonne nouvelle du week-end, eh bien c'est pour dimanche. Ça va commencer, c'est vrai, le matin avec un ciel un petit peu nuageux, mais les éclaircies vont arriver peu à peu et s'élargir, nous dit Météo France, dans le ciel de Champagne-Ardennes. Dimanche après-midi, nous aurons entre 21 et 22 degrés. Enfin, l'indice de qualité de l'air mesuré par Atmo Grand Est pour ce week-end et pour aujourd'hui, il est de niveau moyen partout en Champagne-Ardennes.
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0: Soyez les bienvenus sur Ici Champagne-Ardennes. Bel après-midi en musique avec ce tube de Kim Carnes. Tout de suite, on écoute Bette Davis Eyes.

0: Bette Davis Eyes, Kim Carnes sur Ici Champagne Ardenne.
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0: Trois tubes qui s'enchaînent, mais c'est de la folie dans la radio. Dépêche Mode arrive, Lio également, et puis tout de suite Slimane et Claudio Capéo en duo. Ça s'appelle Chez Toi.

0: Quel tube, Dépêche Mode, Enjoy the Silence sur ICI Champagne-Ardenne. Merci d'avoir choisi ICI Champagne-Ardenne, votre radio préférée pour la musique et pour la chanson française. Trois chansons françaises à suivre. Pierre Bachelet, 20 ans. Charles Doré, Famille ou pas famille, c'est une nouveauté. Et puis tout de suite, encore un tube, Hong Kong Star, c'est France Gall.
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0: Vous aussi, vous avez chanté, hein. Bah forcément, c'est irrésistible. Pierre Bachelet avec 20 ans. Tiens, si vous avez 20 ans, ou un peu plus d'ailleurs, le rendez-vous emploi sur ici, Champagne-Ardenne, notez que le cinéma Pâté à Tilloy, tout près de Reims, recrute un animateur ou une animatrice cinéma. C'est un chouette métier qui consiste à animer, à coordonner les équipes. Il faut évidemment garantir une expérience client de qualité, comme on dit, ouais, l'expérience client. Participer aussi à la gestion quotidienne du cinéma. Il ne faut pas être non plus fainéant, je vous le dis tout de suite, parce que quand même, il faut travailler à des horaires variables, les soirs, les week-ends, les jours fériés. Mais c'est un chouette travail dans un bel univers. Le profil recherché, eh bien, on demande un petit peu d'expérience quand même en management ou en gestion d'équipe. Un bon relationnel et le sens du service, évidemment. Puisque vous travaillerez avec des clients. Être dynamique, c'est souhaité aussi. Bref, ce genre de poste vous intéresse, ça tombe bien. Il est peut-être pour vous. Notez que c'est un temps plein à 35 heures par semaine. Il suffit d'envoyer ou de déposer une lettre de motivation, un CV au cinéma Pâté à Tilloy, tout près de Reims. Le poste est à pourvoir très rapidement.
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0: Il y en a qui sont dans la lune, il y en a d'autres qui la chantent. Voici The Police.

0: Walking on the Moon avec The Police sur Ici Champagne-Ardenne.
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0: Et ben voilà, encore des tubes, que des tubes. Les Weather Girls avec It's Raining Men, Renaud Mistral gagnant et Francis Cabrel, c'est une question d'équilibre.

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0: C'est presque une chanson de circonstance, hein. It's Raining Men, The Weather Girls sur ici Champagne-Ardenne. Avant les infos de 15h, Michael Field et sa chanson Tout France, ça c'est du bonheur. Benjamin Biolay avec Écran Total, son tout nouveau titre, et ça aussi c'est du bonheur. Et puis pour les souvenirs rock'n'roll, Four Non Blondes, What's Up, ça aussi hein, c'est du bonheur sur ICI Champagne-Ardenne.
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0: Le bonheur si je veux, hein, comme dirait l'autre. En tout cas dans la radio avec cette chanson de Michael Field. C'était tout France.
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0: Vendredi le 5 juin, bon après-midi, il est 15h. Les infos avec Benjamin Mathieu.
2: La commission indépendante sur l'inceste et les violences sexuelles faites aux enfants, la Civise, appelle le gouvernement à tirer toutes les conséquences du drame de la petite Liana. Il demande de mettre en œuvre sans délai leurs recommandations. Ils avaient notamment recommandé que les plaintes concernant les violences sexuelles sur mineurs soient traitées en priorité et que les victimes soient informées du déroulement de l'enquête. À l'issue d'une réunion à la mi-journée entre le Premier ministre avec ses ministres de la Justice et de l'Intérieur, Sébastien Lecornu fait état d'éléments accablants dans la procédure. Le parquet d'Agen va lui communiquer en fin de journée dans l'enquête sur la disparition de cette jeune fille de 11 ans, dont le corps a probablement été retrouvé dans le Gers. La circulation des trains interrompue entre Toulouse et Carcassonne après une collision mortelle. Un TER a percuté une voiture à un passage à niveau au sud-est de Toulouse. Deux témoins ont vu l'automobiliste forcer le passage. Il n'y a pas de blessés parmi les passagers. Une centaine d'établissements hospitaliers vont expérimenter un filtrage pour permettre d'accéder aux urgences cet automne. La ministre de la Santé indique vouloir lutter contre le regorgement en obligeant les usagers à d'abord appeler le 15 pour régulation. Une campagne de communication « Les urgences, ce n'est pas une évidence » est également lancée dans ce sens. Et puis les demi-finales hommes de Roland-Garros cet après-midi entre l'Allemand tête de série numéro 2 et le Tchèque Jakub Mensich, 27e mondial. Il y a un partout dans le premier set. Et puis ce soir, c'est un duel entre Italiens dans l'autre demi-finale entre Arnaldi et Coboli.
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0: La météo pour ce week-end en Champagne-Ardennes. Déjà cet après-midi, c'est un petit peu mieux quand même. Avouons-le que ce matin, on a eu quelques nuages, 2-3 gouttes. Et puis, on voit qu'on a aussi un petit peu de luminosité. Alors, comment vous dire les choses simplement? Demain samedi, on s'emballe pas, les amis, parce que malheureusement, le ciel sera bien nuageux toute la journée. En fin de matinée de samedi, quelques rares averses et elles pourraient bien se généraliser dans l'après-midi partout en Champagne-Ardennes. Bah oui, je suis navré de vous le dire comme ça pour ce week-end. Côté température samedi, 19 à 22 degrés pour les maximales. Mais la bonne nouvelle du week-end, eh bien c'est pour dimanche. Ça va commencer, c'est vrai, le matin avec un ciel un petit peu nuageux, mais les éclaircies vont arriver peu à peu et s'élargir, nous dit Météo France, dans le ciel de Champagne-Ardennes. Dimanche après-midi, nous aurons entre 21 et 22 degrés. Enfin, l'indice de qualité de l'air mesuré par Atmo Grand Est pour ce week-end et pour aujourd'hui, il est de niveau moyen partout en Champagne-Ardennes.
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0: Et on repart en musique côté années 80, en 88 précisément. Souvenez-vous, la gitane, c'était Félix Gray.

0: Le meilleur des années 80, bah oui, sur Ici Champagne Ardenne avec La Gitane par Félix Gray.
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0: Et trois tubes qui s'enchaînent, Roberta Flack, Killing Me Softly with His Song, suivi des Gypsy King ou encore Pascal Obispo, plus que tout au monde.

0: chante, moi aussi je le chante comme Pascal Obispo sur Ici Champagne Ardennes. Belle après-midi en musique, merci d'avoir choisi votre radio locale préférée. Tiens, à propos de musique, dans un tout petit instant, trois chansons françaises à la suite. Daniel Lavoie, Il s'aime, alors ça c'est vraiment une très chouette chanson. On enchaînera avec Indochine, Le chant des cygnes. Et puis Étienne Dao arrive aussi pour son grand sommeil. Ça tombe bien, c'est presque l'heure de la sieste.
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0: Le grand sommeil sur ici Champagne Ardenne avec Étienne Daho. 19, c'est le chiffre plus aujourd'hui, parce que 19 pour le nombre d'anciens élèves du lycée François Bazin qui vont repasser une épreuve du bac. Oui, c'est pas une blague, ils vont repasser une épreuve du bac près de 50 ans après l'avoir quitté. Ces ex-lycéens de Charleville-Mézières se sont lancés un défi original, repasser donc cette épreuve de mathématiques de baccalauréat en 2027. Alors, pour préparer ce retour en classe, ils ont déjà retrouvé les salles du lycée et ils ont rencontré des élèves de première avec lesquels ils échangeront tout au long de l'année. À l'origine de ce projet, c'est un ancien ingénieur, aujourd'hui retraité. Il est convaincu que les mathématiques restent utiles bien après les études. En tout cas, c'est un défi qu'on relève avec cette idée de génération qui se mélange et qui prouve qu'on peut retourner à l'école à tout âge. Enfin, sauf pour moi.
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0: Est-ce que vous êtes prêt à faire le cri de Tarzan? Eh bien, ça tombe bien, c'est maintenant. Voici Baltimora.

0: yo yo, Tarzan Boy, c'était Baltimora sur Ici Champagne Ardenne.
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0: Et puisque vous aimez la musique et la bonne musique, on écoutera Jean-Pierre Madère, Kate Bush ou encore tout de suite Benabar. Écoutez, hein, c'est son nouveau titre, quoi qu'on dise.

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0: Jean-Pierre Madère, dans les années 80, sur ici Champagne-Ardenne, s'était disparu. À suivre, bien sûr, les infos tout à l'heure à 16h, mais avant cela, musique, le groupe Queen, I Want It All, Manon Lisa, le petit pêcheur, ouais, vous allez adorer ça. Et puis William Scheller arrive dans une toute petite minute, c'est un homme heureux.
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0: Ici Champagne Ardenne avec le groupe Queen, I Want It All.
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0: Excellente fin de semaine avec ici Champagne Ardenne, il est 16h. 16h, c'est l'heure de l'info, Benjamin Mathieu.
2: La cellule d'urgence médico-psychologique ouverte en début de semaine dans le collège de Liana à Fleurance dans le Gers a été renforcée depuis la découverte d'un corps pouvant correspondre à celui de la fille de 11 ans hier. En plus des élèves et des personnels, les parents qui le souhaitent peuvent désormais également être entendus. La Fédération France Victimes appelle à la tenue d'un Grenelle national sur les crimes commis contre les mineurs. L'association plaide pour évaluer dès le dépôt de plainte ou un signalement la situation de la victime pour ordonner des mesures de protection immédiate. Le suspect dans la mort de Liana avait été visé par au moins 5 procédures concernant des violences sexuelles sur des mineurs avant la disparition de la collégienne. Emmanuel Macron se dit lui choqué. Il est clair qu'il y a eu un dysfonctionnement, dit aussi le président de la République depuis le Monténégro où il est en déplacement. Le trafic est totalement interrompu entre Carcassonne et Toulouse. Une collision violente s'est produite à un passage à niveau situé près de Toulouse. Un automobiliste a perdu la vie après que son véhicule ait été percuté par un TER, rapporte ici Occitanie. Les 22 Français potentiellement cas contact avec la croisiériste néerlandaise morte d'une infection à l'hantavirus, c'était en avril dernier, vont enfin sortir d'isolement. Ils ont passé 3 semaines à l'hôpital. La seule Française contaminée est toujours en réanimation. Et puis Taylor Swift entre dans l'histoire. Elle est l'artiste musicale féminine la plus riche de tous les temps, selon le magazine Forbes qui publie un article sur le sujet, grâce à la bagatelle de 2 milliards de dollars.
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0: La météo pour ce week-end en Champagne-Ardenne, déjà cet après-midi, c'est un petit peu mieux quand même. Avouons-le que ce matin, on a eu quelques nuages, 2-3 gouttes, et puis on voit qu'on a aussi un petit peu de luminosité. Alors, comment vous dire les choses simplement? Demain samedi, on s'emballe pas, les amis, parce que malheureusement, le ciel sera bien nuageux toute la journée. En fin de matinée de samedi, quelques rares averses, et elles pourraient bien se généraliser dans l'après-midi, partout en Champagne-Ardenne. Bah oui, je suis navré de vous le dire comme ça pour ce week-end. Côté température samedi, 19 à 22. 2 degrés pour les maximales. Mais la bonne nouvelle du week-end, eh bien c'est pour dimanche. Ça va commencer, c'est vrai, le matin avec un ciel un petit peu nuageux, mais les éclaircies vont arriver peu à peu et s'élargir, nous dit Météo France, dans le ciel de Champagne-Ardenne. Dimanche après-midi, nous aurons entre 21 et 22 degrés. Enfin, l'indice de qualité de l'air mesuré par Atmo Grand Est pour ce week-end et pour aujourd'hui, il est de niveau moyen partout en Champagne-Ardenne.
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0: Et pour le moment, musique donc. Les Enfoirés arrivent avec l'île au trésor. Ce sera juste après Lavilliers. On the road again.

0: C'est le nouvel hymne des enfoirés, l'île au trésor sur ici Champagne-Ardenne. Voici l'histoire du jour, et c'est celle d'un fidèle auditeur d'ici Champagne-Ardenne depuis des dizaines d'années, qui adore les jeux radio.
1: Oui, certains jouent aux jeux télé, lui c'est la radio, qu'il écoute tous les matins très tôt sur son poste blanchi par la farine dans le fournil de sa boulangerie de Sompitahure. Et il est accro, dès qu'il peut il appelle, et dès qu'il appelle, il note ce qu'il gagne dans un carnet.
2: Ah bah il faut hein. Bah, ça a commencé voilà, ouais, 20-25 ans. On jouait avec un copain beau qui travaillait à la boulangerie. Et puis on a commencé à jouer à la radio. Puis voilà. Ah, c'est sympa. Bah, il faut être à l'aise déjà. Faut pas paniquer au téléphone, ça c'est sûr. Non, ça fait une trentaine d'années que je joue quand même. C'était anciennement France Bleu, puis d'autres radios, bien sûr. Hein. On va pas se cacher. Bah, je vois la date. J'ai commencé à jouer en 2004, exactement. 28 mars 2004. Ça fera 22 ans cette année. C'est 500 fois que j'ai joué et j'ai gagné 350 fois. Magique, c'est pas mal.
1: Ah ouais, belle perf. 500 jeux radio, 350 gains, des petits cadeaux jusqu'au beau séjour. Pour Cédric, peu importe d'ailleurs. Hein, tant qu'il y a le plaisir du jeu, il aime ça. Mais bon, s'il repart avec les mains pleines, c'est quand même mieux.
2: Ah ben, on va pas se leurrer. Hein. Gagner, c'est quand même sympa. Moi, j'ai perdu quand même une paire de trucs, hein, mais non, c'est non, le plaisir de passer à la radio aussi. C'est très sympa. Ouais. Non, puis c'est vrai que quand on est à l'aise au téléphone, à la radio, ben, c'est déjà une grande chose.
1: Bon, allez, regardons maintenant ce qu'il y a dans ce carnet, ce qu'a gagné Cédric en 22 ans de jeu radio.
2: Bon, ben, c'est beaucoup de places de foot. J'ai gagné 4 voyages quand même, hein, c'est pas négligeable. Un au sport d'hiver, un en Sicile, j'ai été invité au

0: du patron qui joue à la radio tous les jours. Enfin, pas tous les jours, mais j'en profite quand ils sont à l'école ou quand je suis tout seul en début de semaine. Comme ça, personne ne m'embête et je peux jouer tranquillement à la radio.
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2: Pharrell Williams est happy et il le chante dans un petit instant. Juste après Anita Ward, voici Ring My Bell.

0: Voilà une chanson qui nous fait du bien. Happy, c'était Pharrell Williams. Restez avec nous dans une petite minute. Musique avec notre Johnny Hallyday National. Le chanteur a abandonné une petite perle dans cette chanson. Peu importe, le tout nouveau Zazie. Et puis Mécano pour les souvenirs. Avec une femme sur ici Champagne-Ardenne.
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0: Quel standard de la chanson française, Sylvie Berger, pour Johnny Hallyday, le chanteur abandonné. Voici maintenant des idées de sortie chez nous, sélectionnées par ici Champagne-Ardenne. Demain, par exemple, à Sceaux-les-Rotel, la troisième édition du marché des saveurs et du terroir. Ça commencera à 16h30. Alors, bière à consommer avec modération, champagne à consommer avec modération, du pain, du fromage, des charcuteries, là vous faites comme vous voulez. Hein. Il y aura aussi une fanfare et puis à 20h, le grand bal et un feu d'artifice. Ce week-end, à Bethny, tout près de Reims, c'est la fête place de la mairie de Bethny. Demain, dès 16h, des danses polynésiennes, des imitations et puis un concert le soir suivi d'un spectacle de feu. Un spectacle de feu et de lumière, un feu d'artifice, ça va être très très beau. Notez que dimanche, pour cette fête à Bethny, il y aura la présence d'un ventriloque et puis un concert de Matisse Jackson à partir de 17h pour bouger au son des grands succès de Michael Jackson. Enfin, ce dimanche, c'est le festival de musique à Châlons-en-Champagne. Des cuivres, des percussions avec plusieurs groupes réunis au kiosque du Grand Jard. Sur place, buvette et restauration. De quoi se faire du bien. Ça commence dimanche à partir de 11h30. Bon week-end avec ici Champagne-Ardenne.
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0: Teddy Swims chante Loose Control dans un instant. Voici d'abord ce beau moment de chanson. Maxime Le Forestier naît quelque part.

0: Lose Control sur ici Champagne-Ardenne, le grand Teddy Swims. Comment décrocher le job de ses rêves ou la promotion de l'année? Voici quelques éléments de réponse avec Fred Ballard et ses humoristes. C'est l'humour en tube sur ici Champagne-Ardenne.
1: Quel est votre défaut? Alors là, en général, on dit je suis perfectionniste, exactement. Et là, il me dit non, je veux un truc personnel. Je fais ok, je suis nécrophile.
2: Alors, c'est vrai que c'est un défaut très original qui peut interpeller leur recruteur, mais attention avec cette technique de worry mission. Il faut quand même nuancer ce défaut singulier pour rassurer le recruteur sur votre professionnalisme.
1: Mais seulement en dehors des heures de travail. Ça, c'est mon côté perfectionniste sur le timing. En fait, moi, mon but, c'est de les perturber. Une fois, il y a un mec qui m'appelle, il me dit « Bonjour, monsieur ». Je fais « Non, moi, c'est madame ». Et déjà, il fait « Ah, pardon, je suis vraiment désolé ». Et là, t'as une autoroute devant toi. Tu peux demander le salaire que tu veux, les vacances que tu veux.
2: Voilà, c'est pas hyper académique comme coaching, mais par les temps qui courent, ça peut se tenter. Si le recruteur a bien suivi sa formation anti-discrimination, c'est dans la poche. Et si ça marche pas, Thomas Wiesel va nous aider à relativiser.
3: Le métier prend tellement de place dans nos vies. Vous savez, quand on rencontre quelqu'un pour la première fois, souvent la première question qu'on pose, c'est « qu'est-ce que tu fais dans la vie ?» Puis on répond avec son métier. On aimerait bien répondre autre chose, on aimerait bien se définir autrement, mais c'est difficile. T'en as qui essayent, t'en as qui disent « oh, je souris au ciel ». Je remercie la Terre d'être là, mais parce que répondre « je suis au chômage », c'est encore pire.
2: Voilà, il n'y a pas à dire. Quand des humoristes nous donnent des conseils pour trouver du travail, on a tout de suite très envie de faire leur métier quand on sera grand. Être payé en fou rire tous les soirs, c'est quand même le plus beau métier du monde.
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0: Allez, sortez les chemises à fleurs pour aller avec la chanson maintenant. Les Beach Boys et leur fameux Kokomo, suivi de Louise Attaque qui chante Léa.

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1: Louise attaque sur Ici Champagne-Ardenne avec Léa. Et avant les infos de 17h, musique toujours et encore, Michel Polnareff, Lettre à France. C'est un grand moment de musique, évidemment. Ce sera après le tube de Taylor Swift, Hoplite, qui arrive dans une poignée de secondes sur Ici Champagne-Ardenne.
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2: Bon, bah c'est vendredi, alors bonne fin de semaine, il est 17h. Et à 17h sur ici, Champagne-Ardenne, l'info, avec Soline Demestre. Bonjour Soline.
3: Bonjour Sébastien, bonjour à tous.
2: Le bruit courait depuis quelques temps, c'est maintenant officiel. L'équipe féminine de football du Stade de Reims ne jouera pas avec les pros l'an prochain.
3: Le club le confirme dans un communiqué. Il parle de contraintes budgétaires et réglementaires qui ne lui permettent pas de poursuivre l'inscription de l'équipe en national. La direction affirme vouloir mettre ses moyens sur le développement du foot féminin dans son ensemble. Les joueuses dénoncent, elles, une décision profondément injuste. On y reviendra en détail dans le journal de 18h. Tous les procureurs généraux de France sont attendus au ministère de la Justice lundi matin. Il sera question de l'affaire Liana et des questions qu'elle soulève sur le fonctionnement de la justice. L'autopsie devra le confirmer, mais un corps qui pourrait être celui de la petite fille de 11 ans, disparue fin mai dans le Gers, a été retrouvé hier. Celui qui fait figure de principal suspect, le père d'une de ses amies, avait déjà été visé par plusieurs plaintes et signalements, notamment pour viol sur mineur, mais il n'avait encore jamais été entendu. Après une pollution dans la rivière La Sormonne, dans les Ardennes, la préfecture interdit la consommation des poissons pêchés dans le secteur. C'est le cas jusqu'à vendredi prochain minuit entre Girondelle et Warcq. Décision prise après la découverte de poissons morts dans le cours d'eau. Cette pollution est due à un déversement de résidus de méthanisation. Une enquête est ouverte pour déterminer comment c'est arrivé. L'eau du robinet, elle, reste potable. 5 personnes sont au chômage technique au restaurant À Table, rue Émile Zola à Reims. L'établissement a été victime d'un incendie ce midi. Un petit peu avant midi, un incendie en cuisine. Un local technique de 20 mètres carrés a été détruit. Le restaurant va rester fermé pour le moment. Comme chaque année, la CGT rend hommage ce soir à Pierre Maître, ouvrier tué par un commando d'extrême droite. C'était le 5 juin 1977, lors d'un piquet de grève devant les verreries mécaniques champenoises. Un rassemblement a lieu en ce moment même à Allée Nicolas Appert à Saint-Brice-Courcelles.
2: Et puis les organisateurs sont dans les starting blocks. Dans moins d'une demi-heure, ils vont donner le coup d'envoi de la première édition des Plaines Sonores.
3: Oui, un tout nouveau festival implanté dans un champ de blé dans la petite commune de Sault-Saint-Rémy au sud des Ardennes. 13 concerts au programme sur les deux jours et notamment le DJ Petit Biscuit, tête d'affiche de cette première soirée, gros nom de la scène électro-française depuis 10 ans. Tout ça, c'est le résultat du travail de Sébastien et Théo, les deux programmateurs, eux-mêmes musiciens et amis du couple qui a fondé le festival.
4: Les grandes têtes d'affiche et grands moyens, et on s'est donné les moyens, enfin on s'est donné, surtout le président et sa femme se sont donné les moyens, voilà, pour créer quelque chose d'incroyable. Et on se le dit tous les jours que c'est une chance. C'est une chance aussi de l'avoir cette année-là pour ses tournées en ce moment, son tour. Il fait que des dates, enfin pas justement d'énormes dates. Il fait plein de petits festivals un peu partout. Du coup, c'était l'année, le moment où on pouvait réussir à l'avoir. Plus il revient avec un nouvel album, donc c'était le moment où il revient. Après, c'est des maths.
5: C'est beaucoup de maths. Et en vrai, franchement, Petit Biscuit, par rapport à la grandeur de l'artiste, ils sont très raisonnables sur les cachets, en tout cas, on peut pas dire, mais on n'a pas trouvé le porte-monnaie et on n'a pas fait de concession parce qu'on avait Petit Biscuit ou Bianca Costa ou M. Shane qui sont des noms reconnus. Du coup, ont aussi leur billet à prendre. Mais franchement, assez surpris et assez agréablement surpris. Du coup. Et c'est une expérience de fou, c'est une expérience humaine, professionnelle, il n'y a que du bon à tirer, donc... C'est trop cool.
3: Voilà, on entend derrière les dernières balances là où l'ouverture des portes est prévue à 17h30 et Sébastien que vous venez d'entendre au tout début et aussi le chanteur d'un groupe Glow Up qui passe demain soir, groupe de rock.
2: C'est pas moi, hein,
3: Non, vous pouvez rassurer
2: nos auditeurs, je ne serai pas le DJ.
3: Ah, vous avez peut-être un talent
2: non,
3: qu'on ne connaît pas.
2: Non, je vous assure, vaut mieux pas.
3: Bon, très bien.
2: Allez, la météo. Alors pour cette fin de journée, pour le festival, on a encore un temps un petit peu mitigé. On attend quand même du soleil en toute fin de journée au moment presque de la tombée de la nuit. Voilà, ça va devenir sec quoi qu'il en soit, 20 degrés en ce moment. Pour ce week-end, rapidement, demain samedi, le matin, quelques nuages mais aussi des éclaircies. Et puis dans l'après-midi, malheureusement, cet après-midi sera plutôt pluvieuse, nous dit Météo France. On aura pas mal de nuages, des nuages menaçants et donc des averses. Dimanche, c'est l'inverse, on débute avec un ciel nuageux et l'après-midi, de belles éclaircies. Ce week-end, les maximales entre 19 et 22 degrés. L'indice de qualité de l'air mesuré par Atmo Grand Est, il est moyen aujourd'hui partout en Champagne-Ardenne. Et puis, la circulation, c'est dans Reims que c'est compliqué. Vous me direz, c'est normal, fin de journée, fin de semaine. Eh bien oui, notamment sur la 344, la voie Tétinger, dans le sens Paris-Strasbourg, depuis Reims-Saint-Rémy jusqu'à Reims-Cormontreuil. Soyez prudents.
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2: Merci beaucoup Soline de Maistre. À tout à l'heure 18h pour le journal. On va écouter maintenant une chanson que tout le monde connaît. Vous reconnaissez?
3: Phil Collins.
2: Yes, avec Two Hearts, c'est le titre. Mais alors, est-ce que vous vous souvenez? C'est la bande originale d'un film qui s'appelait Butter.
3: Je ne connais pas.
2: Avec Phil Collins, qui jouait le rôle principal. Le film n'a pas marqué, hein.
3: Alors, mais la chanson,
2: personnellement,
3: oui.
2: Non. Oui, bah, vous n'êtes pas la seule.
3: Je suis pas la seule.
2: Voilà, mais la chanson a été un tube. Alors on l'écoute.

0: 1988 pour ce tube de Phil Collins, Two Hearts, sur Ici Champagne-Ardenne.
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0: Bonjour à toutes, bonjour à tous. Très heureux de vous retrouver. Fin de journée, fin de semaine, veille de week-end. Un temps bof bof, mais au moins on a du sourire et du soleil dans le cœur parce qu'on est comme ça ici en Champagne-Ardenne. Votre radio préférée vous accompagne. Vos rendez-vous habituels dans un instant. Ici on aime. Eh ben on aime le sport et la nature, notamment dans les lacs de l'Aube. Grégory Duchâtel nous y emmène dans 3 minutes. Ici on aime la musique et on va en parler avec Émilie Mazoyer dans Décibel. Astro, Gilberto, Big Flo et Oli, Véronique Sanson sont au programme. Et ici, on aime jouer. 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
0: En vous souhaitant une belle après-midi en musique et en douceur, maintenant M. Pokora, sa dernière chanson en date qui s'appelle « Quand même ».

0: C'est vrai qu'on manque pas de jolis coins quand même chez nous en Champagne-Ardenne, notamment dans l'Aube. Et c'est pas Grégory Duchâtel qui va dire le contraire.
1: Ici, on aime les balades, l'aventure et le sport. Tout ça réuni grâce au lac, au beau lac, au grand lac que nous avons notamment chez nous dans l'Aube. La preuve avec Adeline Loison, c'est la directrice de l'Office de tourisme Grand Lac de Champagne.
2: Très porté sur la nature, faut dire qu'il y a un peu plus de la moitié de notre territoire qui est couvert par le parc naturel régional de la Forêt d'Orient. On a la chance d'avoir un cadre naturel assez unique, verdoyant et préservé au cœur de la Champagne humide. Donc oui, de beaux paysages et une belle nature qui invite à la découverte.
1: Ça peut être très sportif d'ailleurs.
2: Oui, beaucoup d'activités à faire, que ce soit dans les idées découvertes que dans les animations. Mais on a la chance d'avoir un aérodrome avec beaucoup d'activités aériennes à découvrir. On a aussi la chance parmi ces activités donc d'avoir un simulateur de chute libre à côté de l'école de parachutisme. Donc on peut s'essayer au saut au parachute. Si on est moins téméraire, on peut tenter donc les sensations du vol sans faire le grand saut.
1: Donc dans les airs, également dans les lacs.
2: Exactement.
1: Aussi.
2: C'est très balnéaire. On a la chance donc d'avoir Port d'Inville avec toutes les activités nautiques, que ce soit des balades en bateau, du jet ski, du ski nautique, des bouées tractées. Enfin voilà, on peut vraiment s'amuser sur les lacs. Mais aussi en profiter avec la plage, la détente, des zones, des espaces arborés. Et puis également tout plein de sentiers de randonnée autour de ces lacs. Et pas que d'ailleurs, même dans la campagne. De quoi séduire toute la famille.
1: Chaque lac a sa typicité.
2: Alors oui, les lacs au bois ont cette spécificité d'avoir un usage en fait réservé par lac. Sur le lac à Mans, en fait, on va avoir vraiment la pratique de tout ce qui va être activité motorisée, pratique de jet ski, du ski nautique, du bateau. On peut d'ailleurs passer son permis bateau, faire la formation en 3 jours seulement. C'est très intéressant parce que c'est vrai que dans beaucoup d'autres écoles, c'est beaucoup plus long les temps d'attente. Donc, on a des clientèles de région parisienne qui aiment bien venir faire l'effort de venir jusqu'à Dienville pour passer son permis en accéléré. Vous avez également donc le lac du Temple. Le lac du Temple, lui, c'est plus une réserve naturelle. Il y a quelques pratiques très douces qui sont autorisées, comme le kayak, la pêche, mais dans des zones vraiment réservé. Le reste, ça va être une réserve pour la faune, la flore. Et puis ensuite, le lac d'Orient, qui va se situer au sud, pas très loin de Troyes, où vous avez des activités plage, forcément, avec Ménil-Saint-Père, Lusigny, ou Géraudot. Et vous avez également la pratique des sports non motorisés. Donc, vous pouvez faire du paddle, de la voile. Chacun peut trouver vraiment son intérêt sur chacun des lacs.
1: Adeline Loison, directrice de l'Office de tourisme Grand Lac de Champagne, qui nous donne forcément envie d'aller faire un petit tour, voire même un grand tour dans nos lacs au bois.
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0: Et après l'Aube, on file dans le Finistère maintenant. L'autre Finistère, bien sûr, avec les 10 innocents. À 17h15 sur Ici Champagne-Ardenne. Bonne fin de semaine.

0: Les Innocents sur ici, Champagne Ardenne, l'autre Finistère, il est 17h20, vous êtes en voiture, roulez tranquille pépère, on fera un point circulation d'ailleurs, météo aussi dans une dizaine de minutes, mais avant cela, Lewis Capaldi chante Wish You The Best et puis on retrouvera Émilie Massoyer pour Décibel, toute l'actualité musicale du jour.
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0: Lewis Capaldi avec Wish You The Best. Voici quelqu'un qui réunit à elle seule le slogan de votre radio préférée ici, Champagne-Ardenne. Avec elle, c'est Actu, musique et bonne humeur. Salut Émilie Mazoyer.
1: Salut tout le monde. Émilie au rapport pour votre dose quotidienne d'actualité musicale. Un anniversaire plein de saudades aujourd'hui puisque ce 5 juin marque les 3 ans de la mort d'Astrud Gilberto.

des voix les plus inoubliables de la musique brésilienne. Astrud Gilberto chantait la bossa nova comme personne et était aussi une belle autrice et compositrice. En France, un de ses plus grands admirateurs, Étienne Dao, avait eu le bonheur de partager avec elle un duo. Ça s'appelait Les Bords de Seine en 1996. Picasso de Big Flo et Oli, une splendeur pour les oreilles et pour les yeux aussi.

0: Picasso, c'est une des chansons d'amour les plus émouvantes de Karma, le dernier album de Big Flo et Oli. Et alors, il faut que vous voyez le clip qui vient de sortir, tourné à Toulouse, au musée des abattoirs, devant un tableau de Picasso, la dépouille du Minotaure en costume d'Arlequin. C'est une peinture immense de 1936, elle fait 8 mètres sur 13, et c'est fou de regarder Big Flo et Oli et leurs musiciens jouer devant ce chef-d'œuvre. Très chouette aussi de les entendre chanter en espagnol. Et mention spéciale au solo de trompette de Oli. Trop joli. Bonne nouvelle, Véronique Sanson va mieux.
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0: Hospitalisée d'urgence fin mai pour une infection respiratoire aiguë, elle n'avait pas pu assurer son concert en tête d'affiche du festival Art Rock de Saint-Brieuc qui devait marquer le top départ de sa tournée de festival. Véronique Sanson a posté un message rassurant sur ses réseaux sociaux et son équipe confirme, elle se requinque chez elle et pour le moment, toutes les autres dates de l'été sont maintenues. Bon, j'ai 6 mois de retard, mais tant pis, j'assume. Si comme moi, vous n'aviez pas encore écouté la version orchestrale de Mauvais Garçon, le tube de Helena, couronnée chanson de l'année aux dernières victoires de la musique, eh ben, il est temps de s'y mettre. C'est très réussi et ça donne envie de tout plaquer pour s'enfuir avec un chef d'orchestre.
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C'est vrai que c'est beau, hein, dis donc. La classe. Merci beaucoup, Émilie. À tout à l'heure, 20h, décibels l'émission. Émilie Mazoyer reçoit ce soir les Negmarons. Oui, les Negmarons. Pour la sortie d'un nouveau single qui s'appelle Diaspora, qui annonce un nouvel album et une tournée dans les festivals cet été. Également une tournée pour l'automne prochain. Voici pour le son tout de suite, Michel Berger.

0: Quelle ambiance cette chanson, Les Princes des Villes. C'était Michel Berger sur ici Champagne-Ardenne, 17h33. La météo, vous dire que ce week-end, c'est mitigé. Demain matin, quelques éclaircies. Malheureusement, dans l'après-midi, des nuages qui, pour certains, seront porteurs d'averses. Et puis dimanche, c'est plutôt l'inverse. On commence la journée avec un ciel bien nuageux. En revanche, dimanche après-midi, selon Météo France, des éclaircies assez généreuses. Nous aurons ce week-end des températures maximales de l'ordre de 19 à 22 degrés. Enfin, l'indice de qualité de l'air mesuré par Atmo Grand Est est moyen aujourd'hui à Reims, à Châlons-Champagne, à Charleville-Mézières ou encore à Troyes. Deux mots de mobilité. La circulation, c'est évidemment à Reims à cette heure-ci que c'est compliqué, particulièrement sur l'A344, l'ancienne autoroute qui traverse Reims, la voie Tétinger précisément, depuis Reims-Saint-Rémy jusqu'à Reims-Cormontreuil. Courage, patience et bonne route dans ce secteur.
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0: Mylène Farmer arrive avec C'est à qui le tour, c'est sa toute nouvelle chanson. On l'écoute après ce tube avec du Michael Jackson dedans. Et pourtant, c'est Rockwell qui chante Somebody's Watching Me.

0: C'est à qui le tour? Ben, c'est le vôtre d'écouter la toute nouvelle chanson de Mylène Farmer sur Ici Champagne Ardennes.
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0: Allez, on perd pas un instant. On va vous offrir d'abord un super roman. C'est un thriller. Ça s'appelle Puzzle Macabre. 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C'est une des reines du thriller en France. Il faut le savoir. 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Pour gagner, une question. Écoutez-moi bien, en France, un nouveau type de congé très attendu entre en vigueur pour les parents d'enfants qui sont nés là cette année. Ça va arriver au mois de juillet. Mais comment s'appelle ce nouveau congé? Est-ce que c'est le congé de naissance? Est-ce que c'est le super cool congé parental? Ou est-ce que c'est à nous les vacances? 03 26 48 2000, votre réponse maintenant. Le roman, le thriller, le sac isotherme ici, c'est à vous. Je rappelle la question, en France cette année, un nouveau type de congé très attendu entre en vigueur pour les parents d'enfants nés à partir de 2026. Ce congé s'appelle le congé de naissance, le super cool congé parental ou à nous les vacances.
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0: Voici maintenant Bulle de Champagne avec le PDG de la maison Louis Roderer, l'entreprise qui fête ses 250 ans dans un contexte champenois tendu. Mais Frédéric Rouzeau, le PDG, reste optimiste.
3: La Champagne a des challenges, c'est sûr, mais a une force et des défis et sérieux, c'est sûr, mais on conserve cette force quand même extraordinaire. Un nom, un terroir, ce travail à la vigne, l'assemblage, la prise de risque, la rareté, une main d'œuvre, la patience et un savoir-faire extraordinaire. Donc il faut continuer évidemment à parler aussi aux nouvelles générations, non pas en simplifiant le champagne, mais en le rendant plus lisible. Et puis il faut accepter l'idée, peut-être, que les consommateurs boivent moins, mais boivent mieux. Et ça, c'est une bonne nouvelle, parce que la champagne, même si c'est 270 millions de bouteilles à l'échelle du volume de sparkling wine qui est bu, qui est, je crois, de plus de 2 milliards de bouteilles, ça reste petit.
4: Alors, on fait quoi aujourd'hui pour sortir de cette crise, Frédéric Rouzeau?
3: Je pense qu'il faut continuer à raconter ce qu'est la champagne, raconter ses grands crus, raconter ses terroirs, cette craie qui est unique au monde, qui fait des vins absolument magiques, très singuliers et qu'on trouve nulle part ailleurs.
4: Il faut encore plus aussi ancrer l'esprit festif du champagne.
3: Je crois que l'esprit festif, il est là. Il faut évidemment, il est porteur de joie, il est porteur de moments très importants de la vie de chacun. Donc évidemment, il faut continuer à travailler cet esprit-là. Mais il faut aussi rappeler que le champagne est un grand vin d'abord et un grand terroir et un terroir surtout unique, singulier, qui raconte quelque chose et qui raconte surtout un goût très particulier. Le champagne, est évidemment, 70% des volumes est fait pour être bu à l'apéritif, mais il y a quand même 20-30% des vins millésimés, des vins parcellaires, des vins de garde. Le champagne est l'un des vins blancs qui vieillit le mieux au monde. Cristal, si on parle de cristal chez nous, cristal, il a cette fenêtre de beauté au bout de moins 15 ou 20 ans. Et c'est là qui révèle tout son potentiel et toute sa diversité.
0: Vous retrouvez le PDG de la maison Roderer, Frédéric Rouzeau, ce dimanche 11h midi avec Jean-Baptiste Dutertre dans le magazine du Champagne.
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0: À 6h moins le quart, bonne fin de semaine et bon week-end déjà, on peut le dire. Fanion Cannibals pour la musique, suivi de Clo-Clo, ouais, un super Claude François avec cette année-là.
1: C'est ça, la musique en mode Happy Hour.

0: Alors, il va dire c'était l'année. On va demander à Monique quelle année. Monique, c'était quelle
1: 73.
0: Année Comment
1: 73.
0: Mais non, il vient de dire 62.
1: Ah, bah oui, c'est vrai.
0: Oh, bah enfin, Monique. Voilà, il a redit 62. Clo-clo.
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1: Et en plus, je connais bien la chanson, en plus.
0: Bonjour, Monique, au fait.
1: Bonjour, bah oui, bonsoir. Oui,
0: vous, si vous voulez, bonsoir. Comment ça va, Monique?
1: Impeccable.
0: Il faut que vous nous expliquiez...
1: Ça va toujours, je suis toujours en forme, moi.
0: Voilà. J'aimerais bien que vous nous parliez de Vitry-les-Reims, puisque vous y vivez, et vous nous avez dit, hors antenne, moi, j'adore ma commune.
1: Oui, j'aime bien ma commune, c'est vrai, c'est vrai. C'est un beau petit village, et puis il y a des balades à faire autour, on n'est pas loin de la ville, tout va bien.
0: Mmh. Ouais.
1: Il y a tout ce qu'il faut, franchement, on peut tout faire à pied, pharmacie, docteur, un grand supermarché, maintenant un petit supermarché, tout, tout est tranquille.
0: Mmh. Ouais, bah,
1: il y a un bon boulanger.
0: Oh, alors, si vous avez un bon boulanger en plus, alors là...
1: Ah bah oui, c'est important ça.
0: Ah bah alors, je partage totalement votre avis.
1: Le pain français, la baguette, allons.
0: On est tellement d'accord,
1: Monique. La baguette française, comment ne pas en parler?
0: Oui, bah la baguette, c'est français de toute façon. Je veux dire, il n'y a pas d'autres pays qui font du pain français, enfin c'est pas possible.
1: Ah bah non, ça n'existe pas ça.
0: Alors,
1: bah non, bon. Hein. Non. Ce qu'ils essayent de faire, c'est de mélanger de la farine avec de l'eau, mais bon. Ils n'arrivent pas ça.
0: Alors Monique, voici ma question. En France, cette année, un nouveau type de congé très attendu entre en vigueur pour les parents d'enfants qui sont nés en 2026. Comment s'appelle ce congé? Est-ce que c'est le congé de naissance, le super cool congé parental ou le congé à nous les vacances?
1: Le congé de naissance.
0: Allez, bonne réponse emballée, c'est pesé Momo. Permettez que je vous appelle Momo.
1: Ah ben, de toute façon, tout le monde m'appelle Momo.
0: J'en étais sûr.
1: Parce que ce qu'on dit avec les Moniques, faut pas écouter. Hein.
0: Non, voilà. On n'en parlera pas. Je vois très
1: on
0: bien ce que vous voulez. Non, mais non, Momo, on va pas faire ça.
1: Momo.
0: Allez, cadeau pour vous. D'abord, ce roman, ce thriller de Nadine Mousselet, Puzzle Macabre, paru chez Ixo Édition. Et puis, ce sac isotherme aux couleurs de votre radio locale ici, Champagne Ardent.
1: Oh, ben magnifique. Déjà, j'ai déjà la tasse. Alors le matin, le petit café avec...
0: Bon, c'est génial, voilà. C'est le mug ici, Champagne Ardennes. Voilà. Ben, vous allez faire collection comme ça, d'accord?
1: Ben voilà.
0: Merci infiniment, Momo. Je vous souhaite une belle fin de journée, un excellent week-end.
1: Merci, vous aussi. Merci.
0: À très très vite, j'espère. Salut Monique, sur ici, Champagne Ardennes. On écoute Balavoine, juste avant le journal de 18h.
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0: À 6h moins 5, on peut se le dire hein, quand même. Bah oui, maintenant c'est bon. Bon week-end avec ici Champagne Ardennes. Dans moins de 5 minutes, votre journal. Et comme promis, Daniel Balavoine est

0: Aimer plus fort que d'être aimé, Daniel Balavoine sur ici Champagne-Ardenne. 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
0: Bon week-end avec ici Champagne-Ardenne, 18h. C'est l'heure du journal, Soline de Maistre. Le statut pro, c'est terminé pour l'équipe féminine du Stade de Reims.
2: Le club annonce qu'il n'inscrira pas la saison prochaine ses joueuses en national, alors même qu'elles s'étaient maintenues à l'issue de la saison. Bonsoir Melvin Hermann.
3: Bonsoir Soline, bonsoir à tous.
2: Alors le Stade de Reims a envoyé un communiqué pour justifier sa décision. Qu'est-ce qu'il faut en retenir ?
3: Le club explique sacrifier les professionnels pour maintenir la partie amateur de sa section féminine. Maintenir une équipe de haut niveau coûte trop cher selon le Stade de Reims. Il dénonce de plus en plus d'exigences réglementaires, organisationnelles et structurelles. La direction déplore aussi le contexte économique très contraint dans le foot français. Pour ne pas mettre en péril le développement du reste de la section féminine, le club préfère donc renoncer au statut professionnel de ses joueuses et compte se concentrer sur le foot amateur et la formation. Chaque année, des centaines de licenciés foulent les terrains du centre de vie Raymond Coppa, espérant un jour atteindre le plus haut niveau. La révélation des jeunes talents reste au cœur du projet, assure le SDR, avec toujours pour objectif de rendre la pratique du football féminin accessible au plus grand nombre.
2: Et dans un communiqué, les joueuses expriment, elles, leur tristesse, leur colère et leur sentiment d'abandon depuis plusieurs saisons déjà. Elles dénoncent une décision profondément injuste. Aucune responsabilité ne peut être mentionnée, ni aucune sanction prononcée à ce stade. Réaction de la conférence des procureurs généraux et celle des procureurs de la République, alors que l'affaire Liana fait apparaître des dysfonctionnements judiciaires. L'homme soupçonné d'avoir tué la petite fille de 11 ans avait fait l'objet de plaintes et de signalements, notamment pour viol sur mineur. Un corps qui pourrait être celui de l'enfant disparu dans le Gers il y a près d'une semaine a été retrouvé. On attend maintenant les résultats de l'autopsie pour le confirmer. Un peu plus d'une semaine après des tirs à la carabine sur un ouvrier agricole dans des vignes à Congy, dans la Marne, la semaine dernière, on apprend que l'homme interpellé ne sera finalement pas poursuivi, faute de preuves suffisantes. Il est en revanche condamné pour détention de stupéfiants. Lors des perquisitions, les enquêteurs ont trouvé de la drogue chez lui. Il a reconnu les faits. Il écope de 6 mois de prison avec sursis et 105 heures de travail d'intérêt général. L'homme de 26 ans visé par les tirs avait lui été légèrement blessé. Il n'avait pas porté plainte. Si vous avez l'habitude de pêcher dans la Sormonne, dans les Ardennes, au nord-ouest de Charleville-Mézières, notez que la consommation des poissons pêchés entre Girondelle et Warcq est interdite jusqu'à vendredi prochain inclus, à cause d'une pollution découverte ce matin, pollution liée à un déversement de digesta. Ce sont des résidus de méthanisation. Une pollution désormais stoppée, mais des poissons morts ont été découverts. Vous pouvez en revanche continuer à boire l'eau du robinet.
0: C'est parti pour 2 jours de concert en plein champ. C'est à Sceaux-Saint-Rémy, au sud des Ardennes.
2: Le coup d'envoi de la première édition des Plaines Sonores a été donné il y a tout juste une demi-heure à seulement 30 minutes de Reims. Ce festival éco-labellisé va proposer ce soir et demain soir 13 concerts d'électro, de rap, de rock aussi dans une ferme agricole. Et à la tête de ce nouveau rendez-vous qui espère perdurer, Romain Rivenet, producteur de blé, qui a repris la ferme de son père avec un rêve en tête, lancer son festival dans son propre champ, là où il a toujours eu l'habitude de faire la fête avec ses copains et sa famille, un projet sur lequel il travaille depuis 2 ans.
4: Pour la petite histoire, le projet initial, c'était 5 fois ce qu'on fait là. Donc on était sur un budget à 1 million, 10 000 personnes par jour. Et j'ai demandé beaucoup de conseils à Julien Sauvage qui gère le Cabaret Vert et puis à Jérémy Dravini qui gère la Poule des Champs. J'ai adoré la réponse, enfin le commentaire de Jérémy Dravini qui m'a dit les chiffres que tu m'annonces là, c'est ce que moi je fais après 20 ans d'existence. Ton projet, il est suicidaire. C'est un super conseil en fait, parce que évidemment, faut pas commencer avec un truc pareil quoi. Donc là, on a un bon partenaire bancaire qui a financé la trésorerie nécessaire pour entamer toutes les dépenses qu'il y a. Au niveau subvention, on a de l'aide du département et de la région. Les deux cumulés, c'est 10 000 euros. C'est validé oralement qu'ils allaient nous donner une aide.
2: Et le coût plus raisonné du festival est donc de 200 000 euros pour cette première édition. Parmi les têtes d'affiche de ce soir, le DJ Petit Biscuit. Et c'est une nuit particulière qui attend 150 étudiants réunis à Reims. Ils vont s'affronter dans une grande compétition autour de la cybersécurité. 150 futurs experts venus de Champagne-Ardenne et de nombreuses autres villes de France qui vont concourir par équipe de 3 de 21h à 6h du matin. Ils vont devoir relever une série de défis techniques inspirés de problématiques réelles de sécurité. On leur souhaite évidemment bon courage. 18h05 sur ICI Champagne-Ardenne. Le temps, c'est pas l'été, hein, Sébastien.
0: Oui, bah non, va falloir attendre. C'est le 21 juin, normalement. Hein.
2: C'est vrai.
0: On est plus proche de l'automne, hein, vous avez remarqué.
2: Pas faux.
0: Bon, alors là, on se calme, parce que c'est vrai que là, dans le début de soirée, normalement, on devrait retrouver 2-3 brins de soleil. Demain, samedi matin, quelques éclaircies, mais dans l'après-midi, des nuages. Certains seront menaçants. Et d'ailleurs, des averses sont annoncées dans l'après-midi de samedi. Pour dimanche, c'est l'inverse. On a un dimanche matin bien couvert. En revanche, l'après-midi, retour d'éclaircies. Très généreuse selon Météo France. Les températures maximales ce week-end entre 19 et 22 degrés. Nous avons un indice de qualité de l'air de niveau moyen aujourd'hui partout dans la région. Dans le centre de Reims, en termes de circulation, secteur habituel, c'est évidemment compliqué. Fin de semaine, fin de journée du côté de la Porte de Mars, Place de la République, mais aussi rond-point des Droits de l'Homme. Ça va mieux en revanche sur la 344, la voie Tétinger. Il y a des travaux, vous savez, au niveau des échangeurs Reims-Saint-Rémy. Mais là, maintenant, depuis un petit quart d'heure, ça roule, le trafic est fluide et c'est tant mieux. Ailleurs, en Champagne-Ardenne, également, c'est fluide. Ben du coup, faites bonne route.
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0: Merci beaucoup Soline, l'info revient tout à l'heure à 19h. Alors vous savez que le chanteur du groupe Téléphone, c'est...
2: Jean-Louis Aubert.
0: Mais pas toujours. Parce que des fois, sur des chansons, il y avait aussi son camarade qui chantait.
2: Oui, Bertignac.
0: Absolument, et c'est le cas dans cette chanson. Et ce tube de Téléphone qu'on écoute maintenant, voici Cendrillon sur ICI Champagne-Ardenne.

0: Tignac au micro et à la guitare avec ses copains de téléphone. Évidemment, c'était Cendrillon.
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0: Il est 18h10, aujourd'hui c'est vendredi. Alors c'est important le vendredi, hein, forcément, c'est la veille du week-end, mais c'est aussi un jour important dans cette émission. 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Avant cela, reportage en terre de Champagne-Ardenne avec Olivier Cacciou qui nous parlera du mauvais temps et de ce temps qui dure. Eh ben, c'est pas toujours marrant. Et puis les coulisses télé, Patrice Gascoin nous emmène sur RMC Découverte aujourd'hui pour Baroudeur. Mais dans un instant, vous qui en avez déjà ras la casquette de ce temps gris maussade, on vous emmène à Tahiti. Ouais. Je ne vous en dis pas plus, restez avec nous. Notre invité arrive tout droit de Tahiti. Et on attend dans ce joli voyage avec une chemise à fleurs. Florent Pagny, voici sa dernière chanson en date. Et d'ailleurs, ça s'appelle « La dernière chanson du monde ». Bon week-end avec ici Champagne-Ardenne.

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1: Notre invité s'appelle Théo Guillaume, il est ingénieur en biologie marine et photographe, mais aussi vidéaste. Il annonce une nouvelle exposition sur Tahiti. Bonjour Théo Guillaume.
3: Bonjour.
1: Bienvenue depuis Tahiti. Oh, il n'y a pas longtemps encore, vous y étiez. Hein ?
3: Oui, c'est ça, il y a quelques semaines.
1: Et vous repartez déjà dans 10 jours.
3: C'est ça.
1: On peut rappeler pourquoi vous êtes ici dans la région ?
3: Je retourne dans ma région natale pour faire une exposition photo
1: voilà.
3: Sur le thème de la biodiversité marine de Polynésie française.
1: À Avize, une exposition dont le vernissage, l'inauguration aura lieu demain à Avize, donc ce joli village en plein cœur du vignoble. Ça se passe au Château des Bordes, hein, précisément.
3: C'est ça.
1: Et alors, exposition photo, oui, pour le plaisir, parce que je ne vais pas vous demander si les paysages sont beaux à Tahiti, mais quand même, et c'est ça votre vocation première, pour nous sensibiliser, nous, public, à la biodiversité, à la préservation de l'environnement, c'est quand même ça la finalité.
3: Ouais, c'est ça. J'aime amener un peu de couleur marine en Champagne, et je pense que c'est important dans le monde actuel de parler de l'océan et des problèmes qui sont affiliés, mais surtout du coup de montrer à quel point l'océan c'est magique, c'est beau, et il y a de nombreuses espèces qui y habitent. Donc les photos, ça sert à ça, ça sert à faire passer des messages, et ça sert d'appui du coup pour parler autour de ce monde marin.
1: Qu'est-ce qu'on voit aujourd'hui ? Qu'est-ce que vous voyez, Théo, quand vous êtes à Tahiti, de la pollution, de ce dérèglement climatique, de ces choses qui vont plus bien ?
3: Je trouve encore que Tahiti est une zone assez préservée. On a encore des récifs coralliens qui sont riches. Quelquefois, quand on a des températures qui deviennent un peu hautes, on peut avoir un début de blanchissement des coraux. Mais sinon, les récifs sont préservés. On a encore beaucoup de vie marine, beaucoup de poissons, tortues, raies, requins. C'est toujours un plaisir d'aller dans l'eau pour contempler cette vie marine.
1: Parce que c'est préservé encore, c'est ça. L'humain n'a encore pas trop dégradé l'environnement.
3: C'est ça. Comme c'est un peu reculé, au final, on n'a pas beaucoup de tourisme de masse qui viennent sur les plages de Tahiti. C'est assez dur d'accès. Au final, on a 24 heures de vol depuis la France. Donc non, c'est un territoire qui est encore bien préservé du tourisme et donc des dangers qui sont liés à ce monde marin.
1: Alors ces photos, cette exposition qu'on pourra voir d'ailleurs pendant un an, hein, ça va nous laisser du temps. Il faut expliquer à nos auditeurs. Déjà, ce sont des grands formats, les photos.
3: Ouais. Hein.
1: Et alors, on va pouvoir avoir le plaisir de se balader dans la commune d'Avize et puis de les voir comme ça simplement.
3: C'est ça. Du coup, les photos, pendant un an, elles seront affichées autour des grilles de la mairie d'Avize. Et faudra juste aller au niveau de la mairie et de se balader autour. Et il y aura un petit tracé sur les grilles. Comme c'est une série photo qui a un sens, avec deux parties, une sur la conservation et une plutôt sur la biodiversité marine. On aura vraiment du coup ces deux parties représentées sur les grilles de la mairie.
1: Théo Guillaume, je rappelle que vous êtes originaire de Champagne, mais vous allez donc repartir bientôt à Tahiti. Franchement, c'est si bien que ça, Tahiti ?
3: Franchement, c'est vraiment très chouette.
1: Mais pourquoi ?
3: Je sais pas, le soleil, le côté humain, la culture qui est exceptionnelle là-bas. Et moi, c'est...

0: Mon plaisir, c'est le monde marin, c'est d'aller tous les jours dans l'eau et voir en vrai ces poissons, tout ça, toute cette vie au final qu'on n'a pas forcément ici à Avis. Donc non, c'est très chouette.
1: Théo Guillaume, ingénieur en biologie marine, photographe, vidéaste, une exposition qui débute dès demain pendant un an à Avis. On continue à en parler dans un instant sur ici Champagne-Ardenne. On écoute d'abord Bonnie Tyler, voici It's a Heartache.

0: Van Yarden avec le tube de Bonnie Tyler. On était en 77, dis donc, It's a Heartache.
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0: Notre invité aujourd'hui en studio, c'est Théo Guillaume, qui est originaire de Champagne et qui vient de nouveau, puisqu'il revient presque tous les ans, hein, Théo, pour une expo photo. Je rappelle que vous êtes ingénieur en biologie marine, photographe, vidéaste, et donc cette expo de photos grand format qu'on pourra voir dès demain sur les grilles de la mairie d'Avize. Et ça va être valable comme ça pendant un an. Ce qui est chouette, c'est qu'à Avize, pendant un an, on sera à Tahiti, quoi, finalement. Hein.
2: C'est ça, on sera sous la mer, sous les tropiques.
0: Alors, les photos, c'est quoi? Ce sont des paysages, c'est le monde marin, des animaux, des choses comme ça?
2: C'est ça. Du coup, j'ai décidé de séparer l'exposition en deux parties. Donc, une partie plus axée sur les programmes de conservation, donc illustrer l'humain qui va protéger les récifs coralliens, par exemple. Et une deuxième partie qui est plus sur la biodiversité, donc tous les animaux marins, mais pas forcément ceux qu'on a l'habitude de voir. Donc, on pense forcément aux baleines, tortues et tout ça. Et moi, je souhaite montrer du coup des espèces qui sont un peu plus petites, un peu plus cachées, et pour autant qui ont des belles couleurs et qui sont attrayantes.
0: Par exemple, c'est quoi? C'est des insectes? Des choses comme ça?
2: Alors pas des insectes, mais par exemple des petits poissons qui vivent sur les coraux et qui sont quasiment minuscules au final, qu'on voit vraiment quand on s'approche très près, mm-hmm. et qui ont des relations spéciales avec le corail qui vont aider à sa croissance par exemple.
0: Ce qu'il faut dire aussi, c'est qu'en dehors du côté franchement agréable pour les yeux de voir toutes ces belles photos là à Avize, c'est aussi un outil pédagogique parce que vous travaillez avec les classes.
2: C'est ça, à chaque fois que je reviens, j'ai toujours à cœur de revenir dans les classes où je suis passé à l'école primaire, au collège, pour faire des interventions scolaires et du coup parler de mon métier, mon parcours, mais présenter aussi mon exposition photo et le fait qu'on a vraiment des territoires qui sont incroyables à l'autre bout du monde.
0: Je vous ai pas demandé laquelle nom de cette expo.
2: Je l'ai appelé Conservation et biodiversité Conservation et biodiversité marine de Polynésie française.
0: Ah oui, un nom plus sexy, ça serait mieux, hein, la prochaine fois. Tiens, écoutez cette musique là. C'est quelque chose que vous entendez peut-être à Tahiti quand vous y êtes là. On est dans le folklore, hein, comme on dit.

0: Je pense qu'à elle seule, cette chanson exprime très bien le peuple de Tahiti, de ces îles, de ces endroits-là. On ressent tout de suite cette chaleur humaine, quelque chose.
1: Exactement, je pense qu'on entend bien la voix, on a le rythme du coup de la musique avec les ukulélés, et ce rythme qui est tout doux et qui résonne bien dans les oreilles.
0: Bon bah alors on arrive dans 15 jours, vous serez arrivés, on vient tous vous voir là-bas. Hein.
1: C'est ça, je réserve l'avion et on y va tous.
0: Allez, ça marche. Théo Guillaume, donc merci infiniment, l'exposition c'est demain, ça commence demain, c'est pendant un an, sur les grilles de la mairie d'Avize dans la Marne. On sera plongé à Tahiti, merci Théo Guillaume.
1: Merci à vous.
0: À retrouver sur ici.fr, on mettra aussi des photos. Évidemment, il est 18h25, vous restez avec nous sur ici Champagne Ardenne, dans un instant musique avec Louane qui chante Conduire, et puis on fera un point météo. Alors on doit être loin du climat de Tahiti, le papé éteint.
1: Tout c'est sûr.
0: Il fait combien en ce moment en Tahiti?
1: Oh, il doit faire autour de 27-30 degrés, tout le monde est en short, en t-shirt, et puis tout le monde se baigne à la plage.
0: Oui, alors j'ai pas dit parce qu'on fait de la radio, ça se voit pas, mais vous-même vous avez une chemise à fleurs.
1: Exactement.
0: Le type, il est venu comme à Tahiti avec des tongs et tout ça. Vous avez pas dit qu'il y avait de la pluie ici?
1: Et non, mais j'ai découvert en arrivant du coup.
0: Bah bienvenue. Merci beaucoup encore. Bonne soirée.
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1: Dernière chanson en date de Louane sur ici Champagne-Ardenne, conduire, 18h29. Deux mots de météo pour ce week-end. Demain samedi, on commence avec quelques éclaircies, dans l'après-midi des nuages et de la pluie. Et puis dimanche, c'est l'inverse. On commence le dimanche avec des nuages mais pas de pluie et des belles éclaircies dans l'après-midi. C'est bon, c'est clair pour tout le monde? Eh ben parfait. 19-22 degrés hein, ce week-end pour les maximales. L'indice de qualité de l'air enfin annoncé pour ce week-end et d'ailleurs aussi pour aujourd'hui. Selon Atmo Grand Est, lundi, c'est moyen partout en Champagne-Ardenne.
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1: Allez, deux gros tubes, mes amis, rien que pour vous. Santa, recommence-moi. Mais d'abord, George Benson, voici Give Me The Night.
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0: sûr, ici Champagne Ardenne avec son tube Recommence-moi.
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0: Et tout de suite les coulisses, c'est Patrice Gascoin qui veut aujourd'hui nous parler d'un aventurier, un certain Loury Lag, qui nous emmène aux quatre coins de la planète parce que ce monsieur a sa propre émission sur RMC Découverte.
3: Ça va vous en ce moment? Pas trop de galères? Parce que Loury Lag, lui, ça rigole pas, hein?
4: On s'est fait tirer dessus sur plusieurs des épisodes, notamment l'Alaska, on s'est fait braquer au Honduras et on a failli mourir sur à peu près tous les épisodes.
3: Eh bien ces épisodes, ils commencent à être diffusés à partir de ce soir sur la chaîne RMC Découverte. Le magazine de Loury Lag s'appelle Baroudeur. Cet explorateur de l'extrême nous embarque dans les environnements les plus hostiles de la planète. Le premier épisode de ce soir nous propose 28 jours dans l'enfer vert du Honduras. Loury Lag y affronte tout un tas de dangers, des crocodiles, des serpents venimeux et des narcotrafiquants. La mort rôde autour de lui, mais qu'est-ce qui vous pousse à défier ainsi la mort, Loury Lag?
4: La mort fait partie de l'écosystème dans lequel j'évolue, et pour moi, pour pouvoir apprécier la vie à sa juste valeur, il faut se frotter ou flirter avec la mort. C'est ce qui me permet d'avoir beaucoup d'amour pour la vie.
5: Là, dans ce qu'on voit des épisodes, les limites, elles y sont là.
4: D'habitude, je pars tout seul et pour la première fois, je fabrique une émission où je vais à la rencontre des gens. Et donc, effectivement, on perd un petit peu le contrôle des limites, on perd un petit peu le contrôle du danger. Et c'est ça qui est difficile dans ces épisodes, c'est que on rencontre des gens qui sont aussi fous que moi et qui font des métiers tellement fous que du coup, on outrepasse toutes les limites, que ce soit les températures, que ce soit les risques. Et effectivement, le danger est partout.
5: Alors moi, ce que je voulais comprendre, c'est que vous vivez des aventures extrêmes, donc vous vous mettez en danger et voilà. Mais dès l'instant où on peut voir les images, ça veut dire que d'autres personnes sont à côté de vous. Elles aussi vivent ces mêmes dangers, mais j'ai envie de dire encore plus difficiles, parce qu'elles, en plus, faut qu'elles filment.
4: Alors, c'est vrai que l'équipe de tournage, qui est très réduite, la plupart du temps, ils partagent à 90% les mêmes conditions que moi de tournage, qui sont très souvent extrêmement dures, voire parfois abominables.
3: Les confidences d'un trompe-la-mort, Loury Lag a retrouvé ce soir sur RMC Découverte avec ce nouveau magazine Baroudeur. Et si vous voulez en prendre plein les yeux, retrouvez une autre aventure de Loury Lag, mais cette fois au cinéma en Alaska, avec le comédien Jérémy Régnier. Ça s'appelle « D'un monde à l'autre », un magnifique et glaçant voyage initiatique entre deux hommes heurtés par la vie, d'un monde à l'autre, dans les salles à partir du 10 juin. À demain pour une nouvelle aventure, celle des coulisses télé.
0: Patrice Gascoin, merci beaucoup. À demain sur Ici Champagne Ardenne.
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0: 7h20, dans un instant, reportage en terre de Champagne Ardenne avec Olivier Catiot qui rencontre des agriculteurs pour papoter autour de la météo. Vous m'irez, quoi de plus normal quand on travaille la terre? On s'intéresse à la météo, évidemment. Tiens, à propos de météo, écran total, oui, cette circonstance, voici le nouveau Benjamin Biolay.

0: était hein, sur la plage avec l'écran total, la toute nouvelle chanson de Benjamin Biolay sur Ici Champagne Ardenne.
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0: Beaucoup de dictons sont employés depuis des siècles dans nos campagnes entre climat, assurance, rencontre. Maintenant avec des agriculteurs de Champagne-Ardenne pour parler météo, Olivier Catiot.
2: Et il y a un dicton dans l'agriculture qui dit « Le mauvais temps, c'est celui qui dure ». Bonjour Adrien Hirson.
3: Bonjour Olivier.
2: Agriculteur à Pivot, dans le département de la Marne. Expliquez-nous ce dicton.
3: En agriculture, on vit vraiment au quotidien avec la nature. L'ensemble de nos productions sont à l'air libre, donc on est vite sujet aux aléas climatiques. Alors, en dehors des aléas climatiques, c'est vrai qu'on a toujours besoin d'eau au bon moment, d'alimenter les plantes de façon assez régulière. Donc, c'est vrai que les excès de sec ou d'eau, ça ne va pas, donc on n'est jamais content.
2: En été, l'ennemi c'est quoi? C'est l'orage essentiellement? C'est plus la pluie, la grêle, le vent?
3: Bon, le vent, on a des plantes qui aujourd'hui sont assez sélectionnées pour certaines résistances. Faut pas que ça devienne non plus des tempêtes, hein, sinon on a vraiment des cultures qui vont se coucher, être difficiles à récolter, voire des qualités qui se dégradent, hein, si on a des grains qui germent au sol. Ensuite, bah, évidemment, la grêle, hein, les orages de grêle, c'est vraiment ce qui nous fait peur, parce qu'en quelques secondes, en quelques minutes, on peut vraiment avoir le travail d'une année qui est réduit à néant, quoi.
2: Du coup, vous avez toutes les applis, vous suivez en temps réel les prévisions météo. Est-ce qu'il y a des applications ou des sources d'informations spécifiques aux agriculteurs?
3: J'ai par exemple une station météo là derrière le bâtiment où je peux suivre en temps réel la météo du secteur. On peut aussi avoir un maillage avec les villages voisins, mais bon, on est vraiment sur de la consultation. Les modèles météo de prévision, on en a beaucoup qui nous disent des choses vraiment parfois très différentes. Je vois par exemple, on a un orage qui est annoncé pour 18 mm dans deux jours, quand certains nous disent 0,5 mm. Donc voilà, c'est compliqué des fois de se faire sa propre opinion, sa propre perception des choses. C'est ce qui conditionne aussi parfois le travail, hein, à la fois le travail des semis, des sols. Est-ce qu'on y va ou pas? On attend de l'eau qu'on n'aura pas ou en excès.
2: Mais là, par exemple, si on annonce un orage ou de fortes pluies, outre le fait de modifier votre journée, s'ils annoncent de la grêle par exemple, qu'est-ce que vous pouvez faire à part mettre du matériel au sec en sécurité?
3: On consulte l'information, mais malheureusement, à part effectivement rentrer du matériel, une voiture, enfin comme tout le monde pourrait le faire, hein, pour protéger ses propres biens, nos cultures sont dehors, mis à part certaines cultures qui pourraient être mûres où on va vraiment se dépêcher de les rentrer, le reste on subit.
2: Il y a eu des expérimentations de canons à grêle, etc. Ça se fait encore, ça?
3: C'est peut-être plus utilisé dans le vignoble, mais chez nous, en grande culture, c'est assez compliqué à mettre en œuvre.
2: Face à ces phénomènes météo extrêmes, récurrents, est-ce que vous êtes amené à vous assurer? Est-ce que c'est plus cher qu'avant? Est-ce que parfois, le rapport bénéfice-risque, vous passez des assurances? Comment ça se passe dans l'agriculture?
3: Alors, c'est vrai que jusqu'alors, on n'était pas forcément beaucoup assuré, je pense. Alors, je parle surtout pour moi, dans le sens où les pics climatiques ou les excès étaient plutôt rares. On avait la chance d'être assez préservés dans notre secteur. Aujourd'hui, on voit que les excès sont plutôt rapprochés dans le temps, ce qui nous amène effectivement à nous poser la question de l'assurance. Alors aujourd'hui, on a ou des contrats grêle ou des contrats assurance récolte qui sont disponibles chez nos assureurs. C'est un coût supplémentaire. On est à plus d'une centaine d'euros quand même l'hectare pour des colzas. Donc c'est non négligeable eu égard à la rentabilité de la culture. Voilà, ça existe. Après, c'est tout un système de franchise, etc. Voilà, il faut vraiment que chacun fasse la balance bénéfice-risque, lie ça avec la rentabilité de son exploitation.
2: Les aléas météo dans l'agriculture. Merci de nous en avoir parlé, Adrien Hirson, agriculteur à Plivaux, dans le département de la Marne.
3: Merci Olivier.
0: Reportage en terre de Champagne-Ardenne, direction ici.fr pour le réécouter.
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0: Non mais c'est bien pour le week-end qui arrive, ça libère, ça lâche, ça détend quoi. Les Stones tout de suite avec Start Me Up et attention, dans une petite dizaine de minutes, grand tirage du concours photo.

0: The Rolling Stones avec Start Me Up.
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0: Et maintenant, notre grand tirage. Depuis plusieurs jours, toute l'équipe d'accueil d'ici Champagne-Ardenne vous a concocté un joli concours photo. On vous a demandé de nous envoyer vos plus belles photos du vignoble champenois. On en a reçu beaucoup, toutes très très belles, sincèrement. J'ai fait aussi tout à l'heure, moi, le point avec l'accueil ici à la radio. Et j'ai regardé toutes ces photos, je me suis dit, mais elles sont très très belles. D'ailleurs, c'est amusant, parce que certains d'entre vous ont envoyé des photos pendant l'automne, d'autres pendant l'hiver, l'été, etc. Des très jolies photos, donc difficile de choisir, mais ça a été donc fait. Nous avons sélectionné la meilleure photo selon nous. Et vous savez quoi? Eh ben, c'est Émilie qui a gagné. Elle est avec nous au téléphone. Bonsoir, Émilie.
2: Bonsoir
0: Émilie.
2: Oh, je suis contente que ma photo vous ait plu.
0: Alors on l'a adoré votre photo.
2: Et génial.
0: Alors je voudrais vous demander, est-ce que c'est votre métier la photographie ou pas?
2: Pas du tout, non.
0: Ah, vache.
2: Par contre je travaille dans les vignes à plusieurs saisons et c'est vrai que là justement je sors d'une vigne qui est située juste en face du parc d'attractions Nigloland, donc c'est vraiment une coïncidence.
0: Mais ah oui.
2: Voilà, c'était peut-être un bon présage pour moi.
0: Bah, probablement. Je dois dire que votre photo, donc, elle est très très bien construite. On se dit, mais attends, mais c'est un professionnel qui l'a faite, parce que on a la vigne, on a de la végétation, on a aussi du bâtiment. Ouais. Vraiment, on retrouve toute la Champagne sur cette photo.
2: C'est vrai.
0: Bon, chapeau, vraiment très très beau cliché. Ça vous permet donc de gagner vos deux places pour le parc Nigloland.
2: Alors, du coup. Merci.
0: Bah, je vous en prie. Je vous demande pas si vous connaissez déjà Nigloland. J'imagine que vous y êtes
2: oui,
0: déjà allé.
2: Ouais. Je connais. J'adore les parcs d'attractions, mais ça fait longtemps que j'y suis pas allée, donc je suis ravie.
0: Oh, vous êtes pas très loin donc de Nigloland, j'imagine.
2: Ben non, je suis pas très loin. Effectivement, je suis dans l'Aube et je suis à 7 km. Donc
0: C'est
2: vraiment assez proche.
0: Ah, d'accord. Bon, bah, écoutez, je sais d'avance que vous allez passer un très très bon moment. On est ravis.
2: Merci beaucoup.
0: Et bah, je vous en prie. Avec qui vous y allez, Émilie? Dites-nous.
2: Eh ben, je sais pas encore.
0: Eh ben, écoutez, moi, je suis libre.
2: Je verrai.
0: Bon, Émilie, en tout cas, ça fait plaisir d'entendre votre rire, votre sourire. Franchement.
2: Ben, c'est gentil, merci à vous, en tout cas.
0: Ben non, merci à vous. Tiens, on a encore 10 secondes, ben, juste pour le plaisir et le bonheur, parce que Dieu sait qu'en ce moment, c'est pas facile. Hein. Je trouve que, notamment dans l'actu, c'est un peu plombant. Votre sourire, votre rire, allez-y, lâchez-le, parce qu'il nous fait du bien.
2: Oui. Voilà, un petit peu de bonheur pour tout le monde.
0: Vous êtes adorable, merci infiniment.
2: Merci beaucoup.
0: Au revoir,
2: bonne
0: Émilie.
2: Bonne journée, et à bientôt.
0: Bah merci, avec grand plaisir, à bientôt et bravo. Merci aux celles et ceux aussi qui ont envoyé toutes ces photos. Alors, je sais que vous êtes peut-être un peu déçus. Bon, bah c'est comme ça, il faut toujours un gagnant. Merci en tout cas, vous avez fait des superbes photos. 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
0: Dans 4 minutes, le journal de 19h sur Ici Champagne-Ardenne. On vous souhaite un bon week-end, tranquille, cool, pépère. J'espère avec la radio en fond que vous soyez dans le jardin, dans la maison. On est avec vous, à vos côtés. Voici tout de suite Alain Souchon.

0: sous les jupes des filles par Alain Souchon. Passez une très belle soirée, un excellent week-end et encore merci de tout cœur d'avoir choisi ICI Champagne-Ardenne.
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0: Il est 19h. Point météo en Champagne-Ardenne dans 5 petites minutes à la fin de votre journal présenté par Benjamin Mathieu.
2: Il n'y a désormais plus de doute. Le corps retrouvé est bien celui de la petite Liana, la fillette de 11 ans, disparue il y a une semaine dans le Gers. Le procureur d'Agen vient de le confirmer. Le principal suspect, Jérôme Barella, un père de famille d'une quarantaine d'années, était pourtant visé par au moins 5 procédures concernant des violences sexuelles sur des mineurs sans avoir été inquiété. Le ministre de la Justice, Gérald Darmanin, sera sur TF1 dans le 20h pour s'expliquer. Nicolas Joly, bonsoir.
3: Bonsoir Benjamin, bonsoir à tous.
2: Vous revenez du ministère de la Justice, et car dans cette affaire, c'est une véritable succession de dysfonctionnements administratifs qui sont mis au jour.
3: Oui, des dysfonctionnements à tous les niveaux et notamment des délais incompréhensibles, notamment dans l'affaire d'août 2025. Selon une source proche du dossier, le parquet de Toulouse met plusieurs semaines pour se dessaisir auprès du parquet d'Auch. Surtout, il ne donne pas d'alerte, aucune trace d'un appel téléphonique ou d'un échange de mail pour dire « Attention, on vous envoie une affaire de violence sur mineur, il faudrait demander une garde à vue immédiatement. » L'ordre papier met 13 jours pour faire Toulouse-Auch. On met plusieurs semaines à désigner un magistrat, plusieurs jours pour désigner un service enquêteur, les gendarmes. Entre janvier et le 14 février, ils font plusieurs actes d'enquête. La mère de la jeune fille est auditionnée à nouveau, l'entourage est interrogé, mais le principal suspect n'est pas mis en garde à vue alors qu'il y a une expertise médicale qui atteste des violences et une expertise psychologique de l'enfant qui crédibilise son témoignage. Ils ont traité cette affaire comme n'importe quelle affaire, déplore-t-on du côté de la chancellerie, alors que 3 circulaires demandent aux tribunaux de mettre la priorité sur les violences faites aux enfants. Une mission d'inspection est en cours pour identifier les responsables de ces dysfonctionnements, avec un premier rapport prévu le 19 juin. Le ministre de la Justice ne peut pas sanctionner lui-même les magistrats, mais il proposera des sanctions individuelles au Conseil national de la magistrature.
2: Merci Nicolas. Dans la commune de Florence, là où la collégienne était scolarisée, la cellule d'urgence médico-psychologique ouverte en début de semaine dans son collège a été renforcée aujourd'hui, car Adèle Belloumri, les élèves et leurs parents sont particulièrement émus. Vous êtes sur place pour ICI.
4: Plusieurs élèves ne sont pas venus ce matin. Devant l'établissement Hubert Reeves, un bal incessant de voitures. Quelques parents confient en micro être apeurés et vouloir désormais systématiquement être présents pour déposer ou récupérer les enfants. Angélique, maman de 2 collégiens, est toujours en état de choc.
5: Totalement abasourdi, parce que on s'imagine pas que ça peut arriver ici.
4: Et ça va être impossible de tourner la page, poursuit-elle.
5: C'est pas quelque chose qu'on oublie, et puis il n'y a pas qu'elle. Enfin, avant, il y avait Marion, il y a Maïlis, le petit Émile.
4: Alors autant en parler, dit cette maman, pour extérioriser ce que son fils de 6e a eu du mal à faire jusque-là.
5: Hier, on a discuté à table, avec BFM derrière, et du coup, il s'est mis à pleurer.
4: Une émotion contenue par cet enfant depuis une semaine, Nathan, 11 ans, a fini par réaliser et par parler.
6: Je me sens un petit peu mal, pour elle. Et pour sa famille.
4: Les cours n'étaient pas imposés ce matin, nous dit-il. Alors on a beaucoup parlé entre camarades.
6: Ça m'a choqué, tout le monde en parlait. J'étais avec mes potes, on essayait d'esquiver. Mais au bout d'un moment, on s'est dit, vas-y. Tout le monde se sentait mal pour elle.
4: Et certains enfants se sont mis à pleurer. Plusieurs ont sollicité la cellule d'écoute mise en place lundi, renforcée depuis ce matin. En tout, 40 professionnels de santé sont là pour écouter les enfants, les professeurs, mais aussi les parents, s'ils le souhaitent.
2: La mairie qui va organiser ce dimanche une marche blanche et puis des appels à rassemblement citoyen se multiplient pour faire entendre la colère face à l'impunité des pédocriminels. Des manifestations seront organisées lundi à 19h devant les tribunaux un peu partout en France. À Marseille, le narcotrafiquant Félix Bengui, chef présumé du clan Yoda, condamné à 12 ans de prison par le tribunal correctionnel. Il était jugé depuis 3 semaines dans un procès sous haute protection judiciaire. Une centaine d'établissements hospitaliers vont expérimenter un filtrage pour permettre d'accéder aux urgences cet automne. La ministre de la Santé indique vouloir lutter contre leur engorgement en obligeant les usagers à d'abord appeler le 15 pour régulation, une campagne de communication. Les urgences, ce n'est pas une évidence, est également lancée dans ce sens. En sport, et si c'était son année à Roland-Garros, Alexander Zverev s'est qualifié pour la finale du tournoi après sa victoire sur le Tchèque Jakub Mencik. Plusieurs fois finaliste d'un grand chelem, l'Allemand n'a jamais gagné une finale. Il traîne depuis une réputation de loser dont il s'amuse un peu à la fin du match.
7: Mon coach m'a rien dit en 25 ans, donc j'aimerais d'ailleurs qu'il me dise quelque chose.
8: No, I lost so many matches in my life and you still haven't said anything, so it doesn't change.
7: J'ai perdu tellement de matchs dans ma vie.
8: It's okay. No, look, I think the atmosphere here is always amazing. I think
7: l'atmosphère ici est toujours incroyable. Le public français est vraiment là, c'est vraiment un événement historique.
8: The atmosphere is amazing and I just
7: l'ambiance est incroyable.
8: Playing on this beautiful court.
7: Fabuleux de jouer sur ce magnifique court.
2: Et dans l'autre demi-finale, Matteo Arnadi, victime d'un virus et forfait, c'est son compatriote Flavio Cobolli qui jouera la finale.
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0: La météo en Champagne-Ardenne ce week-end. Demain matin, quelques éclaircies. Dans l'après-midi, des nuages qui seront de plus en plus menaçants, qui pour certains donneront des averses. Et puis dimanche, c'est plutôt nuageux le matin, mais c'est sec. Et l'après-midi, de belles éclaircies, nous promet Météo France. Ce week-end, les températures maximales seront comprises entre 19 et 22 degrés. Et puis, l'indice de qualité de l'air est moyen aujourd'hui, comme le plus souvent partout en Champagne-Ardenne, selon Atmo Grand Est. Bon week-end et bonne soirée. En musique, on se plonge dans les années 80. Comme tous les soirs, Laurent Petit-Guillaume.
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10: Bonsoir à tous. On a tous des chansons qui accompagnent des souvenirs perso. On a tous des refrains qui sont synonymes de rencontres, de lieux, de moments de vie perso. Et il y en aura encore ce soir, je vous promets, d'ici 20h. Et ça commence comme ça. Oh,

0: Kylie Minogue, c'était The Locomotion.
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0: 1987, c'est le premier tube mondial de la jeune Australienne et de nombreux vont suivre jusqu'à aujourd'hui. Et c'est pas fini, Kylie vient d'annoncer une tournée anniversaire pour fêter ses 40 ans de carrière. Et si vous voulez en savoir plus, actuellement elle se raconte dans une série documentaire en 3 épisodes disponibles sur Netflix, ça s'appelle Kylie. Les années 80, c'est aussi bien sûr les années Gold. Un groupe de Bâle au départ, qui s'est formé dans les années 60. En 87, ils sont numéro 1 avec Capitaine Abandonné.
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0: Le groupe Double, c'était Captain of Her Heart. C'est un duo suisse qui laisse son empreinte dans l'histoire de la musique des années 80 avec ce titre que toutes les jeunes radios libres de l'époque s'approprient pour en faire un tube. C'était en 85. Alors et vous, vous écoutiez quoi comme nouvelle radio à cette époque-là? Bon, je vous laisse avec vos souvenirs et pour la suite, on avance de 4 ans. Encore un duo, mais suédois. Roxette, Listen to Your Heart, c'est juste après ça.
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1: 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Ça continue, mais avant cela, quelques infos près de chez vous.
2: Le temps en Champagne-Ardenne pour ce week-end. Météo France annonce un début de week-end avec des éclaircies demain, samedi matin, c'est vrai. Mais dans l'après-midi, malheureusement, des nuages. Et ces nuages, pour certains, seront plus menaçants que d'autres. Ils donneront d'ailleurs par endroits quelques averses pour les températures samedi. Les maximales seront de l'ordre de 19 à 22 degrés. Et puis dimanche, on inverse la situation, c'est-à-dire que le dimanche matin est bien nuageux. A priori, il n'y aura pas de pluie. Mais dans l'après-midi dimanche, c'est le retour des éclaircies qui peu à peu vont s'élargir et le soleil devrait dominer dans le ciel de Champagne-Ardenne dimanche après-midi. Vous aurez 21 à 22 degrés. Enfin, l'indice de qualité de l'air est moyen à Reims, à Châlons, à Troyes et à Charleville selon Atmo Grand Est. On retrouve maintenant 100% années 80, Laurent Petit-Guillaume.
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0: Jean-Jacques Goldman, c'était Il suffira d'un signe.
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0: C'est le premier tube de Goldman et pourtant cette chanson qu'il compose à la fin des années 70 ne lui était pas destinée. Et oui, un producteur lui avait demandé des chansons pour une jeune chanteuse qui a participé à l'émission de télé Le Jeu de la Chance. La chanson passe inaperçue, sauf pour un autre producteur qui demande à Goldman de la réenregistrer pour lui. Bah, la suite, vous la connaissez, sa carrière est lancée. C'est aussi grâce à une émission de télé qu'en 85, Paradise Mis à Mort du groupe Lune de Miel devient un tube.
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0: George Harrison, Got My Mind Set On You, qui à l'origine s'intitule I've Got My Mind Set On You. Et oui, l'ex-Beatle s'est offert une reprise, un titre créé en 1962 par un certain James Ray. Allez, dans un instant, dès 20h, Émilie Mazoyer pour Décibel, elle reçoit ce soir le groupe Neck Baron pour fêter leurs 30 ans de carrière. Bon, ce sera après, entre autres, un tube des années 80, High of the Tiger, Survivor, juste après ça.
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1: Il est 20h et vous écoutez Décibel sur votre radio. Ici, toute l'actualité musicale jusqu'à 21h avec ce soir, Jackie, Benji, les Nègres Marrons, oh oui !
2: Le temps passé, beaucoup de choses ont changé. Qui aurait pu s'imaginer que le temps serait si vite écoulé ?
3: On fait le bilan,
1: calmement. Non, on fait le bilan en se réjouissant. 30 ans de carrière, 1 million d'albums vendus, un nouveau dans les starting blocks et les concerts à venir. Un nouveau single aussi, tout va bien.
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1: Salut à toutes, salut à tous et bienvenue dans Décibel. C'est parti pour une heure autour de l'actualité musicale. Ce soir, on célébrera Astrud Gilberto, une des plus belles voix de la bossa nova, cette musique brésilienne. Astrud qui nous a quittés il y a 3 ans, jour pour jour. Alors voilà, la chanson anniversaire, c'est pas toujours pour souffler des bougies, c'est parfois pour se souvenir. Et c'est ce qu'on fera à la fin de l'émission. Le coup de cœur du jour, c'est un jeune homme que nos invités connaissent bien, Tommy Bugsy, qui vient de sortir une nouvelle chanson, Revolver Lover. Vous allez la découvrir tout à l'heure. Et puis un blind test consacré aux métiers en chanson. Et métiers en chanson, si ça vous inspire, appelez-nous dès maintenant pour jouer. Le numéro du standard, 0810 055 056. 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Jackie, Benji, les Nègres Marrons, bonsoir.
5: Bonsoir.
1: Ah, je suis contente de votre actualité parce que ça me permet à chaque fois de vous inviter à nouveau.
5: C'est vrai.
1: Dans des
5: Décibel. C'est toujours un plaisir pour nous de te revoir, Émilie.
1: Merci.
5: C'est cool.
1: 30 ans d'amour. Vous êtes ma relation la plus longue depuis ça.

0: Nègre, premier album de Nègre Marron. Et donc, je le disais tout à l'heure en intro, avec ses quasi 30 ans de carrière, arrive ce chiffre canon de 1 million de disques vendus. Félicitations.
1: Merci.
0: Bravo, messieurs. Et bravo pour la longévité aussi, parce qu'on sait que ce n'est pas forcément évident. Alors, dans la chanson, on dit on fait le bilan calmement. Mais si vous faites le bilan posément, est-ce que vous vous dites qu'effectivement, ce n'était pas un long fleuve tranquille ces 30 dernières années ?
1: Ouais, c'est vrai qu'on peut dire que c'est pas un long fleuve tranquille, mais c'est aussi ça, le charme et la magie de la musique. Et c'est, il y a des périodes où tout va se passer très bien, il y a d'autres périodes où ça va être un petit peu plus compliqué. Comme on dit, il y a les hauts, il y a les bas, mais l'essentiel, c'est de garder toujours cette envie. L'envie de retrouver le public, l'envie d'aller en studio, l'envie de créer. Tant qu'on aura toujours cette envie en nous, on pourra dire que tout va bien malgré tout.
0: Et entre vous, alors, parce que moi je le dis, c'est une histoire d'amour sans nuages entre vous et moi depuis 30 ans, mais c'est normal, vous ne m'avez pas sur le dos tous les jours. Vous, en revanche, vous avez passé énormément de temps ensemble. Vous êtes sans doute la personne qui connaît le mieux l'autre sur Terre. Est-ce que ça, c'est une relation qui s'entretient d'une manière particulière ?
2: Il y a de fortes chances, effectivement.
0: Ouais, hein. Que...
2: Ben, écoute, franchement, c'est assez naturel. Ce qui est intéressant aussi, c'est qu'au-delà de la musique, on a surtout des liens d'amitié qui sont très forts.
0: Ça a commencé par ça.
2: Tout à fait, ça a commencé par l'amitié d'abord, et puis la passion est venue consolider tout ça. Et aujourd'hui, on a des vies de famille, on est des darons, donc pour le coup, les enfants aussi sont proches, et donc toutes sortes d'occasions et de célébrations sont bonnes pour qu'on se retrouve ensemble, bien au-delà de la musique en fait. Et donc, oui.
0: Vous diriez que ça ressemble à une relation de frère ou c'est encore autre chose ?
1: Bah oui, c'est une relation familiale, une relation frère, une relation de couple. D'une certaine manière.
0: Ah ouais, parce qu'il faut se mettre d'accord.
2: On était au bord du divorce, il n'y a pas le temps.
1: Donc il faut des concessions, des consensus.
0: Ouais, c'est ça, ouais.
1: Mais après, voilà, tout ça ne tient pas s'il n'y a pas une réelle fraternité entre nous, une réelle amitié. Et c'est vrai que, Benji, je le vois plus que ma femme, carrément, quasiment, parce que entre les studios, les concerts, le travail, il y a tout plein de choses qu'on fait ensemble. Mais en fait, je pense que ce qui continue de nourrir cette amitié, cette fraternité, c'est justement le fait qu'on se voit pas uniquement pour le boulot, quoi. On va s'appeler pour aller voir un match de foot, on va s'appeler pour aller manger au resto ensemble, on va s'appeler pour aller dans une soirée, on va s'appeler comme il disait Benji, quand il y a des événements familiaux, mariage, baptême. Donc tout ça fait que ça va au-delà de juste gars qui travaillent ensemble. Non, on est des frères pour de vrai, quoi.
0: C'est beau. Alors, il y a un nouveau single qui s'appelle Diaspora avec un clip qui vient de sortir. On va l'écouter et en parler tout à l'heure, le décortiquer, mais juste pour vous mettre l'eau à la bouche, enfin aux oreilles exactement.

avec le petit clin d'œil à Exodus de Bob Marley. On en parlera tout à l'heure. Pour le moment, il faut qu'on parle de cet énorme tube qu'on passe régulièrement ici dans cette émission. Dès qu'on a envie de se réconforter avec un petit peu de nostalgie, mais de la nostalgie douce et lumineuse.

0: Le bilan, c'est une chanson que tout le monde a dans ses playlists, que plein de gens qui n'iraient pas au même concert ont quand même en commun. C'est des chansons comme ça qui font un peu ciment pour pas qu'une génération, d'ailleurs pour plusieurs. Quand elle est née, cette chanson, est-ce que vous vous êtes rendu compte que vous étiez en train de créer un truc à part qui allait durer vraiment?
1: En fait, je me rappelle bien du jour de l'enregistrement de ce titre. Dans le studio, il planait une atmosphère assez particulière, une forme de mélancolie, quelque chose de très touchant et d'assez sincère. Mais on était loin de s'imaginer quand même que ce morceau traverserait le temps, les années, les générations à ce point-là. Ouais. Par contre, ce qui est intéressant, c'est que à chaque fois que des gens nous rendaient visite en studio et que les gens l'écoutaient, il y avait toujours des réactions de surprise. Les gens étaient vraiment touchés par le propos, par l'histoire, par le côté authentique en fait aussi de cette chanson et de notre histoire. Donc ouais. Donc on sentait qu'on tenait quelque chose d'intéressant, mais de là à prédire ouais. que ça allait voyager, traverser le temps à ce point-là, franchement, on n'y était pas vraiment.
0: Et c'est fou quand même d'avoir, parce qu'à l'époque, c'est que le deuxième album de Negmaron, on est en l'an 2000, vous êtes encore très jeune, et pourtant déjà, donc très, oui, tu parlais de mélancolie, très nostalgique, et en fait, j'ai l'impression que c'est un truc qui est vraiment partagé par tout un tas d'artistes. Je sais pas si vous écoutez de temps en temps, par exemple, les albums de Big Flo et Oli, dès qu'ils ont eu 22 ans, ils commençaient à faire des chansons sur la nostalgie de leur adolescence, etc. Comment vous l'analysez, ça? De chérir des moments qui viennent à peine de se passer?
2: Parce que déjà, faut rappeler le parcours des Negmaron. Nous, on a grandi à Gare Charcel, banlieue parisienne, dans le 95. Et on n'était pas prédestinés à faire cette carrière. Nous, la musique, on a toujours fait de la musique, mais c'est vrai que ça, pour nous, ça a été très vite.
0: Oui, il fallait les défoncer, les portes, en tout cas, elles n'étaient pas ouvertes pour vous.
2: Justement, nous, non.
0: Ah ouais?
2: On n'a pas trop eu à les défoncer parce que c'est... voilà, il y a eu un film qui a été tourné à Garges, le film de Thomas Gilloux, le film Rail. Ouais. Et donc, il y a eu...
0: Il y avait la monnaie. Dedans.
2: La monnaie, ouais. Voilà, qui est sortie dans la BO du film. Et c'est vrai que tout s'est accéléré, tout s'est enchaîné très vite. Sortie du single, ensuite on sort un album assez rapidement. Ensuite il y a un projet Bisson à Bisson. On crée le label Première Classe. En 4-5 ans, il y a un énorme changement dans notre vie. De rien, de amateur, on passe au statut de professionnel. Il y a tout plein de choses qui se passent. Et c'est vrai que... Et c'est à ce moment-là qu'on a l'idée de faire ce titre, le bilan, pour raconter tout ce qui se passe en 4-5 ans. On vit peut-être ce que d'autres personnes peuvent vivre en 20 ans, quoi.
0: C'est ça. Et en écrivant justement cette chanson, les paroles, et en se rappelant de tout ça, en le remettant dans l'ordre, est-ce que vous avez réalisé que vous en aviez profité, ou bien est-ce que c'était tellement rapide que vous n'avez peut-être pas tout kiffé au maximum?
1: Non, quand même, je pense qu'on était quand même conscient d'avoir vécu des moments extraordinaires, d'avoir bien profité. J'ai même envie de dire d'être un peu des privilégiés quelque part. Parce que on a signé nos contrats en maison de disque, on avait 18 ans, on sortait du lycée, on était, comme le disait Jackie, on était super jeunes. Et on était encore à l'époque où, je dis bien entre guillemets, le show business, il se passait beaucoup de choses, tout ce qui est vraiment des moyens dans la musique, des budgets. Donc on a mis tout ça à notre disposition pour qu'on enregistre dans des super bonnes conditions, pour qu'on ait un environnement assez sain. Donc on se rendait bien compte qu'on vivait des choses assez magiques pour notre jeune âge. Tu vois.
0: Ah, c'est beau. Allez, on va la réécouter cette chanson et puis ensuite on va se plonger dans Diaspora et puis on va essayer surtout... de récupérer des informations essentielles, à savoir à quand le prochain album des Negmaron. Pour le moment, si vous vous demandez à quand la tournée des Negmaron, ça, je peux vous le dire, après quelques festivals d'été, attaque une tournée belle comme tout, le 2 octobre au Zénith de Paris, rendez-vous le 6 novembre au Havre, Lons-le-Saunier le 27 novembre, Auxerre le 5 décembre et Grenoble le 11 décembre. J'ai fait le bilan des concerts, on écoute. La

0: allez écouter en entier tout à l'heure, ne m'engueulez pas, mais je voudrais qu'on en parle avant avec Jackie et Benji des Negmarons qui sont avec nous. Le mot diaspora, ouais, qui peut rappeler évidemment plein de thématiques de l'album Exodus de Bob Marley. Et puis le petit clin d'œil aussi à Alpha Blondy, Brigadier Savali. Voilà, donc il y a vraiment plein de trucs qui se passent dans cette chanson. Racontez-moi comment elle est née.
1: Alors Jackie, je te...
2: comment elle est née? Elle est née lors d'une création, une séance de création au studio.
0: Ça ressemble à quoi, vos séances de création?
2: En fait, on est là, on écoute différentes musiques. Et c'est vrai qu'on avait dans un petit coin de la tête de reprendre ce morceau d'Alpha Blondy. Donc. Et ce jour-là, on était en studio et on s'est dit, on n'avait pas l'idée de reprendre le Alpha. Vas-y, on va se l'écouter maintenant. Et du coup, on a joué quelques accords du morceau et puis on s'est mis à faire un buff autour de ce titre-là et c'est comme ça. C'est... En fait, ce morceau, il a pas vraiment été trop pensé. Il est vraiment venu de manière assez naturelle,
1: spontané, ouais.
2: Très très spontané. C'est vraiment la musique qui nous a inspiré la thématique. Des fois, c'est en sens inverse. On a une thématique et on va chercher la musique qui va avec. Là, c'est le morceau qui nous a inspiré cette thématique et puis on est parti sur le mot diaspora. Enfin. On avait cette idée de parler de la communauté, de parler du pays, etc. Et c'est comme ça qu'est né ce titre.
0: Alors, c'est sûr que il faut voir le clip qui va avec cette chanson. Moi, je viens de le découvrir là, juste avant le début de l'émission. Il est magnifique. Il vient de sortir, tourné en Côte d'Ivoire.
2: Exactement. Abidjan, oui.
0: Racontez-moi pourquoi là-bas, d'ailleurs, et ensuite comment ça s'est passé.
1: On a fait le choix de tourner à Abidjan parce qu'on voulait tout simplement retourner à la source. Comme tu l'as si bien indiqué, c'est une reprise d'Alpha Blondy, Brigadier Savary, et donc ce titre Brigadier Savary est né à Abidjan, et on s'est dit qu'il serait intéressant d'aller tourner là-bas. Et donc on a travaillé avec un jeune réalisateur qui s'appelle Mindsef, qui s'est bien approprié la chanson et a fait une très belle retranscription en images. Donc on est super content. L'idée c'était aussi de dire que aujourd'hui quand on parle de la diaspora, on parle de toutes ces personnes qui comme nous ont la double culture. Moi je suis né à Sarcelles, Jackie est né à Paris et c'est vrai qu'à la maison on a reçu aussi une éducation avec des valeurs africaines et aujourd'hui voyant le continent africain, l'Afrique émergent, on a envie aussi d'apporter notre contribution à l'émergence du continent et voir comment on peut apporter notre pierre à l'édifice et donc c'est aussi de ça dont on parle dans ce titre quoi.
0: La double culture, alors arrêtez-moi si je me trompe, mais pour toi Benji, Congo et pour toi Cap Vert,
1: exactement.
0: Jackie, est-ce que c'est quelque chose qui est à géométrie variable dans votre vie, par moment hyper important, hyper devant, par moment un peu plus en retrait? Maintenant, comme tu l'as dit tout à l'heure, vous êtes des darons, et surtout, comment vous transmettez ça à vos enfants?
2: Pour moi, c'est une chance d'avoir cette double culture, et surtout d'en être conscient et d'épouser les deux cultures, aussi bien la culture française que, pour ma part, la culture capverdienne. J'ai eu cette chance d'aller très très jeune au Cap-Vert, la première fois que j'ai mis les pieds au Cap-Vert, j'avais 2 ans. Donc mes parents, c'est vrai qu'ils m'ont toujours transmis les valeurs du pays. À la maison, ça parle capverdien, ça mange capverdien. J'ai grandi aussi dans le quartier avec plusieurs communautés. Et c'est aussi ça le message qu'on veut passer à travers Diaspora. Nous, on a eu cette chance. Ah, tu vois, pendant un certain temps, je l'entends un petit peu moins maintenant, mais on a beaucoup parlé de diversité, etc.
0: Oui.
2: Et nous, en fait, tu vois, nous, la diversité, pour nous, ça a toujours été quelque chose de normal, parce qu'on a grandi avec plein de communautés autour de nous, plein d'origines différentes. Donc, et aujourd'hui, c'est vraiment une force. C'est une force de pouvoir, tu vois, nous, on sait dire quelques petits mots en créole, on sait dire des petits mots dans Lingala, là, tu vois, il y a plein de trucs. Le fait d'avoir grandi avec plein de cultures différentes, moi, je trouve que c'est vraiment une force.

0: quoi.
1: Ouais. Mais alors, grande force, grande responsabilité, la génération suivante, comment vous transmettez ça?
0: C'est une vraie question, parce que, effectivement, on a pu recevoir de la part de nos parents certains codes, parfois la langue, mais pas forcément pour tout le monde. Ouais. Et aujourd'hui, on a vraiment envie aussi que nos enfants connaissent une partie de leurs racines et puissent découvrir qu'ils ont aussi l'éducation française. Mais il y a aussi historiquement d'autres choses auxquelles et d'autres endroits auxquels ils sont liés. Donc, je pense qu'il faut faire le travail, les emmener là-bas de temps en temps en vacances, leur en parler, leur lire pourquoi pas des BD adaptés aussi aux jeunes enfants avec l'histoire de pays d'origine et puis voilà, faire le travail comme on peut. Mais c'est important quand même. Et nous, ça nous impacte aujourd'hui. Ce côté diaspora nous impacte tout simplement parce qu'on a vu nos parents arriver, venir d'ailleurs, et mener certains combats pour s'intégrer, pour exister, pour élever les enfants dans de bonnes conditions. Et forcément, ça nous a impacté dans notre manière d'aborder la vie, tout simplement, ouais. Face à des obstacles, des difficultés, des choses à régler, voilà. Donc, même d'une manière inconsciente, finalement, c'est toujours là. Ce côté-là est forcément sous-jacent.
2: Ou si nous, des fois, on l'oublie, il y a les grands-parents qui sont là pour continuer à faire le travail.
0: Exactement.
1: Ça, c'est vrai. Non, mais du coup, des chansons comme Diaspora, ça fait aussi partie, finalement, enfin, c'est une manière douce et dansante, mais ne serait-ce que ce mot disparaisse pas.
2: Exactement, mais tu sais, nous, Diaspora, c'est la version 2026, mais en fait, on a toujours parlé de notre culture, toujours parlé de nos origines, toujours parlé de nos valeurs à travers nos albums, à travers différents morceaux, et puis aujourd'hui, en fait, on le retranscrit différemment. Mais c'est quelque chose qui a toujours été ancré en nous, ou même via différents projets, des projets comme le Bissona Bisso, des projets comme la MC Malcriado. Donc ça, c'est vraiment quelque chose qui est propre à nous, cette double culture, parler du quartier là d'où on vient, là où on a grandi, mais également parler de nos origines et de nos racines.
1: Alors il y a des doubles cultures évidemment qui sont beaucoup plus dures à porter que d'autres, difficiles et douloureuses. On en parlait il y a quelques semaines ici avec Abdelmalik et Matteo Falcone à propos des descendants d'esclaves, donc des africaines et des africains qui ont été arrachés à leur continent pour ce commerce de l'esclavage, le code noir, c'est fou, que la France avait mis en place à l'époque pour formaliser un petit peu tout ça, a enfin été abrogé, et c'est dingue parce que le code noir, c'était le cœur du film de Abdelmalik Fursi, né libre. Il y a un album qui est sorti de chansons inspirées par l'histoire de Fursi, et vous êtes dessus avec cette chanson qui s'appelle Justice.

comme moi, hein, vous lisez les journaux et vous avez entendu la nouvelle, l'abrogation du code noir. Je vous pose la question parce que vous étiez à l'Olympia le 22 mai 98 pour célébrer les 150 ans de l'abolition de l'esclavage.

0: est-ce que c'est comme dans la chanson « Lève-toi, bats-toi » sur ces thématiques-là, encore aujourd'hui?
1: Ben, c'est bien sûr des thématiques qui sont très très importantes pour nous. Déjà parce qu'on s'appelle Nègre Marron et que c'est pas un nom anodin, c'est un nom qui est quand même lourd et chargé d'histoire.
0: Tu peux expliquer?
1: Ben, les Nègres Marrons, en fait, c'était les esclaves insoumis qui refusaient tout le système colonial, qui s'organisaient pour s'évader, pour reconstituer des communautés loin du colonisateur, loin de l'oppresseur. Et ce sont des esclaves, en fait, rebelles. Et donc, nous, on a choisi de s'appeler comme ça, étant très jeune, avec un certain nombre d'informations, parce qu'on était quand même assez renseignés aussi sur toute cette histoire, l'histoire de l'esclavage. Et là, en l'occurrence, de voir aujourd'hui que les choses avancent, ben, ça fait plaisir. C'est le fruit du travail de plusieurs personnes. On voit des députés aussi qui ont porté ce dossier à bras-le-corps, ouais. qui n'est pas évident. Il y a effectivement le film aussi d'Abdel Malik qui a fait bouger un petit peu les lignes. Donc ça, c'est très important de poser des sujets comme ça sur la table. Et voilà, mais il faut pas que la France ait peur de regarder son histoire dans les yeux, en fait. Parce que tant qu'on fera pas ce travail de mémoire, il y aura toujours un gap entre certaines communautés, les gens qui nous dirigent. Il faut qu'on crève les abcès et puis ensuite qu'on aille de l'avant. Mais tant que tout ça, ce ne sera pas finalement réglé, posé, inscrit dans les livres d'histoire avec tout le récit qui comment dirais-je, dans son intégralité, en fait.
0: Oui, parce qu'il y a ça, un vrai début, un vrai milieu, une vraie fin, des lois.
1: Exactement, il ne faut pas avoir peur d'en parler.
2: Sans modifier l'histoire, surtout.
1: Exactement.
2: La raconter telle qu'elle est.
1: Voilà. Et je mets le doigt sur quelque chose, mais c'est vrai qu'il y a de cela un ou deux mois, quand il y a eu le Conseil de sécurité de l'ONU et que la France n'a pas reconnu l'esclavage comme étant un crime contre l'humanité, eh ben, voilà, il y a une partie de la population, en tout cas, qui a été vraiment heurté par ce manque de reconnaissance
0: et de réalisme
1: . Des faits historiques qui sont avérés, documentés, etc. Et donc là, de voir que le code noir est abrogé, c'est déjà un pas en avant, mais on a encore beaucoup de travail à faire.
0: Mais avant de se mettre au boulot, on danse, ça vous dit? Diaspora, le Nègre Marron, c'est tout nouveau, ça vient de sortir et c'est déjà sur votre radio ici.
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0: Oh là là, le coup de maître. Sérieusement, incroyable cette chanson. Diaspora, Neg Marron. Allez, dites-moi, pas forcément une date exacte, mais donnez-moi une tranche, un semestre, comme à la fac, pour la sortie de l'album.
1: Bah écoute, c'est incessamment sous peu. Hein.
0: C'est vrai ?
1: Ouais, il y a déjà une date qui est le 3 juillet.
0: Mais non !
1: Ah oui !
0: Mais c'est bientôt !
1: Ah bah c'est très bientôt.
0: Mais c'est génial !
1: Bah c'est super. Et tu sais, je voulais, Émilie, revenir sur Diaspora, là,
0: en la réécoutant.
1: Et en fait, j'ai eu des flashs parce que la première fois qu'on l'a chanté en concert, c'était ce week-end. On a fait deux concerts à Bordeaux. Et j'ai l'image des gens qui me reviennent, en fait, et en le découvrant sur scène. Les gens étaient vraiment très joyeux, tu vois. Beaucoup. En fait, c'est un morceau qui transmet beaucoup d'amour. Il y a un message derrière ce morceau, mais il donne.
0: Ah, mais il est lumineux.
1: Voilà, il est extrêmement lumineux. C'est un très beau mot pour le définir. Et voilà, j'avais ces images de personnes avec beaucoup de lumière dans leurs yeux quand ils l'ont découvert. Et voilà, je suis très fier de ce morceau. Et pour revenir à l'album, très fier également de ce nouvel album. On a mis du temps à trouver la direction parce que ouais quand on va en studio faut trouver la magie, faut trouver la bonne DA, faut trouver la bonne couleur et surtout quand t'as une longue carrière comme nous faut essayer d'éviter de se répéter, tu vois, d'essayer d'être novateur. Et à travers cet album, je pense que vraiment les supporters de Neg Marron vont être contents. On a déjà pu faire découvrir un premier titre qui était un peu de temps, que les gens ont très bien accueilli. Ouais. Diaspora qui reçoit également un très bel accueil. Et je pense que l'album aussi va faire son effet.
0: Oh, et c'est un secret le titre ou pas de l'album ?
1: Pour l'instant, oui.
0: Okay. Bon. Attendez, il y a une minute de pub, je vais essayer de trouver l'info.
1: Tu vas sonder.
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0: Décibel, deuxième partie. On est ce soir avec les Neg Marron qui sont nos invités. Et puis d'ici à 21h, on écoutera Astrud Gilberto, la nouvelle chanson de Stomy Bugsy, dites donc, qui fait son retour. Et puis un blind test autour des métiers en chanson. Inscrivez-vous 0810 055 056. C'est Sadika qui est au standard. Le grand bilan, c'est le nom du concert des Neg Marron le 2 octobre prochain aux Zénith de Paris.
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0: Il n'y a pas que Paris hein, dans les dates. Attention, après les festivals d'été, il y a aussi Le Havre, Lons-le-Saunier, Auxerre ou encore Grenoble. Le grand bilan, ça veut dire concert avec tous les hits.
1: Ouais, c'est 30 ans de carrière, hein. Ouais. Donc effectivement, tous les hits, des invités surprises, et puis ça va être, je pense, une très belle fête, sachant que nous, on aime prendre notre pied sur scène, quoi. On aime vraiment envoyer, mouiller le maillot, et ce qui est intéressant, c'est que depuis toutes ces années, c'est vrai qu'on a, réussi à conquérir un nouveau public. Donc il y a les anciens qui nous suivent, qui sont là, mais il y a aussi toute une nouvelle génération là qui a pris le train qui a pris le train en route. Donc ça fait un beau panel dans le public et c'est intéressant de voir ce mélange de générations qui, tu vois, et chacun a ses chansons préférées parce que ça leur évoque des souvenirs à différents moments, aux différentes époques. Mais en tout cas, tout le monde est dans la même ambiance et dans la même fréquence.
0: Et bonne nouvelle, ils seront sur scène pour le grand bilan et pour défendre un nouvel album au nom de code Fréquence. Mais on ne sait pas encore comment il va s'appeler cet album, en tout cas, de Sylvia Diaspora.

3 juillet, le nouvel album des Negmarons. Les gars, je vous ai entendu deux fois depuis le début de cette émission parler de Bissau Nabissau. Alors, même si on pleure tous ensemble, un bon coup, hommage à Calbo.

0: Calvo qui nous a quittés au mois de janvier. Tout jeune, il avait 53 ans. C'était un rappeur incroyable, notamment dans Arsenic. Un parolier aussi de génie pour plein d'autres gens, même des tubes de Asia. Elle est à toi. Ben c'est Calvo quand même.
1: Qui avait écrit.
0: Exact. Voilà. Et pour vous, c'était aussi vraiment un ami, un proche. Est-ce que vous avez envie, je ne veux pas vous forcer, parce que c'est triste et il est mort il y a vraiment peu de temps, mais de dire quelques mots sur lui?
1: Bah oui, Calvo, de toute façon, voilà, il sera toujours avec nous, on l'oubliera jamais, on lui rend hommage à chacun de nos concerts. C'est un frère qui nous a quittés trop tôt, malheureusement. Mais son image, sa voix résonnera à tout jamais dans nos cœurs, à tout jamais dans le cœur des gens, parce que il a énormément apporté pour la musique avec son frère Lino. Voilà, Arsenic, ce sont des légendes de la musique, et c'est ça aussi la chance qu'on a de pouvoir faire ce métier, c'est que on fait des choses qui resteront. Après nous, et aujourd'hui, Calbo est parti, mais son œuvre restera toujours là, et quelque part, son âme sera toujours avec nous, à travers ses morceaux, à travers sa musique, donc il sera toujours là avec nous, quoi qu'il arrive.
0: Merci beaucoup, Jackie. Merci, Benji. Longue vie et belle vie au Negmaron et à leur nouvel album qui sort le 3 juillet. On va écouter, une voix qui vient nous parler de l'au-delà avec la vôtre. Petites îles avec Césaria Evora pour se dire au revoir. Les Negmaron, merci les gars.
1: Merci, oui, merci. À bientôt. Vraiment, merci beaucoup.

0: Césaria Évora, les Negmarons, petites îles. Negmarons, nouvel album le 3 juillet, youpi.
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0: Parfois, on est ben, en avance sur le planning, ce qu'on vient de vivre avec, avec les Negmarons. Et parfois, eh bien, je suis en retard. Mais genre 6 mois de retard, je viens à peine de découvrir une version de Mauvais Garçon d'Elena. Voilà, comme ça, version orchestrale. Je ne savais pas qu'elle existait, je l'ai écoutée, je l'ai trouvée vraiment canon, vraiment réussie. Et puisque cette chanson a été couronnée chanson de l'année aux dernières victoires de la musique, je me suis dit qu'il était grand temps aussi pour vous de la découvrir. Mauvais Garçon, Elena, version orchestrale dans Décibels.

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0: franchement, je sais pas si on l'écoutera tous les jours, mais cette version, il fallait qu'elle soit connue, voilà, de tout le monde. Je la découvre 6 mois trop tard, peut-être que pour vous c'est de l'histoire ancienne, ou peut-être que comme moi, vous la découvrez un peu ébahie en vous disant, eh waouh, la petite Elena, après une grande tournée de festival d'été, elle attaquera une tournée des Zéniths le 3 novembre au Zénith de Nantes.
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0: Le cahier de vacances pour adultes, 100% musique. Je sais, sur le papier, ça peut paraître étrange, mais croyez-moi, je l'ai reçu. Et vraiment, on s'amuse à remplir des quiz, des QCM, des tests, des textes à trous. Ou alors, vous savez, comme quand on était à l'école, on a 2 colonnes et il faut relier, par exemple, le bon papa avec la bonne fille dans une chanson. Vous voyez, genre Nougaro qui chante Cécile, ma fille, ce genre de truc. Bref, que de la culture générale que normalement, nous, les fans de musique, on a. Et enfin, un cahier de vacances pour lequel vous ne vous sentirez pas cancre. C'est ce qui est à gagner ce soir. Et c'est ce qu'on offre à Elisabeth et Stéphane. Salut à tous les deux.
2: Bonsoir.
0: Ah, je suis contente de vous avoir tous les deux pour jouer ce soir, Elisabeth et Stéphane. Le thème du blind test de ce soir, ce sont les chansons qui parlent des métiers. Est-ce que c'est un thème qui vous inspire? Tiens, je demande à Elisabeth d'abord.
3: Alors, je vais noter un petit, mais on va voir.
0: On va voir.
3: Noter le poissonneur des lilas.
0: Ah bah, c'est celui qu'on écoutera à la fin. Donc déjà, tu peux te dire, Elisabeth, il sera pas dans le... Celui-là, il sera pas dans le blind test parce que c'est la chanson qu'on écoutera à la fin du blind test, le poissonneur. Ça faisait longtemps qu'on n'avait pas écouté Gainsbourg.
3: Je suis bonne.
0: Ah,
3: je
0: très forte. Bonne.
2: Si, ah, moi j'écoute la Marine Nationale, alors je pense à In the Navy.
0: Ah, de oui, c'est drôle ça. In the Navy. Des gars qui font YMCA. Comment ça s'appelle déjà? Village People, mais oui, c'est ça.
3: Village People, oui.
0: J'ai pas pensé à mettre Village People dans le blind test. Allez, Stéphane et Elisabeth, ce sont des métiers en chanson et on cherche le nom des interprètes de ces fameuses chansons. Un point par bonne réponse et à la fin, tout le monde gagne. N'oubliez pas de donner votre prénom avant de donner la réponse, hein. Vous le savez. C'est comme ça que ça marche ici. Une première chanson, un premier métier. Dites-moi, qui chante ça?
2: Ah, c'est du tronc.
0: Oui.

0: la chanson de Jacques Dutronc. L'hôtesse de l'air. C'est Stéphane qui a trouvé en premier. Bravo Stéphane. Bravo, premier point qui va chez Stéphane. On continue, là c'est une chanson multimétier, mais un seul interprète.
1: Ah ouais, c'est Goldman.
0: Oui, bravo Stéphane. Des beaux discours, des grandes théories, à sa tâche.
1: Cordonnier.
0: Le cordonnier, le professeur aussi.
1: Ouais.
0: Changer la vie. L'hôtesse de l'air, le cordonnier, le professeur. On n'a pas encore fait le tour de tous les métiers ni de toutes les chansons qui parlent de métiers. Stéphane et Elisabeth, êtes-vous prêts pour la troisième chanson?
2: Et Stéphane est plus fort que moi, pour l'instant.
0: Ah, c'est pas grave, Elisabeth, c'est normal, c'est la fin de semaine. C'est parce que tu... Elisabeth, tu te relâches au troisième trimestre. C'est tout, c'est normal.
2: Oh non, jusqu'à maintenant, je suis bonne. Hein.
0: Allez, on continue.
2: Oui.
1: Ah, je vois le taxi.

0: Émilie, j'ai un pote à Rennes.
1: Ouais.
0: Il est chauffeur de taxi BSL. Et son surnom, c'est Joe le taxi.
1: Donc il y a un vrai Joe le taxi.
0: Son vrai prénom, c'est Jean-Baptiste.
1: Ah, ben on l'embrasse, peut-être qu'il nous écoute.
0: Ah ben ouais, peut-être, ouais.
1: Bisous au vrai Joe le taxi. Et surtout plein de bisous à Stéphane et Elisabeth. Merci infiniment d'être venus jouer avec nous autour des métiers en chanson. Je suis ravie de vous offrir le cahier de vacances pour adultes en avant la musique. Et puisque ces métiers en chanson ont été complètement décodés dès le début du jeu par Elisabeth, ce n'est pas une surprise. On va écouter une chanson de 1958. Et oui, dès les années 50. Serge Gainsbourg, avec son album Du chant à la une, écrivait, composait et interprétait le poinçonneur des Lilas. Voilà un métier qui n'existe plus, hein. On ne poinçonne plus les tickets à la main dans le métro parisien. Il ne faut même plus maintenant poinçonner les tickets nulle part, enfin quasiment nulle part. Mais ce n'est pas grave, la chanson est toujours là. Et s'il y a des enfants à côté de vous qui veulent que vous leur expliquiez le métier de poinçonneur, je pense qu'on a tous le droit de mimer.
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1: Serge Gainsbourg, le poinçonneur des Lilas, c'est marrant, il a une voix tellement jeune sur ce titre qui date de son premier vrai album en 1958. Il avait 30 ans, Serge Gainsbourg, et seulement 62 quand il nous a quittés, beaucoup trop jeune, c'était en 1991.
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1: Allez, tant qu'on est dans les anniversaires, vous vous souvenez, la semaine dernière, on a célébré les 54 ans de Stomy Bugsy. 30 ans après son premier tube, mon papa à moi est un gangster.
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1: Eh bien, Stomy Bugsy, qui a aussi été décoré, hein, il est désormais chevalier de l'ordre des arts et des lettres, a fait son retour discographique et il s'en sort super bien, hein, parce que les rappeurs des années 90 en 2026, ils sont parfois en territoire un peu dangereux. Bah là, c'est pas le cas. Vous allez entendre sa toute nouvelle chanson qui s'appelle Revolver Lover. Y a les codes du rap moderne de 2026, mais il y a les fondamentaux qui font que, bah voilà, hein, si vous aimiez Stomy Bugsy dans les années 90, vous allez toujours l'aimer aujourd'hui. C'est tout nouveau, ça vient de sortir. Stomy Bugsy est de retour.

0: Le retour de Stomy Bugsy.
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0: C'est déjà l'heure de la dernière chanson de l'émission, la chanson anniversaire. Alors aujourd'hui c'est l'anniversaire de la mort de quelqu'un, donc c'est pas très joyeux, mais je pense que vous allez adorer la musique qu'on va écouter ensemble. Ce 5 juin marque les 3 ans de la mort d'Astrud Gilberto, une des voix les plus inoubliables de la musique brésilienne. Elle chantait la bossa nova, mais alors d'une manière incroyable. Et puis si vous regardez un peu, vous pouvez trouver ça sur YouTube ou sur les réseaux, les vidéos, en plus une attitude, un truc dans le regard. Elle était absolument incroyable. Et puis, elle était grande chanteuse, mais aussi autrice et compositrice. Alors, elle a chanté notamment The Girl from Ipanema. Mais c'est pas ça qu'on va écouter ce soir. On va écouter Água de Beber parce que c'est trop beau. Elle a des fans en France, plein. Et un illustre, Étienne Dao, qui avait enregistré un duo avec elle en 1996. Une très jolie chanson qui s'appelle Les Bords de Seine, que vous écouterez plus tard, peut-être. Pour le moment, un classique, Astrud Gilberto.

0: Agwadji Bébert, c'est la merveilleuse voix d'Astrud Gilberto avec le compositeur de la chanson Antonio Carlos Jobim, et leur version date de 1965. Allez, Décibel, qui tire sa révérence juste pour ce soir. Hein. Demain, on revient à 20h avec les chansons préférées de Tété, monsieur, à la faveur de l'automne. Ce sera superbe. Merci à l'équipe de l'émission, tout aussi superbe. Il y avait Iris Guitoni, Fred Vigneault, Christophe Hulens, Elodie Bianca Maria, Sadika Raou et Franck Moilier. Je vous souhaite une belle soirée, les amis.
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5: On a commencé ensemble, vous savez, dans les disques RCA. 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Il y avait Mylène Farmer qui débutait, il y avait Laurent Voulzy.

0: Il m'a dit, vous avez tous des baskets, allez, je vous emmène tous à l'usine. 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

0: Mai 1990, Vanessa Paradis a 17 ans et pour son titre Tandem, elle doit travailler avec Renaud et Souchon, mais le destin s'appelle Serge Gainsbourg.
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0: En découvrant les musiques, le grand Serge flash. Il veut écrire tout l'album. Entre le vieux lion et la jeune louve, le studio devient un ring. Vanessa ne se laisse pas faire, elle recadre le maître rue de Verneuil dès qu'une rime est trop facile. Gainsbourg en sortira une phrase mythique. Paradis, c'est l'enfer.

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0: Saviez-vous que le titre Gabriel de Johnny Hallyday est en fait une reprise?
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0: Johnny est allé chercher l'inspiration du côté de l'Australie en adaptant une chanson de Tony Cole intitulée The King is Dead.
3: Gabriel.
0: Si le thème de départ évoquait la mort d'un roi, le premier mot hurlé par le chanteur australien dans le refrain était déjà ce fameux prénom, Gabriel. Johnny flaire le potentiel rock de ce patronyme. Il en fait un cri de ralliement, une explosion d'énergie.
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0: Ce qui n'était qu'une simple piste sur un album se transforme en un hymne de stade, le symbole ultime du rock à la française. 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

0: c'est un talent particulier qu'a Louis, parce qu'il y a ceux en effet qui font des chansons justes, entraînantes et puis basta, et d'autres des fois on voit trop qu'il y a le travail du texte, et Louis il est vraiment il a trouvé vraiment une place très inattendue.
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3: Arnaud Fromage, bonjour, bonjour.
4: Bonjour, bonjour.
3: Oh, ça fait beaucoup de bonjour, dites-moi. Bon Arnaud, aujourd'hui, quand le général de Gaulle vient en Franche-Comté?
4: Eh bien, il se passe toujours quelque chose. D'autant qu'il y est venu plusieurs fois dans la région. Trois fois déjà à l'automne 1944 pour préparer la libération de Belfort lors d'une réunion secrète avec le général Delattre de Tassigny et Churchill au château de Montalembert à Metz. Après la libération, ensuite quand de Gaulle est venu saluer les villes libérées, Besançon, Morteau, Grandcombe, Châteleux. Mais ce n'est pas la dernière fois que de Gaulle va venir dans la région. En 1959, sur la route qui le mène en Alsace, il en profite pour aller faire quelques petites pauses dans le territoire de Belfort. À chaque fois, le grand homme descend de sa déesse noire et passe quelques minutes à discuter avec les habitants, stupéfaits de voir le général en vrai dans leur commune. À Rope, Saint-Germain, Felon, La Chapelle-sous-Rougemont, La Rivière, Fontaine, Foussemagne et à Angeot. Angeot, 206 habitants, où de Gaulle est accueilli par la foule dans l'unique rue ornée de drapeaux et de bandeaux bleu, blanc, rouge. Anecdote amusante, le village d'ailleurs, qui ne possédait pas autant de décorations, est allé les piquer chez les voisins de Dell.
3: Ah, bon, mais Arnaud, la grande tournée de Gaulle en Franche-Comté, c'était en 1962.
4: Oui, la tournée des grands-ducs même. Le 14 juin, il atterrit à la base aérienne militaire de Luxeuil, avant de se rendre à Vesoul, puis de filer vers Dole, à bord cette fois d'une Simca présidentielle. Ensuite, direction Arbois, puis Poligny, Lons-le-Saunier, où à chaque fois, il est accueilli en héros. Le lendemain, il continue sa tournée par le Haut-Jura, Saint-Claude, Morée, Morbier, Saint-Laurent, Grandvaux, Cise, un petit quart d'heure à Champagnole, et ensuite direction Équevillon, Onglières, Plénise et Sanzeau, avant de remonter dans le Doubs, un discours à Pontarlier, à Besançon. Bref, le marathon présidentiel se termine le 17 juin dans le territoire de Belfort.
3: Et ben dis donc, et pendant toute la durée de ce périple, il a eu un problème majeur.
4: Oui, pendant ces 4 jours en Franche-Comté, le général de Gaulle ne s'est pas contenté de prononcer des discours et de serrer des louches. Non, il a bien fallu qu'il dorme aussi. Or, Charles de Gaulle est grand, très grand même, 1m96 au garrot. Donc les préfectures vont galérer à chacune de ces étapes pour lui trouver un paddock à ses dimensions. D'ailleurs, l'Élysée a fait réaliser en avance des lits sur mesure. Alors, pour la première nuit de sa visite à Vesoul, l'on apporte donc à la préfecture le lit spécial du général. Sauf que l'année 1962 est très tendue. C'est la fin de la guerre d'Algérie, une partie des accords d'Évian est d'ailleurs négociée en secret au Fort des Rousses pendant ce voyage présidentiel. De Gaulle a échappé de peu à l'attentat du Petit Clamart, alors son service de sécurité est sur les dents. Ainsi, il lui déconseille de dormir à Vesoul même et préfère l'envoyer à la base aérienne de Saint-Sauveur, jugée plus sûre. Mais si les hommes et les véhicules ont pu faire le transfert, le lit, lui, eh bien, il est resté à Vesoul, dans les appartements du préfet. Et il y est toujours, d'ailleurs, parce que l'Élysée ne l'a jamais réclamé. Alors, l'histoire ne dit pas si De Gaulle a bien dormi ce soir-là, mais en tout cas, c'était pas dans un lit à sa taille.
3: Non, c'est certain, ça. Merci beaucoup, Arnaud Fromage, et puis à demain.
4: À demain.
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5: On sait qu'on est lorrain parce qu'on
6: prend des obus pour des cèpes.
5: C'est une histoire qu'on m'a racontée.
6: Ça va aller dans les Vosges.
5: Non, du côté d'Amnéville. Non, j'ai croisé Frédéric, le Fred Kuntz. Vous le connaissez?
6: Non.
5: Il est maître d'école à Amnéville.
6: Je sais pas.
5: Il m'a raconté ses aventures. Ça va rappeler des souvenirs à tout le monde.
6: Allez-y.
5: Lorsque, adolescent, il partait en vacances en mobylette.
6: Mmh.
5: Trajet à Gondange, Niederbronn-les-Bains, 150 bornes en cyclo. Largement de quoi faire cuire le steak sous la selle, comme Attila Lehun.
6: Mon père faisait Paris, le Jura, en vélo.
5: Ouf, en vélo?
6: En mobylette?
5: En mobylette. Ah bah ouais, mais on essaye. Qu'est-ce qu'il avait comme mobylette?
6: Bon, ça devait être un 103 à l'époque, ça devait être ces mobylettes-là, je pense.
5: S'ils étaient déjà là, ouais. Ou un Solex. Fred.
6: Non, mobylette.
5: Ok, le Fred, il partait avec Bernard, dit Bébert, le Mac, le Bled. Le Bled, c'était son nom, pas la destination de ses vacances. Et Mounir, qui aurait dû être au Bled. Et Mounir, le passager de dernière minute, qui s'était dégoté une cacahuète improbable pour se joindre à l'équipage. Une mini-moto, vous savez?
6: Hey.
5: Il fallait laisser refroidir toutes les 10 bornes, l'enfer. Le Fred m'a dit, il avait l'air d'un singe sur un paquet de tabac. Mais une vraie équipée sauvage que ceux-là. Et puis ces bandes-là, ça roule en triangle, comme les oies sauvages. Pour ceux qui ont une meule moins puissante, profite de l'aspiration. Comme mon Fred, il avait une 103 SP à refroidissement liquide et carbure 17.
6: Oh la vache.
5: Autant dire qu'il roulait en tête. Sourire béat, les dents éclatées de moustiques. En route pour le camping, la gloire et les grandes découvertes. Parce que ces types-là étaient des chercheurs de trésors, des fanades de la Seconde Guerre mondiale, le genre qui arpente les champs et les forêts, poil à frire entre les pognes, à la recherche de vestiges. Résumé des vacances par le principal intéressé, je cite le Fred, deux points ouvrez les guillemets, on allait chercher des bricoles qu'on ne trouvait jamais. Des chercheurs du trésor au pied de l'arc-en-ciel, en somme.
6: C'est joli, ça.
5: Tente plantée à Sturzelbrunn. Voilà, vache, c'est pas facile,
6: c'est pas facile,
5: le matin. Le Beecherland comme terrain de jeu. Les gars vivent la grande vie. Pique-nique tous les jours, et peu importe les guêpes qui les taquinent, ils découvriront que le dernier jour que le nid était précisément sous la table du déjeuner. Les gars, ils s'en foutaient. Les grands soirs, ils sortent au casino de Niederbronn. 15 kilomètres en brêle à travers les bois. La 103 devant, Mounir loin derrière. Vers la fin du congé, alors qu'ils zonent dans un coin qu'on leur a vendu pour être un coin à champignons, ils se baissent pour ramasser des cèpes. Et là, bingo, tout un tas d'obus et de munitions de la guerre de 14. Pompiers, gendarmes, démineurs, les ados sont au comble du bonheur. 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
7: Dans la rue Poncillon, il y a un atelier de gravure, Philippe Estrade. À mon avis, ça fait belle lurette qu'il est là, cet homme. On va essayer d'aller faire connaissance. Allez, on va aller dans l'arrière-boutique, discuter avec Philippe Estrade himself. Vous êtes là depuis combien de temps ?
8: 1987.
7: Le métier de graveur, c'est quoi en fait ?
8: Alors, je fais des plaques de toubib pour les bancs et des plaques de cercueil quand les toubibs sont mauvais.
7: Et vous faites aussi les clés pour ouvrir certains cœurs ?
8: Non, non, malheureusement, non. Je fais des clés pour ouvrir les chambres des jeunes filles.
7: Vous avez des souvenirs de gravures un petit peu spéciales qu'on vous a eu demandé, parce que vous gravez un peu de tout, des plaques, j'imagine.
8: Alors, j'ai un souvenir, alors ça reste un peu dans le même secteur. Un jour, un monsieur m'a amené une jolie médaille, un bijou, quoi, où il m'a demandé de graver salope. Je lui ai dit que le bijou était beau, que c'était, qu'il fallait pas le faire, quoi. Et il a insisté, je l'ai fait.
7: Et alors, c'est la fin, là, vous arrêtez votre activité ?
8: Oui, à la fin de l'année.
7: Content ou finalement, quand même, ça fait un petit pincement au cœur ? Parce que moi, je la vois, votre enseigne, depuis longtemps. Hein.
8: Alors, ça date des années 50. Mon prédécesseur, à qui j'ai racheté le magasin, on ne sortait pas à la retraite, et je passe la main, et mon successeur est là, c'est mon fils.
7: Histoire de transmission, encore une fois. Votre fils qui, du coup, allez hop, reprend le flambeau.
8: Voilà, il me pousse au trou.
7: C'est difficile d'arrêter, du jour au lendemain.
8: Ouais, faut se réinventer, et j'ai encore pas eu l'idée. Je sais pas ce que je vais faire, je vais m'ennuyer.
7: C'est pas dit.
8: Je sais pas. C'est compliqué, hein.
7: Ah, il y a une inquiétude, hein, c'est clair. Oui. Mais rien ne vous empêcherait de continuer.
8: Si, lui.
7: On va aller lui dire deux mots.
8: J'aurais pas travaillé avec mon père, hein, donc il est pareil, hein.
7: Bah pourquoi pas ?
8: C'est infaisable.
7: Mais si, j'en connais plein, moi, qui travaille avec leur père.
8: C'est toujours un vieux con. Là, la pièce où on est, c'était l'endroit où on cassait la croûte avec les copains. Il y avait donc les photos de mes copains, des quelques bringouilles qui se sont fait là. Il a tout viré.
7: Ils font plus la bringue, les jeunes ?
8: Il a mis des trucs comme ça, là. C'est plus pareil. Mais mes copains étaient désespérés quand ils ont vu.
7: Bah, il y a de quoi ?
8: Ben oui.
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1: Nous partons à la découverte des Maranges, ce petit territoire partagé entre trois villages, Chéilly-les-Maranges, Sampigny-les-Maranges et Dezise-les-Maranges, au lieu de la prochaine Saint-Vincent tournante 2026. Alors, avec Plus belle la vigne, on zoome sur ce territoire viticole caché dans une petite vallée. Ici, les coteaux font partie de la côte de Beaune, mais en Saône-et-Loire. Explication avec Élodie Roy, viticultrice et vice-présidente du comité d'organisation de la Saint-Vincent.
2: La côte de Beaune s'étale d'une même exposition, mais il y a une faille géologique à Centenay. Et les Maranges, on est une vallée un petit peu à part, je dirais.
1: Alors là, Centenay, c'est dans quelle direction ?
2: Centenay, c'est juste en face. Voilà,
1: là-bas. C'est dans le petit creux là-bas.
2: Là, vous voyez des bâtiments en face. Oui. Là, c'est tout le début de Centenay.
1: D'accord. Voilà, et donc après, il y a les hauteurs, en fait, il y a les collines.
2: Les coteaux, voilà. Les coteaux. C'est une vallée, en fait. Les Maranges, vous avez la vallée de la Causanne et la vallée de la Deune. Donc la Causanne, c'est une petite rivière qui circule sur Chéilly, sur Sampigny, qui prend sa source en fait à Vauchignon, au bout du monde. Donc c'est un nom qui ça s'invente pas.
1: C'est joli.
2: C'est une petite rivière qui fait 14 km et qui se jette dans la Deune juste à la sortie de Chéilly. Donc cette rivière, elle passe au milieu là. Le petit village de Sampigny qui est ici, très étriqué, très enclavé, et sur les hauteurs, vous avez Dezise et tout en haut le petit hameau de Borgy et la montagne des Trois Croix qui est en face de nous. Connue aussi sous le nom de Mont-de-Seine. Alors, bon, moi je les vois les croix, mais je connais. C'est vraiment juste en face de moi. Je sais pas si vous voyez.
1: Non, mais
2: le petit point culminant.
1: D'accord.
2: Là, on est à 521 mètres d'altitude, je crois. Et le vignoble des Maranges, bah, est vraiment devant nous.
1: Alors, qu'est-ce qui fait que ça reste tout de même la côte de Beaune? Alors qu'on décroche quand même de cette côte de Beaune.
2: On décroche de cette côte de Beaune légèrement. Hein, c'est quand même pas parce qu'après. Une fois passé la côte de Beaune, on est sur la côte chalonnaise. Mais la côte chalonnaise, on est sur la plaine de Saône. Nous, on est quand même très éloigné. La côte chalonnaise, elle est vraiment derrière cette colline-là.
1: D'accord.
2: Avec le village de Bouzeron qui commence la côte chalonnaise, Ruilly, Mercurey, etc. On a des terroirs distincts. Là, on a une carte géologique. Vous voyez qu'il y a beaucoup de couleurs différentes en fonction du type de sol.
1: Ah oui, je vois, jurassique, plutonique.
2: Donc ça, ce sont des niveaux géologiques. Donc là, on parle de millions et de millions d'années. Pour faire simple, c'est argilo-calcaire, mais pas que. On est un vignoble assez tardif. On vendange souvent plus tard que les autres appellations de la côte de Beaune.
1: Vous êtes entre la côte de Beaune et les hautes côtes, finalement.
2: Oui, exactement.
1: C'est ça.
2: Les Maranges, ils sont exposés sud-sud-est, on va dire. Les hautes côtes, moi, personnellement, j'ai des parcelles. Elles sont exposées vraiment plein sud.
1: Nouvelle confirmation de la définition hyper millimétrée des terroirs bourguignons.
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4: Et dans le 7-9 France Bleu Paris, tous les week-ends, Thierry Boeuf vous donne ses bons conseils de bistrot parisien. Il vous présente aujourd'hui un établissement qui a fait des émules un peu partout en France avec ses fameux bouillons. Direction Chartier ce matin.
5: Et le cocktail américain, c'est quoi ?
6: C'est un cocktail grillé avec une sauce américaine, tomates, échalotes, une pointe de cognac, du vin blanc. C'est un peu relevé.
7: Un déca,
8: pâté, jambon, c'est une envoyette, brillage, cantal, rosier, jambon de pays.
9: Eh bien, tout ça, ça va aller dans la blanquette.
10: Bon appétit.
11: Chartier, le temple vénéré de la gastronomie populaire à Paris, appelé Bouillon, a fait des émules ces dernières années. Pas moins de 12 bouillons se sont créés depuis 2019. Des indépendants, des groupes, Pigalle et République, Julien, Farah.

0: des bouillons depuis 130 ans. Prenons l'exemple du navire amiral, le Chartier des Grands Boulevards. 325 places, 6 à 800 repas servis chaque jour dans un décor 1900. Rien n'a bougé sauf l'ajout du chauffage central. Imaginez il y a 100 ans, dans la salle de 25 mètres de long et 6 mètres de hauteur sous plafond, un énorme poêle à charbon au centre brûlait les clients qui en étaient proches et laissait geler tous ceux qui en étaient éloignés. Pour le reste, c'est de l'authentique et dès la porte à tambour franchi, la magie opère.
1: Alors nous approchons, vous voyez, pour entrer, on va être obligé de pousser cette porte à tambour qui était posée en 1912 et qui a vu tous les clients depuis. Poussez fort, allez-y, nous allons entrer.
0: Et si l'on est bien dans ce premier quart 21e siècle, grâce à Chartier, on entre chez Balzac ou Maupassant. Et on doit ce privilège à Camille Chartier. Il suffit de se balader rue Racine, admirer la devanture du grand bouillon Camille Chartier, un joyau de l'art nouveau.
2: Vous êtes au premier étage du bouillon Chartier, au 3 rue Racine. C'est historiquement un bouillon Camille Chartier ouvert en 1906. On est allé jusqu'à environ 200 bouillons sur Paris à une époque. Ils ont été à l'origine très populaires et puis après sont devenus un petit peu plus bourgeois. Il y a eu différentes variantes qui ont été créées. Toujours avec un souci du décor et un soin amené à l'esthétique. Hein. Le début du siècle, c'était l'apogée de l'art nouveau.
0: La devise de la maison Chartier, souvent copiée, jamais égalé. Pour preuve, cette altercation en 1900 entre Camille Chartier et Alexandre Duval, un autre grand patron de bouillon parisien. Chartier, un jour, va déjeuner chez son concurrent. Duval, le voyant rentrer chez lui, l'apostrophe d'un ton ironique. « Alors, Chartier, vous venez manger chez moi parce que c'est meilleur que chez vous ?» Et Camille Chartier de répondre « Eh non, parce que chez moi, c'est complet.
3: » Merci beaucoup Thierry Boeuf. 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
5: La Cabine Minute, la Minute de Camini. C'est la Cabine Minute sur ICI Picardie. J'espère que vous allez bien. Aujourd'hui, on va parler d'amour ou alors de célibat. Enfin, je sais pas, parce que on voit tellement de choses sur les réseaux sociaux. Oui, les hommes ceci, les femmes ceci. Il y a une femme, elle m'a fait du mal au cœur. Mon mec m'a fait du mal au cœur. Il m'a trompé. Il est parti. Mais en fait, pourquoi vous vous mettez en couple? Vous savez qui vous vous mettez en couple? Vous vous mettez en couple avec un être humain. Alors un être humain, je vous rappelle quand même ce qu'il est capable de faire. Un être humain, ils ont créé la guerre, l'esclavage, la torture, le viol, le génocide et la télé-réalité. Et après, vous êtes surpris quand votre partenaire, qui est un être humain, il vous a mal parlé ou alors il vous a trompé, machin et tout. C'est vous qui choisissez de sortir. Pourquoi vous sortez avec un être humain? Et après, vous êtes surpris quand ça se passe mal. Vous avez l'arrogance de croire qu'un être humain, il va bien vous traiter pendant 30 ans. Il y a des êtres humains, ils trichent au Scrabble. C'est quoi l'intérêt de tricher au Scrabble? Et vous, vous leur confiez vos émotions, vous leur confiez votre cœur à un être humain et vous êtes surpris quand l'être humain il vous fait un coup de Trafalgar, mais vous n'êtes pas bien. Arrêtez de vous mettre en couple. Mettez-vous en couple avec un esprit. Voilà. Un humain en couple avec un esprit, voilà, l'esprit, au moins il va pas t'emmerder. En même temps, un esprit, c'est un ancien être humain, donc si, ça peut être emmerdant. Non, mais pas les esprits. Arrêtez de faire confiance aux êtres humains. T'as cru que ton partenaire, c'était qui? C'était Jésus. D'ailleurs, même Jésus, ils l'ont tué, les êtres humains. Même lui, s'est fait avoir. Et vous, vous exigez une loyauté pendant 30 ans. Arrêtez ça. Arrêtez de vous mettre en couple avec des humains. Mettez-vous avec un arbre. Voilà. L'arbre, c'est solide, calme, silencieux, stable. Et en plus, il est enraciné, il peut pas partir. Voilà. Ton ex, il aurait dû essayer. L'arbre, tu peux lui faire des câlins. Il parle pas, il t'engueule pas. Tu peux oublier les sacs poubelles, il dit rien. Tu peux lui raconter ta journée, il te juge pas. Et c'est mieux qu'un mec, c'est mieux qu'une meuf, c'est mieux qu'un psy. Alors après, niveau sexe, bah écoute, c'est du bois. Il est toujours dur. Alors après ça dépend de ce qu'on aime, hein, ça dépend de ce que t'aimes, tu vois. En même temps, si c'est pas très fun, au moins il te ghoste pas, l'arbre, tu vois. Il a pas d'insta, il pose pas de story ambiguë en mode « je suis dans une forêt chelou ». Et le pire, c'est que des fois, tu parles à un arbre dans la vie, tu vois. T'as plus de réponses que quand tu parles à une copine. Parce qu'un arbre, lui, il te fait pas rien. Non, rien. Non, c'est pas ça, mais laisse tomber. Alors, moralité, si vous vous mettez en couple avec un être humain, n'oubliez jamais qu'en face de vous, bah, vous avez un être humain. La Cabine Minute de Camini.
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1: Si vous portez le nom de famille Salin, restez à l'écoute. Mais avant cela, je vais vous parler d'un bretonnisme bien connu qui est le lagen.
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1: Moi, je suis dans le lagen. Bon, voilà une expression typique dans le français local. C'est inspiré par notre belle langue bretonne. On l'entend souvent aujourd'hui, en particulier les lendemains de fête. Quand on est un peu dans le brouillard, on a tendance à dire « Oh, je suis dans le lagen ». Alors ce mot a pourtant une signification un petit peu différente en breton. En breton, « arlagen », c'est en général de la boue bien collante, impossible à cultiver, dans laquelle on a difficulté à marcher, voire on s'enfonce un peu. Mais pas que ça, ça désigne donc les fondrières, les mares d'eau boueuse. Donc « bea el lagen », être dans le lagen, c'est devenu une expression permettant de dire que l'on est dans un état qui n'est pas des plus sympathiques. Vous saurez maintenant que « lagen », c'est pas la gueule de bois, mais c'est de la boue en langue bretonne, à lagen.
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1: Et j'en arrive maintenant à un nom de famille très commun. Vous en connaissez peut-être, hein, peut-être qu'il y en a dans votre entourage, ou peut-être le portez vous-même. C'est Salin. Alors, déjà en breton, on prononce Salahun. Pas Salin, mais Salahun. Comme le célèbre ermite de la forêt de Landévennec, ou encore du Folgoat, près de l'Esnevin, Salahun ar Fol, Salin dit le fou. Salin est donc un nom ou un prénom, et son origine remonte à loin, très loin, et vient aussi de très loin. C'est avec l'évangélisation de l'Armorique que ce nom est sûrement arrivé, car Salin, ou Salahun, n'est rien d'autre que l'adaptation bretonne du prénom Salomon, Salomon, fils de David, roi d'Israël. Donc, un nom de famille biblique aujourd'hui, Salomon, devenu Salahun en breton, mais aussi Salou ou encore Salik. C'est la même origine pour ces noms de famille. Salin ou Salomon, si vous voulez, fut d'ailleurs le nom d'un autre roi, mais de Bretagne, cette fois-ci au 9e siècle. Donc un nom de famille plus que royal. Les Salins pourront à l'avenir se vanter d'avoir un nom de famille prestigieux. Je vous dis à demain, même heure, même radio, en Mans. Ici Evel Just, Canemarquois.
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3: Un curé en soutane et en charentaise. Un curé farfelu, hein, mais aussi romancier et brocanteur, et capable de faire venir Jacques Brel ou Pierre Dac à Tusson, ce village situé dans le Nord Charente. Bienvenue dans la vie trépidante de l'abbé du curé. Roger Ducouré, il est ordonné prêtre en 1937. Il arrive à Tusson en 1942, il a alors 30 ans, et il restera près de 40 ans dans le village charentais. Très vite, il devient une figure incontournable de Tusson. Alors, bon, il faut dire que l'abbé Ducouré, c'est un sacré personnage. Alors, c'est un homme cultivé qui vit avec ses chats et ses livres au milieu d'un énorme bric-à-brac installé dans le presbytère. Alors, il s'est aussi distingué par les échanges réguliers et parfois musclés, avouons-le, qu'il avait avec le maire, qui était un instituteur athée. Évidemment, difficile de ne pas faire le parallèle avec le célèbre duo Don Camillo et Pépone. Et c'est d'ailleurs ce parallèle que faisaient les habitants de Tusson à ce moment-là. Et cette relation, va inspirer un premier roman policier à notre curé en 1954. Le titre de ce roman, écoutez bien, on a assassiné Monsieur le maire, tout un programme. Mais l'abbé Ducouré ne se contente pas d'écrire. Pour financer l'école privée qu'il a fondée, il organise des spectacles. Et il arrive à faire venir à Tusson des vedettes de l'époque. Pierre Dac, Fernand Reynaud ou encore Sacha Distel. Ce qui est quand même incroyable pour un village de cette taille dans les années 1950-1960. L'abbé Ducouré publie des contes pour enfants, des ouvrages historiques et même un livre intitulé « L'humour en soutane », salué à l'époque jusqu'au Vatican et le pape en personne. En 1970, il est élu membre de l'Académie d'Angoumois, en reconnaissance de son travail littéraire et surtout de la place accordée à la Charente dans ses écrits. À côté de ça, c'est aussi un rêveur. On raconte qu'un jour, il a oublié d'aller célébrer un mariage dans une commune voisine. Pourquoi ? Parce qu'il regardait un match de foot à la télé. À la fin de sa vie, l'abbé Ducouré entreprend une vaste monographie consacrée à l'histoire de Tusson. Deux volumes sont parus, le troisième n'a pas pu être édité en raison de son décès le 3 mars 1990. 36 ans après sa mort, l'abbé Ducouré demeure une figure singulière du paysage de Tusson, mais du paysage charentais, un prêtre écrivain profondément attaché à son village et dont l'empreinte dépasse largement les murs du presbytère de Tusson.
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4: Là, on est sous la tribune.
5: Sous la tribune gouache, oui, exactement. Donc, la tribune historique du stade Gilbert Brutus. Et on va aller réveiller la mascotte qui sommeille ici depuis le dernier match.
4: Et vous, Nicolas, vous faites quoi ici?
5: Alors moi, je suis donc président de la Peine de Canoës. Et depuis la saison dernière, j'endosse aussi le rôle de mascotte lors des matchs.
4: D'accord, c'est-à-dire on ne vous voit pas.
5: On ne me voit pas.
4: Voilà, et vous enfilez le costume.
5: Le costume là, qui se trouve juste ici. Donc les différents éléments, donc la tête et le reste du corps qui sort du pressing.
4: Donc là, on est un peu dans votre loge.
5: Voilà, dans ma loge à moi, donc avec mon coéquipier qui fait Drago, moi je fais Drax et on fait l'animation, l'entrée des joueurs, on salue les supporters et donc les photos avant le match.
4: Voilà, les mascottes, l'une est jaune, l'autre voilà, rouge.
5: C'est ça, aux couleurs des dragons, donc avec le nouveau maillot qui va être porté par la mascotte aussi. On fait toutes les animations liées avec les dragons, donc tous les événements qu'il peut y avoir et les différents matchs tout au cours de la saison.
4: Et alors, comment vous avez eu cette opportunité de devenir mascotte? Il y a eu un appel d'offres? Comment ça s'est passé?
5: Alors non, je connaissais l'ancienne mascotte. Je lui ai demandé si jamais il y avait quelqu'un intéressé pour faire la mascotte, comment ça se passait. Et j'ai testé et ça m'a plu. Et du coup, je continue depuis l'an dernier.
4: D'accord, là on ressort.
5: On ressort de la tribune et généralement quand je ressors ici, c'est habillé avec le costume de la mascotte et on va saluer les supporters anglais lors des matchs et on va faire quelques photos près de la boutique et après on revient ici pour aller sur le terrain sortir avec les joueurs.
4: Mais dites-moi, vous aviez une âme d'artiste parce que c'est un petit peu spectacle là ce que vous faites?
5: Non, pas vraiment, mais bon, je suis un peu dans les associations, tout ça, donc ça me plaisait bien. Et une fois qu'on a la tête, ça, on change de rôle et ça permet de faire des gestes, aller serrer les mains avec les supporters, aller prendre les gens dans les bras quand ils nous tendent les bras, aller faire les photos avec des petits, voir les petits aussi contents de nous voir arriver en mascotte, de voir la mascotte, ça réjouit les petits. Les photos, les Anglais, beaucoup de supporters anglais aussi veulent leurs photos avec la mascotte.
4: Donc finalement, les gens ne savent pas que c'est vous à l'intérieur?
5: Non, ils ne savent pas. Maintenant, certains vont savoir, mais dans mes proches et un peu dans les membres de la peigne, il y en a qui savent que c'est moi à l'intérieur. Oui. Beaucoup ignorent et après j'aime bien leur dire je t'ai vu au match. Et eux, ils m'ont pas vu, mais je leur dis moi je t'ai vu. Moi j'aime bien, ça me fait voir autre chose du match.
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2: Dans Toujours à la page, je vous emmène dans une forêt extraordinaire. Extraordinaire et inquiétante à la fois. Celle de Chimère tropicale, un dernier livre de Corinne Morel-Darleux, paru chez Dalva. Femme politique repentie, écologiste convaincue, Corinne Morel-Darleux a d'abord écrit des essais pour transmettre ses convictions, mais depuis quelques années, c'est aussi à travers le roman que cette drômoise a choisi d'exprimer sa fascination pour la nature. Et c'est en Inde du Sud, lors d'une résidence d'écriture, que l'autrice a imaginé cette histoire, l'histoire d'Ariane, infirmière en psychiatrie qui n'a jamais quitté ses montagnes, mais rêve de jungle. Alors le jour où un double accident d'avion improbable se produit dans une forêt tropicale éloignée, Ariane trouve l'occasion de rejoindre cet univers fantasmé. Un univers de moiteurs, de crocs, de mystères, de magie, où elle croisera un homme jaguar, des chamans, des morts inaccomplis et l'inquiétant Cadillac qui la poursuit comme une ombre. Vous l'aurez compris, la place de l'imaginaire dans le livre de Corinne Morel-Darleux est centrale. Alors je lui ai demandé quelle était pour elle la place de l'imaginaire, son importance dans la vie.
3: Ouais, j'ai l'impression que c'est un sujet d'une actualité brûlante, cette question de la place de l'imaginaire. D'abord parce que j'ai l'impression qu'on est nombreuses et nombreux à avoir de plus en plus besoin de se réfugier dans l'imaginaire pour de temps en temps échapper au réel qui semble de plus en plus dystopique et difficile à affronter. Et ensuite parce que l'imaginaire, c'est aussi ce qui nous permet éventuellement d'imaginer autre chose. Comment le monde pourrait être de manière différente, de cultiver une forme d'empathie aussi, de pouvoir se mettre à la place de l'autre, d'envisager qu'il puisse y avoir des réalités multiples et pas une seule manière d'aborder la vie, d'aborder les événements, les faits. Toute ma question, moi, c'est de savoir comment on nourrit nos imaginaires, qu'est-ce que ça nous permet de produire qui n'est pas encore là, qu'est-ce que ça peut faire advenir dans nos vies.
2: Alors, dans ce que vous nous racontez, il y a de l'extraordinaire, il y a du magique, il y a cette jungle qui est presque hantée.
3: Oui, cette forêt tropicale, elle est à l'image de la symbolique de la forêt qui est à la fois dans l'imaginaire collectif, un endroit, un milieu qui attire et en même temps qui a souvent provoqué aussi la peur, la crainte, parce que c'est un lieu mystérieux, étrange, sombre. Parce que finalement, je trouve que c'est beaucoup à l'image de notre époque, de nos vies, d'apprendre à cheminer sur cette ligne de crête entre émerveillement et inquiétude. Et donc, c'est finalement assez logique que ça se soit retrouvé dans mon écriture et dans l'histoire de Chimère tropicale.
2: Chimère tropicale, c'est un objet littéraire étrange, un roman organique qui nous enlace, nous emporte, sans laisser voir ce qui relève de la réalité ou de l'illusion. C'est sûrement pour cela qu'il est présélectionné pour le prix Ouest France Étonnant Voyageur, verdict attendu le 24 mai 2026. En attendant, à vous de vous plonger dans ces Chimère tropicale, paru chez Dalva.
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4: On raconte, on vous rappelle aussi les mille raisons d'aimer la Côte d'Azur. Tout ne se passe pas que sur le plancher des vaches. Salut Tom Aubry.
5: Salut Quentin, bonjour à tous.
4: C'est un bon moyen justement d'ouvrir la page du jour.
5: Allez, c'est parti.
4: Allez hop.
5: Raison numéro 5, journée spéciale. Aujourd'hui, ce 28 novembre, on célèbre une vieille dame. Une vieille dame que l'on connaît tous. C'est la mère de centaines de millions de personnes, car elle borde notre littoral. Je parle bien sûr de la Méditerranée. Méditerranéum, la mer au milieu des terres en latin. Ou Mare Nostrum, notre mer. Et il faut bien dire, ici dans les Alpes-Maritimes, on est tous méditerranéens.
4: Alors, ça veut dire que la Méditerranée fait aussi partie de notre patrimoine.
5: Bien évidemment, un patrimoine que l'on partage avec des millions de personnes. C'est un carrefour de culture, un pont entre trois continents. La Méditerranée a vu naître des civilisations, des philosophes, des poètes et les plus anciennes routes commerciales. Et aujourd'hui encore, elle abrite l'une des plus fortes biodiversités du monde. Des herbiers, des des coraux, des tortues, des mérous. Un patrimoine naturel incroyable, juste sous nos yeux.
4: Alors, qui est une journée mondiale de la Méditerranée, pourquoi pas, mais pourquoi le 28 novembre? Pourquoi aujourd'hui précisément?
5: Car il y a 30 ans, jour pour jour, une décision historique a été prise. À Barcelone, le 28 novembre 1995, l'Union européenne et 12 autres pays bordant la Méditerranée se sont réunis pour signer un accord fondateur. C'est le lancement du processus de Barcelone, dont l'un des piliers stipule qu'il faut renforcer les échanges entre les peuples, promouvoir l'éducation, la culture, les droits humains et développer une identité méditerranéenne partagée. En bref, il faut faire de cette mer un lieu de dialogue plutôt qu'un lieu de fracture. Alors aujourd'hui, que l'on vive à Nice, à Menton, à Barcelone, à Tunis ou à Alexandrie, on partage tous un bout de cette mer, de cette histoire et de cette culture commune.
4: Mais on le sait, Tom, hein, la Méditerranée est aussi en danger.
5: Le changement climatique détruit cet écosystème hors norme. Des cachalots aux phoques moines, en passant par le corail rouge et le mérou brun. Car oui, il y a du monde qui vit sous la surface. 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
5: En plein dans le mille.
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0: Dès la création de son entreprise, Thomas Giuntini s'est fixé un cap précis.
6: La première étape, c'était de vouloir apporter à la Corse un savoir-faire supplémentaire par le métier de siropier. La deuxième, c'était de proposer une alternative au sirop industriel en proposant des sirops naturels à base de fruits, de plantes. Sucre.
0: Le jeune Bourguignon, qui travaille avec sa mère et sa sœur, a appris le métier de siropier sur le tas.
6: Alors, il n'existe pas de formation de siropier, donc on s'est auto-formé, on a contacté des siropiers sur le continent pour nous transmettre aussi un peu leur savoir. On a fait beaucoup de recherche et de développement, beaucoup d'essais, pour pouvoir réussir à avoir une recette qui nous convient.
0: Et pour créer un sirop, il faut passer par différentes étapes.
6: Ça va être d'abord une base d'eau. Nous, on utilise l'eau de Dille. Un bon produit, donc ça peut être du fruit, ça peut être de la plante. En l'occurrence, aujourd'hui, on est sur une production de sirop de menthe avec des feuilles de menthe fraîches. Alors, la première étape, ça va être déjà de laver les produits, de les découper. Par exemple, la menthe, on va l'équeuter. Ensuite, on va venir faire une infusion du produit pour libérer tous les arômes. Alors, en fonction du produit, on peut aussi faire une macération ou une extraction, comme aujourd'hui une infusion. Ensuite, on va venir faire un sirop neutre, donc une base d'eau et de sucre. On va ajouter cette infusion ou notre jus directement dans ce sirop neutre, qu'on va monter en température, à une certaine température, qu'on va redescendre puis remonter. Et ensuite, on passe à la mise en bouteille, après stérilisation des bouteilles bouchons. On embouteille à chaud. Et ensuite, on va laisser refroidir. On va passer à l'étape de nettoyage des bouteilles, étiquetage et numérotage.
0: Thomas travaille avec des produits locaux.
6: La myrte, la clémentine, la figue. Quand on a des fraises, on travaille avec de la fraise de Corse. Après, sinon, on ne se limite pas qu'à ça. On aime bien travailler plein de produits différents, mais on privilégie énormément les produits corse comme l'eau et le reste.
0: Développer sa gamme, être implanté sur toute la Corse, conquérir un jour le continent, telles sont les perspectives pour Thomas Giuntini, le jeune siropier de bord.
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7: Vous partagez avec nous un lieu de Provence. Et ce matin, vous allez nous faire découvrir une source.
8: Eh ben non.
7: Ah bon?
8: Non.
7: qu'est-ce que vous m'avez écrit alors?
8: C'est faux ce que vous... Sur le coup, je voulais, puis après, je me suis dit, non, une source, ça se dit pas.
7: Vous faites un peu comme vous voulez.
8: Exactement. Non, ça se dit pas une source. Alors, c'est pas moi qui le dis, c'est l'île des Bellons dans le château de ma mère. Voilà. Mais je vais quand même vous parler de source à travers ces gentils Manon.
7: Oui.
8: Hier, vous vous rappelez, je vous ai parlé de l'expression patin couffin.
7: Oui.
8: Hein, qu'on emploie dans le sens de etc. Et j'ai mentionné l'expression et le con de Manon. Et pour n'offenser personne, j'ai dit, ne le prenez pas pour vous les Manon, c'est juste une expression. Et j'ai ajouté, on vous aime d'amour. Ok. Problème, c'est qu'à peine ma chronique finie, ma chérie m'a demandé, c'est qui cette Manon que tu aimes d'amour? C'est vrai. Alors je lui ai dit, mais personne, c'est une expression. Et elle m'a dit, mais pourquoi tu me dis que tu l'aimes d'amour? J'ai dit, mais non, mais t'as pas la ref, c'est Pagnol, c'est Manon des Sources, c'est Hugolin, hein. Vous savez, Manon, je t'aime d'amour. Oui. Vous faites, c'est non, Eric.
7: Manon, je t'aime d'amour.
8: Je t'aime, Manon.
7: Voilà, on est d'accord, voilà.
8: Mais désolé, on va quitter la poésie bucolique et romantique de Manon des Sources et les collines pour que je vous explique cette expression, le conte de Manon. Alors pour tout vous dire, on ne sait pas trop d'où elle vient, elle ne semble pas typiquement provençale, en tout cas on la connaît dans le sud-ouest, jusqu'à chez Francis Cabrel, même si elle est très attachée à la Provence, notamment à travers l'œuvre de Pagnol, bien sûr. Comme je vous l'ai dit, on l'emploie pour exprimer là aussi une suite que l'on n'énumérera pas, comme pour dire etc. Exemple dans un roman de Jean-Paul Delfino, et tout le conte de Manon et tout le tremblement. Ou encore chez Maurice Gouirand, il regrettait la prospérité de Marseille, mais aussi le respect de la religion, de la morale, de la discipline, du patin couffin et du conte de Manon. Oui, le conte de Manon, c'est l'équivalent de patin couffin et tutti quanti. Autre subtilité décrite par Rivo Nora dans son dictionnaire des parlers régionaux, l'expression serait utilisée pour couper court aux exigences de son interlocuteur. Exemple, et le conte de Manon, non, pendant que tu es, leur dire, allez, c'est bon, hein, arrête-toi, tu m'as gonflé. Dans la lignée des fatueux de, fan de chichoulo, fan de pute, ou même, autre expression avec d'autres prénoms, je suis désolé, la putain d'Adèle ou la putain de la Caroline, c'est, on va avoir des problèmes.
7: Je pense, oui.
8: Cette interjection est aussi utilisée pour marquer la surprise. En voici un exemple sous la plume de Maurice Gouirand, cette fois dans le théorème de Langambi, le conte de Manon, mais c'est mon riri. Et on la trouve aussi chez Gilles Del Papas, sous la variante la conte de Manon. Selon Robert Bouvier, dans le Parler Marseillais, l'expression exprime aussi le dépit ou l'irritation, hein, et il donnait cet exemple, le conte de Manon, ça a encore foiré. On trouve aussi des variantes avec le conte de Madon, et on vous aime aussi d'amour, les Madons. Non, je vais rien dire, parce que je vais avoir des problèmes avec Magaté. Magaté, c'est toi que j'aime d'amour. En tout cas, tous les auteurs s'accordent à dire que Manon est sûrement là juste pour la rime, sans aucun lien avec une quelconque Manon qui aurait existé.
7: Ben bien sûr.
8: Et je vous le confirme parce que j'ai vérifié toutes mes sources.
7: Parfait. Un petit bonjour à votre gâté qui nous écoute ce matin.
9: Manon des Sources.
7: Oui, non, mais c'est pardon.
9: Il a bien Manon des Sources.
8: Non, j'ai vérifié mes sources. Maintenant, je ne sais pas s'il l'a vérifié.
7: Oui, non, mais bien sûr. Bien sûr. Mais vous me prenez.
8: On vérifie. Hein, on vérifie.
7: C'est possible, ça.
8: C'est comme ça.
7: Non, mais si vous voulez, je vous laisse.
8: Mais non, t'aimes d'amour, Eric.
7: Bon, donc un petit bonjour à votre gâté. Oui. Je le confirme, mais Eric est sage comme une image.
8: Mais exactement. Enfin, chérie, je t'aime.
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11: Et nous sommes à Châteldon, un charmant village du Puy-de-Dôme, connu pour son eau minérale et ses ruelles pittoresques. Et désormais également pour une illustratrice, Christine qui est avec nous, Christine Flamand. Qu'est-ce qui a été le plus rude, Christine? Racontez-nous sincèrement, plutôt le climat ou les Auvergnats?
12: Ni l'un ni l'autre. Le climat, ça m'a beaucoup plu parce que de nouveau, on trouve vraiment les saisons, l'automne, l'été, l'hiver et l'hiver vraiment, quoi, avec de la neige. Donc ça m'a beaucoup plu. Les Auvergnats, j'ai été très bien accueillie dans ce village, donc ça m'a pas pesé. Ce qui a été plus dur, c'est, en fait, pour moi, ça a été de l'éloignement de Paris, c'est-à-dire plus voir mes amis, ma famille, pas pouvoir aller au cinéma en sortant de la maison. Il faut prendre la voiture pour tout faire, faut prendre la voiture. Alors qu'avant, je prenais mon vélo. Bon, ici, c'est pas possible. C'est plutôt une vie complètement différente de la vie parisienne. Cela dit, je m'y attendais. Et en fait, j'ai aimé Châteldon et l'Auvergne pour des choses différentes. Hein. Pour la nature, pour les balades.
11: Et est-ce que le changement d'environnement a influencé votre travail?
12: J'ai pas eu cette impression-là, quoique. C'est-à-dire que quand j'arrêtais de travailler, je pouvais aller marcher dans la montagne, dans la campagne alentour. Et ça, c'était très agréable. Beaucoup plus agréable. Avant, je veux dire, fallait que je prenne mon vélo, que j'aille soit dans Paris, soit au bois de Vincennes, c'est pas pareil, quoi. Donc peut-être une espèce de quiétude.
11: Moi, j'aimerais savoir, Christine, comment vous êtes devenue illustratrice? Qu'est-ce qui s'est passé? Qu'il y a eu un déclic à un moment ou à un autre? Ou alors dans la famille, il y avait déjà des gens qui avaient ce genre de talent?
12: Non, alors, mais on lisait beaucoup, on a eu des livres pour la jeunesse. Moi, j'admirais énormément les livres qu'on nous offrait ou qu'on pouvait lire quand j'étais enfant. Ce qui me plaisait pas, c'est que les princesses, elles étaient toujours blondes aux yeux bleus,
11: oui.
12: Ce qui n'est pas mon cas. Donc, je me pensais que moi, si j'avais dû faire l'illustration, je l'aurais fait autrement, évidemment. Et puis, donc, j'ai suivi des études de lettres. Je n'ai pas vraiment écrit de livre pour la jeunesse. Par contre, j'ai commencé à prendre des cours de dessin. Et j'ai commencé donc.
11: C'était en vous, c'était vraiment une certitude.
12: Oui, oui, mais sans savoir si ça allait marcher.
11: Oui, mais c'est ce que vous vouliez faire.
12: Exactement, voilà. Donc, j'ai travaillé en autodidacte à illustrer des contes, des comptines, des petites histoires que j'inventais, que j'allais présenter régulièrement aux éditeurs, qui me refusaient parce que c'était quand même très, très maladroit ce que je faisais. Mais à l'époque, c'était quand même assez facile.
11: Donc, maladroit, c'est-à-dire ?
12: C'était mal dessiné, quoi. Vraiment, ah oui. Oui, oui. Mais.
11: C'est avec du recul que vous dites ça.
12: Oui, bien sûr. Ah oui, à l'époque, je trouvais que c'était
11: très
12: pas mal.
11: Fière de vous, à l'époque.
12: Non, quand même, non. Non, non, quand même, je voyais bien par rapport à d'autres. Mais je trouvais que malgré tout, ça allait.
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9: On doit faire un reportage avec les R3, Moggio Carnon, mais je ne sais pas sur quel terrain ils sont.
13: Ils vont venir là ou là-bas?
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9: 24/24.
15: Virginie et vous.
16: Il y a quelques jours, le monde du football héraultais a vécu un moment historique. Quatre clubs étaient en effet en 7e tour de la Coupe de France.
17: Le numéro que vous demandez n'est pas attribué.
16: Point P foot pour ceux qui n'y voient pas très clair. En gros, on part des professionnels de la Ligue 1, 2, 3, ensuite les semi-pros avec les nationales 1, 2, 3, et les amateurs avec les régionales et départementales 1, 2, 3. La Coupe de France a cette particularité qui permet aux équipes de toutes les divisions de s'inscrire et de se rencontrer entre elles. Avoir quatre clubs à ce niveau de la compétition est donc dingue. Quelques jours avant leur élimination, je suis allée à l'entraînement des R3 de l'Union sportive Moggio Carnon. Rendez-vous à la plaine des sports de Moggio, un mercredi soir, 19h. Il fait déjà bien nuit. Tous les terrains sont allumés, ça joue dans tous les sens. Arrivé sur le bord du terrain avec Mathis, le technicien du son, on tombe sur Mehdi, le directeur sportif du club. Posté juste à la sortie du vestiaire, il voit tous les joueurs arriver.
18: Ça va ?
19: Bonsoir.
18: Bonsoir.
19: Bonsoir,
18: vous allez bien ?
19: Bonsoir, vous aussi, merci.
18: Ça va,
19: super bien, vos jeunes, ils disposent de bonsoir.
18: Ah, moi, il le sort. Bien.
19: Ma vache.
18: Ce que je leur dis souvent, c'est... Il y a des gens qui préparent la buvette, qui préparent celui. Quand vous finissez le match, première chose que vous faites, vous allez leur dire bonjour, vous mangez un morceau, vous dites bonjour à tout le monde. Là, c'est le respect, c'est...
16: Tout en regardant les joueurs faire des jongles et des passes en attendant le coach, je demande à Mehdi depuis combien de temps il est au club.
18: Moi, je suis resté pendant 30 ans à Van Dagen.
16: Ah.
18: Après, je suis parti dans un gros club à Palavas, R1, tout ça, là. J'ai fait 2 ans, puis après, ceux qui sont venus me chercher ici. Après, la politique d'ici ne m'a pas plu, je suis reparti. Après, ils sont revenus me rechercher.
16: La politique a changé ou quoi ?
18: Ouais.
16: Ah oui, d'accord. Et c'est quoi le boulot d'un directeur sportif ?
18: Tout en coordination d'éducateurs, des joueurs. Quand il y a un problème, au lieu de se prendre le chou avec l'entraîneur, de venir me rencontrer, discuter.
16: D'accord.
18: Faire les planifications des matchs à l'extérieur quand on se déplace, tout gérer, tout.
16: Ah oui, c'est un sacré boulot.
18: Ah oui.
16: Et ça, c'est du bénévolat ?
18: On me paye mes frais d'essence.
16: Oui, d'accord. Oui,
18: mais après, je j'attends pas ça pour vivre.
16: Hein, oui, d'accord.
18: Moi j'ai un boulot. Hein.
16: Vous faites quoi dans la vie ?
18: Je suis responsable de maintenance dans une grosse société, Van Dagen.
16: Et donc le foot, ça a toujours été votre truc ?
18: Ah, toujours, toujours.
16: Vous avez toujours fait deux métiers tout le temps ?
18: Ah oui, moi le foot c'était... J'ai joué, j'ai entraîné.
16: Il n'y a jamais eu de truc de quand je serai grand, je serai Zidane ?
18: Moi, les Zidane, il y en a... On croit tout le monde des Zidane, mais il n'y en a pas beaucoup. Hein. Oui. Après, il y a des regrets bien sûr, parce que nous, quand à notre époque, on avait des copains, et quand tu avais tes copains, tu restais avec tes copains, j'aurais pu partir ailleurs, hein. je dis la vérité, j'aurais pu partir ailleurs. Et quand les copains du village et tout, bon, après, c'est des choix, quoi, on fait de la vie. Hein,
16: et les copains, ils sont toujours là ?
18: Oui, je les vois toujours.
16: Ah bah alors, ça valait la peine peut-être.
18: Alors, mon collègue, c'est cool, ça va pouvoir.
16: On ne sait pas si Mehdi aurait été un grand joueur pro, mais comme directeur sportif du club amateur de Moggio Carnon, il fait l'unanimité.
18: Très bon, grand.
16: Bonsoir.

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2: Un sacré gang formé autour de Pascal Obispo pour son nouvel album. Un album de chansons originales, interprété en duo avec Julien Clerc, Francis Cabrel, Zazie, Renaud, Axel Bauer, Michel Jonas, Benabar.
3: Reste Thierry Bonnard, comme on voit dans la rue, un réfrigérateur.
2: Le nouvel album de Pascal Obispo, c'est Héritage, volume 2. Mais j'ai raté le volume 1, vous demandez-vous, incrédule, car normalement la carrière de Pascal Obispo n'a aucun secret pour vous. Eh bien non, les amis, Jurisprudence Star Wars, le volume 2 de ce nouvel album de Pascal Obispo vient de sortir avant le volume 1, qui arrivera à la rentrée. Mais vous en faites pas, il va tout vous expliquer. Il est pas loin, il est assis à côté de moi. Bonsoir Pascal.
4: Bonsoir, ça va bien.
2: Comment ça va?
4: Oui, ben ça va, l'album est sorti, c'est...
2: Oui.
4: C'est toujours, une joie, parce qu'avec depuis 2 ans et demi, c'est vrai que...
2: C'est un boulot, hein.
4: Beaucoup de travail, ouais, c'est beaucoup de travail. Je pense que les gens qui écoutent de la musique et qui adorent écouter des chansons, je suis pas sûr qu'ils se rendent compte à quel point on passe énormément...